0: Aïe, aïe, aïe, aïe.
1: Tu irais avec lui, quoi.
0: Tu déjeunerais avec lui. Bah écoute, ça serait super, ça. Et alors, si tu devais donner ton principal défaut, ça serait quoi?
1: Mon principal défaut, je pense que je suis trop perfectionniste.
0: Ah, t'es chiante, quoi.
1: Ouais, un peu chiante, peut-être.
0: Ah, c'est ça, ouais, souvent, bon. Eh là là là là là là. Alors, écoute, là, c'est la question à choix multiples. Je vais te poser la question, je vais te proposer tes choix, évidemment. Et tu auras 10 secondes pour me répondre. Alors, je te mets une ambiance.
2: Ah, c'est à prendre compte, hein.
0: Je vais te poser une question sur, en effet, la question de la Pentecôte. Aujourd'hui, évidemment, c'est lundi de Pentecôte.
2: Oui, de Pentecôte.
0: De Pentecôte.
2: Bah oui.
0: Est-ce que tu sais combien il y a de jours après Pâques et célébrer la Pentecôte? Après combien de jours après Pâques on célèbre la Pentecôte? Je te donne des choix. 7 jours, 40 jours, 50 jours ou le temps que les cloches reviennent de week-end. Top chrono, 10 secondes.
1: Peut-être que je dirais 40 jours.
0: 40 jours ?
1: Ouais.
0: Alors, c'était presque ça, mais non, c'est 50 jours. La Pentecôte est célébrée 50 jours après Pâques. La descente du Saint-Esprit, les apôtres, tout ça. Voilà, Pentecôte, ça signifie 50e.
2: Thierry est parisien, mais aujourd'hui, il vit à Marseille, dans les Bouches-du-Rhône, avec toute la petite famille. Il est marié à Rosalie depuis maintenant 3 ans. On a vu d'ailleurs ce beau mariage sur M6. Thierry qui, est agent de sécurité depuis des années, qui a connu de la star, c'est vrai. Ouais, qui a été le garde du corps de Daniel Auteuil, il paraît aussi.
3: Aussi.
2: Ah ouais?
3: Oh, j'en ai fait beaucoup, ouais.
2: Ah, t'as protégé Emmanuel Macron aussi sur un salon, hein.
3: Aussi, mais sur un salon à Paris, quand il était venu, il était ministre à l'époque.
2: Bah oui, mais c'est pas une mince affaire. Et alors, t'es une star, toi, parce que t'es à l'affiche d'un film, Les Vacances de Mr. Bean. Mais raconte!
3: Bah en fait, comme je faisais de la sécurité rapprochée sur les plateaux, et en fait, on m'a demandé de faire la protection à Mr. Bean. Sur le film Les Vacances de Mr. Bean.
2: D'accord.
3: Et à un moment donné, la production m'a demandé, écoute Thierry, puisque t'as des tatouages et tout ça, ils m'ont dit, écoute, si tu veux, on te met sur une affiche, parce que Mr. Bean doit faire une cascade à la fin du film. Et ils ne savaient pas quoi mettre sur l'affiche, donc ils m'ont mis moi. Voilà.
2: Alors, t'es en train de dire que là, l'affiche Les Vacances de Mr. Bean, si je la chope, t'es dessus. C'est extraordinaire. C'est
3: génial. Tout à fait, ouais, je suis sur l'affiche.
2: Ah ben, on va tous aller regarder. On va regarder ça. Tu as un petit rituel, puisque nous, on offre la machine espresso, hein, la machine Malongo. Thierry?
3: Oui, le petit rituel, c'est je me lève tous les matins avant ma femme pour lui préparer son café.
2: Qu'est-ce que c'est
0: mais
2: mignon.
0: Dis donc, qu'est-ce que c'est que ça?
2: Oui, qu'est-ce que ce romantique,
0: oh là,
2: ça?
0: Oh là là là.
2: Un petit peu, alors tu te rends compte.
3: Dès qu'elle bouge, je me lève, je prépare la machine
2: Alors, tu sais que je te souhaite de gagner le très beau séjour à Autun, mais enfin, là, tu peux déjà prévenir que si tu ne gagnais pas, il y a quand même la machine espresso Malongo. Là, tu pourras te régaler et à nouveau. Toi, si tu étais un animal, ce ne serait pas comme Serena qui a dit un aigle. Toi, tu serais quoi?
3: Moi, un lion.
2: Un lion. Rugir à nouveau de plaisir. Ben oui, le mâle dominant, l'animal le plus fort de la chaîne.
0: Oui, allez, ça va.
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1: Alors, Colin, tu as repris la main, tu as 2 points, je suis très contente. On va continuer sur cette lancée. Alors, comme ça, pour l'anniversaire de ta sœur, tu lui as offert une pochette de jeux à gratter. Hein? Hein? Hein? Hein? Et dedans, il y avait un faux ticket gagnant à 20 000 euros?
2: Non.
3: Hein? Hein? On m'a calmé, hein. Normalement, ça doit être plus gros la somme.
1: Non mais attends, tu lui as mis dedans un faux ticket. Donc elle regarde, elle découvre qu'elle a gagné 20 000 euros, elle est comme une dingue. Toi, pendant ce temps-là, évidemment, tu filmes.
3: Exactement.
1: Et alors, qu'est-ce qui se passe-t-il?
3: Et alors, la réaction est assez hilarante. Au début, je voulais vraiment faire une plus grosse somme. Mais c'est vrai, bon, elle n'a pas de problème cardiaque, parce que bon, je ne voudrais pas non plus être débile à ce point-là. Mais je voulais faire une plus grosse somme, on m'a calmé. Et donc, dans une pochette de tickets à gratter, il y en avait plusieurs, j'avais mis au milieu ce ticket à gratter, faux ticket à gratter. Et donc, alors, elle l'a gratté les trois couronnes, ah, bêtais, 20 000 euros, donc elle explose de joie. Et donc, au bout de 10 secondes, moi, j'ai pas pu me retenir de rire. Et voilà, elle est très vite descendue, malheureusement.
1: Alors, comme elle est pas, voilà, elle a pas trop digéré d'avoir une fausse joie, elle s'est un petit peu vengée, parce que pour ton anniversaire, elle est arrivée avec quoi? Comme cadeau?
3: Avec un nouvel iPhone.
1: Ah voilà.
3: J'avais toute ma famille qui était réunie, et donc elle est arrivée avec une poche du marque d'opérateur, et elle m'a amené la boîte de l'iPhone en me disant, voilà, on s'est tous cotisés. Donc le retour de la médaille a été très, très dur.
1: Parce que tu as ouvert la boîte et il y avait quoi dedans?
3: Il y avait un vieux téléphone.
1: Et oui, il y avait un vieux Nokia avec le serpent, tout ça là. Et ben, elle s'est bien vengée, bien fait pour toi. Voilà. Enfin, c'est très drôle. Hein. Ceci étant dit, je trouve que c'est une très très bonne vanne. Alors, on va essayer de marquer 3 points de plus avec la question à choix multiples. Je te pose la question, je te propose des réponses. Mon top chrono, tu auras 10 secondes pour me donner la réponse. Tiens, une petite chanson. Avec Monsieur Eddy qui chante Soif d'aujourd'hui. Alors, quel objet a inspiré la forme des premières bouteilles de coca? Une fève de cacao? Une ampoule électrique? Une quille de bowling? Ou les joues d'Éric Bastien?
2: C'est une honte.
1: Donc, quel objet a inspiré la forme des premières bouteilles de coca? Une fève de cacao, une ampoule électrique, une quille de bowling ou les joues d'Éric Bastien? Top chrono, 10 secondes.
3: J'étais tenté de dire les joues d'Éric Bastien, mais on va dire plutôt la fève de cacao.
2: C'est dégueulasse.
1: Pardon. C'est une bonne réponse. Voilà, évidemment, c'est la cabosse de cacao. Et c'est très très bien. Voilà, 5 points pour toi.
2: Oui, j'ai des bonnes joues, on peut mettre plein de choses dedans. Et de la bonne cuisine, peut-être celle que Marie-Laurence prépare pour nous. Elle habite à Calmont, en Haute-Garonne, elle travaille à Toulouse, avec ici Occitanie. C'est vrai que t'es gourmande, Marie-Laurence. Hein, on va se dire les choses.
4: Oui. Ouais. Et oui, hélas.
2: Oh, bah, hélas, non. C'est une bonne chose. Tu dois ça de ta grand-mère?
4: Ouais. Oui, en fait, à ma grand-mère qui était cuisinière dans une famille bourgeoise à l'époque, en Bourgogne. Et puis voilà, et puis ça s'est transmis de génération en génération. Et ma maman cuisine très bien, mon papa cuisine très bien. Et puis voilà, et puis moi je suis gourmande et je cuisine.
2: Alors tu fais des
4: confits. Et je prends des kilos.
2: Bah, on est tous là. Mais...
1: Excuse-moi, tu dois ça de ta grand-mère. Alors tu tiens ça
2: grand-mère. Ouais.
1: Ou tu dois ça à ta grand-mère. Excusez-moi, mais il y a un moment donné, des enfants nous écoutent.
2: Merci Maître Capello.
1: Voilà.
2: Heureusement qu'elle est là. Tu adorais le risotto, ou tu adoras le... Comment on dit?
1: Tu adores, tout simplement.
2: Tu adores le risotto, moi aussi j'adore. Tu as une recette particulière?
4: J'adore.
2: Ouais.
4: J'adore, là par exemple en ce moment avec des asperges, c'est absolument délicieux.
2: Ah là là, oui. Et tu fais des tartes aux asperges d'ailleurs?
4: Oui, tout à fait. Tout à fait, avec une base de parmesan, les invités se sont régalés.
2: Des verrines également, des grillades. Par contre, t'es pas très dessert, moi j'aime un peu déçu, j'aime bien les desserts, moi t'en fais pas du tout.
4: Non, mais je suis très peu en fait, moi, à part les tiramisu et les charlottes, comme ma fille d'ailleurs. Voilà, je suis pas sucrée en fait, je suis plutôt salée.
2: Bah écoute, moi le tiramisu, ça m'ira très bien. Alors qu'est-ce que c'est cette histoire, chaque fois que tu vas dans un pays, Dieu sait que tu voyages beaucoup, tu ramènes un éventail.
4: Ouais, mais c'est... Alors, j'ai jamais collectionné, je comprenais pas pourquoi les gens collectionnaient. Et puis finalement, je crois que je me suis prise affection pour les éventails, et du coup, chaque fois que je pars, maintenant, j'en ramène un, et ma foi... Mais c'est pas pour les enfermer dans une armoire, hein.
2: Bah oui, tu les utilises.
5: assis.

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1: Alors, Véronique. Oh, Véronique, elle m'a bien fait rire, cette petite anecdote. Il paraît que quand on était petite, on a été au cimetière et qu'on a fait... On a fait des petites bêtises dans le cimetière.
2: C'est pas des bêtises, c'est parce que j'ai fait Robin des Bois, Robin des cimetières.
1: Oui.
2: Quand j'étais petite avec ma cousine, et ben, dans les cimetières, il y avait des tombes où il y avait plein de fleurs, et puis des tombes où il n'y en avait pas, alors on a partagé.
1: T'as partagé, t'as mis des fleurs sur des tombes où il n'y en avait pas, moi je trouve ça super mignon.
2: Voilà, je crois que les gens ils n'ont pas trop aimé quand même.
1: Ah, tu t'es fait engueuler?
2: Un petit peu. Et alors, il a fallu remettre. Alors, on a remis comme on savait pas remettre. On a remis comme on pensait. Mais on a dit que c'était comme ça. Qu'est-ce qu'on a ? On a remonti en plus.
1: Ah bah oui, bah il y a un moment donné, on peut pas tout faire, hein. Faire Robin des Bois et dire des choses intéressantes et vraies, hein. Stop. Alors, ma chérie, là, tu as 3 points. C'est super, t'es en tête. Mais est-ce que tu pourras en marquer 3 de plus ? C'est la question à choix multiples. Donc, je vais te poser une question sur le parfum Dior. Écoute bien. Actuellement, quelle est la star qui est l'égérie du parfum J'adore de Dior? Alors, écoute bien. Actuellement, Marion Cotillard, Rihanna, Charlize Theron ou moi? Top chrono, 10 secondes.
2: C'est Rihanna,
1: c'est vrai qu'elle est belle. On peut pas dire le contraire.
2: Elle est magnifique.
1: Allez, on écoute.
3: C'est pas Marion Cotillard.
1: Voilà, c'est Rihanna, bravo. Tu as 3 points de plus.
3: Christophe.
4: Oui.
3: Est-ce que tu portes du Dior?
4: Je porte pas de Dior.
1: C'est quoi ton parfum?
3: Bah ouais, c'est quoi ton parfum?
4: Moi, je porte du Guerlain.
3: Guerlain, Boss, voilà, on en a cité 3. Okay, Guerlain. Très bien.
4: Bah ouais. Exactement.
3: Tu aimes bien les sensations fortes, toi, hein, Christophe. Christophe qui est à Saint-Estèze, oui. Pyrénées,
1: orientales
3: et Pyrénées orientales.
1: Saint-Estèze dans
5: bien
1: les Pyrénées.
5: Sûr, oui.
1: Je demande pardon aux Pyrénées orientales.
3: Il est gendarme, il aime forcément les sensations un petit peu. Côté manège, alors raconte un peu, Port Aventura, ça t'a marqué? C'était quelque chose d'assez rock'n'roll.
4: Port Aventura, c'est génial. C'est un parc d'attractions qui se trouve à proximité de mon domicile et c'est génial. Il y a pas mal de manèges à sensations fortes.
3: Bien sûr.
4: Le Dragon Khan, entre autres, la tour, le Shambhala, c'est top.
3: Et puis le Ferrari Land, on l'oublie pas, on a offert un séjour dans
4: le Ferrari Land, exactement. Juste à côté.
3: T'as fait du parapente avec ton fils à La Réunion quand je parlais un peu des sensations fortes. T'as fait de l'hélico aussi en Guadeloupe. Non, t'aimes bien, t'es un aventurier, quoi. T'aurais pu faire Koh-Lanta. Ben oui.
4: J'aurais pu, ouais. J'adore l'aventure, j'adore tout ce qui est un peu sensations fortes. Et ouais, le parapente. Entre autres, à La Réunion, une expérience géniale.
3: J'imagine. Alors, si t'étais un animal, on l'a pas souvent, tu serais...
1: Qu'est-ce que c'est?
3: C'est quoi, ça, Christophe?
1: Bah ça, on dirait mon cotière le matin qui se réveille, mais bon...
3: Bah, c'est un cerf, ça. C'est le brame du cerf, ça.
4: Exactement.
3: Eh oui, et toi tu voudrais être un cerf avec des cornes et tout, des bois là sur la tête.
4: Exactement.
1: Mais pourquoi?
3: Mais oui, pourquoi?
4: Parce que je trouve que c'est un animal majestueux et qui est assez imposant.
3: Ok. Non mais c'est vrai, c'est majestueux, effectivement.
1: Bah j'adore, mais les pauvres ils sont beaucoup tués par...
3: Oui, ça c'est encore une autre affaire.
1: Par les cazadores.
3: Quel beau talent inutile alors que nous sommes en plein Roland Garros. Tu sais faire plein de choses avec une balle de ping-pong. Mais quoi?
4: Avec les balles de ping-pong, j'arrive à les faire tenir en lévitation en soufflant en dessous des...
3: Bien sûr.
4: En équilibre.
1: Moi, j'aimerais bien aller visiter la gendarmerie de Saint-Estève.
3: Allez, les gars, il faut que je vous montre un truc, là. Avec ma balle de ping-pong.
1: Écoute-moi bien, la prochaine fois que je vais voir mes copains à Thuir, je passe à Saint-Estève, c'est à côté.
3: Crédibilité
1: de l'adjudant.
3: Je veux voir l'adjudant. Est-ce qu'on peut avoir une vidéo? Tu te filmes en faisant ça, et t'inquiète pas, on saura quoi faire de la vidéo.
4: Non.
1: Ouais, on saura bien quoi.
4: Les droits d'auteur.
1: Voilà.
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1: Alors, dis donc, il paraît qu'on a joué à Daktari en allant ce voyage, pendant le voyage de en Namibie.
2: Hein,
1: hein. On a rencontré des animaux sauvages, qu'est-ce qui s'est passé?
2: Quand on était en Namibie, on a rencontré plein d'animaux sauvages. Et puis un soir, on s'est couché et on s'est fait raccompagner par un ranger parce qu'il n'a pas voulu qu'on rentre tout seul. Parce qu'on avait une voiture avec la tente sur le toit. Mmh. Et puis quand on est arrivé avec sa petite plante, il nous dit bon ben vous voyez là c'est un crocodile.
1: Oh bah écoute, il faisait une petite balade du soir.
2: Voilà, donc on est vite rentré dans la tente et puis on n'a pas du tout envie de faire pipi la nuit.
1: Ah bah non, tu m'étonnes, hein. Sinon c'est bah oui hein, c'est sûr que les crocodiles c'est pas très gentil. Alors il paraît que t'es un peu naïve. Un peu la poisse. Tu te fais voler ta carte bleue à Prague, mais tu peux me dire le profil du voleur, s'il te plaît?
2: Ah ben, en fait, c'était dans le bus de l'aéroport, et puis il y a une petite mamie qui nous a demandé, qui nous a dit « Ah, vous êtes français, j'aime bien parler français, je parle pas souvent, j'ai pas l'occasion, on y vient. » Et puis quand on est arrivé, ben, on n'avait plus de carte bleue. C'était vraiment une petite mamie à qui on aurait donné le bon Dieu sans qu'on fasse.
1: Et voilà.
2: Surtout qu'il y avait la visite du pape, mais bon, voilà.
1: Et voilà. Tu t'es fait avoir par une petite mamie. C'est les pires, les petites mamies. Tu veux que je te dise Les pires, c'est les petites mamies. Alors, ma chérie, nous allons tout de suite marquer 5 points de plus. C'est là que tu ferais un sans faute, ce serait merveilleux. Tiens, je te mets une petite chanson. Allons parler de crêpes. Je suis affamée, hein, je vous préviens. Alors, quel prénom désigne les célèbres crêpes flambées à l'orange et au Grand Marnier? Comment qu'on les appelle, les crêpes au Grand Marnier et à l'orange, quand elles sont flambées? Top chrono, 10 secondes.
2: Je rappelle qu'on habite à Nantes, c'est les crêpes Suzette.
1: Eh oui, les crêpes Suzette, comme Danny Briand. Eh oui, les crêpes Suzette, hein, ça a été inventé fin 19e, un flambage réalisé par un jeune apprenti cuisinier. Ça a été un peu comme un accident et du coup c'est resté. Bravo, ça te fait 11 points.
3: Je crois que c'est comme la tarte tatin.
1: Exactement.
3: Aussi, c'est un accident.
1: Ouais. Souvent, tu sais, les trucs comme ça.
3: Oui, ouais, ouais. Nous aussi, c'était un accident. On s'est rencontrés, puis d'un coup, on a fait des missions.
1: Voilà, c'est un truc de dingue.
3: C'est 2 ans, hein, et on est content.
1: Oh là là.
3: Ça fait plaisir.
1: Jamais 203, comme dirait l'autre.
3: Je crois que oui, il ne faut jamais dire Fontaine. Hein. Nous sommes tous d'accord. Christophe, avec ici Roussillon. Alors, Christophe, qui est gendarme, rappelons que

0: c'est un gendarme, c'est un adjudant. Il a rencontré Jade dans le cadre de la patrouille.
1: Ah.
0: Eh oui.
2: Ah. Exactement.
0: Allez, raconte, c'est le gendarme se marie, ton histoire ou pas?
2: Pas encore, on vit dans le péché, mais...
1: quelle honte.
2: Non, oui, effectivement, rencontré en patrouille. En fait, elle revenait de voyage en Thaïlande et le collègue de boulot avec qui j'étais ce jour-là a décidé de lui rendre visite. Donc, arrivé à son domicile, on a discuté. Elle nous a servi un petit jus à bois, un petit jus d'orange. Exactement. Et en quittant le domicile, il y avait son numéro de téléphone affiché sur sa voiture.
0: D'accord.
2: Parce qu'elle est photographe. Et du coup, j'en ai profité pour récupérer son numéro de téléphone.
0: Oh, c'est l'enquêteur qui parle.
2: Comment ?
0: C'est l'enquêteur qui parle. C'est le mec qui a repéré le numéro de téléphone, bien sûr.
2: Bah oui. Exactement. Et du coup, j'en ai profité pour lui écrire, la remercier. On s'est revus, on s'est jamais quittés.
0: Et dis donc, j'ai dit que c'était une patrouille, mais si j'entends bien, c'est un copain, c'est un de tes collègues qui décide d'aller voir une copine. On n'était pas sur une interpellation, là. Hein. C'est pas de la patrouille. Hein.
2: C'était du contact.
0: Contact. On allait boire un petit verre de jus d'orange, du contact.
1: Ouais, jus d'orange dans les Pyrénées.
0: Les gendarmes, jus d'orange. Hein. Vous savez que votre adjudant, il fait souffler les belles de ping-pong. Hein. Vous êtes au courant, les gars, dans la gendarmerie. Ouais, sacré Christophe. Bon, Christophe qui est un peu un sous-doué aussi. Hein. On en parlera peut-être dans un instant. Mais le gendarme, il a falsifié ses bulletins quand même quand il était gamin. Hein. C'est moche. C'est moche.
1: Pour pas te faire engueuler par tes parents, c'est ça?
2: Exactement, c'est ça. Pour pouvoir aller au rugby, j'ai falsifié mes bulletins pour faire croire que j'avais des bonnes notes pour pouvoir aller au rugby avec les copains et profiter.
1: Ouais. Mais quand les vraies notes arrivaient, tu te faisais deux fois plus engueuler.
0: Surtout qu'il était nul en classe, hein, tu l'assumes. Donc à un moment donné.
2: Exactement. Il n'y a pas à avoir honte.
0: T'es nul toute l'année, et en tous les cas, t'es pas bon, c'est toi qui l'as dit avec t'étais nul. Et d'un coup, tes parents voient que t'as eu 19. Hey, tu les prends pour qui? Hein? Pour du jambon de Bayonne?
1: Exactement. Ouais, voilà.
0: Christophe.

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1: Alors, nous sommes avec Mickaël qui a 4, Estelle qui a 3, Mickaël qui joue avec ici Sud-Lorraine. Mickaël, nous allons parler du fait que tu es un peu taquin avec tes collègues.
2: Tout à fait, oui, même trop.
1: Ah là, ça fait de la blague, Oula. Il paraît qu'une fois t'as entouré de films étirables une voiture de collègues, c'est-à-dire
2: un rouleau de film, et en plus il pleuvait le jour-là et c'était bien amusant. Je l'ai encerclé, j'ai fait plein de tours avec, et le collègue, quand il est sorti à 16h, il pouvait pas rentrer dans sa voiture et il pleuvait.
1: Ah mon
2: Dieu. La voiture était filmée et tout, donc c'était vraiment rigolo et je l'ai filmé en plus.
1: Il t'adore donc.
2: Oui.
1: Il paraît que tu caches des outils, tu déprogrammes des machines, c'est-à-dire ?
2: Oui, et quand quelqu'un fait un programme sur la machine et qu'il part pour aller soit chercher un outil ou autre, je dirige la machine, je change les cotes. Et du coup, il n'y a pas la même pièce, donc c'est rigolo.
1: C'est hyper rigolo, mais tu mets des bonbons à l'amande dans le café de tes collègues ?
2: Aussi, oui. Et ils toussent pas mal après, du coup. Oui.
3: Il est sympa celui-là.
1: Mais dis-moi, ils se sont jamais vengés de toi ?
2: Non, pas spécialement, non.
1: Ah bon ? C'est-à-dire ?
2: Non, je sais pas s'ils ont peur, ils ont peur de me refaire la même chose ou non. J'ai pas de farce de leur côté.
1: Je vais appeler immédiatement tes collègues. Je pense que moi, je serais toi, je ferais quand même un petit peu attention.
3: Oui.
1: Parce que toutes ces années à faire des blagues.
3: Je pense qu'ils vont venir le cap, Turet.
2: Oui.
3: Ça s'appelle cap, hein, je le rappelle pour ceux qui l'ont joué. Voilà.
1: Je demande pardon à la France. Alors, ne ris pas, Mika, ne ris pas. Alors,
2: mais si, c'est rigolo.
1: Bon. Tiens, je vais te mettre une petite chanson. Pour.
2: Oui.
1: Oui. Parce que il paraît que tu as eu une petite aventure quand t'es parti en voyage à l'île Maurice.
2: Oui.
1: Et oui, parce que t'es bien arrivé avec ta chérie, mais pas les bagages. Alors, qu'est-ce qui s'est passé ?
2: Ils m'ont pas suivi, malheureusement.
1: Alors, qu'est-ce qui s'est passé ?
2: On est arrivé à Air Mauritius. On attendait comme deux et nos valises ne sont pas arrivées. Ils étaient restés à Charles de Gaulle.
1: Et donc, comment vous avez fait sans...
2: On a dû se débrouiller pour trouver des magasins là-bas, pour s'habiller, pour voilà. Donc, les vacances commençaient déjà très bien.
1: Ah oh là là là là, une semaine d'achat pour acheter des nouveaux vêtements qu'on n'a pas forcément, on aime bien. Alors, il paraît que Jenny Lee, elle aimait pas trop, il y avait trop de couleurs.
2: C'est ça.
1: Oh là là, oui, je comprends, c'est terrible.
3: Bah, c'est mieux le noir, hein. C'est comme Zorro, il peut mettre des capes.
2: Zorro.
3: Oh là là. Tu me surpasses aujourd'hui.
2: Il me tacle.
3: Oh, c'est gentil.
1: Alors, tu sais quoi, la meilleure réponse, mon petit chat, c'est que tu vas gagner. Tu vas gagner 5 points tout de suite. Tiens, je te mets une petite chanson.
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1: Alors, comment ça s'appelle quand on voit tout un groupe de poissons qui nagent, justement ? On dit c'est.
2: Comment un ça s'appelle ? Un banc de
1: poissons ? Un banc de poissons ? Alors, est-ce que c'est vrai ? Est-ce que c'est faux ? Est-ce que c'est vrai ? Est-ce que c'est faux ? Eh ben, c'est vrai, oui, bien sûr ! Donc, ça fait 5, t'as 9 !
3: Comment tu l'engueules ?
1: Voilà. Mais non,
3: oui, mais bien sûr, non, alors !
1: Je l'engueule pas, je me réjouis, au contraire.
3: Chacun son coaching.
1: Ah oui, ça, moi, j'encourage, hein, tu sais.
3: Ah, applaudis. Bon, alors, Estelle est en face, là, on va jouer dans un instant pour tenter de marquer 5 points de plus. Estelle, ici, Pays de Savoie, Estelle qui a été à Koh-Lanta. Alors, attention, qui n'a pas fait Koh-Lanta l'émission. Tu as été à Koh-Lanta, en Thaïlande.
5: Oui, j'ai pas participé à l'émission. Non.
3: Parce que la première édition de Koh-Lanta, l'émission, c'était en Thaïlande, à Koh-Lanta. C'est pour ça que l'émission s'appelle comme ça. Qu'est-ce qui t'est arrivé sur le bateau ?
5: On avait prévu de faire une petite excursion à la journée. Donc on est tous partis sur une petite pirogue. Voilà, on avait loué un petit bateau un petit peu traditionnel. Et on allait sur une petite île, on a passé la journée, etc. Donc il y avait quoi, une heure de traversée, tout s'est bien passé. Et au retour, les guides nous disaient, il faut partir une heure avant, enfin même deux heures avant, on prévoit un orage, etc. Donc au lieu de partir à 15h, on est parti à 14h. C'est dommage, parce que c'est vrai que la journée était belle, on avait bien profité, snorkeling, etc. Et puis, on part, et 10 minutes après, la mer est complètement déchaînée. C'est creux de 6 mètres, on a passé 2 heures dans le bateau, à avoir la peur de notre vie. On est arrivé complètement trempé. Et puis,
3: le retour
5: a été chaotique.
3: Bah oui, 6 mètres de vague, ta fille a vomi, tout le monde était trempé. Donc, non, c'est pas drôle ça. Hein.
1: C'est sympa.
5: Ah non, c'est pas drôle.
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5: Je suis parti, juste à temps, t'en fais pas. C'est bien comme ça.
4: Originaire de Normandie, c'est à Concarneau que Grégoire Théry, alias Havre, a décidé de poser sa guitare. Le chanteur, auteur et compositeur signe son premier 5 titres où se mêlent pop-rock et poésie. Nord en est le premier extrait.
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3: Alors, bien sûr, on peut se dire que personne n'a le bon goût universel, mais on peut aussi se rappeler que les auditrices et les auditeurs ont toujours raison. Ah bah oui, c'est une règle de base quand on fait de la radio. Alors, on a décidé, avec toute l'équipe d'ici, de vous consacrer une émission par semaine. C'est votre Décibel. Vous venez non seulement choisir la musique, mais aussi la présenter vous-même. Et si ça vous dit de participer, vous n'hésitez pas. Il suffit d'envoyer un email pour s'inscrire. Notre adresse, c'est Décibel, au pluriel, @radiofrance.com, Décibel avec un S à la fin, @radiofrance.com. Dans le mail, vous mettez la chanson que vous avez envie de partager et puis votre numéro de téléphone pour qu'on puisse vous rappeler. C'est ce qu'a fait Gwen et c'est avec lui qu'on démarre l'émission de ce soir. Salut Gwen.
4: Salut Émilie.
3: Comment vas-tu?
4: Eh bien ça va.
3: Alors tu ouvres l'émission, attention, sacrée responsabilité, hein. Si les gens zappent, c'est ta faute. Et tout de suite, elle met une bonne ambiance. Gwen, t'habites dans le sud de la France, à Toulouse, très
4: ouais.
3: Exactement.
4: Ouais.
3: Comment va la vie?
4: Eh bien écoute, elle va bien. On attend avec impatience encore plus de soleil.
3: Ah oui, oui, c'est ça. Et si possible, les vacances qui vont avec.
4: C'est ça.
3: Soyons fous, parce que le soleil, c'est bien. Mais le soleil, quand on n'a rien à faire de sa journée, là, ça commence à devenir très intéressant.
4: Oui.
3: Mais bon. Alors là, justement, c'est une chanson que tu nous as choisie ce soir, qui est parfaite à écouter. Alors, si possible, à la plage, mais au moins en prenant le soleil. Hein.
4: Exactement. D'un groupe que j'avais vu sur scène à Toulouse, à l'Halle de la Machine, donc avec les grosses machines derrière, et c'était absolument un souvenir mémorable. Le groupe, c'est La Femme.
3: Ah, La Femme. Alors, les fans de Clara Luciani ont déjà entendu parler de La Femme, même si c'est un groupe de rock plutôt indépendant, parce que c'est chez eux qu'elle a fait ses débuts, hein, si je ne m'abuse.
4: C'est exactement ça. C'est un groupe qui a vu plusieurs chanteuses dans ses rangs, et, ouais. Et donc Clara Luciani tout au début, ouais.
3: C'est ça, parce qu'en fait, les deux leaders de La Femme, c'est deux garçons, c'est Sacha et Marlon. Mais après, il y avait, voilà, selon les compos, selon les chansons, besoin d'une voix masculine ou féminine, ou deux voix ou trois voix. Et Clara, ouais, elle faisait partie de cette équipe-là. Et d'ailleurs, elle est allée leur rendre hommage, parce qu'ils ont donné un grand concert pour dire adieu, hein, parce que La Femme, maintenant, c'est fini. Et elle est venue chanter avec eux.
4: Ouais, et puis ce titre-là, ils avaient mis, bah, c'est leur titre emblématique, hein, sur la planche. C'est, ouais. C'est vraiment leur ADN musical. On retrouve un peu de cold wave, d'électro, hypnotique, et puis bah, tu te laisses vite emporter. Et moi, j'ai un souvenir majestueux de les avoir vus sur scène où, ouais, c'est clair, tu te laisses embarquer par une énergie. C'est, voilà, tu surfes sur la vague musicale, quoi.
3: Mais ouais, et alors tu sais que moi, j'ai eu de la chance. Je les ai vus, c'était donc, je pense, en 2013, aux Vieilles Charrues.
4: Ouais.
3: Donc c'est l'année de la sortie justement du premier album Psychotropical Berlin, sur lequel il y a la chanson là, sur la planche. Et en fait, au moment de Sur la planche, ils ont sorti une grande planche de surf, alors pas dans la vraie matière des planches de surf, mais plutôt en polystyrène, qu'ils ont jeté dans le public. Et en fait, Marlon est monté et il a surfé vraiment sur le public. Il était sur sa planche en polystyrène et le public portait la planche et il a surfé très très loin comme ça dans le public des Vieilles Charrues et puis il est revenu sur scène. C'était un moment un peu fou.
4: Ouais, et puis la folie, ça faisait partie aussi du groupe. Hein.
3: Oui, c'est vrai. C'est vrai. Mais c'est une très bonne idée de les ressortir de la malle aux souvenirs, mon cher Gwen.
4: Décidément.
3: Ouais. T'es un bon programmateur, hein. Heureusement qu'on t'a.
4: Je vais rougir. Juste impressionné.
3: Avant que tu rougisses, j'en profite pour rappeler que tu tiens un compte Instagram de découverte musicale qui s'appelle Inclusique. Vous écrivez tous les que en K, Inclusique. Et là, vous tombez tous les jours, tu mets des nouveautés quasiment. Hein.
4: Ouais, quasiment.
3: Voilà, c'est bien. Ça plaît à l'algorithme et aussi au public, évidemment, parce qu'on adore découvrir de nouveaux artistes. Mais là, c'est un souvenir. Et ben, merci pour le souvenir, Gwen.
4: Avec un grand plaisir.
3: On t'embrasse. Voici La Femme sur

0: quelque part entre Hawaï et Biarritz. On était sur la planche avec La Femme. 6 albums en tout dans leur discographie, mais c'est vrai que ils n'ont jamais atteint le côté fou et l'effet de surprise de leur premier album que je continue à vous recommander 13 ans plus tard, Psycho Tropical Berlin. Si vous voulez retrouver un petit peu de la folie de La Femme en concert, eh bien allez voir Marlon Manier, ex La Femme, donc désormais en solo. Il sera en concert aux Nuits des Guitares de Beaulieu-sur-Mer, un joli festival, le 3 juillet. Il sera aussi au Midi Festival de hier, le 25 juillet.
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0: Et c'est Laurent maintenant qui prend la programmation musicale de l'émission en main. Salut Laurent.
2: Bonjour Émilie.
0: Bienvenue. Oui. Comment ça va Laurent?
2: Ça va bien, ça va bien.
0: Tu es
2: en train de me dire que je ramenais toujours un petit peu autour des années 69, 70.
0: Oui. Alors c'est vrai que alors on a des auditrices et des auditeurs qui passent une fois le dimanche et puis on les entend plus jamais. Après on en a qui deviennent des réguliers et je sens bien que chacun a sa petite marotte. Et effectivement Laurent qui passe pas mal de dimanches avec nous ces temps-ci, les années 60 en même temps. Laurent, on va pas se mentir, ce qui est sorti dans les années 60 et qu'on écoute encore aujourd'hui, 60 ans plus tard donc, il y a forcément, voilà, c'est pas un hasard, c'est pas un accident, c'est qu'il y a eu de grandes chansons à cette époque-là, non?
2: Oui, oui, mais il y en a dans tous les temps hein, d'ailleurs. Hein.
0: C'est vrai, donc, mais je sais pas, ouais. Je me demande, tu sais, parfois j'écoute des chansons comme ça en 2026 et je me dis, tiens, qu'est-ce qu'on écoutera encore en 2086? Peut-être pas tout.
2: Non, mais on n'écoute pas tout de 60, des années 60.
0: C'est vrai, c'est
2: 70,
0: vrai.
2: Donc voilà.
0: Donc puis, les années 60, Laurent, et alors là, en plus, ce soir, tu nous offres une voix féminine absolument délicieuse. Révèle-nous le nom de la chanteuse, je te prie.
2: C'est Dusty Springfield. Et effectivement, c'est elle que j'avais envie d'écouter, puisqu'on n'entend pas souvent à la radio.
0: Oui, c'est vrai.
2: Et elle a une voix merveilleuse et je pensais que ça valait le coup. Alors, pour ça, j'avais proposé quelques chansons d'elle.
0: Ouais.
2: Et t'as choisi une en particulier, on dira après laquelle. Mais déjà, juste pour parler un peu de Dusty, c'était une chanteuse anglaise qui, dans les années 60, était un petit peu la reine de ce qu'on a appelé la Blue Eyed Soul, la soul chantée par des blancs.
0: Oui, alors je l'ai joliment dit, hein, la soul aux yeux bleus, pour nous faire comprendre ouais. Que, voilà, elle n'avait pas la peau noire puisqu'elle avait les yeux bleus.
2: Ouais. Et là, Dusty Springfield était... faisait une belle carrière dans ce genre, entre soul et pop. Et en 68, elle avait essayé de passer une marche supplémentaire en signant avec le label Atlantique, un label américain, qui a un très beau catalogue, en particulier de soul, mais aussi de rock et de musique de ce genre. Et pour cette signature, son premier album a été enregistré en novembre 68 à Memphis.
0: Oui, Memphis, Tennessee, sud des États-Unis. D'ailleurs, tu sais que moi, j'ai longtemps cru qu'elle était américaine, Dusty Springfield.
2: Parce que moi aussi.
0: Cet album, mais ouais, Dusty in Memphis, avec la pochette superbe, et c'est son album le plus connu. Et je me suis dit, bah ok, elle est à Memphis, elle est américaine. Eh ben non.
2: Eh ben ouais, voilà. Mais je me fais avoir à chaque fois, même maintenant que je le sais,
0: oui.
2: Je l'oublie. Parce que voilà.
0: Et alors la chanson que t'as choisie, enfin qu'on a choisie du coup, parce qu'effectivement il y avait une grande liste. C'est une chanson particulière, surtout pour le public français.
2: Ouais, parce que c'est un compositeur français.
0: Et ah oui.
2: Ce qui n'est pas super intuitif pour la musique de sol enregistrée à Memphis, mais c'est surtout la musique du film L'affaire Thomas Crown.
0: C'est
2: avec Steve McQueen et Faye Dunaway, qui était sorti en 68, juste un petit peu avant, à l'été.
0: Voilà.
2: Et il y a une séquence fabuleuse, classique, justement avec la musique qu'on va écouter, où Steve McQueen est dans son planeur, en train de voltiger dans les airs, et à terre, dans sa voiture, il y a Faye Dunaway qui le regarde. Et évidemment, il n'y a pas de dialogue, puisqu'ils sont chacun, un dans son planeur, l'autre dans sa voiture. Et cette musique est chorégraphiée, il y a juste la musique qui fait le son dans la scène.
0: C'est ça.
2: Et le réalisateur, Norman Jewison, avait monté cette scène-là sur Strawberry Fields Forever des Beatles. Mais évidemment, il n'avait pas gardé ça pour le film. Donc, il a demandé à Michel Legrand, qui faisait la musique du film, de refaire une musique pour cette séquence-là. Et cette séquence-là, ça s'appelle The Windmills of Your Mind. Ouais. En français, c'est devenu Les Moulins de mon cœur.
0: Oui, Les Moulins de mon cœur au lieu de Les ça Moulins de ton âme.
2: Mais bon, écoute. On s'arrête dans l'esprit pour une fois. Oui. Je veux dire, il y a eu pire comme traduction.
0: Donc. Ça nous va. Et puis la version est là, absolument magnifique, signée, chantée par Dusty Springfield. Mais vous pouvez aussi trouver une version chantée par Michel Legrand, The Windmills of Your Mind, Golden Globe de la meilleure chanson originale et Oscar de la meilleure chanson originale en 1969. On a été bavard avec Laurent, mais c'est pas grave. Voici Dusty Springfield. 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

0: Alors si vous tombez dans le vortex des reprises des Moulins de mon cœur, Windmills of Your Mind, vous en avez pour des heures, hein, puisqu'il y a la version de Dusty Springfield que vous venez d'entendre, choisie par Laurent, la version de Michel Legrand, et puis il y a Sting, il y a la chanteuse de Texas, il y a vraiment tout un tas de gens fabuleux qui ont chanté cette chanson. Alors bonne recherche les amis.
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0: Quittons les années 60 et rendez-vous en 1999, l'année où vous avez découvert Britney. Le tournant du siècle, comme on disait à l'époque, où on vendait encore des disques, hein, 115 millions d'albums vendus cette année-là en France. Et David Hallyday qui arrêtait pendant un temps d'être juste le fils de son père.

1999, c'est aussi l'année de la mort de Dusty Springfield, tiens, qu'on vient d'écouter. La mort de Stéphane Sirkis aussi, le frère jumeau de Nicolas d'Indochine. Et c'est également en 1999 la première édition du festival Solidays. C'est aussi

0: chemise et la bise à celles et ceux qui nous écoutent dans la région de Toulouse. Allez, restez bien dans le coin. Décibel continue les chansons préférées des auditrices et des auditeurs avec Sylvie, Claudine, Patricia et Roland. On va pas s'ennuyer.
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0: Un petit peu plus tard dans l'émission, on vous fera découvrir la toute nouvelle chanson de Zazie. Et puis on vous parlera aussi des grands concerts pour les 50 ans de carrière de Renaud qui ont eu lieu la semaine dernière. Pour le moment, c'est Sylvie qui nous écoute, mais elle aussi dans le sud, je crois d'ailleurs. Salut Sylvie.
3: Salut Émilie.
0: Oui, je parlais de Toulouse il n'y a pas longtemps. T'es d'où toi?
3: Eh ben non, c'est vrai que tu penses chaque fois que je suis de Toulouse,
0: ça me
3: déplairait pas, mais j'habite vers Nantes en fait.
0: Donc c'est pas la première fois que je... Écoute, je dois avoir une copine qui s'appelle Sylvie à Toulouse et qui me manque, je vois pas autrement. Je te jure. Alors Sylvie, ma nantaise, donc il y a un truc sur lequel je ne peux pas me tromper avec toi, c'est qu'à chaque fois que tu débarques ici un dimanche soir, c'est qu'il y a un dossier Julien Doré.
3: Voilà.
0: Ah voilà, ça. Je ne me trompe pas. Juju Doré, alors quelle est l'actu de Juju? Je crois qu'il faut réserver des places de ciné, c'est ça?
3: C'est ça, il faut réserver pour le 2 juillet. Bah écoute, bon bah c'est fait, hein.
0: Oui, toi tu les as tes places, mais alors pour ceux qui n'y auraient pas pensé, on explique en gros, c'est le film de son concert, c'est le Pestacle.
3: C'est ça, c'est le Pestacle, a priori avec bon, des petites surprises de ce qui se passe hors caméra. Enfin bon, a priori...
0: Il y aura de la coulisse.
3: Apparemment, oui, il a dit il n'y a pas longtemps qu'il y aurait de belles surprises.
0: Ça c'est top, et puis c'est vrai que le spectacle de Julien, évidemment c'est des chansons et c'est ce qui se passe sur scène, mais il y avait énormément de choses qui se passaient au plafond, sur les côtés, dans les écrans géants et tout, donc c'est pas mal de le voir au cinéma en vrai, pour pouvoir profiter de tout ce qu'il a prévu.
3: Exactement, ouais, c'est vrai que ça va être une autre vision et je suis bien contente, j'ai hâte de découvrir ça.
0: Donc, séance unique le 2 juillet prochain, mais par contre, c'est dans tout un tas de cinémas. Donc voilà, le ciné près de chez vous, et sinon, vous faites 10 km de plus et a priori, vous trouverez un ciné qui fait ça. Ça m'a l'air d'être bien réparti partout en France. Voilà, pour le 2 juillet. Bon, très bien. Merci pour les actus dorés, ma chère Sylvie. Et alors, ton doré à toi ce soir, lequel allons-nous écouter?
3: Eh bien, écoute, j'ai choisi Barracuda.
0: Ah.
3: Barracuda, bon, voilà, où il met ses mots sur l'album Aimé, le devenir du climat, de la planète. Voilà, c'est une très jolie balade, même si sur le fond, c'est vrai que voilà, il a eu envie de parler de ça avec un clip qui était magnifique, qui a été tourné dans la cour d'un château du Gard, avec un parterre d'enfants qui fait donc les chœurs,
0: ouais,
3: et aussi
0: beau,
3: des pingouins. Enfin, c'est un très très joli clip. Si vous ne l'avez pas vu, vraiment, c'est vraiment très très joli. Bon, comme souvent ce qu'il fait quand même.
0: Ah bon, c'est lui, tu trouves? C'est vrai. Et que voilà, quand certains vont aller à fond utiliser des mots terribles et on va les accuser d'éco-anxiété, là c'est pas le cas. Julien, il met toujours de la poésie et de la tendresse et de l'amour autour de ça. Et c'est vrai que la présence des enfants est extrêmement réconfortante.
3: C'est ça. D'accord. Et puis, bah, écoute, comme on a présenté, tu sais que tu n'ignores pas que je fais du théâtre et de la danse. Et donc, on a présenté il y a 15 jours notre comédie-ballet. Et il y avait un tableau avec des enfants, avec cette musique. Et en plus, j'arrivais aux répétitions avec mon texte de théâtre signé par Julien Doré.
0: Oh, voilà.
3: Voilà, bon, j'ai crâné un peu, quoi. Hein.
0: Mais t'as raison, t'as le droit de faire ta crâneuse, Sylvie. Et en plus, tu nous fais profiter d'une très jolie chanson. Ça s'appelle Barracuda et c'est sur l'album Aimé. On l'écoute, Sylvie?
3: On l'écoute, ça marche.
0: Merci beaucoup.
3: De rien.
0: À la prochaine. Salut.
3: Ouais, salut.

0: Barracuda de ce cher Julien Doré, que vous pourrez voir au cinéma le 2 juillet, mais aussi sur une jolie sélection de festivals d'été.
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0: Zazie est de retour, alléluia! Elle a publié un joli message sur son compte Instagram pour annoncer la sortie de cette toute nouvelle chanson qui s'appelle Peu importe. Elle a écrit « En mai, on fait ce qu'il nous plaît et ce qui me plaît moi, c'est la musique. J'ai donc grand plaisir à vous annoncer que dans quelques dodos, puisque c'était il y a quelques jours, va sortir de mon petit cœur d'artiste chaud une chanson toute fraîche. J'ai un peu le trac, forcément, mais j'ai surtout très envie de savoir ce que vous en pensez. J'espère qu'elle vous plaira. Vous me direz. En attendant, je vous embrasse fort. Signé Zazie. C'est parti.

0: importe. Peu importe, c'est la nouvelle chanson de Zazie et elle sera après-demain, mardi soir, l'invitée de Décibel.
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0: Vous le savez, si vous suivez l'émission de manière régulière, dites donc, j'espère, bande de cancres. Bon, bref, en tout cas, ici, on a une passion, Michel Jonas. Et ça tombe bien, car c'est une passion que nous partageons avec Claudine, qui arrive maintenant. Bonsoir Claudine.
2: Bonsoir Émilie, ravie d'échanger avec vous.
0: Ah, moi aussi Claudine. On est d'accord, ce Michel Jonas, c'est quand même un trésor national.
2: C'est un magnifique artiste,
0: ouais.
2: Au répertoire très diversifié.
0: Oui, c'est vrai.
2: Voilà. C'est vrai. Et c'est vrai qu'on l'associe souvent au jazz, au blues.
0: Oui.
2: Et puis, finalement, on connaît peut-être un peu moins les chansons plus intimistes, plus personnelles qu'il a pu écrire, composer, chanter. Et notamment la chanson Voyageuse que j'ai redécouvert il n'y a pas très longtemps, triant des cassettes.
0: Ah, j'adore ! Ah, mais c'est trop bien de faire ça. Mais oui, on retombe sur des chansons auxquelles on ne pensait plus.
2: Exactement. Et je l'ai réécoutée, la cassette fonctionnait impeccable. Voilà.
0: C'était quand même du bon matériel, hein. Ça, il n'y a rien à dire. Les cassettes, c'est fait pour durer.
2: Exactement. Et voilà, j'ai redécouvert cette chanson qui nous en transporte dans l'évasion, le mystère aussi. Enfin, elle est tout en délicatesse, cette chanson, j'ai trouvé. Et voilà, ça m'a rappelé tous mes souvenirs de jeunesse.
0: Oh, et j'adore.
2: Où j'étais avec mes parents et mes sœurs. On voyageait beaucoup en train, puis plus tard avec mes amis de jeunesse.
0: Ouais.
2: Voilà. Et je la dédie, cette chanson, à ma fille Claire, qui est une belle et grande voyageuse des temps modernes.
0: Ah, donc cette chanson parle d'elle. Alors, voyageuse, c'est Claire.
2: Voilà. C'est Claire, en quelque sorte, que j'ai retrouvée dans cette magnifique chanson de Michel Jonas.
0: Alors, c'est une chanson qui date du milieu des années 70, sur l'album Changer Tout, son deuxième album. Hein, donc, il est vraiment au début de sa carrière. Et pourtant, c'est déjà du Jonas. Mais ça, c'est, voilà, c'est sa patte. Et vraiment, Claudine, c'est une super bonne idée d'écouter cette chanson qui ne passe jamais à la radio. Alors, si vous le voulez, on y va maintenant.
2: Eh bien,
0: allons-y. Allez, on part en voyage. Voyageuse, Michel Jonas. Et merci beaucoup, Claudine. À bientôt.

0: Voyageuse de Michel Jonas, très très joli choix de Claudine qui nous ramène donc sur l'album Changer Tout, qui est un gros tube de Jonas, et c'est aussi sur cet album-là où il y avait les merveilleuses Vacances au bord de la mer. Si vous avez envie d'aller applaudir Michel Jonas, j'aime bien, c'est un peu comme Bob Dylan, il est toujours un peu en tournée, alors parfois il y a 50 dates dans l'année, parfois il y en a 5-6, mais en tout cas il y a toujours moyen d'aller applaudir Michel Jonas. Il sera au festival Jazz Opale le 19 juin, rendez-vous au Francofolie de Spa, allez faire un petit tour en Belgique, il y sera le même soir qu'Alain Chamfort, belle soirée française pour ce festival belge, ça sera le 22 juillet, et puis Michel Jonas en 2027 avec Jean-Yves D'Angelo, ce sera le 30 janvier à Paris aux Folies Bergères.
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0: Alors, c'est la loi du genre. Hein. Quand on fait des émissions avec des auditrices et des auditeurs, et ben parfois, les auditrices et les auditeurs, on n'arrive pas à les avoir au téléphone au moment où on a besoin d'entendre leur jolie voix. Et c'est le cas de Patricia. Patricia qui nous avait écrit en nous disant « Ce serait vachement bien d'écouter Richard Ashcroft. » Alors oui, c'est vrai que les chanteurs anglais ne sont pas forcément les plus représentés dans cette émission. Or, on a beaucoup d'amour pour eux, évidemment. Richard Ashcroft, c'est le chanteur d'un groupe et d'une chanson notamment que vous connaissez forcément, un tube emblématique des années 90. Richard Ashcroft, c'est le chanteur de The Verve et le tube c'est Bittersweet Symphony.

1997, The Verve, Bittersweet Symphony, qui utilise un sample d'une version de 1965 de la chanson The Last Time des Rolling Stones, une version orchestrale, orchestrée donc par Andrew Oldham. Et voilà, ça avait fait un petit scandale à l'époque, parce que bon, c'était pas un sample nickel. Mais voilà, ça s'est réglé évidemment avec les années. The Verve, donc, ce groupe a un chanteur qui s'appelle Richard Ashcroft et qui est toujours très, très, très aimé au Royaume-Uni. C'est lui qui a fait toutes les premières parties de la tournée de reformation de Oasis, les frères Gallagher. Donc évidemment, il est remonté un petit peu dans le star system, ce Richard Ashcroft. Il va avoir 55 ans cette année. Et écoutez, pour un gars qui se l'est bien collé pendant les années 90, il a plutôt bonne mine. Et notre Patricia, qu'on n'arrive toujours pas à joindre. Non, ça ne marche pas ce soir avec Patricia. Donc elle avait choisi pour vous une chanson d'un album solo de Richard Ashcroft. Très jolie chanson qui s'appelle Song for the Lovers. C'est absolument magnifique et c'est tiré du premier album solo de Richard Ashcroft, Alone with Everybody, tout seul avec tout le monde. C'est l'an 2000 et c'est toujours absolument magnifique. Richard Ashcroft, merci Patricia.

0: Richard Ashcroft, le chanteur du groupe The Verve. À l'instant, Song for the Lovers. Ah, je vous envie, si vous la connaissiez pas, vous venez d'avoir, je pense, un petit choc esthétique extrêmement plaisant. Richie, comme on l'appelle là-bas, sera en concert le 24 juin prochain au Zénith de Paris. Concert unique en France. Je suis désolée, j'adorerais vous annoncer une tournée, mais ce serait un mensonge.
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0: Et ici, on ne ment pas. On peut, par exemple, vous certifier que les concerts donnés au Zénith de Paris, les trois concerts donnés au Zénith de Paris pour les 50 ans de carrière de Renaud, étaient formidables. Comment on le sait? Parce que Franck, que vous avez d'ailleurs régulièrement au téléphone si vous participez à Décibel, il y était. Et donc, il nous a dit que c'était fabuleux, qu'il y avait du son, il y avait de la lumière, il y avait des images, il y avait une belle ambiance, un public absolument heureux et une liste d'invités qui était, écoutez, celle qui était annoncée. Alors que parfois, on nous ment, justement. On nous dit, ah, mais il y a plein d'invités. Et puis, total, il y a trois mecs de The Voice. Non, là, c'était vraiment classe. Il y avait Olivia Ruiz, Gauvin Cerce, il y avait Pascal Obispo, les Souchons, père et fils, Élodie Frégé, Francis Cabrel, Cali, etc., etc. Et quand je dis etc., etc., le premier etc., c'est Axel Red. Et le deuxième etc., c'est Jean-Louis Aubert. Donc, c'est vous dire le parterre de stars qui était là pour rendre hommage à Renaud. Renaud qui était sur scène et qui participait. Il n'était pas simplement spectateur de ce concert hommage. Il a participé. Bref, c'était tellement bien que la chaîne de télévision publique France 4 a annoncé que le concert avait été filmé et qu'il serait diffusé pour tout le monde après les grandes vacances. Voilà, à la rentrée de septembre. Alors, vous entendrez des choses formidables.
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0: Vos chansons préférées de Renaud, j'ai enquêté. Il y a dans mon HLM, il y a aussi ces chansons plus personnelles et plus tragiques aussi, comme cet hommage à Coluche.

0: Les 50 ans de carrière de Renault, c'est quelque chose. Alors je vous propose de fêter ça en écoutant Les Béton sur l'album du même nom. On est en 1977.
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1: C'est vraiment génial, les chansons de Renaud. Là, j'allais dire, on peut en faire un film, mais même plus, on pourrait en faire une saison, une série, vous savez, avec plein d'épisodes, quoi. Les béton, c'était trop délicieux. Et le concert, donc, des 50 ans de carrière de Renaud sera à voir à la télé sur France 4 au mois de septembre.
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1: Alors tout à l'heure, je mettais la pression à Gwen en lui disant attention, c'est toi qui choisis la première chanson, si les gens zappent, c'est de ta faute. Mais je pourrais mettre aussi une drôle de pression sur les épaules de Roland, qui a la lourde tâche de choisir la dernière chanson de l'émission, la dernière impression. C'est un petit peu comme le petit café et la mignardise au restaurant, hein. Si ça c'est pas bien, les gens s'en souviendront. Bonsoir Roland, ça va ?
3: Bonsoir Émilie, comment vas-tu? On se fait un beau dimanche, du mois d'août presque, hein, parce que la chaleur est revenue.
1: Ah bah oui, chez toi évidemment. Où est-ce que tu habites déjà Roland?
3: À Agen. Bordeaux et Toulouse.
1: Bah oui, évidemment que chez toi.
3: Avec l'accent du sud.
1: Au mois de mai, c'est comme chez nous au mois d'août, oui, c'est à peu près ça. Alors mon cher Roland, la dernière chanson de l'émission ce soir, c'est une chanson américaine.
3: Exactement, j'aime tellement la pop américaine et le groove de la musique noire américaine, black pour faire moderne.
1: Oui, pour faire bilingue. Exactement.
3: Et donc, et cette chanson, c'est en fait c'est l'un des premiers tubes de la sœur de mon idole de toujours, depuis que j'étais tout petit, c'est la sœur de Michael Jackson, c'est Janet Jackson.
1: Ah, Janet, elle est sortie.
3: Jackson, oui,
1: Janet Jackson.
3: Et c'est son premier tube, et quel tube! Et pour te dire une petite anecdote rapide, oui. J'avais un Walkman à l'époque, je le mettais à fond dans mes oreilles, j'ai failli me cramer les tympans avec ce titre-là, de Janet Jackson, Nest. Où elle dénonce le harcèlement de rue et toutes ces choses-là, qui ne date pas d'hier malheureusement, mais on a fait un tube extraordinaire, un tube digne de Beat It ou de Bad.
1: Ah oui, carrément. Ouais, toi tu la mets au niveau du frangin Michael sur.
3: Ah oui, je la mets totalement au niveau, et d'autant plus que Janet et Michael Jackson étaient très complice dans la vie, et lorsque son grand frère est mort, pour elle ça a été vraiment un désastre, quoi. Mais pour tous ses grands fans également, tout comme moi, mais c'est vraiment quelque chose qui fait danser, et moi comme tu sais, j'aime tellement faire danser tes auditrices et auditeurs que je pas hésiter à sortir ce tube du grenier, comme on dit.
1: Alors, c'est parti, c'est la dernière chanson de l'émission. Et oui, la dernière impression sera excellente grâce à Nasty. On est en 1986 avec Janet Jackson. Roland, tu danses et nous aussi, ok?
3: Je danse avec tout le monde. Allez, sur la piste de danse. Allons-y.

0: Nasty, c'était sur le troisième album de Janet Jackson en 1986. Le disque s'appelait Control. Et Décibel, c'est terminé pour ce soir. Merci à l'équipe de l'émission, Iris Guitoni, Sarah Bécard, Elodie Bianca Maria, Yanis Kalem et Franck Moilier. Je vous retrouve demain à 20h pour un Décibel forcément délicieux avec Pascal Obispo qui vient de sortir son nouvel album Héritage numéro 2.
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4: Bonjour, bon dimanche, sous vos applaudissements, c'est Willy vient déjeuner chez vous, numéro 1056.
5: Oh là là,
4: bonjour la tribu.
6: Bonjour.
4: Alors, qui est là aujourd'hui? Nicolas Malabeuf, notre enfant de la télé. Bonjour, mon bon Nicolas.
7: Bonjour, Willy, bonjour tout le monde.
4: Et Fabien Imo, notre geek. Bonjour, mon Fabinou.
8: Bonjour, Willy, bonjour à tous.
4: Et bienvenue à tous. Merci d'avoir choisi votre émission utile sur votre radio utile. 55 minutes pour apprendre, comprendre et s'amuser de l'actu avec nos invités, nos chroniques, notre musique, nos cadeaux. C'est la Sainte Auréole aujourd'hui, hein, parce que vu la chaleur, il va y avoir des auréoles sous environ tous les bras de France. Donc n'hésitez pas, mettez ce qu'on appelle du déodorant. Allez-y les gars.
8: Où l'avez-vous, hein?
4: Où l'avez-vous? Voilà, en tout cas, on embrasse les auréoles qui nous écoutent. En attendant, vite, notez bien les deux dossiers du jour. Dans un instant, c'est le doux mois pour déclarer au fisc son revenu 2025. Si vous habitez, bah oui, Fabien ne l'a pas fait, mais si vous habitez dans les départements de 1 à 19, la date limite de la déclaration est passée. Pour les autres, il nous reste encore quelques jours. Alors à quoi servent les impôts? Comment faire si j'ai dépassé la date limite? Planquer son pognon dans les îles Caïmans, comment faire? Toutes les réponses dans une minute avec Jérôme Cahuzac, notre invité. T'imagines? Et à 12h30, tout autre chose. Passé 50 ans, il est de plus en plus difficile de trouver un emploi. La discrimination à l'embauche des 55-64 ans en France, mythe ou réalité? Eh bien, ne manquez pas le témoignage de notre invité dans 20 minutes. Et bien sûr, vous le savez, vous faites partie de cette tribu. Je vous le dis tout le temps, mais tant pis, je dirai jusqu'à ma mort. Vous faites partie de cette tribu. D'abord sur le groupe Facebook. Alors,
8: pour nous retrouver, vous tapez Youpi la vie avec Willy Rovelli, vous tombez sur nous et vous avez la parole. Le sondage du dimanche à l'occasion
4: oui,
8: de la fête des voisins qui est ce vendredi.
4: Alors, vendredi, la fête des voisins.
8: Qu'est-ce qui vous énerve le plus chez votre voisin?
6: Il y en a beaucoup.
8: Alors, dans le sondage, on retrouve les travaux, les soirées, ouais. Voisins trop curieux, ouais. Le stationnement gênant ou rien, mes voisins sont parfaits. Alors. Et bien, pour l'instant, plus de 20% pour voisins trop curieux.
4: Ça cause.
8: Dites-nous aussi en commentaire. Il y a des trucs très rigolos comme Evelyne qui a posté « J'habite à côté du cimetière ».
4: Ah bah il est
8: voisin, pas bruyant.
4: Pas bruyant.
8: Et surtout, on peut faire du bruit, il ne se plaigne pas. Donc continuez à réagir, c'est complètement gratuit. Pour nous retrouver, vous tapez sur Facebook « Youpi la vie » avec Willy Rovelli.
4: Moi, je vous l'ai déjà dit, hein, j'ai acheté un appart dans un endroit que j'adore, ouais. Mais je déteste tous mes voisins.
6: Vous ne parlez à personne.
4: Je parle à personne, mais je vous jure, je suis dans des immeubles de 8 étages. Donc il y a du monde, hein. Je ne parle à personne, que des cons. Mais franchement, un immeuble de cons.
8: Bah, c'est à Paris en même temps.
4: En même temps, c'est à Paris aussi. C'est pas bête. Réagissez aussi. Tiens, 08, je les embrasse, ils m'écoutent peut-être.
8: Oui. On embrasse tous les Parisiens.
4: On embrasse tous les Parisiens. 0810 055 056. Tiens, appelez-nous, parlez des voisins, des impôts. Est-ce que vous avez galéré si vous avez entre 55 et 64 ans pour trouver du boulot? Va venir réagir ou veut juste nous faire un petit coucou. Vous êtes les bienvenus et vous repartez.
6: Eh bien, c'est notre voisine. À nous, on vit en coloc avec elle depuis des mois. Oui. C'est la carte carburant qui vaut 100 euros
4: sympa,
6: et le tirage au sort, c'est
8: utile
6: en fin d'émission
8: en ce moment.
4: Sympa,
8: ah oui,
4: hein.
8: Utile en ce moment, les 100 euros de carburant.
4: Très utile. Merci. Est-ce qu'on a fini?
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4: Allez, ouvrons notre premier dossier. Bonjour Gilles Bossiger.
9: Bonjour.
4: Bienvenue ici, mon cher Gilles. Vous êtes le président de l'Ordre des experts comptables de Paris-Île-de-France. Alors, on est donc dans la période où il faut remplir avec joie et bonne humeur notre déclaration d'impôt. Déjà, mon cher Gilles, tiens, ça sert à quoi de payer nos impôts? Il va où, mon argent?
9: Eh bien, tous ces impôts sont absolument indispensables pour financer les services publics. Voilà. Le principal poste de dépense de l'État, c'est l'éducation nationale.
4: C'est utile.
9: Pour jeunes enfants, ouais. Jeunes têtes blondes. Ouais. Il y a aussi la défense. C'est malheureusement un sujet d'actualité, poste de dépense qui augmente, la police, la justice. Et puis, le financement de la dette, parce que notre pays est endetté, donc il faut des impôts pour rembourser cette dette.
4: Aïe, aïe, aïe. C'est vrai qu'on est le pays où on entend tout le temps qu'on paye le plus d'impôts. C'est vrai, ça?
9: Ouais, alors en fait, on confond souvent les impôts avec les prélèvements obligatoires, puisque en fait, ce qu'on paye le plus dans ce pays, c'est pas des impôts, mais ce sont des cotisations sociales. C'est encore autre chose, parce que les cotisations servent à payer notre assurance maladie, nos retraites, la dépendance, etc.
4: Ouais. Mais par exemple, tiens, on va prendre un cas. Prenons deux cas de figure. Tiens, regardez. Là, il y a Nicolas Malabeuf qui est là. Il est célibataire.
6: C'est vrai.
4: D'accord. Et puis Fabien Hémeau.
6: Il est célibataire.
4: Sa chérie va partir dans pas longtemps. Mais Fabien Hémeau, donc lui, il a un enfant, d'accord. Alors, si je gagne 100 euros, alors Nicolas, célibataire, il gagne 100 euros. Fabien Hémeau, il gagne 100 euros, il a un enfant. Combien je paye d'impôts là-dessus? À peu près.
9: Alors, si vous gagnez que 100 euros, bah, vous ne paierez pas d'impôts, hein, parce que vous ne serez pas imposable.
4: Bon, ouais, mettons, voilà. sur 100 euros, je voulais dire. Voilà, bon, on s'est compris. Bah,
6: oui, proportionnellement.
4: On s'est compris, voilà.
9: Ça peut aller de 0 à potentiellement 49%.
4: Ah là, d'accord.
9: Vraiment de votre revenu d'ensemble.
4: Oh, c'est-à-dire que sur 100 euros, je vais donner 49 euros.
9: Exactement, pour les contribuables les plus riches.
2: Non. Trop.
4: Oh là là là là. Bon alors Gilles, non, moi je ne veux pas.
6: Je refuse.
4: Je refuse. Est-ce qu'il y a des manières de tricher? Non, je plaisante. Bon, je sais que vous ne pouvez pas le dire. Bon, est-ce que tiens, cette année, est-ce qu'il y a un ou deux trucs qui changent, je sais pas, là, dans les impôts, un truc important, là, donnez-nous un ou deux trucs très importants qui ont changé cette année?
9: Oui, alors il n'y a pas de grosses modifications. Ouais. Dans les petites nouveautés, il y a le doublement du plafond pour bénéficier de la réduction d'impôt sur les dons que vous faites aux organismes qui aident les personnes en difficulté.
4: Ah, ça,
9: vous savez,
4: bien, ça.
9: La Croix-Rouge, etc. Et le plafond qui était de 1 000 euros historiquement est passé à 2 000 euros. Donc, pour avoir un petit peu plus de réduction d'impôt là-dessus. Après, on a plutôt des mauvaises nouvelles parce qu'on a la taxe qui augmente, qui passe de 30 à 31,4%. On a la fiscalité sur tout ce qui est Airbnb, location saisonnière qui augmente avec un abattement qui est réduit de 20 points. Voilà, et puis on a quelques cases supplémentaires à remplir sur cette déclaration, notamment sur le crédit d'impôt service à la personne, hein, qui est un des crédits d'impôt les plus utilisés par les Français, où il faut mettre un petit peu plus d'informations sur les dépenses qu'on a fait. Voilà, on nous demande plus de détails sur ce qu'on déclare dans ce crédit d'impôt. Bon. Mais pas de transformation très profonde de l'impôt, pas de grosses nouveautés. Ouais. Non,
4: là, je le disais, pour ceux qui habitent dans les départements de 1 à 19, il fallait déclarer cette semaine, les autres ont encore quelques jours. Si j'ai dépassé le délai, ça claque, je suis puni tout de suite?
2: Non.
9: Bah oui, il y a quand même un délai à respecter, hein, donc vous pouvez vous retrouver avec des pénalités, c'est très clair.
4: Bam.
9: Et donc si jamais vous n'avez pas tout, vous êtes un peu à l'arrache, n'hésitez pas à faire votre déclaration, la valider en l'état, parce que l'administration fiscale réouvrira en juillet le service pour pouvoir la modifier à ce moment-là. Il est important de respecter la date limite à laquelle vous êtes soumis, donc qui était effectivement la semaine dernière pour les premiers départements.
4: C'est
9: il y a encore une échéance là ce mois-ci, le jeudi 28 pour une autre partie des Français, puis le 4 juin pour les derniers, notamment la région parisienne.
4: Le 28 mai, c'est les départements du 20 au 54. Et les 2A et 2B, c'est jusqu'au 28 mai. Et après, du 55 au 974-976, jusqu'au 4 juin. Pourquoi c'est jamais simple, en fait? 4 juin, 23h59. Hein. Faites pas les couillons. Hein. Toi, tu vas attendre le dernier moment. Moi aussi, parce qu'on se dit, attends, tu vas peut-être pas payer. Mais si, en fait. Si,
6: vous, vous payez beaucoup.
4: Je paye trop, Gilles. J'en ai marre, Gilles. Est-ce que je peux vraiment rien faire?
9: Il faut regarder la déclaration dans son entièreté, parce qu'il y a beaucoup de cases, beaucoup de...
2: Il y a trop de
9: petites choses à aller récupérer à droite à gauche, mais c'est vrai que c'est un travail fastidieux.
4: Je peux t'assurer que je vais les récupérer.
6: Vous pouvez lui faire confiance, il peut grappiller.
4: 10 centimes, je les récupère, j'en ai rien à faire. Gilles, merci beaucoup.
2: Hein,
4: merci infiniment d'être passé. Vous voyez, sympa, Gilles.
6: Très sympa,
4: mon Gilles. Gilles, expert comptable, président de l'Ordre des experts comptables de Paris-Île-de-France. Voilà, donc faites pas.
6: J'ai envie de payer mes impôts grâce à Gilles.
4: Merci beaucoup. On parle de quoi dans un instant, mon Fabien?
6: L'actu web avec une info concernant Mireille Mathieu, qui n'est pas contente du tout.
4: Oh là là,
6: elle s'est fâchée, elle a mis un coup de pression à une entreprise bretonne.
4: Explication dans un instant. 0810 055 056. Appelez-nous, c'est la libre dans l'antenne du week-end, on vous attend. Juste après, Germaine Jackson.

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2: Allez, les midi 16 sur votre radio ici. Merci d'être avec nous de plus en plus nombreux. Merci infiniment. Fabien Aymon, notre geek alors.
3: Il est l'heure de la mise à jour. Toute l'actu web est le sujet le plus commenté là depuis ces dernières heures sur les réseaux sociaux. C'est le soleil, la chaleur.
2: Ah, bah, il fait chaud, il fait chaud.
4: Laisse-moi vivre comme
2: moi, j'aime bien la
3: chaleur. Ouais, je sais. Depuis 2-3 jours, les températures sont très chaudes partout en France. Bien. Résultat, sur les réseaux sociaux, les femmes prennent la parole. Certaines utilisatrices font un rappel à l'ordre aux hommes. Écoutez.
5: Petit rappel pour vous, messieurs, il fait de plus en plus chaud. Une jupe, un short ou une robe n'est pas une invitation.
6: Oh. Petit message pour la gente masculine. On en a marre de tout le temps se prendre des réflexions à deux balles venant de vieux tontons à qui on n'a vraiment pas demandé leur avis.
3: Non, c'est une triste réalité. Dès qu'il fait chaud, les femmes ont le droit à des réflexions dans la rue. Plusieurs applications d'entraide qui permettent de signaler justement ce genre de situation de harcèlement de rue, comme The Sorority ou Umai, notent une hausse des alertes dès qu'il fait chaud. Non, mais c'est quand même triste. Malheureusement, chaleur rime avec lourdeur. Toujours dans l'actu web, vous vous souvenez, il y a quelques semaines, je vous avais parlé d'une brasserie bretonne qui avait appelé une de leurs bières John Lemon.
2: Bien
3: Yoko,
2: sûr,
3: Yoko Ono, l'épouse de John Lennon, avait demandé l'arrêt immédiat des ventes de cette bière. Eh bien, une autre personnalité a fait la même demande. Oh. Cette fois, c'est une chanteuse française. C'est Mireille.
2: Il y a la bière Mireille Mathieu.
3: Non, c'est la bière Mireille Mafieux. dit la bière brune de contrebande. Bah écoutez, l'avocate de Mireille Mathieu, elle est pas contente.
7: Oh, c'est déstabilisant pour elle quand même qu'on puisse faire commerce sur une image un peu dégradante de son nom et de son image en fait.
3: Bon, bah voilà, la bière Mireille Mafieux n'existe plus. C'est dommage que les artistes le prennent mal. Perso, moi j'aimerais bien une bière qui porte mon nom. Hein. Moi j'aime bien me faire mousser. Ouais. Allez, on termine avec la réplique de la semaine. Réplique signée Sophie Davant. Elle était invitée dans le Maillon Faible cette semaine, jeu animé par votre ami Olivier Mine. Écoutez, Sophie Davant a perdu ses moyens sur cette question.
8: Sophie, la première question vaut 100 euros. Top chrono. Selon l'expression, où se met-on le doigt quand on se trompe?
9: Compliqué celle-là.
1: Dans le cul.
8: Dans l'œil.
3: Ben voilà, pas mieux. Non, non. La séquence a beaucoup fait rire les internautes. Merci Sophie pour cette séquence qui restera dans les annales de la télé.
2: Merci beaucoup mon bon Fabien. Dis donc, vous vous êtes engueulés pendant la chanson les deux là. Pourquoi vous êtes
10: ce week-end?
9: On ne peut pas tout dire non plus.
3: On parlait des impôts.
2: Ah voilà, parce qu'il paraît que Nicolas, tu envoies tous tes impôts à ta mère.
9: Oui,
3: c'est sa mère qui
2: remplit tes impôts.
9: C'est ma secrétaire.
3: C'est un gros bébé, il fait rien.
2: C'est pas possible,
9: je ne fais rien sans elle, c'est vrai.
2: C'est ta mère qui remplit les impôts.
9: Bénévolement.
2: Même pas, elle prend un petit pourcentage.
3: Non, mais il ne fait pas de paperasse en fait, Nicolas.
2: Toi, tu fais tout, c'est ta femme.
9: Non, il ne fait rien du tout.
3: Je fais tout à la maison, à la baraque. C'était là hier soir.
9: C'est sa concubine qui fait tout.
2: Bon, Alexandre, tu es là?
11: Salut mon Willy.
2: Ça va Alex? C'est toi qui remplis tes impôts? C'est toi qui remplis tes impôts ou pas toi?
11: Je fais faire par ma maman. Hein.
2: Ah, bravo!
9: Le frère de Nicolas.
2: Quel âge tu as, Alex?
11: 36.
2: À 36 ans et c'est encore sa mère qui fait les impôts, c'est extraordinaire. Bravo Alex, il a tout compris. Tu voulais réagir sur quoi mon Alex? Sur les voisins, je crois, c'est ça?
11: Nous on est à côté d'une maison de retraite.
2: Alors ils sont bruyants ou pas?
11: Non, c'est très calme. Ouais.
2: Mais tu l'as fait exprès de te mettre à côté de la maison de retraite ou c'est le hasard?
11: Non, au départ il y avait pas de maison de retraite. Ils ont construit une après du coup.
2: Mais du coup est-ce qu'il y a des désagréments?
3: Des odeurs?
11: Non.
2: Il y a rien.
3: Bon, moi,
11: non, il n'y a rien.
3: Tranquille, t'es peinard.
11: Calme, franchement. Je suis peinard. Ouais.
2: Mais t'es dans une.
11: On voit des petits couples quand même qui se forment.
3: C'est marrant ça.
2: C'est pas vrai. Mignon, petites vieilles qui se.
11: Oui, tout à fait. Ouais.
3: Plus on vieillit, apparemment, plus on est coquin.
2: Il paraît qu'on est hyper coquin. Il paraît qu'avec l'âge, on n'a plus rien à perdre. En même temps, on s'en fout. Hein, voilà.
3: Je connais une personne justement qui travaille dans une maison de retraite et apparemment, le soir,
2: ça tac-tac
3: dans les chambres.
2: Pas mal. Pour la nuit de noces. écoute, c'est bien.
11: Je connais quelqu'un qui travaille dans cette maison de retraite et elle me disait que la libido chez les anciens était très développée.
2: Bien sûr, mais moi, plus je prends de l'âge, plus je rattrape tout le retard.
3: Vieux cochon.
2: Alex, merci beaucoup d'être passé nous voir.
11: De rien, je fais un petit bisou à ma femme, c'est son anniversaire. Et,
2: Pourquoi tu lui parles pas? Que tu passes par la radio? Si, tu lui parles quand même. D'accord. Eh ben, l'embrasse aussi. Tu nous appelles d'où? On n'a pas dit.
11: J'aime bien savoir. Avignon.
2: Ouais. Bah, Alex, on t'embrasse fort. Et bah, tu embrasses ton épouse de notre part. Alors, bon anniversaire à elle. Elle s'appelle comment?
11: Elle s'appelle Céline.
2: Eh ben, on embrasse Céline. Merci beaucoup, hein. Tu repars évidemment.
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2: À tout à l'heure, Alex. On t'embrasse fort. Merci beaucoup. Allez, dans un instant, on vous présente un invité pas banal parce qu'on aime vous présenter des invités pas banaux.

0: C'était Govincers avec Silence Radio.
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0: Allez, comme promis, place à la personne pas banale du dimanche. Bonjour Guillaume Boudot.
3: Bonjour Willy, j'espère que vous allez bien.
0: Bah ça va très bien mon cher Guillaume, merci infiniment. Vous êtes le directeur marketing et événementiel d'un café pas banal, lui aussi à Villeneuve-d'Ascq, à quelques pas de Lille. C'est quoi ce café ?
3: Exactement, alors c'est le café, le The Voice Café, le café de l'émission The Voice.
0: Voilà.
3: Ce qu'on propose au The Voice Café, c'est de venir chanter, de venir profiter de la musique de manière immersive dans les décors de l'émission The Voice.
0: Donc quand on y va, on se sent comme dans l'émission, quoi, comme des graines de star. Est-ce qu'il y a les fameux fauteuils rouges là.
3: Exactement, on a le fauteuil des coachs dans le restaurant, on a aussi le buzzer, c'est le burger rouge de l'émission, on va jusqu'au bout avec une scène, avec même des événements qui sont organisés.
4: Et vous avez le Nikos ?
5: Mais le loup.
3: Ah non, on l'a pas malheureusement.
0: Bah, prenez au moins une fête à Salakis, ça peut remplacer.
5: Une salade.
0: De toute façon, voilà, c'est grec quand même. Et donc, ceux qui rêvent de faire l'émission de Voice, par exemple, il y a aussi des castings, par exemple, pour faire l'émission ?
3: Exactement. Alors, au The Voice Café, on organise différentes soirées. On a des soirées karaoké, blind test, des concours de chant. On a les fameux castings pour participer à la prochaine saison de The Voice. J'ai juste une petite question à vous poser, Willy. Vous avez envie de participer à la prochaine saison de The Voice et de tenter un petit casting?
0: Pas de problème.
5: Ah oui.
0: Mais franchement, ouais. Allez, tu veux que j'essaye là?
3: Je vous propose de chanter alors.
4: Bon courage pour les oreilles.
0: Non.
4: Il va pleuvoir. Ça va saigner.
0: Non. Écoute-moi bien. Cendre de lune, petite bulle et d'écume. Perdu dans le vent, je brûle et je m'enrhume. Je suis libertine. Je suis une catin. Je suis si fragile qu'on me prenne la main.
4: Bravo,
0: c'est bien. C'est pas mal.
4: Franchement, je me retourne.
0: Tu te retournes pour vomir?
4: Voilà.
0: Je m'en fous.
3: Il faut un peu se projeter, mais ce que je vous propose, c'est de vous donner rendez-vous.
0: Merci Guillaume.
3: À Villeneuve-d'Ascq dans les prochaines semaines.
0: Franchement, c'est vachement bien. Non, mais c'est le seul The Voice Café de France, mais qui est vraiment certifié. C'est le vrai The Voice.
3: Tout à fait. Tout à fait. On travaille en collaboration avec la production,
0: avec également TF1
3: sur le projet.
0: C'est vachement bien.
3: Et l'idée, c'est de pouvoir en développer d'autres dans d'autres agglomérations françaises et faire chanter toute la France.
0: Et pourquoi vous l'avez ouvert en premier à Villeneuve-d'Ascq? C'est le hasard ou pourquoi plus cette ville?
3: Le premier à Villeneuve-d'Ascq, alors on a une très grande communauté de personnes qui regardaient l'émission dans le nord de la France.
0: Okay.
3: Donc on s'est dit, trouver la chaleur des nordistes pour ce premier The Voice Café.
0: C'est
3: et du coup, l'idée, c'est maintenant d'aller dans les autres villes.
0: Et donc vraiment, il y a des gens qui rêvent d'être chanteurs, chanteuses, et qui viennent chez vous, qui viennent dans le café, passer le casting, s'entraîner, entre guillemets, et puis voilà. Et donc, vous leur donnez aussi des petits conseils quand vous sentez le truc.
3: On a des coachings, de toute façon, la meilleure expérience, c'est la scène. Donc, les gens viennent chanter, et typiquement, cette année, quatre talents de la saison actuelle, saison 15 de The Voice, sont issus des castings du The Voice Café.
4: Donc ça marche.
3: C'est révélateur pour les événements qui sont organisés au The Voice Café.
0: Bravo, mon cher Guillaume. Bravo. Donc, Guillaume Boudot, directeur marketing événementiel du The Voice Café à Villeneuve-d'Ascq. Bravo. Voilà, peut-être que les talents de demain sont peut-être chez vous. Merci infiniment, mon cher Guillaume. Et à très bientôt.

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2: Allez, partons gaiement vers la deuxième demi-heure de votre talk show du dimanche. Alors ici, c'est comme la messe du dimanche,
3: mais pas pareil.
2: Sinon, c'est la même chose. Dans un instant, on va parler discrimination à l'embauche des seniors. Il faut bosser plus, mais passer 50 ans, on veut plus de nous. Alors comment qu'est-ce qu'on fait, dis-moi? On va en parler dans un instant. Et votre tribu est là, notre enfant de la télé, Nicolas Malabeuf, et notre spécialiste web, Fabien Hémeau. Vous êtes encore jeune, vous, voilà. Vous n'avez pas peur de tout
4: moi,
2: ça.
4: Moi, ici, mais... c'est mon premier travail, en
2: ici,
4: plus.
2: Ici, c'est ton premier boulot, mon Nico. C'est fou, hein, ça, hein, mon Fabinou. Ah, oui. L'autre jour, il y a des potes à Fabien qui sont venus. Et alors, le coup de pelle, hein, quand non? Il y a un coup de pelle.
5: Je ne dis rien. Qu'est-ce qu'il y a?
2: Non, mais...
5: Moi, je n'ai plus d'amis. C'est officiel.
2: Non, mais c'est terrible. Tu sais, quand t'avances dans l'âge et que t'as pas vu tes amis depuis longtemps, quand tu les revois, des fois, il y en a qui ont une gueule. Tu dis, enfin, je suis pas aussi moche que. Je suis pas aussi vieux. Hein.
4: Non, mais après, Fabien est très bien conservé. Alors, Fab, faut le dire.
2: Mais il y en avait qui avaient des coups de pelle, amis.
4: Je pensais que c'était le père de ses potes, moi.
2: On les embrasse, ils nous écoutent.

0: Pour plus de 20% sur le groupe, c'est des voisins trop curieux.
1: Ah oui, c'est curieux. Ah
0: donc,
1: d'accord.
0: Okay, ouais, donc curieux. Continuez à réagir, c'est complètement
1: j'aime
0: gratuit.
1: J'aime bien le truc des voisins. Peut-être qu'on le refera aussi le samedi prochain, j'adore ça.
0: Le groupe Facebook, c'est Youpi la vie avec Willy Rovelli.
1: Voilà, et puis 0810 055 056. Appelez-nous, tiens, si vous avez aussi des voisins cons, tout ça. Réagir aux impôts, si vous avez du mal à bosser, passer 50 ans, ou faire un petit coucou. 0810 055 056. Et vous repartez.
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1: Dans 25 minutes, quel stress. Mais d'abord, si vous n'avez pas suivi l'actu, pas de panique, l'actu vous suit. Il est temps pour moi de mettre les points sur les i.
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1: Et on commence avec un point Patrick Bruel. Ma bite. Oh. Hier, la ville de Liège en Belgique a décidé... Pardon. Hier, la ville de Liège en Belgique a décidé de suspendre la citoyenneté d'honneur de Patrick Bruel. Liège le suspend. Bah, c'est normal, il a quand même poussé le bouchon un peu loin. Après, selon ses accusatrices, c'est pas sa citoyenneté d'honneur qu'il faudrait suspendre, c'est Patrick Bruel lui-même et par les couilles. En Thaïlande, un groupe de 22 moines bouddhistes a été arrêté avec 110 kilos de cannabis. Et oui, et pourtant, la bœuf ne fait pas le moine. Mais leur avocat va plaider non coupable. Ils auraient confondu Bédo et Bouddha. La députée écolo Sandrine Rousseau propose de renommer entrecôte cadavre de vache. Oh. Bah oui, bonne idée. Pourquoi pas aussi renommer miel par jus de fion d'abeille et renommer impôt par braquage. L'aéroport international de Palm Beach en Floride s'appellera aéroport Donald Trump dès le 9 juillet. La différence entre un avion et la cote de popularité de Trump aux USA, c'est que la cote de popularité de Trump, elle ne décolle pas. Après, je connais un président français qui a fait l'inverse. Il avait pris le nom de l'aéroport international Charles de Gaulle. En Haute-Garonne, un cobra à lunettes venimeux échappé d'on ne sait où est activement recherché dans la ville de Castelginest. Il y a donc actuellement deux serpents dangereux en liberté en France. Le cobra dans la banlieue de Toulouse et la teub de Patrick Bruel. Oh. Pour le faire revenir au bercail, il ne reste plus qu'à trouver un charmeur de teub. Aujourd'hui, c'est la journée mondiale de la tortue. Pardon. C'est la journée mondiale de la tortue. Voilà, j'y vais à son rythme, maintenant elle va pas comprendre. La tortue qui était d'ailleurs le surnom de Bernadette Chirac, qui a fêté cette semaine ses 93 ans. Elle qui a lancé l'opération Piège jaune, on doit être plus dans l'opération Couche jaune. Là,
0: je pense.
1: Ah bah si, il y a 3 ans, j'avais adoré le film Bernadette, moi, avec Catherine Deneuve dans le rôle de Bernadette Chirac. Ah ouais, c'était bien la preuve qu'une vieille vaut Deneuve. Enfin, la question du jour. L'aéroport de Palm Beach s'appellera donc aéroport Donald Trump. Est-ce qu'en hommage à la nourriture préférée du président, les avions se poseront sur un tarmac Donald's? Vous avez 2 heures. Allez, heureusement, dans 221 jours, c'est fini 2026.
0: Bravo.
1: Voilà, voilà mes amis. Voilà, et bon anniversaire Bernadette Chirac. Donc 93 ans. 93 ans. Allez, si vous n'avez pas, peut-être que vous n'allez pas bien. Le moral et les impôts.
2: 93 ans,
1: ça va pas bien. Mais j'ai la solution pour vous. Quand je vous dirai à vous, vous allez me faire un padababababa et ça ira beaucoup mieux.
0: Là, ça va pas bien. Les impôts.
1: Les impôts.
0: Payer.
1: Pas bien. C'est pas bien.
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1: À vous. Là, ça va beaucoup mieux.
0: Là, j'ai envie de payer les impôts.
1: Là, on a envie de payer. Mes amis, dans un instant, on va parler travail des seniors. C'est galère de bosser passé 55 ans. On va en parler dans un instant. Mais d'abord, Thierry Passé.

0: Ah, il veut pas y aller. Ah, il veut pas y aller. Parce qu'on parlait, pendant Thierry Pasteur. Merci Thierry, excusez-moi, on n'a pas écouté ce que tu as raconté. Mais ça avait l'air intéressant. Mais on parlait du film Michael, que je suis allé voir trois fois.
1: J'y suis
0: allé. Fabinet y est allé.
1: Ah, j'ai adoré.
0: Il a adoré. Pourtant, t'es pas fan.
1: Non, c'est pour ça que j'ai appris plein de choses du coup.
0: Voilà. Et Nico, il veut pas y aller.
2: Je reconnais le talent, mais voilà, j'ai jamais été fan.
0: Mais enfin, tu peux y aller quand même.
1: Ces chansons.
0: Voilà, les chansons et que des tubes. Ah, pas tirer à voir le biopic sur Thierry Pasteur.
2: Ah, ça, je préfère.
0: Voilà.
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0: Allez, ouvrons notre nouveau dossier. Bonjour Jean-Jacques Richard.
4: Bonjour.
0: Est-ce que vous êtes allé voir le film Michael, Jean-Jacques Richard? Non.
4: Non, pas encore.
0: Allez, on va discuter quand même, mais attention. Hein. Bienvenue ici, vous êtes l'auteur du livre Je suis vieux et je vous emmerde. J'adore ce titre, aux éditions Librinova. Un véritable coup de gueule que vous passez contre une société qui ne veut plus de seniors au boulot. Alors, c'est tiré de votre parcours en deux mots. Hein. Votre société dépose le bilan après le Covid. Vous aviez quoi, 52, 53 ans, en pleine forme, diplômé,
4: une 55
0: belle... ans. 55 ans, diplômé, une belle carrière, vous pensiez trouver du boulot facilement, et là, bim, la douche froide. Expliquez-nous.
4: Et là, effectivement, c'est la douche froide. J'envoie 33 CV, avec bien évidemment, en cochant toutes les cases, ouais. en ayant pris le grand soin d'adapter mon CV à chaque candidature, ainsi de suite, dans les règles de l'art.
0: Et puis là, rien, quoi.
4: Aucune réponse.
0: Non, mais le pire, c'est aucune réponse, c'est ce que vous disiez, quoi.
4: Aucune réponse. Voilà. Aucune réponse. Voilà, zéro réponse.
0: Voilà, vous dites... Hein,
4: C'est ce silence qui a déclenché une forme de colère. Et puis ce fameux poste « Je suis vieux et je vous emmerde » qui a fait beaucoup de bruit sur LinkedIn. Ouais. C'est le silence qui m'a véritablement agacé.
0: Ouais, c'est ça, vous dites « Le silence a envahi ma confiance ». Quoi.
4: Ah, complètement. Alors, ça l'a envahi ma confiance à un moment donné, mais ce titre « Je suis vieux et je vous emmerde », c'est justement un signe de révolte. Ouais. En disant, ah, d'accord, vous me rappelez pas, vous me contactez pas, vous me dites pas non, vous me dites rien du tout. Eh bien, moi, je vais vous montrer que même si vous me considérez comme vieux, que je vais continuer, voilà. Que je vais continuer à me battre.
0: Parce que vous dites, les algorithmes écartent les CV qui sont trop fournis. C'est-à-dire que quand on reçoit un CV qui est bien fourni, tout de suite l'algorithme dit, ouh là là, c'est bizarre, le mec, comme il a beaucoup bossé, il doit avoir 2000 ans, quoi. Alors que c'est illégal, c'est illégal de faire ça en plus, hein.
4: Absolument, c'est de la discrimination pure et simple. L'algorithme est malin et les entreprises, et certaines entreprises, je ne vais pas surtout pas faire de généralité, mais certaines entreprises sont malines. Elles vont chercher les dates de diplôme. Ah. Même si vous ne mettez pas votre âge sur le CV, ainsi de suite, ou votre photo, en allant chercher les dates de diplôme, eh bien, vous rendez compte, vous pouvez calculer, l'algorithme calcule immédiatement, en quelques millièmes de seconde, votre âge.
0: Et il y a des préjugés donc liés à l'âge au travail. C'est quoi ces préjugés, Jean-Jacques?
4: Ah ben c'est trop cher, trop peu rigide, trop expérimenté. Mmh. Vous rendez compte?
1: C'est dingue, ça.
4: Vous avez des recruteurs qui vous disent vous êtes trop expérimenté. Ça veut dire quoi? Vraiment? C'est plein de mais vous le dites très bien, c'est plein de préjugés. Mmh. Les préjugés que les seniors ne pourraient pas collaborer avec des juniors. Mmh. Et ça vient d'où? On a élevé des enfants, on s'est adapté à une société qui a été vraiment hyper mouvante pendant des années. On a traversé des crises et on pourrait pas s'adapter. Ouais. Au contraire, je dirais même que les seniors sont les rois de l'adaptation.
0: Ouais. Et puis,
4: on s'adapte, on a plus d'ego, on a. Voilà.
0: Et puis c'est comme s'il y avait la prime à l'expérience n'existait pas, quoi. Mmh.
4: Ouais. Mais elle n'existe plus du tout.
0: Elle n'existe plus.
4: Pour certaines entreprises, c'est la prime à la jeunesse. Alors, attention,
0: moi, très bien aussi,
4: je suis extrêmement carré dans mon discours. Il n'y a pas d'opposition avec la jeunesse. Ah. Aucune opposition. C'est une complémentarité. Une entreprise qui réussit, c'est une mixité entre de la jeunesse et de l'expérience.
0: Regardez-nous dans cette émission, mais effectivement,
4: absolument. Absolument, c'est pour ça que j'étais ravi de répondre à votre invitation.
0: Mais pourtant, là, on n'a pas le choix, parce qu'avec le recul de l'âge du départ à la retraite, il va bien falloir en embaucher des seniors. Donc vous dites quoi? Tiens, par exemple, si vous aviez un employeur devant vous, là, vous lui diriez quoi? Parce que c'est à lui, là, de faire les choses, là.
4: Ce que je viens de vous dire à l'instant, c'est de la mixité. Il faut de la mixité. On parle de pyramide des âges. En haut de la pyramide, vous avez des seniors. Et les seniors sont très peu représentés dans l'entreprise. Il faut créer des silos. Des silos dans l'entreprise, à savoir que chaque tranche d'âge puisse être représentée de manière équivalente.
0: Ouais.
4: C'est l'équilibre. On doit une entreprise doit rechercher l'équilibre et pas l'opposition et pas la jeunesse est super.
0: Oui, qu'on soit tous ensemble, bordel, tous ensemble. Jean-Jacques, tiens,
4: absolument.
0: Restez avec nous une petite seconde. Je vous présente Corinne. Ça va, Corinne?
5: Oui, bonjour Willy. Bonjour tout le monde.
0: Ça va, ma coco?
5: Oui, ça va, je suis exactement d'accord avec lui.
0: Ouais.
5: Plusieurs CV envoyés, toujours pas de réponse.
0: Aïe. Et tu peux nous donner ton âge, Corinne, à peu près,
5: à peu près. 57.
0: 57 ans. Ouais. Et ça fait combien de temps que tu essaies de trouver du boulot?
5: J'ai du travail, moi, ça m'étonne, mais je recherche autre chose et pour avoir plus d'heures et avoir un meilleur salaire. Et dès que j'envoie des CV, je vois bien que ça répond pas. Ou j'ai des entretiens et il n'y a pas de suite, quoi. Il n'y a rien.
0: Parce que toi tu sens, Corinne, que dès l'entretien, tu sens que ça va pas le faire parce que tu as 57 ans. Tu le sens, ça?
5: Il le laisse pas trop voir parce que c'est de la discrimination, mais je pense que...
1: Tu le ressens.
5: On le ressent, de toute façon.
0: Tu recherches quoi? C'est quoi comme boulot que tu recherches?
5: Moi, je cherche un poste de secrétaire, mais avec plus d'heures, parce que là, je fais que 20 heures par semaine.
0: Et c'est où? Tu es où? Dans quel coin?
5: Moi, je suis à côté d'Issoire, dans le Puy-de-Dôme.
0: Bon, alors, à Issoire, dans le Puy-de-Dôme, si vous cherchez une secrétaire, du coup, il faudrait quelques heures en plus, c'est ça, de tes 20 heures, ou un plein temps?
5: Ou un plein temps. Avec plus d'heures, ou même dans la vente,
0: alors,
5: dans le commerce, n'importe.
0: Alors, même dans la vente, allez, appelez-nous, embauchez-nous. Je m'y engage, je vous promets qu'elle est bien. Je mets tout. Je me porte garant. Corinne, tu fais pas la con, Corinne, après, s'il te plaît.
5: Non, promis.
0: Alors je me porte garant de Corinne. Donc c'était à Issoire dans le Puy-de-Dôme.
1: Appelez-nous,
0: Corinne, elle mérite de travailler. Jean-Jacques Richard, vous faites quoi là maintenant? Vous bossez maintenant? Oui.
4: Alors j'ai retrouvé un emploi que j'ai quitté. et aujourd'hui j'écris, je navigue.
0: Bravo pour ce coup de gueule. Je suis vieux et je vous emmerde aux éditions Librinova. Merci infiniment d'être passé nous voir.
4: Bravo.
0: Et effectivement, la France, on est mauvais élève pour l'emploi des 55-64 ans. On est 17e des États dans l'Union européenne. T'imagines?
4: Absolument.
0: Incroyable. Merci mon Jean-Jacques. Merci beaucoup. Passez un bon dimanche.
4: Merci Willy. À bientôt. Vous aussi.
0: Et on embrasse Corinne également. Tu repars avec ta sélection pour la carte
1: carburant.
0: Exactement. On parle de quoi avec toi dans un instant, mon bon Nicolas?
2: Eh bien, tous aux abris, je vais sortir mes balles jaunes dans un instant.
1: Mais tu ne les habilles pas.
0: C'est pour ça.
2: Vous allez être impressionné.
0: C'est pour ça qu'il est célibataire. On savait qu'il y avait un problème.
1: Les balles jaunes, ça ne tire pas.
0: Tout de suite.
1: Moi, ça me fait pas rêver.
0: Ah non,
2: flashy.
0: J'ai des balles jaunes, quoi? T'as pas envie d'y jeter un coup d'œil?
1: Oh non.
0: Voici Lola Young.

0: Merci, eh oui, merci.
1: Merci beaucoup.
0: Merci, merci de rien.
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0: Ah, 12h49, quand il y en a mal, il y a mal à bœuf. Nicolas Malabœuf, nous ferons de la télé à l'heure.
1: Eh bien, aujourd'hui s'ouvre la 125e édition de Roland Garros. On va donc parler rugby. La première fois que les caméras de télévision se sont installées à Roland Garros, c'était en 1946. Et alors, ça avait porté chance. Cette année-là, c'était un Français qui avait remporté le tournoi. Ça n'arrive plus. Il s'appelait Marcel Bernard.
0: Ah, Marcel Bernard.
4: Au stade de Roland Garros, finale des championnats de France internationaux de tennis. Marcel Bernard, à gauche, entre sur le court, en compagnie de son adversaire, le Tchèque Drobny. Et le match commence. Marcel Bernard, d'abord au fond du court, perd les deux premiers sets. Puis il monte au filet.
1: Rendez-vous compte, c'était il y a 80 ans. Et alors, les récompenses étaient bien moindres qu'aujourd'hui. Marcel Bernard avait remporté des bons d'achat pour des articles de sport, ainsi qu'une médaille en métal argenté, mais qui n'était pas prête lors de sa victoire, donc il l'avait reçue quelques mois plus tard seulement. Et alors, ce n'est qu'en 1960 que la télé retransmet en direct la finale de Roland. Elle oppose l'Italien Pietrangeli au Chilien Ayala. La finale était commentée par Georges Decaune. Et alors, lors du match, l'Italien menait 2-7-1. Le suspense était à son comble. Mais le match dure plus longtemps que prévu. Donc, Decaune tente d'appeler la régie pour savoir s'il continue la retransmission.
5: Pietrangeli mène par 3-6, 6-3. 6-4. Je ne sais pas très bien ce que je dois faire vis-à-vis de la régie de la télévision. Je vous demande une seconde pour prendre mon casque et appeler le car, de façon à ce que je sache si je dois continuer. Alors, est-ce que vous m'entendez dans le car, vous voyez ? Est-ce que je continue ? Bon, nous sommes en train de demander des directives à Cognac-G. Bien entendu, je pense que nous sommes tout à fait disposés à rester, mais je pense qu'il y a un tas de programmes qui sont prévus depuis fort longtemps.
1: Et donc le match avait été interrompu, les Français n'ont jamais pu voir la fin du match, et le lendemain, des dizaines de milliers de téléspectateurs avaient envoyé des lettres pour rouspéter contre cette interruption. Et alors cette année, c'est le tout dernier tournoi de Gaël Monfils, qui n'était pas très bavard quand Nelson Monfort le questionnait.
6: Gaël, bonjour et bienvenue, allais-je dire, sur ce cours central que vous connaissez bien, mais le problème c'est que vous ne le connaissez pas de récemment. Comment vous sentez-vous ?
7: Je me sens bien.
6: Ah, on ne va pas faire trop long.
0: Non.
1: Merci Nelson. Et alors, à Roland Garros, il y a même eu des émissions qui ont été délocalisées. En l'an 2000, Michel Drucker avait les pieds dans la terre battue pour inaugurer le cours central avec son émission Tapis Rouge sur France 2.
8: Bonsoir à tous, bienvenue à Roland Garros. Le plus beau central sur terre battue du monde. Monsieur Chirac va l'inaugurer demain. Et ce soir, vous êtes les premiers à le voir de près. Et pour commencer ce tapis rouge exceptionnel, c'est sa grande rentrée, Michel Sardou.
1: Sous une pluie battante, Michel Sardou avait ouvert la soirée en interprétant chanteur de jazz. Puis Drucker recevait des joueurs de tennis et des artistes, notamment Hardy, Dutronc, Bruel, Cabrel, Michel Leb aussi. Il y avait même eu un duo entre Hélène Ségara et Pierre Perret, c'est original. Et Obispo était confondu avec André Agassi. Et enfin, le petit potin sonore.
0: Précise bien de quoi il s'agit.
1: Oui, alors celle que vous entendez, c'est la Russe Maria Sharapova qui joue au tennis. Un de ses cris a été enregistré à 101 décibels. C'est plus bruyant qu'une tondeuse à gazon.
0: Ça me rappelle des soirées. Est-ce qu'on parlait des voisins là, est-ce qu'il y en a qui sont disposés par ça, par les tac-tac,
9: on n'a pas eu de ça, mais par contre Gwen nous a envoyé un message. Gwen, à elle, moi j'ai pas de soucis avec mon voisin, je l'ai épousé il y a 6 ans.
0: Ah,
9: ça c'est beau, ça.
0: Voilà,
9: on l'embrasse
0: tous entre voisins. Est-ce que vous connaissez Bugs Matter?
1: Ah non.
0: Tant mieux, on en parle juste après ça.

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1: De retour ici, si vous voulez déjeuner chez vous, on passe à table tous ensemble le samedi et le dimanche en direct entre midi et 13h. Mais vite, ce sont les 5 dernières minutes.
2: Ah,
1: si, déjà 5 minutes avant, c'est les 5 dernières minutes. Alors, zoom sur une bonne initiative avant de partir. Bonjour Grégory Loïs.
3: Bonjour.
1: Bienvenue ici, mon cher Grégory. Vous êtes le directeur adjoint du programme Vigie Nature. Et avec une application qui s'appelle Bugs Matter, vous demandez aux automobilistes qui le souhaitent de participer à une étude. Laquelle ?
3: Ouais. Alors, en fait, c'est hyper simple. C'est un suivi des populations d'insectes volants.
1: Ouais.
3: C'est une idée qu'on a piquée aux Anglais avec leur accord.
1: Ouais.
3: Il s'agit, avant chaque trajet, de nettoyer sa plaque avant.
1: Voilà.
3: D'activer l'application, de faire son trajet et en fin de trajet de prendre une photo de la plaque pour regarder s'il y a des impacts dessus.
1: Voilà. Donc, avant de partir, on nettoie sa plaque d'immatriculation, on fait son trajet, en arrivant, on photographie la plaque pour voir donc les insectes, le nombre d'impacts, les impacts d'insectes qu'il y a eu dessus. On peut en tirer quoi comme conclusion de ça quand on voit ces impacts ?
3: Alors en fait. Il y a à peu près 40 millions d'automobilistes en France, il y a un peu plus d'1 milliard de kilomètres de voies carrossables, et donc on a des échantillonnages un peu partout, c'est un peu comme des coups d'épuisette d'un insecte volant, des coups d'épuisette de filet à papillon, si vous voulez, et on va en tirer des variations d'abondance au cours de la saison, au cours des journées, et surtout dans les paysages traversés. Et donc, on va pouvoir voir quels sont les endroits où on a plus ou moins d'insectes.
1: Ah, voilà.
3: Et comme c'est un projet qu'on va faire sur plusieurs années, tout au fil des années.
1: Voilà. Donc, c'est que les insectes. Un morceau de sanglier ou de cycliste, ça ne marche pas. C'est que les insectes.
3: Non. Voilà, que les insectes.
1: Voilà. Donc, l'application, donc, elle voit le nombre de kilomètres parcourus, s'il pleuvait, si c'était la nuit, etc. Les trucs comme ça, voilà.
3: Tout à fait.
1: Voilà. Et donc, ça donne une indication donc, sur, on va dire, la santé, le nombre des insectes. Parce que des insectes. Le fait qu'il y en ait moins pour nous humains, ça signifie quoi pour nous les êtres
3: Alors,
1: humains?
3: Pour nous humains, ça signifie que c'est pas une super bonne nouvelle. D'une part, il y a à peu près 70% de ce qu'on mange qui a bénéficié d'un insecte pour la pollinisation, donc la fructification et la reproduction des plantes.
1: Ouais.
3: Ensuite, les insectes, ils participent beaucoup à la décomposition de la matière organique, donc du recyclage. Ouais. Et puis eux-mêmes, ils sont le socle, si vous voulez, de tout un tas d'autres bestioles qui se nourrissent d'insectes. Donc ça fait des effondrements en cascade. Mmh. Et enfin, le dernier truc, c'est que finalement, il semblerait que les insectes, c'est la meilleure protection contre les insectes. Les insectes auxiliaires sont des gros contrôleurs des populations des insectes ravageurs.
1: Voilà. Et donc, vous parliez des Anglais, parce qu'il y a eu ce programme-là en 2021 au Royaume-Uni. Il en était sorti. C'est ça la conclusion qu'on était sorti, c'est qu'effectivement, il y avait moins d'insectes.
3: Ouais, tout à fait. En fait, sur les 4 années, alors c'est une conclusion que pour l'instant, c'est encore en cours d'analyse. Mmh. C'est des traitements un peu compliqués au niveau statistique. Mmh. Et donc, ils ont publié un rapport en mettant leurs premières conclusions. Et les premiers constats qu'ils font, c'est moins 20% d'insectes par an pour 4 années consécutives. Donc c'est assez drastique comme déclin. Hein.
1: Ouais.
3: Et donc ce serait bien qu'on ait les données sur le continent, donc en France,
1: mais
3: je pense que ça va essaimer dans les autres pays parce que les Anglais sont vraiment prêts, ils nous ont assistés pour la traduction.
1: Mmh. Donc pour
3: ils sont prêts à disséminer le projet.
1: Voilà. Pour le moment, vous avez quoi, 13 000 personnes, un peu plus de, presque 15 000.
3: C'est ça, 13 000 personnes.
1: 13 000.
3: Mais on a déjà près de 300 000 km parcourus.
1: Hein, ça
3: prend pas mal.
1: Ça prend pas mal. Mais on espère en avoir encore un petit peu plus.
3: Voilà, c'est ça. Là, il y a des grands week-ends. Il va y avoir les départs en vacances. Alors, ça s'arrête fin septembre.
1: Fin septembre,
3: parce qu'après, il faut des insectes. Ouais. Alors, peut-être que les années prochaines, on va continuer jusqu'à fin octobre parce qu'il fait quand même un peu meilleur dans le sud de la France et en Angleterre.
1: Exactement.
3: Mais jusqu'à fin septembre, il faudra profiter des trajets, des congés, etc.
1: Donc, ça s'appelle. Ça s'appelle Bugs
3: Matter.
1: Voilà, l'application s'appelle Bugs Matter, B-U-G-S. Plus loin. M-A-D-T-E-R. Voilà, si vous voulez donc participer à ce
3: peut-être
1: programme.
3: Peut-être on peut passer un petit message. Aux entreprises qui ont des flottes, on est prêt à coopérer.
1: Ah voilà, c'est ça.
2: Super.
1: C'est une bonne idée. Merci mon cher Grégory. Grégory Loïs, directeur adjoint du programme Vigie Nature, qui met donc en application l'application Bugs Matter pour compter les insectes.
2: Bravo.
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3: Bonjour et bienvenue dans votre magazine Ma France par ici, les économies. Alors maintenant, vous le connaissez, notre objectif, hein, chaque semaine, c'est de vous redonner du pouvoir d'achat. Aujourd'hui, on va partir en vacances ensemble. Chouette, mais quels moyens de transport? Quelles assurances? Quels sont les bons plans du moment? On va tout vous dire avec notre invité. Bonjour Sophie Kouan.
4: Bonjour Valère, bonjour à tous.
3: Vous êtes rédactrice en chef adjointe des hors-série de 60 millions de consommateurs. Je vous propose pour commencer de répondre à une première question de Françoise qui vit dans la Vienne.
5: Bonjour Françoise, j'habite dans la Vienne, juste à côté du Futuroscope. Alors nous, pour voyager sans galère, quand on part en vacances, en général, on prend des locations du dimanche au dimanche, on fait ça depuis très longtemps. Comme ça, il y a moins de monde sur les routes, on est tranquille et surtout, il n'y a pas les camions à doubler. On prévoit aussi un pique-nique dans la voiture, comme ça, on s'arrête où on veut, parce que ce n'est pas toujours facile de trouver un endroit pour acheter à manger. Et puis comme ça, on perd moins de temps. Sinon, maintenant qu'on n'a plus d'enfants à charge, on part aussi en dehors des vacances scolaires, un grand avantage, parce qu'il y a moins de monde et on peut louer au dernier moment selon la météo, on va à tel ou tel endroit. Et puis en plus, c'est moins cher. Voilà nos petits conseils du jour.
3: Oui, c'est vrai Françoise que ce sont des conseils, c'est pas vraiment une question, vous faites bien de le préciser. Merci en tout cas pour votre témoignage. Alors Sophie Kouan, partir le dimanche, un petit encas dans la voiture et hors vacances scolaires, là on est pas mal côté pouvoir d'achat ou pas?
4: Ah, Françoise, elle a tout bon et puis surtout elle est flexible. Et ça, la flexibilité dans les dates, c'est essentiel si on veut des bons plans pour les vacances. Évidemment, l'important c'est aussi de bien intégrer tous les coûts de ces moyens de transport quand on projette un petit peu ses vacances. Pas seulement se dire je vais prendre le train d'un point A à un point B, mais il faut se rendre jusqu'au train, il faut compter parfois les bagages quand on prend un avion, le prix du parking, le métro, et tout ça, ça vous fait votre enveloppe réelle pour le transport. C'est important parce que typiquement le coût des bagages, notamment aériens, ça alourdit fortement la note. Un bagage en soute, par exemple, c'est entre 18 et 130 euros, selon les compagnies. Donc c'est pas rien.
3: Oui, oui, c'est vrai. Il y a beaucoup de frais cachés, c'est un peu ce que vous dites, mais on va y revenir. Sophie Kouan, vous êtes rédactrice en chef adjointe des hors-série de 60 millions de consommateurs. On va évoquer donc tous les sujets utiles pour profiter de nos vacances sans se ruiner cet été, si bien sûr on a la chance de partir, en commençant peut-être donc par le moyen de transport, justement. Comment on décide d'y aller de telle ou telle façon pour pas se ruiner justement d'un point A à un point B?
4: Alors, il y a plusieurs choses à prendre en compte. D'une part, est-ce que vous êtes seul ou en couple ou vous avez des enfants? Tout de suite, en termes de volume de bagages, ça va pas être la même chose et la quantité de bagages va peser sur le budget du transport. Prendre en compte les différents coûts annexes. Par exemple, un coût typique, les Ouigo qui sont le moyen de transport le plus économique, le tarif low cost de la SNCF, eh bien, quand vous avez des bagages supplémentaires, vous devez payer un surcoût. Ça c'est une chose à intégrer.
3: Ça veut dire que finalement, avant de décider du moyen de transport, il faut prendre le temps de comparer, c'est ça l'idéal ?
4: Oui, alors vous parlez à une journaliste de 60 millions de consommateurs, donc évidemment la comparaison des différents produits, elle est essentielle et ça vous permettra vraiment de savoir où vous allez. Je parlais tout à l'heure du Ouigo, on peut même comparer au sein de la SNCF un tarif Ouigo et un tarif sur un TGV Inouï qui est réputé être plus cher, suivant la destination et le jour où vous allez le prendre, vous n'aurez pas forcément des tarifs si avantageux que ça en Ouigo.
3: Donc premier message, prendre le temps nécessaire avant, anticiper, comparer, notamment sur les moyens de transport. Bon, on est souvent attaché à la voiture aussi en France, notamment quand on part pas trop loin, les destinations un peu stars, notamment pour l'été. D'abord, c'est la France, il y a aussi l'Espagne, l'Italie, c'est vrai qu'on peut imaginer y aller en voiture. Est-ce que c'est un bon choix budget ?
4: Alors, ça reste un bon choix de budget malgré les hausses de coûts récentes du carburant. Là encore, c'est intéressant de faire des simulations, mais en particulier pour les familles. On a parlé de la question des bagages, mais la question des équipements encombrants comme la poussette, ça permet aussi d'alléger la note de ce côté-là. Bon, pour les couples et les personnes seules, là encore, on a fait des simulations, c'est nettement moins intéressant de prendre la voiture. On pourra éventuellement aller vers le covoiturage qui permet...
3: Oui, ça c'est pas mal.
4: Voilà, c'est une solution pour alléger...
3: Quand on n'est que deux dans la voiture, quand on a une place ou deux.
4: Absolument. Néanmoins, vous ferez vraiment des économies d'échelle en prenant une solution à laquelle on pense pas toujours, le car. Il faut savoir que les compagnies de car n'ont pas du tout répercuté les hausses de coûts du carburant. Et là, vous allez avoir des tarifs qui sont facilement 3 fois moins chers qu'une voiture, beaucoup moins chers que le train, avec parfois des trajets qui sont moins longs que le train. Donc, c'est une solution à envisager.
3: Et puis, on peut partir assez loin en bus. Hein. Moi, je me rappelle de mes années étudiantes, j'avais fait Avignon, Tanger, j'imaginais, en bus.
4: Ah oui, moi, j'étais allée à Prague. Donc, vous voyez.
3: Non, c'est vrai qu'on peut aller loin en bus. Tiens, effectivement. C'est un autre type intéressant. Pour réserver des billets d'avion ou de train, bon, il commence à être tard hein, pour les vacances d'été, mais est-ce qu'on peut quand même faire des bonnes affaires en dernière minute ?
4: Oui, bon, il faut quand même reconnaître qu'en dernière minute, c'est moins facile de faire des bonnes affaires, à moins d'être comme Françoise, votre auditrice du début, qui est flexible. C'est-à-dire, si vous êtes flexible, que vous pouvez partir en semaine sur des trains moins fréquentés, là, vous aurez des chances d'avoir encore des billets pas trop chers. En revanche, si vous partez en pleine période scolaire un samedi, remontez vos manches pour prendre des trains pas chers en dernière minute.
3: Vous savez, quand on achète des billets de train, d'avion, d'ailleurs de bus, hein, mais surtout train et avion, Sophie Kwan, on a souvent, maintenant, on nous propose des assurances annulation. Alors sans doute parce que dans ce cas-là, on peut changer d'avis, se faire rembourser, mais c'est pas très clair cette histoire-là. Est-ce qu'il faut prendre une assurance annulation ? Est-ce qu'on a le droit d'annuler ? Comment s'y retrouver ?
4: Alors, bah évidemment, vous avez le droit d'annuler. Sur les Ouigo, l'annulation n'est pas possible. Hein. Vous ne pouvez que vous faire rembourser, échanger les billets, pardon. Mais attention, quand vous prenez une assurance annulation, c'est pas j'ai changé d'avis, je vais prendre une autre date. Le changement d'avis n'est pas couvert par l'annulation, hein, hélas. Les annulations, c'est très encadré. Décès dans votre famille, maladie impactant gravement un autre membre de la famille, un licenciement, une catastrophe naturelle. Et ça, il va falloir le prouver, notamment au niveau de la maladie. Ne sont pas couverts les maladies qui se déclarent alors que vous aviez déjà une maladie chronique, par exemple. Vous avez un diabète, vous faites une hypoglycémie importante. Ça, c'est la conséquence d'une maladie qui existait déjà. L'assurance annulation ne fonctionnera pas non plus. Donc attention, l'assurance annulation, elle a quand même beaucoup de limites.
3: Oui, c'est ça. Faut pas la prendre comme ça, en se disant c'est bon, comme ça je suis libre, quoi, en gros. Notre carte bancaire, elle peut aussi jouer le rôle d'une assurance, hein, si on a payé avec.
4: Absolument. C'est même quelque chose qu'il faut regarder avant même de partir en voyage, c'est de faire le point sur les garanties des cartes bancaires. Elles peuvent faire beaucoup de choses. Les possesseurs notamment de la carte Visa et de la carte Mastercard haut de gamme ont des garanties assez fortes. Hein. Vous pouvez vous faire rembourser 5 000 euros avec la Visa, 10 000 euros avec la Mastercard, avec un problème d'annulation de dernière minute. Elles donnent même lieu à des indemnités si c'est le transporteur qui a annulé. C'est-à-dire, récemment, on a eu des lecteurs qui se sont plaints de la compagnie Volotea qui avait annulé des vols de dernière minute. Eh bien ça, typiquement, la carte bancaire, si vous avez payé avec, peut vous couvrir. Elle peut même vous indemniser un petit peu plus en cas de perte de bagages par une compagnie aérienne.
3: Si on part à l'étranger, c'est bien d'avoir notre carte vitale européenne. Hein. J'ai découvert ça et ça permet de voir des frais éventuellement médicaux pris en charge.
4: Absolument. Alors, c'est une carte gratuite que vous demandez à votre caisse d'assurance maladie. Alors, prévoyez quand même 3 semaines de délai pour l'obtenir. Et elle est intéressante parce que dans les pays européens, elle vous permet d'être pris en charge dans les mêmes conditions que l'assuré du pays, à condition évidemment d'être soigné par un professionnel de santé du service public. Et à ce moment-là, vous paierez le même type de somme qu'en France, par exemple.
3: Et pour rester à l'étranger, il faut faire attention aussi aux forfaits téléphoniques et puis aux frais bancaires. Hein. C'est-à-dire que dès l'instant qu'on passe une frontière, on peut se voir appliquer une surfacturation sur ces deux outils du quotidien, le téléphone et la carte bancaire.
4: Oui, les surfacturations sont fréquentes, mais attention, il faut faire le distinguo entre la zone Europe, la zone économique européenne à laquelle on inclut la Norvège, l'Islande et le Liechtenstein. Dans cette zone-là, il n'y a pas de frais supplémentaires, c'est interdit au niveau des forfaits téléphoniques. Ça inclut souvent dans les forfaits le Royaume-Uni, par exemple. Mais la Serbie ou même la Suisse ne sont pas dans les forfaits. Donc attention, si vous allez dans ces pays-là, vérifiez votre couverture ou prenez une couverture supplémentaire. Pour les frais bancaires, c'est la même chose. En zone euro, vous n'aurez pas de frais bancaires supplémentaires si vous tirez de l'argent ou si vous payez avec votre carte. En revanche, dès que vous sortez de la zone euro, ça peut douiller assez fortement puisque vous allez avoir des frais fixes plus des frais au pourcentage des sommes dépensées. Donc là, une petite astuce, c'est de penser aux banques en ligne avec lesquelles il y a quasiment pas de frais quand on est à l'étranger.
3: Rapidement, dans votre hors-série Vacances et week-ends sans galère, vous avez comparé les modes de transport sur des destinations stars et vous évoquez souvent des prix cachés. Vous en parliez un peu tout à l'heure. Vous pouvez nous rebriefer rapidement?
4: Ah oui, alors méfiez-vous du prix d'appel de 34 € pour un Paris-Barcelone, par exemple, hein, dans une compagnie low cost. Alors évidemment, ça fait rêver, mais il faut savoir que le bagage cabine va coûter entre 8 et 60 €. Le bagage cabine, c'est une toute petite valise. Le bagage en soute, il coûtera entre 80 et 130 €. Vous serez facturé, si vous voulez être à côté de vos enfants ou à côté de votre mari ou de votre femme dans l'avion. Donc, vous voyez, si vous ajoutez toutes ces petits, tous ces frais, ça va être vraiment une facture importante.
3: Quand on se déplace en voiture, c'est pas toujours facile de se garer. Alors, pourquoi ne pas louer un emplacement chez un particulier, par exemple? Bonjour, Geoffroy de Villepin.
6: Bonjour, enchanté, merci pour votre invitation.
3: Bienvenue, vous êtes fondateur de Casa Park. Casa Park, quel service est-ce que vous proposez?
6: Alors, casapark.fr, c'est un service qui permet à des voyageurs de se garer deux fois moins cher chez l'habitant, partout en France et DOM-TOM également, à proximité donc des aéroports, des gares TGV et également donc des ports où quand on a un ferry à prendre, par exemple, pour une île.
3: Ça veut dire que vous proposez à des particuliers de mettre à disposition un emplacement pour que d'autres particuliers y garent leur véhicule, quoi?
6: Exactement, donc ça peut être un jardin, une cour intérieure, un parking extérieur, un garage privatif. Et une fois garé, en fait, l'hôte, nous on les appelle les hôtes, hein, les particuliers qui accueillent donc des voyageurs, eh bien une fois garé, vous emmène à destination et viennent vous rechercher au retour. Deux fois moins cher que le parking.
3: Donc on est vraiment sur un emplacement où on met un véhicule et on le laisse pendant la durée du séjour. On est d'accord que c'est pas un parking où on vient trois fois par jour et qu'on utilise tout au long de la journée.
6: On le laisse tout à fait la durée du séjour. En moyenne, c'est 7 jours, mais ça peut être 3 semaines, 4 jours, un week-end. Voilà, où on bénéficie de cette solution casapark.fr.
3: Et cette solution, elle est plutôt valable, donc quoi, dans des endroits très touristiques? Est-ce qu'il y a des lieux en particulier où il y a à la fois besoin d'offres et de la demande?
6: Oui, tout à fait. Alors c'est souvent des hubs de mobilité, là où on n'arrive plus à se garer, tout simplement. Donc ça peut être à proximité donc des aéroports comme Roissy, Beauvais, Orly, Nantes également en Bretagne ou dans le sud de la France, mais ça peut être aussi à proximité de certaines villes très touristiques, des plages, des stations de ski. Voilà, dès qu'il y a, en fait, si vous voulez, un bateau à prendre, un train à prendre, vous voyez, ça vient solutionner aussi la congestion. Vous savez, quand on a des bouchons, là on sait où se garer, on sait qu'on va on va se garer chez un autre Casa Park.
3: Merci beaucoup Geoffroy de Villepin, vous êtes fondateur même de Casa Park, c'est donc casapark.fr. Merci d'avoir accepté notre invitation. Rapidement, Sophie Kouane, rédactrice en chef adjointe des hors-séries de 60 millions de consommateurs, le logement le moins cher quand on part en vacances?
4: Écoutez, chez l'habitant, effectivement, via soit les gîtes, soit les plateformes, ça peut être intéressant. Là encore, il faut comparer les plateformes entre elles.
3: Et le camping, c'est pas mal aussi, ça marche bien, non?
4: Ah oui, le camping, à condition de partir en tente ou en caravane, ça peut être vraiment très peu cher. Ouais. En revanche, si vous optez pour un mobilhome, là, ça peut être beaucoup plus important comme facture.
3: Non, le vrai camping, effectivement. Le mobilhome, c'est
4: un peu
3: la maison.
4: Le camping avec la tente, oui, vous pouvez avoir des emplacements vraiment pas chers dans des beaux sites et même en pleine saison.
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3: en version magazine le samedi. Le thème aujourd'hui, des vacances sans se ruiner, avec Sophie Kouane, rédactrice en chef adjointe des hors-séries de 60 millions de consommateurs. Il y en a un là qui vient de sortir, il est en kiosque d'ailleurs, et vous nous y parlez de tourisme, de vacances, mais avec l'œil du pro de la consommation, et donc ça nous aide à mieux choisir, mieux être guidé. Et puis on va accueillir aussi Nicolas Labat. Bonjour.
7: Bonjour.
3: Vous êtes fondateur d'Anol. Qu'est-ce que c'est Anol? Donc A-N-O-2-L-E.
7: Oui, alors Anol.com, c'est le premier et le seul site qui réunit l'échange et la garde de maison. Le principe est simple, vous allez d'abord créer votre annonce, soit dans la catégorie échanger si vous souhaitez échanger une maison, un appartement, un camping-car ou un mobilhome, soit dans la catégorie garder si vous souhaitez garder des maisons, ou soit dans la catégorie « faire garder » si vous avez besoin de faire garder votre maison ou votre appartement. Ensuite, vous allez contacter les propriétaires des annonces qui vous intéressent en utilisant la messagerie sécurisée du site. Et lorsqu'un échange ou une garde est envisagé, il ne vous reste plus qu'à compléter et valider le contrat d'échange ou de garde, toujours sur le site.
3: Là, on est d'accord que dans ce cas de figure, il n'y a pas d'échange financier entre les particuliers. Il y a peut-être un abonnement à votre plateforme et c'est tout ensuite.
7: Oui, oui, il y a juste un abonnement donc qui est à 150 euros par an. Il permet d'accéder à toutes les fonctionnalités du site, comme la messagerie par exemple. Mm. Les échanges et les gardes sont illimités. Si vous ne réalisez pas d'échange de garde l'année de votre abonnement, l'année suivante est offerte.
3: Et juste une question là, vous parlez d'échange, pardon, vous parlez d'échange de maisons. Est-ce qu'il faut échanger les maisons en même temps ou il y a un système de points au niveau de la plateforme comme on peut le voir avec d'autres acteurs qu'on avait pu recevoir ici?
7: Oui, alors il y a un système de points, donc c'est les nuitées. Vous pouvez réaliser donc un échange non réciproque.
3: C'est ça.
7: Donc, par exemple, si un membre A souhaite aller chez B et que B n'est pas forcément disponible à cette période. Il peut utiliser le système de nuitée pour accueillir A et ensuite les dépenser pour aller chez C. Donc c'est un système de points, c'est okay. Une nuitée égale une nuit pour une personne.
3: C'est hyper clair et donc c'est anol.com. Merci beaucoup Nicolas Labat pour cette présentation, c'est hyper intéressant et l'échange de maisons fait partie des solutions. L'économie collaborative d'ailleurs en général, non Sophie Kouane, fait partie des solutions pour trouver notamment un logement pas cher entre particuliers.
4: Ah bah alors l'échange de maisons c'est de plus en plus plébiscité, ouais. Puisqu'effectivement ça permet de faire diminuer très fortement le coût des vacances.
3: Oui, oui.
4: Alors bon, il faut passer le cap de prêter sa maison à des inconnus. Voilà, une fois que vous avez passé ce cap-là et que vous avez retiré de vos placards les affaires pour laisser place aux affaires de vos
3: invités
4: finalement,
3: oui,
4: vous pouvez effectivement réduire considérablement la facture, découvrir d'autres pays et finalement le coût, toutes les plateformes demandent un coût d'inscription, hein, celle de Anol est dans la fourchette des 130 à 150 euros par an, ce qui est quand même un coût très modique pour un logement de vacances.
3: Moi c'est génial, moi cet été je pars en Hollande en échange de maison pendant 3 semaines, je ne serais jamais allé dans cette région. Et c'est ça qui est super avec l'échange de maison, c'est que ça permet de visiter des régions parfois un peu moins touristiques. Voilà. Et donc vraiment l'échange de maison, je pense que c'est une vraie solution budget pour bien se loger. Alors si vous le voulez bien, Sophie Kouane, rédactrice en chef adjointe des hors-séries de 60 millions de consommateurs, avant de nous quitter, vous allez vous prêter au jeu de notre quiz, le vrai faux, pour finir avec les idées claires sur ce thème des vacances. Vrai ou faux, réserver un billet d'avion le mardi permet toujours de payer moins cher?
4: Non, c'est faux, c'est une légende urbaine.
3: C'est noté. Les assurances de carte bancaire couvrent automatiquement tous les problèmes en vacances.
4: Eh ben là, non plus, hélas. On aimerait, hein.
3: Les compagnies low cost facturent parfois les bagages cabine. Vrai ou faux?
4: Alors c'est faux, elles les facturent toujours.
3: C'est à noter, ça fait
4: oui,
3: partie
4: le
3: des
4: bagage
3: cachés,
4: cabine, hein. C'est le bagage qui est dans les compartiments au-dessus de vous. Le seul qui n'est pas facturé, c'est le tout petit sac que vous mettez sous le siège.
3: Ah oui, là, faut vraiment le savoir. Bon, on peut utiliser ces chèques vacances uniquement pour payer un hôtel, vrai ou faux?
4: Bah faux, on peut l'utiliser pour plein de prestations différentes. C'est vraiment valable dans beaucoup d'endroits.
3: Vrai ou faux, en Europe, on peut utiliser son téléphone sans hors forfait dans tous les cas?
4: Alors c'est vrai, c'est un des meilleurs moyens pour sauf si en Europe vous considérez l'Europe géographique et que vous incluez la Suisse par exemple.
3: Et puis vrai ou faux, prendre une assurance annulation est toujours indispensable pour un billet de train ou d'avion?
4: Ben non, si vous avez une carte bancaire, ce sera vraiment inutile de prendre une assurance supplémentaire.
3: Et vous nous le disiez à juste titre, attention, il ne faut pas penser que prendre une assurance annulation qui coûte de l'argent va permettre d'annuler n'importe comment, quoi. Il y a plein de conditions restrictives.
4: Ah, il faut et toujours ça, lire les petites notes en bas de page.
3: Merci beaucoup en tout cas pour vos éclairages, Sophie Kouane. Je le rappelle,
4: merci,
3: vous êtes rédac, chef adjointe des hors-série de 60 millions de consommateurs. Je fais pas la liaison puisqu'il y a un H, n'est-ce pas? Voilà, j'espère qu'en tout cas vous y voyez plus clair, vous qui nous avez écoutés. 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Alors la semaine prochaine, soyez à l'écoute, on va s'occuper de nos plantes, fleurs et potagers. Et puis j'attends vos questions par ici, leséconomies@radiofrance.com.

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1: Bonjour à tous et bienvenue dans Ça tourne, l'émission cinéma sur votre radio ici. Et aujourd'hui, j'ai le plaisir de recevoir une immense figure du cinéma français. Elle nous revient fraîchement du Festival de Cannes, où elle a présenté son dernier film en tant qu'actrice et réalisatrice. Bonjour Agnès Jaoui.
2: Bonjour.
1: Et merci d'être avec nous et surtout bravo pour ce film merveilleux, L'objet du délit, qui sort mercredi au cinéma. Je le dis clairement, moi je suis assez sincère sur mes ressentis. C'est l'un des meilleurs films que j'ai vu cette année. Donc vraiment félicitations, j'encourage tout le monde à aller le voir mercredi prochain. Donc un petit mot de l'histoire, elle nous embarque dans les coulisses d'un opéra de Mozart, Les Noces de Figaro. Alors déjà les répétitions sont sport entre les désirs d'une metteuse en scène qui ne connaît rien à l'opéra, des chanteurs aux égos surdimensionnés, des techniciens à cran, mais ça tourne vraiment au drame lorsqu'éclate une accusation d'agression sexuelle.
3: C'est la situation aussi agressée.
4: Ça m'étonne pas de lui.
5: Ah bah voilà.
6: Mirabel veut inscrire dans la mise en scène une image forte du patriarcat.
7: Donc il en faut deux en plus.
8: Deux, plus quoi? Deux bites. Elle veut plus de bites.
9: Si vous voulez bien vous adosser à la colonne de gauche, par exemple.
10: Vous voulez que je casse la colonne?
11: Non mais on peut pas continuer comme ça, faut qu'il soit remplacé, c'est tout.
12: Et on est quelques jours de la première.
13: Moi j'ai les yeux fixés sur mon conducteur, donc j'ai rien vu.
14: De toute façon, il s'agit pas de toi, Igor.
15: Je vais te ramener.

0: D'accord.
1: C'est à cause de MeToo que les mecs, ils osent plus conclure.
0: À cause de qui ?
2: Extrait du film L'objet du délit de et avec Agnès Jaoui, qui est notre invitée aujourd'hui. Vous avez choisi de tourner ce film donc l'été dernier, au cœur du Luberon. En vous replongeant dans les souvenirs de ce tournage, et peut-être en fermant les yeux à Agnès Jaoui, quelle est la première image du décor ou du paysage qui vous revient en tête ?
3: Les carrières de Lacoste. C'est mon frère, Laurent Jaoui, qui me les a fait découvrir, parce qu'il habite la région, et c'est vrai que c'est somptueux, c'est grandiose, c'est minéral. Avec le scope, ça va parfaitement, et avec un opéra du 18e aussi, parce que justement, ça lui enlève peut-être le côté sucré, ou de
2: oui.
3: d'antan, en tout cas, c'est... voilà.
2: Dans
3: c'est...
2: un théâtre poussiéreux.
3: Oui, oui, exactement.
2: Ça dépoussière.
3: Exactement.
2: Pourquoi ce choix de tourner au cœur d'une carrière naturelle ?
3: Le premier opéra que j'ai mis en scène, c'est Tosca, et c'était dans le cadre d'une production qui s'appelait Opéra en plein air. C'est du spectacle vivant, mais alors quand on est en extérieur, c'est encore plus vivant, forcément, puisqu'il y a les éléments, parce que tout s'en mêle. Bon, bref, je tenais à ce que ce se passe en extérieur, et je suis allée là, et je me suis dit, mais oui, il faut que ce soit justement... dans ses carrières, parce que pour tout ce que j'ai dit avant,
2: c'est où la lumière est incroyable aussi, suivant l'heure de la
3: lumière journée. Est incroyable, les pierres, elles prennent des nuances différentes les unes, selon l'ordre du jour, et puis je sais pas, tout est... C'est très beau, ça va toutes ces lignes verticales par rapport au scope, par rapport
2: au scope.
3: Le format du tournage ça rythme le paysage, ça rythme l'image, enfin c'est assez exceptionnel comme endroit et méconnu complètement, donc
2: oui, c'est vrai.
3: C'est l'autre intérêt, évidemment.
2: Ça donnera peut-être envie aux gens de venir découvrir. Et il paraît, Agnès Jaoui, que tourner sous votre direction est un pur bonheur. D'ailleurs, je cite Daniel Auteuil qui dit que ça a été divin. Il paraît que vous prenez autant soin des acteurs que des équipes techniques. Alors, c'est ce qu'on va demander à notre métier de l'ombre du jour qui est à vos côtés. Bonjour, Arnaud Foller.
4: Bonjour.
2: Vous êtes régisseur général pour le cinéma. C'est comment déjà de tourner avec Agnès Jaoui ?
4: Comme vous dites.
2: C'est divin ?
4: C'est divin. Je vais reprendre vos mots, elle prend soin de ses comédiens et de son équipe technique. Voilà, ça a été un vrai plaisir, elle a fédéré un effet de troupe, comme on peut avoir au théâtre, même si j'ai jamais pratiqué le théâtre. Et ça a été un bonheur tous les jours, les nuits aussi, parce qu'on a fait des nuits.
2: Ah bah oui, c'est vrai qu'il y a des scènes
4: dans ses carrières, et du coup, forcément, on a envie de se surpasser pour qu'elle puisse réaliser vraiment le film qu'elle souhaite.
2: Agnès, c'est qui pour vous Arnaud Foller ?
3: C'est hyper important la régie. Alors c'est tous les postes sont importants au cinéma. C'est ça qui est bouleversant. Moi, je dis ça parce que vraiment il y a des moments où je suis très émue de voir un Massino pousser l'Adolie. Enfin, c'est très beau de voir un travail d'équipe. Et des gens qui sont justement dans l'ombre, ou en tout cas de l'autre côté, qu'on voit pas dans la lumière, mais qui sont tout aussi impliqués, parce que je pense que sans passion, on ne fait pas ce métier. Parce que les gens de la régie, c'est les premiers sur le terrain. Enfin, après, mais c'est les premiers et les derniers. C'est être au courant de tout, c'est être au service de tout et de tout le monde. Enfin, c'est vraiment répondre à des tas de demandes. C'est vraiment un métier d'abnégation et on peut faire avec beaucoup d'argent ou pas beaucoup d'argent comme n'importe qui dans la vie qui va vous recevoir à dîner avec plus ou moins de non mais c'est vrai qui va penser à vous enfin à ce qui se mettra à la place de l'autre ou pas donc c'est un des nerfs de la guerre.
2: Donc c'est une forme de couteau suisse le régisseur général. Qu'est-ce que vous régissez Arnaud Foller ?
4: On est au service du film, au service du réalisateur ou de la réalisatrice, c'est de la logistique. Donc que ça soit la grosse logistique, comme là sur le film d'Agnès, pour avoir les autorisations pour tourner aux carrières et mettre tout en place pour que tout le monde, que ça soit l'équipe technique ou artistique, puisse être à l'aise et travailler correctement.
2: Ah oui, parce que le paysage des carrières devait être assez défiguré, il y a plein de camions et tout pour l'arrivée d'un tournage.
4: Bah, c'est ça, c'est de faire en sorte que les camions soient là sans qu'on puisse les voir pour qu'Agnès puisse tourner partout où elle veut. C'est mettre en place tout ce qu'on appelle le HMC, donc habillage, maquillage, coiffure, pour que tous les comédiens et que tout le staff soient confortables et puissent être préparés correctement. Toute la logistique pour l'équipe décoration, parce qu'il y a eu un gros travail de déco sur ce film et sur ce décor-là, ils sont arrivés 2 mois avant le début de tournage.
2: Ah oui, d'accord, vous avez investi les carrières.
4: On a investi les carrières 2 mois avant pour qu'ils fassent toute la construction des décors. C'est couteau suisse, c'est au service de l'équipe, au service des comédiens. Mon métier, je trouve qu'il est bien fait quand personne ne me dit rien.
2: D'accord.
4: Quand la journée se déroule et que personne m'a rien dit, c'est que j'ai bien fait mon boulot.
2: Régisseur général, c'est le chef de la régie, en
4: oui,
2: gros.
4: Oui.
2: Comment on devient régisseur général pour le cinéma? Il y a une formation, une école, ça se passe comment?
4: Il n'y a pas d'école de régie, il y a des écoles de production, il y a des formations pour faire de la production. Moi, je suis rentré via un oncle qui était dans le métier et j'ai appris sur le tas.
2: C'est beaucoup comme ça, non?
4: Oui.
2: Dans les métiers techniques au cinéma.
4: Oui, il y a le son et la caméra, c'est vraiment très spécifique. Donc il y a des formations et des écoles, mais tout le reste de nos métiers, on sait encore de l'oral et de la transmission sur le terrain.
2: Pour en revenir, Agnès Jaoui, au fait que vous prenez soin des équipes, j'ai appris aussi que chaque matin, vous organisiez des séances de relaxation, des exercices de respiration avec vos équipes. C'est vrai, ça?
3: Oui, c'est vrai. Comme ça, tout le monde est concerné. Tout le monde est ensemble et traité exactement à égalité, même si, encore une fois, un tournage, c'est très hiérarchisé. Mais c'est un moment où, là, tout le monde est ensemble. Tout le monde est considéré et concerné, y compris les figurants quand il y en a. Je me dis que c'est bien qu'on respire ensemble, que justement dans un tournage où le temps est compté, où c'est toujours très speed, alors on a vite fait de s'énerver pour rien, et là pareil, c'est pas très efficace et c'est très contre-productif. Donc juste le temps de du coup d'écouter des fois les oiseaux, des fois et de se dire qu'on peut quand même prendre le temps, on a toujours prendre le temps de pas s'énerver ou de réfléchir, et c'est pas si grave, on fait un métier génial. Ça change la donne, moi je trouve.
2: Vous avez participé à ces exercices
4: bien
2: de respiration,
4: sûr,
2: Arnaud?
4: Oui,
2: c'est la première fois que vous faisiez ça sur un tournage?
4: J'ai participé, comme toute l'équipe, tous les comédiens, tout le monde à ces séances, et ça fédère. Ça fédère, et effectivement, le fait d'être ensemble, d'écouter, de réécouter, même si on l'a lu la feuille de service, le déroulement de la journée, ça pose quelque chose et ça permet à tout le monde de partir sur une journée, je pense, tout le monde du même pied.
2: Agnès Jaoui, vous interprétez donc une grande cantatrice dans ce film, à l'image de Aya Edara ou Tiffaine Davio. Même si vous savez chanter, vous avez été doublée. Comment ça se passe pour faire croire qu'on est chanteuse d'opéra? C'est pas un
3: J'ai été
2: playback.
3: Doublée à moitié. Hein.
2: Il y a
3: aussi de ma voix quand même.
2: Hein. Oui, c'est vrai.
3: C'est vrai que c'est Julia Baumier, notamment les aigus, tout ça, qui a aussi enregistré ma voix, si je puis dire. Enfin, voilà, c'est nos deux voix mélangées, grâce à Katia Boutin, un autre... métier de l'ombre, puisque elle travaille au montage son.
2: J'imagine que c'est pas juste du playback basique, en fait, quand on veut se faire passer pour une chanteuse d'opéra.
3: Oui et non, enfin oui, mais c'est aussi effectivement beaucoup dans le corps, parce que vous sentez pas si vous, enfin, en se tenant pas droit, parce que la respiration aussi, elle est capitale.
2: Ah ben pour le
3: elle
2: coup.
3: Est pas prise de la même façon. D'ailleurs, souvent, on fait des respirations beaucoup plus courtes. Enfin, on a des phrases musicales qu'on n'arrive pas du tout à tenir comme une chanteuse professionnelle. Et des fois, elles ont dû revenir, les chanteuses, pour respirer un peu plus que ce qu'elles font, elles, naturellement.
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2: Ça tourne avec l'actrice et réalisatrice Agnès Jaoui, qui nous conte les coulisses de tournage de son excellent nouveau film L'Objet du délit, en compagnie de son régisseur général Arnaud Foller. Et c'est l'heure de passer à vos souvenirs sensoriels de tournage. Agnès Jaoui, quelle odeur retenez-vous de ce tournage dans les carrières de Lacoste?
3: Un truc qui sent le cumin, les immortels, ça s'appelle.
2: Une fleur.
3: Ouais, c'est une fleur qui s'appelle immortelle aussi, et qui a un parfum mais insensé.
2: Et qui vous rappelle donc ce tournage.
3: Ouais.
2: Arnaud Foller, quel est le son qui vous a marqué pendant le tournage de L'Objet du délit?
4: La bande son du film, c'est surtout le d'avoir eu le privilège d'être présent avec l'ingénieur du son, Yvan Dumas, quand il a enregistré cette prise de son. On s'est retrouvé un soir tout seul dans les carrières, plus personne, tout le monde était parti, et on était tous les trois avec son perchman à juste être posé dans les carrières et à entendre
2: Les Noces de Figaro.
4: Les Noces de Figaro, c'était splendide.
2: Quel accessoire ou objet retenez-vous de ce tournage?
3: Oui,
2: je me doute de ce que
3: les phallus.
2: Non, mais alors on peut en dire un mot de ces colonnes qu'on voit sur l'affiche, dans la bande-annonce, on spoil pas trop. Ça a été un choix dès le départ d'avoir
3: Je me souviens. Après, j'avais vu une mise en scène des noces où il y avait comme ça. Et là, ils étaient dans des phallus, mais en mousse. Il y avait des gens dedans, ils se baladaient un peu partout. Il y avait même un vagin à un moment sur scène. Enfin bon, alors je l'ai pas fait. Mais Mais c'est vrai que tout d'un coup, ça m'est venu et je me suis dit, alors là, c'est pas le même genre de phallus. Oui, il y avait toute cette métaphore sur la virilité, enfin sur le masculin, quoi. Qu'est-ce que c'est? Qu'est-ce qu'on en fait?
2: Là, en l'occurrence, on l'expose sur scène. Ils sont fabriqués en quoi?
3: Ben les premiers c'était
4: du polystyrène
3: mais il était hyper lourd quand même. Ah non, il était pas si lourd mais quand même.
4: Mais c'est toute la patine et
3: Ouais, c'est ça. Mais t'as raison.
2: Ouais, c'est bien fait.
3: Et les seconds c'était une espèce de mousse. Ils faisaient leur vie, on peut dire. À un moment, on les retrouvait complètement.
2: Et qu'est-ce que ça devient des accessoires de tournage comme ça? Est-ce que c'est détruit? Est-ce que vous les récupérez pour chez vous? Est-ce que
3: ben on a essayé de les refourguer.
4: On a essayé.
3: Et
4: ça a été stocké.
3: Et voilà, la production en a pris un ou deux chez eux, dans la
2: c'est
3: boîte de prod.
2: Comme objet de déco.
3: Et puis il en reste, hein, si vous voulez. Pour votre jardin.
2: Les phallus sont au placard, donc.
3: Ouais.
2: Agnès Jaoui, avec quoi avez-vous envie que les spectateurs repartent après avoir vu votre film?
3: Avec l'envie de parler avec les autres, de débattre. Et puis Mozart dans la tête, bien sûr.
2: Bien sûr. L'objet du délit, c'est mercredi prochain au cinéma avec Daniel Auteuil, Tiffaine Davio, Aya Idara, Jacques Weber, Claire Schuss, Patrick Mille, Lucie Gallo. Quel beau casting! Vous vous êtes fait plaisir. Ça devait être incroyable, non? Le tournage avec toutes ces
3: troupes de théâtre. Ce qui est incroyable, c'est qu'ils étaient tous aussi gentils que excellents acteurs et actrices. Donc ça a été un grand bonheur.
2: Et donc, vous êtes aussi dans ce film et à la tête de sa réalisation. Merci infiniment, Agnès Jaoui, d'avoir été avec nous. Bravo pour ce film choral qui traite, je le rappelle, d'un sujet brûlant d'actualité avec autant de finesse que d'humour et que vous dédiez à Jean-Pierre Bacri. Merci à Anne Foller d'avoir été avec nous et nous avoir présenté votre métier de régisseur général.
4: Merci à vous.
2: Vous repartez en tournage?
4: Je suis en prépa actuellement,
2: oui. Vous bossez tout le temps. Les métiers techniques sont tout le temps en tournage. On le sait parce que c'est compliqué de les avoir en plateau ici.
4: On essaye.
2: Ça tourne, c'est terminé pour aujourd'hui et ça revient la semaine prochaine avec Aya Idara qui sera notre invitée pour le film Mata qui elle aussi revient du festival de Cannes, évidemment. Très belle journée à l'écoute de votre radio ici.
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5: Gabriel, tu brûles mon esprit.

0: Un titre qui restera résolument l'un des plus grands succès portés par Michel Sardou dans les années 80. Souvenez-vous de Musulmane et que vous retrouviez ce matin ici. Est-ce qu'on a le jingle qui repart ou qui repart pas, Enzo? Allez, on est reparti, c'est parti. Voilà.
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0: Ici, dès 6h, pour votre réveil de fête des mamans, nous sommes là, absolument, c'est-à-dire l'équipe de votre dimanche. Fabien à la rédaction en chef, Enzo à la technique, au standard Dylan pour vous accueillir aujourd'hui, et Valentine Letesse pour l'actualité. Bonjour Valentine.
3: Bonjour François-Xavier, bonjour à tous.
0: Dans l'actu ce matin, la fête dans un nuage de fumigène.
3: Le Paris Saint-Germain garde sa couronne, deuxième sacre en Ligue des champions de foot, suivi d'une nuit parfois tendue dans certaines villes de France.
0: Détails et reportages dans un instant.
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0: Dimanche 31 mai, très beau début de journée. Ici, il est 6h, bonjour. Les infos, Valentine, à la une, la fierté, la joie et les larmes.
3: Paris, champion d'Europe, après 120 minutes proches de l'asphyxie et un suspense jusqu'à la toute dernière seconde.
4: Pour ce pénalty peut-être vainqueur et emmené dans les étoiles, le Paris Saint-Germain une nouvelle fois. Matheus Cercolla face à Gabriel.
5: Ça va, oui, mais oui, mais oui, mais oui, mais oui.
3: Les larmes, l'émotion de notre journaliste Bruno Salomon, grâce à qui vous avez vécu en direct hier soir sur votre radio ici et sur ici.fr, le deuxième sacre consécutif du Paris Saint-Germain en Ligue des champions de foot depuis la Puskás Arena de Budapest, mais aussi dans les fan zones et dans l'antre du Paris Saint-Germain et Massarango, le Parc des Princes et ses 48 000 supporters.
6: Les refrains, on commence à les connaître. Ce sont les mêmes que l'an dernier. Mais il y a cette année une nouvelle expression.
7: Back to back.
8: Back to back, c'est magnifique.
9: Back to back, merci l'équipe.
6: Back to back, deux sacres d'affilée. Seuls 8 clubs l'ont fait avant le PSG.
10: De faire un back to back qui n'est pas arrivé depuis le Real de Zidane, enfin, vraiment, ça nous inscrit au 21e siècle comme un club historique.
6: Rare en Europe et inédit en France.
11: Il y avait Marseille qui faisait à jamais les premiers et tout. C'est bon, là maintenant, on est à deux de toute façon, donc il ne peut plus rien dire.
6: Une deuxième étoile rendue d'autant plus savoureuse par le scénario du match et des tirs au but.
11: Penalty, ça a été incroyable. J'ai vu tout le monde, ils étaient pas bien, ils étaient tous pas bien et j'ai crié, je me suis cassé la voix. J'ai des acouphènes de ouf.
6: Et les supporters parisiens ne sont pas rassasiés.
12: D'autant plus avec la nouvelle version de la Ligue des Champions. Je pense qu'il n'y a pas beaucoup de clubs qui reproduiront ce qu'on a fait.
13: Et on va encore en ramener d'autres et encore.
6: Hormis le Real Madrid il y a 10 ans, il faut remonter aux années 70 pour voir un club remporter 3 fois de suite la Ligue des Champions.
3: Une deuxième étoile sur le maillot du PSG, moins brillante ce matin après des violences dans une quinzaine de villes de France. 416 interpellations au total et 7 policiers blessés, dont un grave dans la ville d'Agen. Premier bilan dressé dans la nuit par le ministre de l'Intérieur, Laurent Nunez, qui n'a pas l'intention malgré tout de gâcher la fête ce dimanche.
14: Il n'y aura pas de remise en cause des festivités qui vont se tenir sur le Champ de Mars. C'est un autre événement. Vous prenez l'exemple de ce qui s'est passé dans Paris. Aujourd'hui, vous avez eu plusieurs rassemblements festifs dont la très grande majorité se sont bien passés. Et d'ailleurs, vous noterez qu'il y a eu 4 tentatives de blocage du périphérique qui, à chaque fois, ont entraîné des interventions extrêmement rapides des forces de l'ordre qui ont débloqué systématiquement la situation. Le trophée va être exposé pour les supporters du Paris Saint-Germain sur le Champ de Mars où 90 000 personnes sont attendues. Avec un périmètre de protection, c'est-à-dire pour rentrer, il faudra être fouillé. Donc, ça n'est pas le même événement. Donc, il n'y a pas de raison de ne pas maintenir la manifestation sur le Champ de Mars.
3: La parade des footballeurs face à la Tour Eiffel, c'est à partir de 14h.
0: Et dans une atmosphère plus respirable ce dimanche, Valentine.
3: Oui, les premiers orages d'hier après-midi ont entraîné une chute bienvenue des températures. C'est la fin de ces vigilances orange, la canicule. Plus aucun département n'est concerné ce matin après plusieurs jours de chaleur record.
0: 6h03 sur votre radio ici, un investissement spectaculaire.
3: 75 milliards d'euros pour construire dans le nord de la France des data centers, des centaines de serveurs informatiques dédiés à l'intelligence artificielle. L'investissement du japonais SoftBank est tout simplement, selon son président, le plus important en Europe pour cette technologie. Et si la France a tiré son épingle du jeu, c'est grâce à la production d'électricité particulièrement abondante sur notre territoire, décarbonée à 95% et indispensable à ses serveurs. Et puis il y a l'inestimable, l'amour de sa maman. C'est la fête des mères, Kupaya Gueru, et les enfants ont tout préparé.
2: Certains sont sûrs de ne pas gâcher la surprise, comme Lou et César.
7: Une robe, mais elle savait le cadeau. On est allé dans le magasin avec elle.
2: Il y a aussi ce qui a été soigneusement préparé à l'école.
8: Un porte-clés, des lettres, des poésies.
7: En protection, j'avais fait des cadeaux pour la fête des pères et la fête des mères.
2: Au-delà des cadeaux, ils ont surtout un message à lui faire passer.
7: J'adore maman.
9: T'es la meilleure maman et tu dois rester comme ça.
2: On continue notre petite balade. Je croise Carla, 6 ans, en robe d'été, qui tient la main de sa maman. Alors, pourquoi c'est la meilleure?
15: Elle m'achète des coloriages, des sticks.
2: C'est aussi avec maman qu'on passe nos meilleurs moments, comme nous raconte Aïlia, 5 ans et demi.
16: Le moment où on est allé voir les papillons, ils ressemblaient comme des fleurs qui volaient.
2: Et comme en amour, on ne compte pas.
17: J'ai déjà fait un cadeau, mais je vais lui en faire un autre. J'ai préparé tout seul.
2: Alors, pour toutes les mamans...
18: Je t'aime, maman.
19: Je t'aime, maman.
20: Je t'aime, maman.
2: Et pas besoin d'attendre la fête des mères pour le leur dire. Bonne fête à toutes les mamans.
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3: Allez, je le redis.
0: Allez-y.
3: Bonne fête, maman.
0: Voilà.
3: Bonne fête
0: par la
3: à
0: régie.
3: Toutes les mamans.
0: Faut qu'on le dise. Voilà. Vous avez été contrainte et forcée, Valentine Le Tess. C'est fou,
3: j'ai
0: quand même, ces gens.
3: Je vais pas le faire tous les jours.
0: Voilà.
3: On l'adore, on l'embrasse. La météo, François-Xavier. Ça y est, c'est la fin de cet épisode caniculaire.
0: Oui, Valentine, nous avons cet air océanique arrivé par la façade ouest du pays ces dernières heures. Il embarque avec lui de l'humidité qui occasionne en ce dimanche une grisaille assez présente sur la moitié nord, surtout du côté de la Bretagne et de la Normandie, mais aussi du sud de la Gironde. Jusqu'au Pays Basque, où l'on retrouve d'ailleurs nos entrées maritimes déjà présentes hier samedi. Et puis en après-midi, ce sont les orages, vous l'avez dit, qui prennent de nouveau le relais avec ces coups de tonnerre qui vont se faire entendre à l'est entre la Saône-et-Loire et la Drôme. Dans nos autres régions, un temps calme et plutôt ensoleillé. Pour vos températures du dimanche, on se rapproche donc des normes de saison avec le club de fin de la canicule. En matinée, nous avons donc 19 degrés pour Aurillac, 20 degrés à Biarritz, 21 à Roubaix, 23 à Chaumont, 24 pour Bourges, 27 à Bastia, 28 à Nîmes, et en après-midi des valeurs échelonnées entre 23 et 30 degrés. On atteindra un pic quand même à 33 degrés, ce sera du côté de Montpellier. 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
0: Aux côtés de Tears for Fears, Duran Duran ou encore Depeche Mode, cette formation britannique qui a démarré en 1981 est véritablement l'un des porte-étendards du mouvement New Wave. Vous les connaissez sous le nom de Tall Talk, et pour votre réveil du dimanche, retrouvez leur immense classique It's My Life sur votre radio ici.

0: accompagner les premières minutes de votre dimanche de fête des mamans. Un grand classique, il est signé Talk Talk, It's My Life sur votre radio ici.
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0: Reconnaissons-le, Valentine, nous passons beaucoup de temps assis au travail, dans les transports et aussi à la maison.
3: Assis et donc immobile. Mmh. Du coup, aujourd'hui, un défi et pas n'importe lequel. Le défi 30.2.
0: 30.2 minutes pour être en forme. À relever par vous, ce fameux défi est fixé bien sûr par notre coach Nordine Attam. On le retrouve à 6h15. Et puis après les États-Unis, cap sur Taïwan pour le youtubeur Hugo Décrypte. Une destination, vous le savez, qui vit sous la menace constante d'une invasion militaire de la Chine. Nouveau magazine à découvrir ce soir à 20h45 sur France 5. Il s'appelle En tension à Taïwan avec Hugo Décrypte. Un format de 30 minutes, original et percutant, dans la droite lignée du style Hugo Décrypte. On le retrouve à 6h20 au micro de Patrice Gascoigne pour vos coulisses télé. Et puis pour la musique de votre dimanche matin, se prépare Jacques Higelin. Ça rime. Oui, un petit brin de poésie ce matin, sorti du chapeau, mais surtout tombé du ciel, évidemment, ce sera sur votre radio ici, juste avant les infos de 6h30. À ma montre, et pour le moment, il est 6h11, tout de suite, une actu de vos territoires. Merci d'ailleurs à l'équipe d'ici Mayenne, qui nous apprend, Valentine, que la commune de Parnay-sur-Roc, qui est située à quelques kilomètres de Laval, va s'essayer l'été prochain aux caisses à savon.
3: Ah oui, les tacos, vous voulez dire.
0: Exactement, ces fameux tacos, comme on les appelle aussi. Alors, première édition de Parnay en fait des caisses, vous allez tout comprendre. Notez bien quand même dans votre agenda. Avant toute chose, ça va se passer le dimanche 5 juillet. Et à cette occasion, pilotes et bolides amateurs vont prendre le départ près du terrain de foot local pour une course absolument mémorable à bord de ce qui est, on le rappelle, un véhicule sans moteur, hein, Valentine, on est d'accord, et qui se déplace par la seule force de la pesanteur sur une piste en pente.
3: Excusez-moi, j'étais déjà en voiture. En bref, le 5 juillet, vous ramenez juste votre bonne humeur et la gravité s'occupera du reste.
0: Mmh, absolument, pour un spectacle sur une ou plutôt des pentes savonneuses, bien sûr.
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0: Un volume 2 disponible depuis la semaine dernière. Seconde partie donc du nouvel album de Pascal Obispo, Héritage, et ce duo surprise avec Francis Cabrel. Vous découvrez ce matin Il faudrait que pleuve l'amour grâce à votre radio ici à 6h13. Bienvenue à vous.

0: Les meilleures nouveautés de votre printemps 2026 sont bien sûr sur votre radio ici, la preuve dès votre réveil ce matin. En duo Pascal Obispo, Francis Cabrel, il faudrait que pleuve l'amour. Et à 6h16, en pleine forme, grâce à des gestes simples au quotidien et surtout grâce à notre coach Nordine Attab. Bonjour Nordine.
1: Bonjour.
0: Et si on se dimanche, on ne vous demandait pas de faire du sport, mais simplement de vous lever. Et oui, parce que Nordine, vous nous lancez ce matin un défi simple qui est attesté dès maintenant.
1: On passe beaucoup de temps assis, au travail, dans les transports, à la maison. Bref, nous restons trop souvent, trop longtemps, sans bouger. Alors aujourd'hui, je vous propose un petit défi, le défi 30.2. Qu'est-ce que c'est ? Toutes les 30 minutes, vous vous levez pendant 2 minutes. Pas besoin de tenue de sport, pas besoin de matériel. Juste se lever et bouger un peu. Et ce, du matin au soir, à partir du moment où vous vous levez, jusqu'à l'heure de se coucher. Et peu importe l'endroit où vous êtes. Alors bien sûr, durant ces 2 minutes, on ne va pas rester statique, hein. Par exemple, vous pouvez effectuer de la marche active sur place ou dans la pièce. Pendant 2 minutes, vous marchez, vous vous déplacez et vous relancez le corps. Et grâce à ça, vous allez améliorer la circulation sanguine. Bref, c'est un réveil musculaire et bien entendu, bah, ça dure 2 minutes.
0: C'est cohérent jusque-là. Mais seulement 2 minutes, Nordine, ça change vraiment quelque chose ?
1: Alors oui, parce que c'est répété plusieurs fois dans la journée. On casse les temps d'inactivité, on relance la circulation sanguine et on réveille les muscles. Et surtout, on remet du mouvement dans une journée trop souvent figée. Alors, ça me donne une idée de... Autre défi, alors toujours à l'intérieur de ces 2 minutes-là, mais cette fois-ci pour pouvoir délier le haut du corps. Et pour ça, on se relève et à partir de là, vous allez dessiner des cercles avec les épaules. En haussant les épaules, vous passez vers l'avant, vers le bas et vers l'arrière. Et comme ceci, vous effectuez quelques cercles en marche avant et quelques cercles en marche arrière. Et bien entendu, durant 2 minutes. Et grâce à ça, vous allez détendre la partie haute du dos, avec notamment les trapèzes. Et bien entendu, vous améliorez votre posture. Au final, on ne cherche pas la performance, mais la régularité. On casse les longues périodes assises, et je vous assure que 2 minutes peuvent faire la différence si on les répète. Donc aujourd'hui, on se relève pour le défi. Allez, à vous de jouer.
0: Merci Nordine Attab. Et vous qui nous écoutez, pour prolonger ce défi lancé par Nordine, sachez que notre coach vous attend sur notre site ici.fr. Et puis vous avez bien sûr toujours nos podcasts Forme et Bien-être. Ça c'est du côté de l'application Radio France. 6h18, vos chansons préférées toute la journée sur votre radio ici, à l'occasion de la fête des mamans, oui, mais pas seulement. Et on reste fidèle à notre promesse ce matin en écoutant ensemble How Deep Is Your Love, chanté bien sûr par les Bee Gees.

0: Une bonne dose d'amour parfaite en ce jour de fête des mères, les Bee Gees, pour vous souhaiter un charmant réveil. How Deep Is Your Love sur votre radio ici. Bienvenue.
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0: 22, les médias n'ont aucun secret pour lui et le petit écran plus particulièrement. Bonjour Patrice Gascoigne.
2: Bonjour François-Xavier, bonjour à tous.
0: Pour nos coulisses télé de ce dimanche, Patrice, vous avez eu la possibilité de rencontrer le célèbre youtubeur Hugo Décrypte. Hugo qui va maintenant décrypter justement les grands bouleversements mondiaux, c'est sur France 5.
2: Hugo Travers, plus connu sous son nom de youtubeur Hugo Décrypte, se rend sur le terrain. Alors on le retrouve où pour son nouveau magazine sur France 5?
3: Je viens d'arriver donc à Taïwan, une île de 23 millions d'habitants qui vit sous la menace quotidienne d'une invasion chinoise. Et ce qui pourrait se passer ici pourrait littéralement plonger le reste du monde dans une guerre mondiale.
2: Hugo Travers nous plante le décor de En Tension à Taïwan avec Hugo Décrypte, le nouveau magazine qu'il présente sur France 5. Un magazine court, une petite demi-heure, mais rythmé, passionnant, parce qu'Hugo, il est sur le terrain à la rencontre de la jeunesse taïwanaise qui continue de vivre malgré cette menace permanente de la Chine. J'ai réussi à croiser Hugo entre deux tournages pour lui demander si un jeune de bientôt 30 ans comme lui, s'il posait des questions comme un vieux routard de l'enquête. Hugo Décrypte et répond.
4: Je pense qu'il y a des très bons vieux routards, comme on peut dire. Simplement, je pense que certains codes peuvent être un peu différents. Je pense que moi, il y a des éléments de vigilance qui peuvent être importants, qui est de s'assurer que toutes les questions que je pose et les réponses aussi, et la façon dont on les amène, restent accessibles au plus grand nombre. Ensuite, dans le cadre de la série documentaire qu'on fait là, il y a eu un enjeu d'aller voir un certain nombre de jeunes qui sont directement impactés. Et donc, ça mène parfois à des rencontres qui sont parfois touchantes, qui sont parfois surprenantes, avec une jeunesse, effectivement, qui peut avoir mon âge ou qui est même parfois plus jeune. Qui se retrouvent directement impactés par des sujets dont on entend parler tous les jours.
2: Qu'est-ce qui change entre faire une vidéo sur sa chaîne YouTube et faire une vidéo sur une chaîne, en l'occurrence France 5?
4: C'est pas évident comme question, parce que je pense qu'il y a des choses qui peuvent exister, qui sont communes dans certains cas. Certes, c'est quelque chose qui emprunte certains codes des réseaux sociaux, etc. Et en même temps, c'est quelque chose qui peut très bien se regarder à la télévision ou sur une plateforme, etc. Et je pense que c'est lié aussi à l'évolution des usages. Aujourd'hui, YouTube, c'est une plateforme où les contenus sont longs, où les contenus sont souvent vus depuis une télévision et pas forcément depuis un smartphone. Et donc à partir de là, il y a certes des choses qui peuvent se différencier, mais il y a aussi des choses qui sont communes. Et à partir du moment où on essaie d'amener un sujet de la bonne façon, d'aller rencontrer des personnes qui peuvent être touchantes, qui peuvent être inspirantes, ça, je pense que ça peut intéresser tout le monde, quel que soit finalement l'endroit où c'est diffusé.
2: Hugo Travers, alias Hugo Décrypte, réussit son passage sur le terrain et ce soir sur France 5 avec En Tension à Taïwan. Quant à moi, c'est Sans Tension que je vous retrouve demain pour de nouvelles coulisses télé.
0: À demain, toujours très détendu, Patrice Gascoigne, 6h24 sur votre radio ici dans moins de 6 minutes. C'est le retour de l'info avec vous, Valentine Lottès, l'actu française et internationale résumée en 90 secondes. Et puis à 6h32 dans l'info du jour, Valentine, c'est ce back-to-back.
5: Notre nouvelle expression préférée pour parler de la performance du Paris Saint-Germain. Un an après leur premier titre en Ligue des Champions, les Parisiens ramènent encore une fois la coupe à la maison.
0: Grande soirée de suspense à revivre ensemble dans 6 minutes. Avant tout ça, votre horoscope minuit précieusement préparé par Catherine Viguier. Et tout de suite, Jacques Higelin, tombé du ciel, mais rattrapé au vol par votre radio ici. Ouf. Tombé du

0: ses côtés ici. Et tôt ce matin, Jacques Higelin avec l'inoubliable tombée du ciel. 6h28, bonjour Catherine Viguier.
1: Bonjour François-Xavier.
0: Avec vous l'horoscope de notre dimanche 31 mai 2026, jour de la fête des mamans. Catherine, question, est-ce que la lune est belle?
1: Ah oui, elle est pleine, c'est la pleine lune au Sagittaire. Bélier, l'occasion de vous dépayser et de vous enrichir en rencontrant d'autres gens. Taureau, vous prenez soin de votre esprit et de votre corps. Et oui, soyez votre meilleur ami. Gémeaux, il se passe quelque chose d'important sur le plan relationnel. Soyez attentif. Cancer, on loue votre gentillesse. Vous êtes au service de tous, de toutes, sans vous oublier d'ailleurs. Lion, vous êtes félicité, plébiscité, sans doute aimé aussi, et vous réagissez avec brio, avec classe. Vierge, votre foyer est super valorisé, il va falloir vous adapter, famille et lieu de vie. Balance, alors c'est une très belle journée, hein, libératrice, prenez l'air, bougez, cultivez-vous. Scorpion, une belle journée pour vous aussi, dédiée à votre trésorerie, avec de bonnes opérations. Sagittaire, avec une pleine lune qui vous insuffle un nouveau souffle, c'est à vous de jouer. Capricorne, au second plan en attendant d'être en pleine lumière, soignez vos mots, M-A-U-X. Verseau, vous allez aimer ce jour, il vous réussit, avec des alliés hyper fiables à vos côtés. Poisson, on vous fait une proposition pour un avenir plus attractif, plus intéressant. Et

0: deuxième, elle est là. Et on va continuer à bosser. Et on ira chercher la troisième.
1: Comme le Real Madrid de Zidane il y a 10 ans. La victoire du PSG au tir au but face aux Anglais d'Arsenal. C'est l'info du jour dans un instant. Le ciel craque et les températures chutent. Ce pic de chaleur caniculaire touche à sa fin ce dimanche avec l'arrivée depuis hier après-midi des orages. Un homme armé de deux couteaux tué hier par un policier. Nous sommes à Bobigny en région parisienne où hier trois agents interviennent pour un différend entre voisins. À leur arrivée, la victime a foncé sur eux, précise la préfecture. Avez-vous des lardons dans votre réfrigérateur? Des lots de plusieurs marques font l'objet d'un rappel. Saint-Albi vendu chez Lidl, Monique Ranou dans les rayons d'Intermarché ou encore d'Auchan. Le manque de sel dans ces lardons ne garantit pas leur bonne conservation, précise Rappel Conso. La France fume moins. C'est la bonne nouvelle de cette journée mondiale sans tabac. Moins d'un adulte sur cinq désormais s'allume une cigarette chaque jour, selon l'Observatoire des drogues et des tendances addictives, le plus faible niveau depuis les années 2000. Et puis c'est l'ultime représentante du tennis français à Roland-Garros. Diane Paris s'est qualifiée hier pour les huitièmes de finale du tournoi. Une première en grand chelem dans la carrière de la Française de 23 ans.
2: 16h32, l'info du jour, Valentine, vous l'avez évoqué à l'instant, bien sûr, c'est le deuxième sacre du Paris Saint-Germain.
1: Vainqueur de la Ligue des champions de foot pour la deuxième année d'affilée, toute l'Europe a tremblé de la Puskás Arena de Budapest au camp des loges de Saint-Germain-en-Laye, berceau du Paris Saint-Germain, où 13 000 supporters ont suivi cette finale contre Arsenal, finalement soldée, Nicolas Joly, par une séance de tirs au but.
3: La foule est pressée contre les grilles, les yeux rivés sur l'écran géant. Des parents, des enfants, des anciens, tous crispés jusqu'au moment fatidique, les tirs au but.
0: On perd des points de vie avec des tirs au but comme ça. Vous vous sentez comment là? Tendu, mais ça devrait le faire.
3: Un agent de sécurité arrose les supporters avec un jet d'eau. Il fait chaud, l'atmosphère est lourde jusqu'à la délivrance. Les drapeaux s'envolent, les gens se prennent dans les bras. Thomas a les larmes aux yeux. Le grand gaillard est un supporter de longue date.
4: Depuis 2002, depuis que je connais le football, on a souffert des années et des années et des années. Et maintenant, d'en remporter deux de suite, c'est incroyable.
5: Partout, c'est chez nous. Champion, mon frère.
6: Ça fait quoi de vivre ça dans le berceau du PSG, là où tout a commencé?
5: Ah, c'est exceptionnel. Le PSG, notre PSG, il a gagné deux fois la Ligue des Champions. C'est exceptionnel ce qui se passe. On va profiter. Merci aux joueurs. Et on espère que l'année prochaine, ils nous font la même. Ils nous ont régalé. Merci, voilà. Lucien Riquet. Merci tout le monde.
7: Vive Paris, vive Auteuil. Paris.
1: Voilà, les Parisiens qui ramènent Paris. On le sait maintenant.
2: Ça y est.
1: Les Parisiens ramènent la coupe ce dimanche. Les joueurs sont attendus à partir de 14h sur le Champ de Mars pour présenter leur trophée à près de 100 000 spectateurs avant de rejoindre l'Élysée en fin d'après-midi puis le Parc des Princes pour une grande fête avec leurs supporters.
2: Merci beaucoup Valentine Le Tess. Et le retour de l'info est prévu à 7h sur votre radio ici. Il est 6h34. Un petit mot de votre météo de ce dimanche 31 mai, marqué par la fin de l'épisode caniculaire, ça y est. Et cet air océanique arrivé par la façade ouest du pays ces dernières heures, il embarque avec lui de l'humidité qui occasionne en ce dimanche une grisaille assez présente sur la moitié nord, surtout du côté de la Bretagne et de la Normandie, mais aussi du sud de la Gironde jusqu'au Pays Basque, où l'on retrouve d'ailleurs nos entrées maritimes déjà présentes hier samedi. Et puis en après-midi, ce sont les orages qui prennent de nouveau le relais avec ces coups de tonnerre qui vont se faire entendre à l'est entre la Saône-et-Loire et la Drôme. Dans nos autres régions, un temps calme et plutôt ensoleillé. Pour vos températures du dimanche, on se rapproche donc des normes de saison avec le clap de fin de cette canicule. En matinée, nous avons 19 degrés à Saint-Flour, 20 degrés pour Lacanau, 21 à Chantilly, 23 à Strasbourg, 24 à Saint-Étienne, 27 pour Porto-Vecchio, 28 du côté de Nice. Et en après-midi, des valeurs échelonnées entre 23 et 30 degrés. On atteindra quand même encore un pic à 33 degrés. Ce sera du côté de 7. 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
2: Artiste au large sourire et au pas nomade, la chanteuse Zazie partage son temps entre la Grèce, la Bretagne et Paris, dans la capitale précisément. Elle vit, figurez-vous, dans une ancienne fabrique de moutarde, pleine de caractère, parfaitement à l'image de sa discographie, gorgée de chansons bien relevées. Échantillons tout de suite sur votre radio ici, avec un point, c'est toi ?

0: très bon sur votre radio ici, servi sur le plateau de votre petit déjeuner ce matin. Vous y trouvez par exemple Zazie avec Un point c'est toi.
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0: Et nous sommes le dimanche 31 mai, c'est la fête des mamans. Aujourd'hui, on vous le rappelle, et votre radio ici, Valentine, a bien évidemment pensé à tout pour faire plaisir à nos mamans.
3: Bonne fête à toutes les mamans.
0: Exactement. Petit rappel important, on vous embrasse bien fort toutes les mamans de France et de Navarre. 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Côté musique, vous aurez droit à Alain Souchon si vous restez avec nous. Alain Souchon et On avance, classique à écouter forcément sur votre radio ici. 6h40, comment utiliser une intelligence artificielle en toute sécurité? Dans Vie numérique à vie privée ce matin, Valentine Letesse, vous nous expliquez comment nous en servir sans pour autant mettre en danger nos données personnelles.
3: Et commencez par bien choisir votre IA générative. Toutes ne proposent pas les mêmes fonctionnalités, elles vous sont détaillées dans la politique de confidentialité. Certaines vous obligent par exemple à créer un compte, d'autres non, je vous les recommande. Vous pouvez aussi les tester avant de faire votre choix, notamment grâce au site du gouvernement Compère IA. Vous pouvez comparer donc les réponses des différentes intelligences artificielles disponibles sur le marché.
0: Okay.
3: Claude par Anthropique, le chat développé par Mistral ou encore DeepSeek. Mais n'oubliez jamais, peu importe l'outil, toutes les IA peuvent se tromper. Il est donc essentiel de vérifier les informations fournies par une intelligence artificielle. Je vous conseille aussi d'activer le mode source. À chacune de vos questions, l'IA vous donnera les liens internet des informations qu'elle vous a fournies. L'option est déjà automatiquement activée, par exemple sur ChatGPT.
0: Et lorsqu'on utilise ensuite une intelligence artificielle, à quoi est-ce qu'il faut faire attention?
3: À tout ce que vous écrivez, insiste la CNIL, la Commission nationale de l'informatique et des libertés. Évitez de partager des données personnelles dans vos prompts. C'est le nom des textes et des questions envoyés à une IA. Ne lui donnez pas votre nom, votre métier précis ou encore votre adresse. Attention également aux documents partagés, un bulletin de salaire, une analyse biologique. Toute information sera stockée. D'abord pour améliorer les IA. Leur développement ne s'arrête jamais, même si vous pouvez de plus en plus souvent vous y opposer dans les paramètres d'utilisation. Elles sont aussi conservées, ces données, lorsque vous avez créé un compte sur l'un de ces outils, pour que l'IA vous réponde par rapport à vos conversations précédentes. Si vous lui avez déjà confié que vous aviez un petit ami, par exemple, et son nom, elle sera capable de vous parler de votre ami Christophe. Voilà pourquoi il est aussi conseillé de régulièrement supprimer ses traces, son historique et son compte lorsqu'on n'en a plus besoin.
0: Et à ce propos, comment repérer vos traces sur Internet et les effacer? On vous répond bien sûr sur ici.fr, page Vie numérique, vie privée. Votre chronique qui sera de retour samedi prochain avec Valentine Letesse, s'il vous plaît, à 6h38 sur votre radio ici.
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0: 16h43, vous avez choisi ici. Merci d'en rester fidèle. Place tout de suite au meilleur de Stéphane Bern avec son voyage dans le temps. Ce matin, nous sommes au temps des premiers animaux exotiques.
7: Comment faire plaisir à un roi de France? Mehmet Ali, vice-roi d'Égypte, a une idée saugrenue. Offrir une girafe à Charles X. Au mois d'octobre 1826, Zarafa, venue du Soudan, débarque à Marseille. C'est la toute première girafe à voir la France et c'est un cadeau qui prend de la place, près de 4 mètres de haut. C'est sûr qu'en termes de présent diplomatique, on est loin de l'ambassadeur qui offre à ses convives des Ferrero Rocher.
1: Une expression du bon goût.
7: La girafe passe l'hiver sur place, où elle se porte comme un charme. Au retour des beaux jours, le périple recommence. Elle va relier Paris à pied, enfin à sabots. Sauf qu'elle vient de la savane africaine et elle a froid.
8: La girafe avait une angine.
7: On va alors lui confectionner un manteau de toile cirée et des bottes fabriquées en prévision de l'usure des sabots. En revanche, pas de cache-cou pour la girafe. Sa ruée est sûrement trop longue à tricoter. La caravane la plus insolite de l'histoire de France s'élance sur les routes. Une girafe en mitouflée, accompagnée de ses gardiens égyptiens et soudanais, d'un zoologue et de 3 vaches laitières pour ses repas. Le voyage dure 6 semaines, plus de 800 km à pied. Dans les différentes villes traversées, Aix, Avignon, Montélimar, Lyon, Fontainebleau, c'est l'émeute. Les foules se pressent pour voir Zarafa, cette créature fabuleuse à la langue bleue. Le 30 juin 1827, elle arrive enfin à Paris, où elle vivra jusqu'en 1845 en laissant des traces. Sa venue en France aura déclenché une véritable girafomania, avec des peintures, de la vaisselle et même des fers à repasser décorés dans un style dit à la girafe. Les cadeaux les plus réussis ne sont pas toujours les plus chers, ce sont parfois les plus insolites.
0: Ah bah on sait désormais comment vous faire plaisir. Merci beaucoup Stéphane Bern, Voyage dans le temps. De retour demain, lundi, et pour vos inédits s'il vous plaît, ça se passe sur votre radio ici, juste avant les infos de 8h. En ce qui nous concerne, il est 7h moins le quart, c'est à la une de Rustica cette semaine, ma chère Valentine, tous les soins pour avoir de belles roses.
3: La reine des fleurs a toujours autant de succès, la rose, c'est 43% de nos dépenses en fleurs coupées chez le fleuriste, mais une fois dans un vase, la question c'est comment en prendre soin.
0: Bah oui, on pose la question bien sûr à notre spécialiste Alain Delavie pour une réponse dénuée d'épines mais digne d'intérêt bien sûr. Alain Delavie, directeur de rédaction de Rustica qui sera à nos côtés juste après Damiano David qui lui se pique de savoir comment va se dérouler l'été prochain. Next Summer, c'est sur votre radio ici.

0: est 6h48, vous écoutez ici. Bonne fête à toutes les mamans et merci à toutes et tous de nous confier votre dimanche matin. Damiano David, à l'instant vous chantez Next Summer.
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0: Tous les soins pour avoir de belles roses. C'est le dossier à la une de Rustica. Cette semaine, explication avec Alain Delavie. Bonjour Alain.
3: Bonjour François-Xavier.
0: Je rappelle que vous êtes le directeur des rédactions de Rustica. Alain, ces deux dernières années, le marché des rosiers de jardin a affiché une belle progression. Pour un débutant néanmoins, quel type de rosier est-ce qu'il est conseillé de planter ?
3: Eh bien, pour un débutant, je dirais un rosier que l'on a qualifié de rosier paysage. Pourquoi ? Parce que ce sont des rosiers qui ne demandent pas beaucoup de soins. Un rosier classique, un rosier buisson, on va le tailler au printemps et on se pose toujours la question de comment le tailler. Uh-huh. On va enlever régulièrement les fleurs fanées. Et souvent, c'est des variétés un peu plus fragiles quand elles sont anciennes. Donc là, le rosier paysage, c'est des variétés de rosiers qui ont été créées et qui sont très costauds, qui poussent. Alors, on en voit quelquefois sur les bords d'autoroute, ouais, dans les massifs de ville. Et voilà, donc je vous conseille ces rosiers paysages. Après, les rosiers buissons que l'on trouve les plus classiques, prenez des variétés récentes qui ont vraiment des bonnes résistances aux maladies, comme ça vous n'aurez pas à traiter et vous aurez beaucoup de plaisir avec tous vos petits rosiers ou vos beaux rosiers.
0: Rosiers paysages donc pour les jardiniers débutants. Comment est-ce qu'on entretient ces rosiers avec cette météo changeante, Alain ? Là, c'est vrai qu'on a eu un mois d'avril et un mois de mai, notamment, qui ont été un peu chahutés d'un point de vue météo. Comment ça se passe ?
3: Il y a différentes actions. Donc, les rosiers ont fleuri beaucoup plus tôt que prévu. Mmh. Et bien sûr, qui dit fleurs, eh bien, les fleurs se fanent. Et en même temps, on a eu des périodes de pluie. Donc, il faut éviter que les fleurs fanées pourrissent et contaminent le feuillage. Donc, on coupe les fleurs dès qu'elles fanent.
0: D'accord.
3: Et c'est un geste d'autant plus utile que ça favorise de nouveaux boutons et de nouvelles floraisons. Et puis, on va surveiller parce que malheureusement, les rosiers sont sensibles à toute une kyrielle de maladies dites cryptogamiques provoquées par des champignons.
0: Okay.
3: Donc il y a des taches noires sur les feuilles, il peut y avoir un feutrage blanc, on appelle ça l'oïdium ou blanc, il peut y avoir des taches de rouille, tout ça c'est des maladies qui sont provoquées par des champignons,
0: ouais,
3: et diffusées par l'humidité, donc par la pluie, ça accentue. Et là, quand vous voyez ça, bien, il faut traiter préventivement le plus tôt possible, parce que quand la maladie est bien installée, c'est plus difficile de l'enlever.
0: Mmh.
3: Voilà, on surveille, et puis il faut regarder au pied des rosiers s'il n'y a pas un pied de liseron qui vient s'inviter et grimper dans l'arbuste. C'est joli, les fleurs de liseron, mais on, ouais, veut que des fleurs de rose.
0: On surveille notamment les liserons, on traite, et on retrouve également un focus sur la perte des couleurs dans le cadre de ce dossier à la une de Rustica. Tous les soins pour avoir de belles roses. Merci Alain Delavie.
3: Bonne journée.
0: Alain Delavie, directeur des rédactions de Rustica, le magazine du jardin que vous retrouvez bien sûr chez votre marchand de journaux habituel. 6h51, votre radio ici à vos côtés qui vous offre le titre On avance. Place tout de suite à Monsieur Alain Souchon.

0: Le bonheur, j'en suis certain pour vous, tout autant que pour nous, de retrouver Alain Souchon sur votre radio ici. C'était En Avance à 6h55. Nous avançons jusqu'en Moselle. Nous sommes à Distroff ce matin et nous y retrouvons Ima. Bonjour Ima.
1: Bonjour Ima.
2: Bonjour François, Xavier et Valentine.
0: Très heureux de vous accueillir, ma chère Ima, sur l'antenne d'ici. Avec votre message en ce jour de fête des mamans, on vous écoute.
2: On va faire une surprise à la maman. Et comme là, ces derniers temps, on voulait aller chercher une machine à laver, c'était une bonne occasion, quoi. Ça sera un cadeau qui lui fera plaisir et qu'elle aura besoin et qu'elle aura voulu. Alors, on lui a acheté une machine à laver.
1: Incroyable. Ouais. Est-ce que vous avez emballé la machine à laver,
2: Ima? Ça, c'est un petit peu plus compliqué. Hein.
1: Je peux le croire.
0: Oui, mais alors, vous savez quoi, Ima? Nous, on a Valentine Letès qui est le spécialiste, la spécialiste de l'emballage du coup des machines à laver, avec un joli rose, vous allez voir, c'est vraiment de toute beauté.
1: Non mais je me disais qu'effectivement, si vous aviez prévu de la décorer ou de faire un petit emballage, ça allait être compliqué, mais un gros nœud rose, effectivement, pourquoi pas.
0: Voilà.
2: Oui, aussi, là je suis en train de chercher un beau petit poème qui va avec, ça fera l'affaire.
0: Poème et machine à laver, le combo parfait.
1: Il et une attention pour votre maman, pour la soulager au quotidien, c'est super,
0: exactement.
1: Bravo.
2: Oui, c'était comme ça, on en avait parlé, et puis ça va être la surprise pour elle. Quoi.
0: Eh ben, c'est parfait, vous l'embrasserez très fort pour nous, et nous, on vous envoie votre poste radio directement à la maison. Ma chère Ima, ça c'est pour vous faire plaisir. On vous embrasse bien fort à Distroff, en Moselle. Merci d'avoir été avec nous, Ima. Et à 6h56, le revoici. Alors bien sûr, pour sa revue de presse décalée, mais avant toute chose, et surtout pour nous mettre les points sur les i. Willy Rovelli, bonjour.
3: Bonjour, bonjour. Et on commence avec un point Patrick Bruel. Alors, ma bite. Oh. Hier, le chanteur a annoncé qu'il ne participerait pas à un prochain concert des Enfoirés. À moins, bien sûr, que ce ne soit pour les Restos du cul. Et oui, Patrick Bruel l'a bien compris, hein, il ne faut pas être un enfoiré pour être un enfoiré. Canicule, il n'a jamais fait aussi chaud en France pour un mois de mai. Rendez-vous compte, à un niveau température, c'est comme si on avait vécu toute une semaine dans le slip de Patrick Bruel. Roland Garros, le français Arthur Géa, ennuyé par des problèmes gastriques pendant son match face au russe Kachnakov. Il a été obligé d'aller aux toilettes et a finalement perdu, hein, confirmant ainsi le dicton « Qui va la chiasse perd sa place ?» Et bah, il aurait dû faire sa commission en jouant, c'est vrai, s'il avait fait sa commission en jouant. Depuis que 1983 et la victoire de Yannick Noah, ça aurait été le premier Français qui aurait pu laisser une trace à Roland Garros. Non mais c'est vrai, si on fait ça sur la terre battue, ça se voit moins que pendant une compétition de patinage sur glace. C'est vrai aussi, il faut y penser. Un couple en Dordogne découvre qu'un renard lui vole ses boules de pétanque. Il va falloir du coup revisiter Jean de la Fontaine. Un maître corbeau sur son arbre perché tenait en son bec une boule. Maître renard, par le métal attiré, lui tint à peu près ce langage. Hé, maître corbeau, n'est-ce point là une boule au but? Si vous ne l'offrez point, vous êtes un sacré fils de... Il préfère les boules aux poules. C'est peut-être un renard dyslexique, on ne sait pas. Alors que masser ses boules par une poule, c'est pas un renard, hein, mais Patrick Bruel.
0: Oh non.
3: Festival de Cannes, Palme d'Or pour un film roumain qui parle d'un couple roumano-norvégien à qui l'on leur retire la garde de leurs 5 enfants suspectés de maltraitance. Les prix d'interprétation féminine pour un film japonais qui parle d'une actrice de théâtre atteinte d'un cancer incurable et d'une directrice d'EHPAD avant-gardiste. Meilleur scénario pour la chronique d'un père de famille pétainiste qui va se transformer en collabo zélé sous le régime de Vichy. Et prix du jury pour un film allemand sur une archéologue sexagénaire qui va tenir tête à la mafia. Putain, on s'est encore bien marré à Cannes cette année. Aïe. David Lisnard, le maire de Cannes qui mène une guerre contre la drogue, y compris pendant le festival. Mais il est con, lui, sans coke. Comment tu peux supporter ces films? C'est pas possible. Enfin, la question du jour. Tiens, justement, est-ce que les cocaïnomanes de droite votent Marine Le Pen? Vous avez 2 heures. Allez, passez un bon dimanche. Et à tout à l'heure midi.
0: Merci Willy Rovelli pour ce rappel. Festival de Cannes, fort humoristique, effectivement, cette année. Valentine Letès, merci d'avoir été à mes côtés. On se retrouve à 7h30.
1: Pour l'info en 90 secondes.
0: Et quant à vous qui nous écoutez, bien sûr, c'est l'équipe d'ici matin qui vous attend de pied ferme dans votre région.
4: Mais oui, on est là, on est en place. Le café a coulé, le croissant est là, tout frais, tout beau. La pompe aux pommes aussi nous attend. On va passer une sacrée matinée, mes enfants. Bonjour à tous et à toutes. Pour les infos aujourd'hui, Kevin Baudreau. Bonjour Kevin.
5: Bonjour à tous.
4: La réalisation de cette émission, Céline Bonhomme-Monge, c'est notre petit cadeau du matin avec son petit croissant.
5: C'est adorable.
4: C'est mignon, c'est adorable. Et le sourire du matin à l'accueil, c'est celui de Angèle Roland. Et c'est parti.
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4: On vous souhaite de passer un très très bon dimanche à l'écoute des programmes d'ici Pays d'Auvergne. Il est 7h. Premier journal de la matinée avec Kevin Baudreau, des scènes de violence dans le centre-ville de Clermont-Ferrand.
6: En marge de la victoire du Paris Saint-Germain en finale de la Ligue des Champions de football, hier soir, on compte une voiture brûlée, 7 interpellations selon la préfecture du Puy-de-Dôme. Evan Le Bastard, ça a dégénéré dès le coup de sifflet final.
7: À la fin du match, les premiers feux d'artifice sont tirés dans le centre-ville et l'ambiance de fête dégénère rapidement, raconte Maxandre. Il était en terrasse, place de la Victoire.
8: C'est parti dans tous les sens, les fusées, les feux d'artifice. Ils ont commencé à charger tout le monde. C'est pas très beau à voir. Il y a un mec qui s'est fait matraquer. Là, maintenant, c'est dans les rues, c'est une petite guérilla urbaine.
7: Et au milieu des jeunes, avec le maillot du PSG, il y a ce couple un peu perdu, place de Jaude.
9: Vous avez passé la soirée où ?
10: Au restaurant, pour fêter l'anniversaire de notre fille.
9: Vous n'avez pas du tout suivi le match, quoi.
10: Ah non, on ne sait même pas qui a gagné. Enfin, si, maintenant, on suppose qui a gagné. Mais... Et on s'apprête à aller à l'hôtel, mais on ne peut pas s'y rendre, visiblement.
7: Les forces de l'ordre évacuent la place avec des gaz lacrymogènes. Thomas est avec des amis au milieu des feux de poubelle.
11: Moi, je viens que d'arriver avec mes amis. Là, ça fait à peine un quart d'heure qu'on est là. Et bon, il suffit de regarder des mortiers encore, d'artifices, tout ça. Ça donne pas envie de rester. Ouais, on a déjà été gazés.
7: Et toute la soirée, les policiers ont essuyé des tirs de mortiers d'artifice et de projectiles.
6: Le ministre de l'Intérieur, Laurent Nunez, fait état de 416 interpellations au total en France, dont 300 à Paris. À Clermont-Ferrand, les pompiers ont recensé une dizaine de feux, principalement dans le centre-ville. Les opérations ont mobilisé 4 engins lanceurs d'eau et 25 sapeurs-pompiers. Des dérapages condamnés par Julien Bonny, le maire de Clermont, par d'actes inacceptables et adresse son soutien aux commerçants touchés par ces dégradations. Les vidéos et photos de cette soirée sont à retrouver sur nos réseaux sociaux et sur le site internet d'ici Pays d'Auvergne.
4: Julien Bonny qui annonçait quelques heures plus tôt des renforts de police.
6: Oui, 16 nouveaux agents de police municipale vont débarquer à Clermont-Ferrand. Ces nouveaux policiers municipaux participeront à un bouclier de sécurité, explique la ville, avec l'ambition à terme de doubler les effectifs d'ici 2032. Attention, si vous avez récemment acheté des lardons, plusieurs lots commercialisés chez Lidl, Intermarché et Auchan vendus entre le 23 avril et le 29 mai font l'objet d'un rappel national. En cause, un défaut d'étanchéité des emballages et une teneur en sel insuffisante qui pourrait compromettre la bonne conservation des produits.
4: L'ASM joue sa place dans le top 6 ce soir.
6: Ouais, les Clermontois reçoivent le Racing 92 pour le dernier match de saison régulière au stade Marcel Michelin. Il faut gagner pour continuer de croire à une qualification pour les phases finales. Une défaite pourrait être éliminatoire, car l'ASM va disputer ce match en connaissant les résultats de tous ses concurrents directs. Ils se savent sous pression de La Rochelle. Ils savent qu'ils ne rattraperont plus le Stade français. Ils sauront aussi où en est l'UBB qui se déplace à Toulon cet après-midi. Mais pour le centre, Léon Daricarrère, les Clermontois doivent surtout se concentrer sur eux-mêmes.
12: On sait qu'il faut qu'on gagne deux matchs si on veut vraiment se qualifier. Donc regardez ce qui se passe à côté, forcément on va le faire. Mais je pense qu'on se concentre surtout sur nous. On sait qu'on a deux matchs à jouer, qu'il faut les jouer à 100% pour les gagner et chercher la qualif. C'est les matchs les plus excitants, on joue contre des concurrents directs. Donc forcément ça va être des matchs sous tension, de très haut niveau, avec un peu de, je sais pas si c'est le bon mot, mais un peu de rivalité du haut classement. Donc ça va être des matchs excitants à jouer. Et justement ça, c'est ça qui peut booster un groupe aussi.
6: Et le public du Michelin ne s'y trompe pas, ça se joue à guichet fermé ce soir avec les adieux également au Michelin d'une dizaine de joueurs dont Étienne Falgou et ses 17 ans passés au club ASM Racing 92. Une rencontre à vivre bien sûr en intégralité sur votre radio ici Pays d'Auvergne dès 20h45. Au commentaire, Evan Le Bastard et notre consultant, l'ancien joueur de l'ASM Enzo Sanga. Cette cérémonie de départ des joueurs sera également à vivre en intégralité sur notre antenne dans l'après-match. Un grand bravo aux espoirs de l'ASM. Ils sont en finale du championnat de France après avoir battu le Stade français. Ce n'était plus arrivé depuis 2018. Les espoirs de Romania vont tenter, elles, d'aller décrocher leur place en finale. L'ASM rugby féminin reçoit le Stade toulousain en demi-finale du championnat de France espoir aujourd'hui au Stade Michel Brun de Romania. Elles avaient terminé première de la saison régulière.
4: Les 100 trains ont fait entendre leur voix.
6: Ils étaient environ 200 mobilisés hier après-midi sur le parvis de la gare de Clermont-Ferrand. Mobilisation d'une quarantaine d'associations et d'usagers pour défendre les petites lignes, réclamer un grand plan rail pour le Massif Central et arrêter de parler de rentabilité concernant les petites lignes. Bernard Peuc est de l'association Angoulême qui défend la ligne entre Angoulême et Limoges.
13: Nous, on n'est pas des clients de la SNCF. Nous sommes des usagers et des usagères. Nous ne sommes pas des clients, nous ne sommes jamais des clients. Le train est un service public. On ne parle pas de rentabilité pour alimenter une maison isolée à la campagne en électricité, en téléphone et en eau. Eh bien, pour nous, c'est pareil. Nous habitons dans des villes rurales, des villes importantes, où il y a de l'industrie, où il y a du savoir-faire, où il y a des gens de qualité, où il y a des gens qui font des poèmes, des livres, des ingénieurs. Eh bien, voilà, c'est la France qui est à la campagne et la France a besoin d'être desservie en eau, en électricité et en train. Donc nous sommes des usagers et on attend que le service public continue à s'exercer et que l'on puisse continuer à exercer notre droit fondamental à mobilité. C'est la loi.
6: On court pour la lutte contre le cancer du sein à Moulins ce matin. 1800 coureuses et marcheuses attendues pour la Bourbonnaise au départ de la place d'Allier. L'année dernière, cette course caritative avait permis de récolter un petit peu plus de 30 000 euros. On nous annonce des orages pour aujourd'hui.
4: Alors, ça a beaucoup évolué, ça a beaucoup changé. Les orages vont principalement concerner Amber et une partie de la Haute-Loire dans le secteur du Puy-en-Velay. Finalement, c'est une assez belle journée qui nous attend sur l'ensemble de la région, avec du soleil, parfois voilé par les nuages, du vent qui se fait déjà sentir ce matin, avec des rafales jusqu'à 40 km/h. Donc on aura des éclaircies, on aura finalement un dimanche plutôt agréable, mais en début d'après-midi, sur le secteur d'Amber et sur une partie de la Haute-Loire, dans le secteur du Puy-en-Velay, des orages sont annoncés. Au niveau des températures, Clermont, Rion, Cournon, Issoire et Brio, 19 à 28 degrés, Thiers-et-Vichy, 20 à 28. En montagne, de 13 à 18, Saint-Flour, de 12 à 27, Ambert, 17 à 26. Aurillac, de 16 à 21. Demain, du soleil en pleine, de 15 à 22, de 25 degrés même, attendu. Et mardi, de la pluie, 22 au mieux. Demain, en montagne, du soleil le matin, ciel plus voilé l'après-midi, 9 à 18 degrés. Et de la pluie est annoncée de mardi à vendredi, avec une quinzaine de degrés au mieux. Effectivement, on perd une dizaine de degrés un peu partout.
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4: 7h06, nous vous accompagnons ce dimanche matin avec grand plaisir, avec toute l'équipe du Petit Matin qui est au taquet. Et en clair, vous n'êtes jamais seul. Non, n'en déplaise à ceux qui aiment marcher seul, comme Jean-Jacques Goldman. On vous accompagne, vous n'êtes jamais seul.

0: Une chanson que l'on adore écouter seul, en marchant. À l'époque, on se mettait un petit Walkman sur les oreilles et puis on écoutait Jean-Jacques Goldman en cassette et puis on marchait comme ça, on marchait seul, on était bien. Chanson extraordinaire, bien sûr, Je marche seul, Jean-Jacques Goldman, quasiment 7h12.
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0: Nous sommes le dimanche 31 mai, nous célébrons la visitation de la Vierge Marie. C'est la journée mondiale sans tabac et c'est la fête des mères. L'acteur irlandais Colin Farrell a 50 ans, la comédienne Sandrine Bonner 59, l'humoriste François Rollin 73 ans, l'animatrice de télévision, ça va parler à certains ou certaines, Soisy Korn à 80 ans. Oui, bon, d'accord, certains connaissent, certains en souviennent. Et monsieur Clint Eastwood, il a 96 ans, quadruple oscarisé. Pour impitoyable, Million Dollar Baby. Il a signé plus de 40 longs métrages. Et Sergio Leone, bien sûr, l'avait embauché pour la trilogie du dollar, pour une poignée de dollars et pour quelques dollars de plus. Et le bon, la brute et le truand. Petite musique sympathique, hein, Kevin.
3: Ah, immense,
0: on aime ça.
3: Immense film.
0: Ah là, c'est fabuleux toute cette série. Faut pas oublier non plus que Clint Eastwood, c'était l'inspecteur Harry.
3: Oui.
0: Alors, bon, encore une fois, quand on était plus jeune, on avait l'inspecteur Harry, dimanche, à la télévision, c'était un grand moment, vous comprenez?
3: Ça passe plus trop aujourd'hui, l'inspecteur Harry.
0: Non, ça a pris un coup de vieux, comme...
3: Oui.
0: Voilà.
3: Hein? Vous ce que je veux dire? Non, mais le bon, la brute et le truand, ça n'a pas,
0: pas bougé, c'est extraordinaire. Donc voilà, on fait un gros bisou à Clint Eastwood, 96 ans aujourd'hui. 7h13, savez-vous pourquoi on dit une potiche? Encore un mot de notre vocabulaire qui mérite que l'on nous éclaire sur l'utilisation et l'existence de ce mot dans la langue française. On vous explique tout dans moins d'une minute.
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5: Et bonjour, entreprise Jojo les Biscottos. On vient pour le déménagement.
6: Ah oh bah parfait, bah c'est par là.
5: Oh là, oh là là, c'est mes mères ici. Hein? Et c'est quoi tous ces bibelots?
6: Oui bah faites attention, c'est fragile.
5: Et ça, c'est quoi par exemple?
6: Une potiche. Bah tiens, vous me faites penser, pourquoi on dit une potiche? Une potiche, c'est un objet ventru, souvent en porcelaine, qui ne sert à rien qu'à décorer. Au 19e siècle, c'était un objet très cher et qui n'avait aucune fonction utile. Il ne servait à rien, même s'il avait coûté un œil. Alors, par glissement... Oh non, ma potiche!
5: Oh bah, désolé, hein, monsieur.
6: Et bon, bah, je finis par glissement, hein. Les Parisiens ont fini par appeler une potiche quelqu'un qui, comme la potiche, était très joli et coûtait cher, mais ne servait absolument à rien.
5: Et ça là, c'est fragile.
6: Alors,
5: ça aussi?
6: Bah, vous ne touchez pas mes chiens de faïence, hein.
5: Comme l'expression?
6: Exactement. On dit de deux personnes qu'elles se regardent en chien de faïence quand elles sont l'une en face de l'autre et qu'elles s'observent attentivement et pas de manière sympathique. Exactement comme ces statues de chiens dont on ornait les cheminées au XVIIIe siècle. Des chiens en faïence, représentés prêts à l'attaque et qu'on mettait l'un en face de l'autre, qu'on utilisait aussi parfois comme presse-livre. Enfin voilà, pourquoi on dit une potiche ou se regarder en chien de faïence alors qu'on ne sait plus vraiment pourquoi. Encore que vous maintenant, vous savez.
0: Eh oui, mais ça encore une fois, c'est grâce à vous mon cher Jérôme. 7h16, place à la musique avec Christophe Maé qui rend hommage aux mamans, ça tombe bien, à travers cette chanson, son titre.

0: Il sera en concert au Zénith d'Auvergne le 10 décembre prochain. Ne le manquez pas, c'était Christophe Maé à l'instant avec La Lune. Vous découvrirez son nouvel album, Fête foraine, bien entendu. Christophe qui a donné encore une fois hier soir une superbe prestation, c'était sur TF1, dans l'émission The Voice, dont c'était la finale hier, c'était la 15e saison de The Voice, et donc remportée par une artiste dont j'ai perdu le nom.
1: Ah, je peux pas
0: Kevin
1: Brodereau,
0: non, c'est pas vous, c'est Lady O, ça y est, c'est pour ça que ça me revenait pas.
1: J'étais sur un autre programme hier soir.
0: C'est Lady O. Mais j'ai tout regardé hier, j'ai regardé le tennis, le foot, multi-écran et la météo.
1: Multitâche.
0: Je peux même vous dire que la météo de France 2, je l'ai pas aimée.
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0: Des yeux partout. Mais c'était quoi avant? C'est la question que l'on se pose ce matin devant l'hôtel de Chazra à Clermont-Ferrand. Et c'est Clara Garnier-Amouroux qui nous explique tout cela.
3: C'était quoi avant?
4: Une prison.
5: Bon, bah là, je vois la DRAC, donc.
3: C'est un hôtel particulier, un magnifique hôtel particulier, je ne sais pas.
6: Je sais que d'après ce que j'ai lu dans le guide, des hôtels particuliers. Bon, je suis touriste, hein, j'arrive pour la première fois.
7: Ça ressemble à un évêché. L'entrée et le. On vient de Strasbourg et puis c'est similaire.
8: Adèle Hérisson, vous êtes guide conférencière pour Clermont-Auvergne-Volcan et le Pays d'Art et Histoire. Vous connaissez très bien le patrimoine de Clermont-Ferrand. Et aujourd'hui, vous nous emmenez devant l'hôtel de Chazra, en plein centre-ville de Clermont. Aujourd'hui, c'est un bâtiment qui appartient à la ville, mais à l'origine, si on remonte à la fin du XVIIIe siècle, en fait, c'est un hôtel particulier.
9: Tout à fait. D'ailleurs, son nom le rappelle, hein, l'hôtel de Chazra. C'est Monsieur de Chazra qui le fait construire, qui est un personnage plutôt influent dans la sphère politique de l'époque, puisqu'il était, au moment où il fait construire cet hôtel, il était déjà président de la Cour des Aides, et par la suite, il deviendra aussi intendant d'Auvergne. C'est d'ailleurs le dernier intendant d'Auvergne. Et donc, c'est quelqu'un qui, dans sa résidence, va aussi avoir, paraît-il, autour de 40 valets et 6 musiciens à demeure. Hein. Donc, ça donne une idée un petit peu de l'ampleur des choses.
8: À la Révolution, l'hôtel est vendu comme bien national, et c'est la ville de Clermont qui le récupère.
9: Et là, ce sont en fait les services administratifs qui vont être installés momentanément dans cet hôtel, puisqu'en fait, en 1806, Monsieur de Chazra revient et récupère son hôtel, qu'il vendra à la toute fin de sa vie à l'évêché. L'évêché, c'est tout le périmètre qui est lié à un évêque, donc ici l'évêque de Clermont. Donc ça restera la propriété de l'évêché jusqu'à la séparation de l'Église et de l'État en 1905.
8: À partir de ce moment-là, l'hôtel de Chazra redevient un bâtiment public. Qu'est-ce qu'il se passe pour lui après ça?
9: Il va accueillir successivement la faculté de lettres, puis les services départementaux du fisc, et enfin aujourd'hui la direction régionale des affaires culturelles, ainsi que pour ce qui est des écuries depuis 1985, le Fonds régional d'art contemporain. Donc aujourd'hui uniquement les réserves, mais initialement quand le FRAC est créé à cette date, il est vraiment placé, les salles d'exposition y compris, à cet endroit-là. Et ça dure jusqu'en 2010 avec le déménagement rue Terrasse aujourd'hui.
0: Merci Clara Garnier-Amouroux et son invité pour toutes ces informations sur l'hôtel de Chazra à Clermont-Ferrand. Nous fêtons les mamans.
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0: Bonne fête à toutes les mamans aujourd'hui. Et à cette occasion, nous vous offrons un superbe bouquet de fleurs avec notre partenaire à Clermont-Ferrand, Laurent Fleurs, rue Saint-Dominique. Il faut se rendre à la boutique, bien sûr, pour récupérer ce bouquet, que les choses soient bien claires. Et pour le remporter, nous allons jouer au jeu du Shabada Bada. Il manque un ou des mots dans cette chanson de Christophe Maé. Tiens, comme par hasard surprenant, c'est le titre La Lune. On écoute cette petite partie de la chanson, il manque des mots, attention.

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1: 04 73 34 2000, c'est Angèle qui vous attend ce matin pour donner la bonne réponse. Un bouquet de fleurs en jeu à l'occasion de la fête des mères sur les ondes d'ici Pays d'Auvergne. Et on vous laisse quelques minutes pour nous appeler. Le temps de se réveiller tranquillement avec cette chanson de Georges Bénard.

0: Miss the Night, donne-moi la nuit. George Benson à l'instant sur les ondes d'ici Pays d'Auvergne, 7h28. Nous sommes à Clermont-Ferrand ce matin avec Jacqueline. Bonjour Jacqueline.
1: Oui, bonjour.
0: Bien réveillée Jacqueline?
1: Ah oui, très bien, oui.
0: En pleine forme?
1: En pleine forme, en plus j'ai réussi à vous joindre, donc c'est parfait.
0: Ah, c'est compliqué parfois.
1: C'est difficile hein, pour vous avoir.
0: Mais ça c'est certain, parce que tout le monde veut jouer avec nous, tout le monde veut remporter ce bouquet de fleurs que l'on offre ce matin. Vous avez la bonne réponse. Quels sont les mots qui manquent dans cette chanson de Christophe Maé?
1: Oui, on n'en a qu'une.
0: On n'en a qu'une, on vérifie quand même en musique.
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0: Et ben voilà, c'est fait Jacqueline, on vous offre un superbe bouquet de fleurs avec notre partenaire Laurent Fleur, rue Saint-Dominique à Clermont-Ferrand. Vous le connaissez ce fleuriste ou pas?
1: Non, pas du tout.
0: Et ben vous allez faire connaissance avec Laurent, c'est bien, non?
1: Oui, voilà.
0: En plus avec le bouquet, enfin, ça va être super, une belle rencontre quoi.
1: Oui,
0: qu'est-ce que vous allez faire de beau Jacqueline aujourd'hui?
1: Pardon.
0: Qu'est-ce que vous allez faire de beau?
1: Je vais aller chez mes enfants.
0: Ah, ils vous ont invité pour la fête des mamans.
1: Ah bah oui, tant mieux. Hein.
0: Ah bah oui, c'est bien.
1: Je suis bien contente. Hein.
0: Bah, si vous avez passé un super dimanche, c'est ravissant
1: ah oui, avec
0: tout ça.
1: Les petits-enfants,
0: il y en a combien?
1: Pardon, il y en a deux.
0: Ah bah voilà, c'est déjà bien.
1: Un petit garçon et une petite fille.
0: Eh bah, ben ça fait une jolie famille, ça, c'est magnifique.
1: Voilà.
0: Eh ben, vous avez passé un super dimanche, vous repartez avec un cadeau, moi je vous embrasse et tout va bien. D'accord?
1: Et voilà, c'est que du bonheur aujourd'hui.
0: Que du bonheur. À bientôt. Au revoir.
1: Merci.
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0: Et dans l'info d'ici ce matin, Kevin, on parle d'alternatives à l'EHPAD et aux structures médicales.
4: Ouais, avec des familles d'accueil pour adultes, pour des personnes en manque d'autonomie. Reportage dans l'une de ces familles à la Monnerie Le Montel. C'est près de Thiers, dans deux minutes.
0: Eh bien oui, puisqu'il est déjà 7h30, le 90 secondes en France et dans le monde de ce matin avec Valentine Letès.
5: Au bout du suspense et après 120 minutes de jeu irrespirable, le Paris Saint-Germain remporte la Ligue des Champions pour la deuxième année de suite.
6: C'est genre le deuxième meilleur jour de ma vie. Un gros bisou à tous les supporters et vive le PSG.
5: Le 9e club de l'histoire seulement a réalisé cette performance après une victoire contre les Anglais d'Arsenal au tir au but. La fête et ses débordements, plus de 400 interpellations dans toute la France hier soir. Des scènes de pillage à Rennes, Clermont-Ferrand, Strasbourg, Grenoble, des tirs de mortier et des blessés, notamment à Paris, où une voiture a fini sa course dans la terrasse d'un restaurant. Ne mangez pas les lardons dans votre frigo avant d'avoir vérifié le numéro de leur lot sur ici.fr. Un rappel massif.

0: Banyama, le Français jouera sa première finale de NBA, le prestigieux championnat américain de basketball, qualifié avec son équipe des San Antonio Spurs pour défier les Knicks de New York début juin.
1: Allez, Wemby, merci Valentine Lethez. Dans votre info d'ici, une alternative à l'EHPAD, les familles d'accueil pour personnes âgées ou adultes handicapés. Aujourd'hui, dans le Puy-de-Dôme, 123 familles accueillent des personnes en manque d'autonomie, des adultes qui ne peuvent pas vivre seuls. Célestin Navarro, vous êtes allé voir comment ça se passe dans l'une de ces familles, c'est à La Monnerie-le-Montel, près de Thiers.
2: Dans sa maison, à l'entrée d'une impasse, Christine nous ouvre. Elle ne vit pas seule depuis 2017. Elle est accueillante familiale, c'est-à-dire qu'elle héberge des adultes qui ne sont pas suffisamment autonomes.
3: Donc il y a Mireille qui est là chez moi depuis 2019. Après, donc, j'ai Marie-Thérèse qui est là depuis novembre l'année dernière. Et j'ai David qui a 56 ans qui est là depuis janvier de cette année. Ouais. Là, vous voyez, ils sont dans leur chambre, font la sieste.
4: Et vous faites pas la sieste comme vos...
5: Non, pas aujourd'hui. Parce que j'étais interviewée, alors j'ai pas fait la sieste.
2: Ça fait donc 7 ans maintenant que Mireille vit ici, chez Christine.
5: Moi, j'étais en hôpital psy. C'est à cause de ma maladie qu'on m'a dit qu'il fallait que je sois en famille d'accueil. Alors, je savais pas ce que c'était, famille d'accueil. J'étais un peu inquiète au départ. Mais après, j'ai vu que c'était bien. Et puis, je vais dans sa famille, je vais pour la Noël. Je connais toute sa famille. Et même en vacances. Elle m'emmène en vacances. À l'hôpital, j'étais pas bien.
4: Vous avez de la famille qui vient vous voir de temps en temps.
5: J'ai mon frère de temps en temps, tous les 6 mois. Mais on s'appelle tous les dimanches.
2: Mireille, Marie-Thérèse et David ont chacun leur chambre. 9 mètres carrés minimum, un accès à la salle de bain. Tout ça est très encadré. Christine a reçu un agrément des services du département pour pouvoir les accueillir.
3: Tous les mois, l'assistante sociale qui s'occupe de notre secteur vient nous voir pour voir si tout va bien, pour prendre la température, je dirais, des accueillis. Et s'il y a quoi que ce soit, on peut les joindre 24h sur 24 pratiquement. Ils sont vraiment très présents.
2: Et la plupart du temps, tout se passe bien, même si elle garde le souvenir ému d'une personne qui n'a pas pu rester chez elle.
3: Je vais parler de Pierre. Il était gentil, il était très intelligent, mais d'un seul coup, ça pouvait le prendre et puis perdu, complet. Je l'ai gardé 3 jours. J'ai appelé, j'ai dit je peux pas. C'est pas que je veux pas, c'est je peux pas. Il devait venir le chercher l'après-midi après manger et on voyait qu'il voulait pas s'en aller. Il m'a dit au revoir, il descend l'escalier et il remonte et il se jette dans mes bras. Jamais je pourrais oublier Pierre, c'est pas possible quoi.
2: Avec une dizaine d'autres familles d'accueil, Christine a constitué un petit groupe où ils peuvent se rencontrer et échanger sur leurs difficultés.
1: Ces familles d'accueil qui sont évidemment rémunérées. Merci Célestin Navarro. Des débordements, de la violence, des dégradations dans le centre-ville de Clermont hier soir. La fête en marge de la victoire du Paris Saint-Germain en Ligue des Champions a dégénéré. Une voiture brûlée, une dizaine de feux, des vitrines de commerce, des abribus caillassés. 7 personnes ont été interpellées d'après la préfecture du Puy-de-Dôme. Clermont-Ferrand qui va recevoir prochainement des renforts de policiers municipaux. 16 nouveaux agents recrutés par la nouvelle municipalité de droite. D'ici 2032, les effectifs devraient être doublés. Et puis un match capital pour le top 6. L'ASM reçoit le Racing 92 ce soir en clôture de l'avant-dernière journée de top 14. Les Clermontois doivent s'imposer pour continuer de croire aux phases finales. Encore une belle journée, ouais, Philippe, du côté de la météo.
6: Ben finalement, oui, parce qu'en fait, on avait peur des orages. Oui. Ça va ne concerner qu'une petite partie, effectivement, de la région. Finalement, c'est une assez belle journée qui nous attend, avec du soleil, parfois voilé, avec du vent qui se fait déjà sentir sur Clermont ce matin, des rafales qui vont atteindre les 40 km/h en plaine comme en montagne. Et le risque d'orage, finalement, ne devrait concerner que le début d'après-midi sur Ambert et puis dans le secteur du Puy-en-Velay, en Haute-Loire. Voilà, donc pour le reste de la région, manifestement, on devrait éviter ces orages. Côté température, Clermont-Rion, Cournant, Issoire et Brioude, on va passer de 19 à 28 degrés. Thiers et Vichy de 20 à 28. En montagne de 13 à 18. Saint-Flour de 12 à 27. Ambert 17 à 26. Aurillac de 16 à 21 degrés. Demain, du soleil en pleine de 15 à 25 degrés. Mardi, de la pluie, 22 au mieux. Demain, en montagne, du soleil le matin, un peu plus voilé l'après-midi, 9 à 18 degrés. Et de la pluie, par contre, de mardi à vendredi et 15 degrés au mieux en montagne pour cette semaine. Donc le temps change un petit peu. Mais bon, ça devrait aller. Puis on a besoin d'un petit peu d'eau après une semaine de chaud et de sec. Ça va.
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6: On se plaint toujours, il fait chaud, il fait froid, il pleut pas. Enfin bref. 7h36, c'est avec les Innocents maintenant que nous prenons.

0: En 1995, les innocents nous régalaient avec cette chanson Color. Et certains d'entre vous, d'entre nous, se souviennent de leur passage à la Maison du Peuple pour un superbe concert à Clermont-Ferrand. C'était il y a quelques années de cela, bien sûr. Et ils reviennent les 3 et 4 juin prochains au Vinzelle à Volvic pour des petits concerts fort sympathiques. Mais c'est complet, tout est complet depuis fort longtemps. Et ce n'est pas du tout surprenant.
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0: Les dispositifs d'accessibilité au stade Marcel Michelin pour les matchs de l'ASM, c'est la thématique de ce matin de l'Auvergne accessible avec Guillaume Claveau, que nous allons retrouver d'ici une dizaine de minutes. Mais pour l'heure, place au petit bonheur du jour. Il s'agit de celui de Valentin.
3: Mon petit bonheur, c'est d'aller tous les mercredis chez mes grands-parents.
4: Alors ?
5: Grand-mère, on sent qu'il est fait avec amour ton café.
3: C'est un peu une tradition depuis que je suis tout petit avec ma sœur et ma maman. On y va tous les mercredis, c'est vraiment le rituel, le repas du midi. C'est toujours la même routine, c'est la même chose. Mon grand-père sort les pommes de terre, c'est lui qui les fait.

0: Et c'est toujours aux mêmes horaires, midi 15 précisément. Donc c'est toujours un beau moment de partage en famille. Et ça me permet de voir mes grands-parents assez régulièrement. Et ben chez eux, dans la cuisine, chez eux globalement, c'est à côté de Saint-Étienne, une petite ville qui s'appelle Fraisse. Et donc c'est vraiment dans la maison. Je vais d'abord voir mon grand-père en bas au sous-sol. Il est en train de faire chauffer les pommes de terre. Ensuite, je monte à l'étage, je vais voir ma grand-mère qui est en train souvent de jouer au sudoku avec le petit magazine. Et puis après, à midi 15, comme je l'ai dit, c'est à ce moment-là que mon grand-père monte avec la casserole. On y va en cuisine. Et puis, dans la salle à manger. Et puis, c'est parti. C'est l'heure du repas. C'est un vrai moment de partage avec mes grands-parents. Je suis très proche de mes grands-parents. Pour tout vous dire, je les appelle même tous les jours. Donc, je suis assez proche. Et ce moment-là, comme je l'ai dit, c'est une tradition depuis le début, mais c'est vraiment un moment où on échange, on parle de plein de choses. Je sais que ça leur fait aussi plaisir de me voir ma sœur, de voir ma mère. Donc c'est vraiment un moment où on parle de plein de choses. Avec mon grand-père, on parle de sport, on parle de foot, parce que c'est une passion qui nous est commune. Et avec ma grand-mère, on parle aussi de plein de sujets très variés. Donc c'est toujours des très beaux moments.
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0: Cette chanson de Jean-Louis Aubert est une merveille, c'est d'ailleurs son titre. Et c'est l'heure de l'Auvergne accessible avec Guillaume Claveau qui reçoit Sandra Margerin de l'association Trait d'Union Auvergne Andy. Et tous les deux évoquent pour nous les dispositifs d'accessibilité au stade Marcel Michelin pour les matchs de l'ASM.
1: La saison de l'ASM se termine bientôt et Sandra Margerin de l'association Trait d'Union Auvergne, Andy, bonjour Sandra.
2: Bonjour Guillaume.
1: Nous parle des dispositifs et des dispositions liées au handicap au stade Michelin.
2: Tout à fait, on a depuis maintenant 2024 un partenariat avec l'ASM et ce pourquoi ce partenariat est né, c'est une envie de faire bénéficier aux personnes en situation de handicap de la ferveur du stade.
1: Alors quels sont les dispositifs? Parce qu'on a toujours en tête les personnes à mobilité réduite déjà, hein, alors pour eux, qu'est-ce qui est prévu?
2: Alors donc nous on dispose via ce partenariat donc de 60 places en tout sur la plateforme pour les personnes en fauteuil. Donc on a 30 places pour les fauteuils, mais également du coup 30 places pour les accompagnants, puisqu'ils ont toute leur importance.
1: Ah bah ouais, je veux, oui, et puis ils ont le droit de profiter du match.
2: Ah bah
1: aussi.
2: Oui, quand même.
1: Ensuite, il y a des places en pesage, c'est des places debout. Alors là, je vois pas bien, moi, le handicap.
2: Eh bien, en fait, les places pesage, elles sont là pour tout type de handicap. On a également des places hors fauteuil, par exemple, dans les tribunes. Mm-hmm. Le but, c'est que ben, nous, c'est notre envie dans l'association, c'est de pouvoir offrir des activités à tout type de handicap. Donc, quel que soit mon handicap, si j'ai envie et si je peux me le permettre, eh bien, je viens sur les places pesage debout ou les places assises en tribune.
1: On en a les places pesage debout, si c'est un handicap mental ou un handicap auditif.
2: Tout à fait.
1: On peut s'y tenir.
2: Absolument.
1: D'accord, je comprends mieux. Et puis, il y a l'audio description. Alors ça, c'est fabuleux parce qu'en plus, vous êtes les pionniers.
2: Oui, tout à fait. Donc, du coup, en 2024, nous avons lancé aux côtés de ICI Pays d'Auvergne et de l'ASM des places donc dédiées aux déficients visuels qui étaient déjà existantes sur le stade, mais un dispositif audio. Donc, en fait, via une borne Wi-Fi et une application, les personnes qui sont malvoyantes ou non-voyantes peuvent se connecter et assister en fait vraiment en direct, sans décalage, aux commentaires du match.
1: Ah oui, aux commentaires pour l'ASM, si on est supporter de l'ASM.
2: Oui.
1: Ou de l'équipe adverse, si on est supporter de l'équipe adverse, ça peut arriver.
2: Oui, on est chauvin, mais pas trop non plus.
1: Ben merci beaucoup, la saison, je l'ai dit, se termine bientôt, mais évidemment, il y en aura une prochaine, parce que l'ASM va se maintenir en top 14, voire mieux.
2: On l'espère.
0: Merci Guillaume et Sandra Margerin de l'association Trait d'Union Auvergne Andy pour ces informations. Ici Pays d'Auvergne, fête toutes les mamans aujourd'hui et vendredi, nous étions en direct de la Feira avec notre studio mobile et certains d'entre vous en ont profité pour enregistrer un petit message d'amour pour leur maman, comme ces enfants en situation de handicap qui visitaient la foire.
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4: Bonjour à tous et à tous, je m'appelle Valide. Ma mère, elle est très gentille. Bonne fête des mères, maman, j'espère que tu seras en bonne santé.
5: Je m'appelle Raphaël, j'ai 13 ans. Ma maman s'appelle Nadège et heureusement que tu prévois tout. Je t'aime, maman, et bonne fête des mères.
6: Je m'appelle Hugo, j'habite à Clermont-Ferrand. Avec ma maman, je suis partie à Ibiza. Et je t'aime, maman.
7: Elle est jolie. Bonne fête des mamans.
0: Deux jolies déclarations d'amour. Ces enfants en situation de handicap qui visitaient la foire, la Feira, qui se poursuit encore aujourd'hui et demain. Et ils en ont profité pour enregistrer des messages d'amour pour la fête des mères. Ils les ont enregistrés au studio mobile d'ICI Pays d'Auvergne, puisque nous étions vendredi dernier sur cette foire. 7h52 pour la musique, on a choisi Bonnie Tyler.

0: Une voix unique, reconnaissable entre toutes, celle de Bonnie Tyler ce matin sur RCP de 28h-5. Place maintenant aux 3 plus de ce dimanche matin, les infos pratiques, utiles, rigolotes, sympas. Avec au menu, j'ai bien une exposition photo, visible encore aujourd'hui, un festival de chansons et Nicolas Perrac en concert. Mais oui!
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0: Les cinquièmes rencontres photographiques d'Iran Déburon se déroulent encore aujourd'hui. Vous pouvez en profiter de 10h à 18h30 à l'abri du Pèlerin à Buron. Découvrez les photos de Nicole Bernardin, Gaëtan Limondin, Stéphanie Sala et Michel Dell'Agustina. Avec comme invité d'honneur Jean Ouriez et la mise en lumière des photographes d'Hironde et Buron. L'entrée de cette exposition est gratuite et se termine aujourd'hui. Ce sont les cinquièmes rencontres photographiques d'Hironde et Buron de 10h à 18h30 à l'abri du Pèlerin à Buron. Le quatrième festival Beauvallon en chanson nous attend ce soir à la Grange à Billon pour ma déclaration d'humour à l'Auvergne du Wagan Théâtre. C'est à 17h. Beauvallon en chanson se poursuit les premiers 2, 3, 4, 5, 6 et 7 juin avec pour terminer Matt Lowe et Sophie Oz. Ce sera en l'église Saint-Féréol à Église Neuve près de Billon. C'est à 16h donc le 7 juin prochain. En attendant, de nombreux artistes sont sur scène. Profitez-en. C'est un très joli festival que Beauvallon en chanson. Nicolas Perrac, en toute liberté, c'est à la Comédie des Volcans ce vendredi 5 juin à 21h et il répondait aux questions de Mathieu Mouebs.
3: Je suis tout seul sur scène avec une guitare et je fais exactement ce qui me passe par la tête au moment où ça me passe par la tête. C'est-à-dire que je ne sais pas par quoi je vais commencer, je sais peut-être par quoi je vais finir, mais entre le début et la fin, il peut tout se passer. C'est-à-dire que je vais visiter 22 albums avec évidemment des points de repère parce que c'est un important quand même, So Far Away, mon père, je pars, qu'il y a certaines chansons que les gens connaissent bien, et puis surtout des chansons que les gens ne connaissent pas du tout ou connaissent moins bien, mais qui sont aussi importantes pour moi que les chansons très très connues.
0: Nicolas Perrac, ce 5 juin à 21h, c'est donc à la Comédie des Volcans à Clermont-Ferrand.
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2: La fête des mères n'est pas une journée à prendre à la légère. Il faut s'investir pour rendre hommage à celle qui nous a donné la vie. Et dans l'humour en tube, Fred Ballard a remarqué que c'était pas aussi facile que cela que de trouver le bon cadeau pour honorer sa maman.
3: L'année dernière, ils m'ont offert un couscoussier imitation Chanel avec le jogging assorti. Mais sur le jogging, ils s'étaient trompés, il avait marqué Chamel.
4: Oui, alors c'est vrai qu'en fonction de la corpulence de la maman, il y a des flocages à éviter. N'oublions pas que par obligation, toutes les mamans ont le sens de l'humour, mais que parfois, quand l'enfant chantonne, la daronne pince sans rire.
5: Avec toi, la fête des mères, c'est tous les jours de l'année.
6: Donne-moi un collier de nouilles, je m'en sers pour t'étrangler.
4: Voilà, bon, bah c'est un peu cash, mais au moins maintenant, tous les enfants savent à quoi peut servir le fameux collier de nouilles que la maîtresse veut leur faire fabriquer.
5: Quand je pense que c'est toi qui m'as porté pendant 9 mois,
6: je picole et fumé, c'est pour ça que tu fais 1m3.
5: Avec une mère pareille, même pas besoin d'un papa.
6: Tu viens d'une grosse soirée, t'en as potentiellement 3. Ah, j'aurais dû te congeler.
5: J'aurais dû le faire, crois-moi. On devrait se le dire plus souvent, c'est important.
6: Casse-toi, t'as 26 ans.
4: Ah, y a pas à dire, hein, l'amour maternel, c'est fusionnel. Et la fête des mères, bah, mieux vaut en profiter avant leurs 26 ans. Après, c'est beaucoup moins marrant.
2: Effectivement, merci Fred et bonne fête des mères.
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2: Passez un très très bon dimanche à l'écoute des programmes d'Ici Pays d'Auvergne, il est 8h. 8h, le retour de l'info avec Kevin Baudreau. Un match qui sent la poudre au Michelin ce soir.
7: L'ASM reçoit le Racing 92 en clôture de l'avant-dernière journée du top 14. Clermont doit s'imposer pour continuer de croire aux phases finales. C'est comme un 16e de finale, Evan Le Bastard.
8: Et pour l'entraîneur Christophe Furios, l'équation est simple.
9: Lui qui perd le match, je ne qualifierai pas.
8: Et quand on lui rétorque que mathématiquement, l'ASM garde quand même une chance en cas de défaite.
9: Ouais. J'ai jamais été bon en maths, moi.
8: Gagner est donc obligatoire dans la tête du coach.
9: On est là où on voulait être, on a deux matchs à faire, la bagarre pour le top 6. J'aime l'atmosphère qu'il y a aujourd'hui, que ce soit autour du club, autour de l'équipe évidemment, autour de nos supporters. Voilà, on sent une vraie émotion pour ces matchs. C'est pour ça qu'on s'entraîne toute la saison pour vivre ces matchs.
8: Les joueurs sont particulièrement excités à l'idée de jouer ce match, à l'image du troisième ligne, Selevasio Tolofua.
10: On sait très bien que sur ces matchs-là, on attend de nous qu'on joue à notre meilleur niveau et qu'on donne beaucoup au collectif. Enfin, moi, j'adore ces moments-là parce que du coup, c'est soit eux, soit nous. Donc on sait qu'on doit faire le taf ce week-end pour continuer l'aventure. Quoi.
8: Victoire obligatoire donc. Et s'il y a un point de bonus, l'opération sera encore meilleure. Le centre, Léon Daricarère.
11: Forcément, si on a 5, c'est mieux. Ça nous aidera forcément. On sait que chaque année, ça se joue à un point de différence avec les autres équipes. Donc s'il est là, il sera forcément pris volontiers. Mais on pense surtout à la victoire. Et après, on verra comment se déroule le match.
8: Gagner aussi pour offrir une belle sortie à la dizaine de joueurs qui vont vivre leur dernier match à domicile avec les Jaunes et Bleus.
7: Un rencontre à guichet fermé que vous vivez en intégralité sur votre radio ici Pays d'Auvergne dès 20h45. Il sera commenté par Evan Le Bastard et notre consultant, l'ancien joueur de l'ASM Enzo Sanga. Et vous restez avec nous dans l'après-match où on suivra la cérémonie de départ des joueurs avec notamment les adieux d'Étienne Falgou, 17 ans passés au club. Les Clermontoises du HBK, vice-championnes de France de D2 après leur victoire face à Saint-Grégoire. Les handballeuses ont cru en l'exploit hier soir à la Maison des Sports de Clermont, mais au final, il a manqué 4 petits buts pour combler le retard du match aller. Il va falloir se relever car la semaine prochaine, le HBKM joue la montée en première division avec une double confrontation contre le 12e de D1.
2: Le PSG est champion d'Europe pour la deuxième fois de son histoire.
7: Mais après sa victoire arrachée hier soir lors de la séance des tirs au but face aux Anglais d'Arsenal, il y avait un but partout à la fin du temps réglementaire et des prolongations. Rencontre étouffante pour les supporters parisiens à Budapest, Jean-Pierre Blimaud.
12: Il chante dans les coursives de la Puskás Arena. Il faut dire qu'un an après la balade contre l'Inter Milan à Munich, cette finale à Budapest a été beaucoup plus difficile à vivre pour les supporters parisiens, expliquent Victor et Julien.
13: J'ai eu extrêmement peur pendant toute la première mi-temps jusqu'au pénalty. Je n'en pouvais plus sur ma chaise. En plus, autour de nous, il y avait énormément de fans d'Arsenal.
14: On a réussi à se procurer les occasions en deuxième mi-temps, d'aller chercher ce pénalty et puis d'aller chercher cette deuxième étoile. On est champion d'Europe. Incroyable, j'ai même pas les mots.
12: Une deuxième étoile qui fait entrer le PSG dans la cour des très grands. David, venu avec son fils, a du mal à réaliser.
15: On vit quand même les plus belles années, je pense, du PSG. On en profite. Donc on partage des instants de mémoire, des instants d'histoire. Je pense qu'on va réaliser en rentrant.
12: Lui aussi a un peu de mal à réaliser ce qu'il vient de vivre. C'est Alexandre qui a vécu tout le match derrière le but où tout s'est joué.
16: J'ai vécu en tant que supporter le match ultime de football.
12: Près d'Alexandre, Mathieu avait d'ailleurs du mal à quitter cette tribune qu'il n'oubliera jamais.
17: Je pensais pas vivre ça un jour. J'étais à Munich, je suis à Budapest et le PSG marque l'histoire.
12: Ses supporters rêvent déjà d'un triplé en 3 ans, ce que seuls le Real, l'Ajax et le Bayern ont réussi.
7: Et ce nouveau sacre du PSG a donné lieu à des débordements dans plusieurs villes de France. Près de 300 personnes interpellées à Paris. 7 policiers ont été blessés à Clermont-Ferrand. Plusieurs heures d'affrontements dans le centre-ville entre des pseudo-supporters et des forces de l'ordre qui ont essuyé des tirs de mortiers d'artifice et des jets de projectiles. Les policiers ont répliqué avec de nombreux tirs de gaz lacrymogène. 7 personnes interpellées au total selon la préfecture. Une voiture a entièrement brûlé boulevard François Mitterrand, à 2 pas de la place de Jaude. Des vitrines et des abribus ont également été dégradés. Des actes condamnés par Julien Bonny dans une publication sur les réseaux sociaux. Le maire de Clermont-Ferrand apporte tout son soutien aux commerçants touchés par les dégradations. Quelques heures avant, il avait annoncé des renforts de policiers municipaux. 16 nouveaux agents vont bientôt arriver dans la ville.
2: 200 personnes réunies sur le parvis de la gare de Clermont-Ferrand.
7: Oui, manifestation des 100 trains pour défendre les petites lignes. Le collectif d'une quarantaine d'associations demande un grand plan d'investissement pour sauver ces liaisons régionales, car il s'agit bien d'une question de survie pour de nombreuses lignes. Thierry Nier est le secrétaire général de la Fédération CGT des cheminots.
18: L'enjeu, c'est qu'au rythme où vont les choses, on peut craindre que ces lignes, si rien n'est fait, pourraient être complètement supprimées. Donc nous, nous alertons sur le risque de supprimer à la fois l'accès au train dans les zones au-delà des métropoles. Nous alertons sur le risque de ne plus permettre l'accès au mode de transport le moins polluant à un plus grand nombre de Françaises et Français, parce qu'à la fois, il y a une appétence pour le train qui s'est largement exprimée ces derniers temps, mais en plus, ça répond des enjeux environnementaux, mais ça répond aussi d'une revitalisation des territoires. Donc oui, nous considérons que le train public a de l'avenir, que les cheminotes et les cheminots ont de l'avenir, et pour ça, il y a des moyens. Donc nous appelons donc avec les usagers, avec les forces politiques progressistes, à travailler à une loi de programmation pluriannuelle de financement. Nous allons pousser en ce sens et continuer les batailles locales et territoriales.
7: Vérifiez les lardons dans votre frigo. Rappel national pour plusieurs lots commercialisés chez Lidl, Intermarché et Auchan. Les lots vendus entre le 23 avril et le 29 mai font l'objet d'un rappel car ils présentent un risque de développement microbien avec d'éventuels défauts d'odeur, de couleur ou de texture. Il est recommandé de consulter un médecin en cas de fièvre, de maux de tête ou de courbature après consommation de ces produits.
2: Vous avez pensé à appeler votre maman, Kevin ?
7: Pourquoi ?
2: Eh bien, hey ! C'est la fête des mères aujourd'hui.
7: Ah mais oui, c'est vrai. Oui. Heureusement que vous êtes là, mon cher Philippe. Vous m'évitez de grandes déconvenues, parce qu'une maman, évidemment, on n'en a qu'une. Je vais aller acheter un petit bouquet de fleurs à la dernière minute, peut-être une boîte de chocolat, et surtout lui dire combien je l'aime. Et vous allez dire quoi à votre maman ?
19: Le message que j'ai à faire passer à ma maman, c'est merci pour l'éducation, merci d'avoir tenu, merci d'avoir fait la personne que je suis aujourd'hui, dont je suis fier. De fait, je suis fier de toi pour ça.
20: C'est un message d'amour à faire passer pour montrer l'amour qu'on a pour nos mamans, et c'est le moment de se montrer ce qu'on ne dit pas forcément toute l'année.
21: De lui dire à quel point elle compte pour nous, même si on ne le dit pas tous les jours. Qu'elle a eu un rôle tellement important dans ma vie, et moi je vais bientôt devenir mère, donc voilà.
22: Ouais, ce sont les meilleurs souvenirs qu'on a à être maman. Tout ce qu'ils apportent tous les jours, c'est ce qui nous donne de la joie.
19: C'est l'occasion au moins de remercier, ne serait-ce que symboliquement avec un cadeau.
20: T'es pris quoi comme cadeau ?
19: Des fleurs, super original du tout.
20: Honnêtement, j'ai pas fait de cadeau encore, c'est la mission d'aujourd'hui.
21: On est 3 sœurs et cette année, on lui a fait un magazine personnalisé. Et du coup, je pense que ça va lui plaire, on a trop hâte de lui offrir.
7: Une fête des mères sous une météo plutôt estivale.
2: Oui, mais... Très agréable, effectivement. On a déjà du soleil sur Clermont, c'est très sympa, c'est très agréable. On aura finalement du soleil sur une bonne partie de la région aujourd'hui, avec cependant du vent, il est déjà présent, des rafales jusqu'à 40 km/h. Et vous allez me dire, mais le risque d'orage dont on parlait hier, eh bien, il reste encore présent, mais juste, a priori, sur le bassin d'Ambert en début d'après-midi, et une partie de la Haute-Loire dans le secteur du Puy-en-Velay. Voilà, pour le reste de la région, a priori, nous devrions être à l'abri des averses et des orages. Pour les températures, Clermont, Rion, Cournon, Issoire et Brioude, on passera de 19 à 28 degrés. Thierry-Vichy de 20 à 28, en Montagne de 13 à 18, Saint-Flour de 12 à 27. Ambert, 17 à 26, Aurillac, 16 à 21. Demain, du soleil en pleine, de 15 à 25 degrés. Mardi, par contre, de la pluie. Demain, en Montagne, du soleil le matin, un peu plus de nuages l'après-midi, 9 à 18 degrés. Et a priori, de mardi à vendredi, ce sera pas terrible avec de la pluie en montagne et 15 degrés au mieux. Vous restez prudents sur la 89. Il y a actuellement un animal écrasé qui est signalé à hauteur de Théillet dans le sens Lyon-Bordeaux. Donc prudence, cet animal écrasé est sur la voie du milieu, donc sur la 89 dans le sens Lyon-Bordeaux à hauteur de Théillet. Si vous avez plus d'infos ou d'autres infos, 04 73 34 2000.
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2: 8h09, merci encore et toujours de choisir Ipsy Pays d'Auvergne ce dimanche matin pour vous réveiller. Voici une chanson qui a fait danser des milliers et des milliers de personnes à travers toute la France, qui continue d'ailleurs de faire danser pas mal de monde chaque été. Macumba, Jean-Pierre Madère.

0: Kumba, chanson de Jean-Pierre Madère, bien sûr, qui nous fait danser depuis 1985. C'était hier.
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0: 8h12, comment utiliser une intelligence artificielle en toute sécurité? C'est à cette question que nous répondrons dans Vie numérique, vie privée, d'ici 30 secondes.
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0: Comment utiliser une intelligence artificielle en toute sécurité dans vie numérique, vie privée ce matin? Valentine Letesse, vous allez nous expliquer comment nous en servir sans mettre en danger nos données personnelles.
4: Commencez par bien choisir votre IA générative. Toutes ne proposent pas les mêmes fonctionnalités. Elles vous sont détaillées dans la politique de confidentialité. Certaines vous obligent par exemple à créer un compte. D'autres non, je vous les recommande. Vous pouvez aussi les tester avant de faire votre choix, notamment grâce au site du gouvernement Compare IA. Vous pouvez comparer donc les réponses des différentes intelligences artificielles disponibles sur le marché. Claude par Anthropique, Le Chat développé par Mistral ou encore DeepSeek. Mais n'oubliez jamais, peu importe l'outil, toutes les IA peuvent se tromper. Il est donc essentiel de vérifier les informations fournies par une intelligence artificielle. Je vous conseille aussi d'activer le mode source à chacune de vos questions. L'IA vous donnera les liens internet des informations qu'elle vous a fournies. L'option est déjà automatiquement activée, par exemple sur ChatGPT.
0: Et lorsqu'on utilise ensuite une intelligence artificielle, à quoi faut-il faire attention ?
4: À tout ce que vous écrivez, insiste la CNIL, la Commission nationale de l'informatique et des libertés. Évitez de partager des données personnelles dans vos prompts. C'est le nom des textes et des questions envoyées à une IA. Ne lui donnez pas votre nom, votre métier précis ou encore votre adresse. Attention également aux documents partagés, un bulletin de salaire, une analyse biologique. Toute information sera stockée. D'abord pour améliorer les IA, leur développement ne s'arrête jamais, même si vous pouvez de plus en plus souvent vous y opposer dans les paramètres d'utilisation. Elles sont aussi conservées, ces informations, lorsque vous avez créé un compte sur l'un de ces outils. Pour que l'IA vous réponde par rapport à vos conversations précédentes. Si vous lui avez déjà confié que vous aviez un petit ami, par exemple, et son nom, elle sera capable de vous parler de votre ami Christophe. Voilà pourquoi il est aussi conseillé de régulièrement supprimer ses traces, son historique et son compte lorsqu'on n'en a plus besoin.
0: Comment repérer vos traces sur Internet et les effacer? On vous répond justement sur ici.fr, page vie numérique, vie privée. 8h15, vendredi, nous étions, vendredi après-midi, en direct de la Feira à Clermont-Ferrand pour cette magnifique manifestation qui se déroule encore aujourd'hui et demain. C'est la foire avec un studio mobile. Et ce studio mobile permettait à vous, auditeurs, auditrices, eh bien, d'enregistrer un petit message pour la fête des mères. Et on écoute justement celui de Théo.
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5: Bonjour à vous, je m'appelle Théo, j'ai 23 ans, j'habite à Chamalières. Ma maman m'a appris à faire du vélo et on habitait à Montluçon à ce moment-là. La première fois où j'ai enlevé les petites roues, elle m'a laissé gambader seul avec mon vélo dans cette allée. Sous ses encouragements, j'ai foncé la tête la première dans un grand buisson où je me suis enfoncé, où j'étais tout petit, je me suis retrouvé tout perdu. Et on a partagé un moment de rire formidable ensemble. Donc maman, je te remercie pour ça. Un deuxième cadeau que tu m'as fait, c'est mon petit frère Lilian, avec lequel on a tous les trois partagé de superbes souvenirs, à Évaux-les-Bains notamment. Il trempait son repas dans son verre d'eau, on riait en imitant les lapins crétins, on était très fous, très jeunes. Et tu nous as bien supporté, maman, pour toutes nos bêtises, toutes les petites joyeusetés qu'on a fait ensemble. Alors, je te souhaite une très bonne fête.
0: Et voilà, petit message pour la fête des mères qui seront diffusées comme ça dans la matinée. Et c'est avec la toute dernière chanson de Mylène Farmer qui est sortie vendredi, que vous avez découvert à l'écoute des programmes d'ici Pays d'Auvergne, que nous poursuivons côté musical maintenant avec C'est à qui le tour, le tout dernier de Mylène.

0: C'est à qui le tour, le tout dernier single signé Mylène Farmer. Son nouvel album sortira à l'automne prochain. Un petit rappel de la météo, c'est une assez belle journée qui nous attend avec du soleil, parfois voilé, du vent jusqu'à 40 km/h. Les orages devraient concerner le début d'après-midi sur le bassin d'Ambert et une partie de la Haute-Loire dans le secteur du Puy-en-Velay pour les températures. Clermont, Rion, Cournon, Issoire et Brioude, 19 à 28 degrés, Thiers et Vichy, 20 à 28 en montagne, de 13 à 18. Vous êtes très nombreux et nombreuses à pratiquer la course à pied. Cela tombe bien, il est temps de retrouver notre spécialiste du running, Mathieu Cropy, pour faire le point sur quelques rendez-vous à venir. Hello Mathieu.
1: Hello les runners. Vous êtes sur Blabla Run et ensemble nous allons décortiquer les courses du mois de juin qui s'annoncent normalement assez chaud si on en regarde les prévisions. À commencer par le samedi 13 avec le 13 km Thiernois, un 5 km ou un 13 km magnifique. C'est un urban trail qui est assez difficile, notamment dans les rues arpentées de Thiers. Le lendemain, le dimanche 14, vous pouvez aller faire une course nature du côté du Vernet dans le 03 dans l'Allier, avec 7 parcours au programme, le 7 km, le 14 km et le 21 km. Vous avez également le samedi 13, l'UTPMA du côté d'Aurillac, une très belle course organisée par nos amis Cantalou, avec un format ultra de 114 km, un 50 km aussi magnifique qui part du Lioran, un 28 km et un 10 km. Le dimanche 14, on retourne chez nous et notamment dans le Sancy, mais dans une partie du Sancy qu'on ne connaît pas forcément, du côté de Chastré, avec un nouveau trail, l'Excès Sancy Marceau, qu'on avait reçu d'ailleurs il y a quelques semaines dans nos studios. Vous allez pouvoir y retrouver un 10 km et un 25 km. Le Sancy, on le sait, une terre magnifique pour le trail. Et également, le même week-end, le samedi 13 et dimanche 14, une course labellisée UTMB, le Trail de Saint-Jacques au Puy-en-Velay. Vous allez avoir plusieurs formats, 139 km, 86 km, 55 km, 28 km ou 12 km. Vous qui aimez chasser les stones, c'est un bon moment d'aller en récupérer. Les parcours ne sont pas forcément trop exigeants et vous avez ensuite la possibilité, bien évidemment, de vous inscrire à l'UTMB à Chamonix. Le week-end suivant, le samedi 20, une course mythique chez nous, la montée du Puy-de-Dôme, le fameux Jode Puy-de-Dôme. Vous partez avant de la place de Jode, mais maintenant du Square Amadeo, pour monter jusqu'en haut du Puy-de-Dôme. Un 15 km pour 1060 de D+. Un samedi, fin d'après-midi, là aussi, il risque de faire bien chaud, mais en tout cas, c'est une très belle course. Merci à tous les runners et je vous dis à très bientôt.
0: Bah, samedi prochain, tout simplement. Merci Mathieu Cropy pour toutes ces informations.
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0: Mais oui, et on continue, bien sûr, de vous offrir des cadeaux à l'occasion de cette fête des mères. Pour ce matin, ce deuxième cadeau devrait vous ravir ou ravir votre maman. Ce sont deux places pour assister au show de Laurent Gérard.
3: Ah, c'est pénible ce truc-là. Emmanuel Macron, c'est le président des riches. C'est pour ça que dans ce menu et au gouvernement, il n'y a que des truffes.
0: Laurent Gérard se met à table. C'est ce mardi 2 juin à 20h. Laurent Gérard revisite l'actualité politique, médiatique et culturelle avec une métaphore culinaire savoureuse où toutes ses cibles passent à la casserole. Fidèle à son style, l'humoriste n'épargne personne et alterne sketch corrosif et performance vocale. Deux places pour vous si vous répondez à cette question au 04 73 34 2000. C'est Angèle qui vous attend ce matin. Laurent Gérard a démarré sa carrière à la télévision dans une célèbre émission en 1991 animée par Pascal Sevran. Quel était le nom de cette émission? Dimanche Martin, Musette en fête, la chance aux chansons, Sevran en chanson.
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0: Dimanche Martin, Musette en fête, la chance aux chansons, Sevran en chanson, c'est comme vous voulez. 04 73 34 2000, Angèle attend votre réponse pour gagner deux places pour aller voir Laurent Gérard. Et pendant ce temps, eh bien, on repart en musique avec une très très belle chanson signée Terence Trend D'Arby.

0: Le succès rencontré par Terence Trent D'Arby à l'époque, à la sortie de cette chanson, avait propulsé l'artiste à vivre une notoriété aussi forte que celle de Michael Jackson, mais le soufflet est vite retombé par la suite. Allez, on fait un tour sur la route tout de suite. Attention, animal errant signalé sur la 75. Si vous êtes dans le secteur d'Issoire, soyez extrêmement prudent avec cet animal errant qui est signalé dans le sens Clermont-Ferrand-Béziers. Si vous êtes dans le secteur d'Issoire sur la 75, cela vous concerne. Soyez extrêmement prudent dans le sens Clermont-Ferrand-Béziers. Si vous avez plus d'infos, 04 73 34 2000. Dans 30 secondes, je vous présente Pascal de Saint-Ouen-les-Roches. Et n'oubliez pas, les infos, c'est à 8h30.
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0: Nous sommes à Saint-Ouen-les-Roches ce matin pour retrouver Pascal. Bonjour Pascal.
3: Bonjour Philippe.
0: Bien réveillé, en pleine forme, la pêche, la patate.
3: Oh oui, il y a un moment.
0: Il y a un moment, c'est vrai. À quelle heure vous vous levez, c'est dimanche?
3: 10h.
0: 6h?
3: Oui.
0: Ah oui, bon, ça va encore. Bon, vous avez la réponse à cette question, mon cher Pascal. Comment s'appelait cette émission de télévision animée par Pascal Sevran?
3: Eh ben, la chance aux chansons.
0: Mais bien sûr, que vous aviez regardé à l'époque.
3: Oui, je suivais de temps en temps. Oui.
0: De temps en temps. Bon, en tout cas, c'était une bonne réponse. Vous gagnez 2 places pour aller voir Laurent Gérard. Ça vous parle, par contre, hein?
3: Oui, c'est gentil, c'est super gentil.
0: Et s'il est drôle, Laurent Gérard, mine de rien.
3: Ah, oui, j'aime beaucoup son humour.
0: Il a de l'humour, il fait des imitations, il chante, il a une belle gueule, j'ai envie de dire. En tout cas, c'est la totale. Et franchement, Laurent Gérard, le 2 juin à 20h, aux Zénith d'Auvergne, vous avez passé un moment absolument formidable.
3: Je pense, oui.
0: Qu'est-ce que vous faites de beau, Pascal, aujourd'hui?
3: Pour l'instant, je n'ai rien prévu. Ça sera au fil de la journée.
0: D'accord. Une petite balade, un petit truc, un petit marché, une petite vide-grenier brocante. Peut-être.
3: Bon.
0: En tout cas, merci d'avoir été avec nous. On vous souhaite un très, très bon dimanche.
3: Voilà, je vous remercie. Je souhaite un très bon dimanche à tous les auditeurs et auditrices, ainsi qu'aux animateurs d'ici Pays d'Auvergne. Et surtout, je souhaite une très bonne fête à toutes les mamans.
0: C'est adorable. Merci. Au revoir.
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0: Les 100 trains sont dans l'info d'ici, Kevin.
4: Association collectif usagers du rail mobilisée hier après-midi devant la gare de Clermont-Ferrand pour demander un grand plan rail pour le Massif Central.
0: On en parle dans 2 minutes, il est 8h30. L'info, Valentine Lottès.
5: Des étoiles plein les yeux, 2e sacre consécutif du Paris Saint-Germain en Ligue des Champions de foot après une victoire au tir au but contre Arsenal.
6: J'aime trop ce club. Et c'est pas fini, la 2e elle est là et on va continuer à bosser et on ira chercher la 3e.
5: La promesse de Désiré Doué avant de présenter cet après-midi la coupe aux grandes oreilles sur le Champ de Mars à Paris. La fête dans un nuage de fumigène aussi, plus de 400 interpellations à travers la France et des pillages de magasins à Rennes, Strasbourg, Clermont-Ferrand ou encore Grenoble selon le ministère de l'Intérieur. 7 policiers ont également été blessés. 75 milliards d'euros d'investissement dans les Hauts-de-France. Si le japonais SoftBank choisit notre pays pour construire ses nouveaux data centers, c'est grâce à notre production d'électricité particulièrement abondante, décarbonée à 95% et indispensable à ses futurs serveurs informatiques. Les cigarettes quittent les lièvres des Français. Un chiffre pour l'illustrer en cette journée mondiale sans tabac. Moins d'un adulte sur 5 désormais fume au quotidien. Selon l'Observatoire des drogues et des tendances addictives. C'est le niveau le plus faible depuis l'année 2000. Fin de l'aventure Roland-Garros pour Moïse Kouamé. Révélation du tennis français sur ce tournoi. Le joueur de 17 ans a été éliminé hier soir au 3e

0: nombreux Auvergnats, comme cet usager clermontois, prof de maths dans un lycée à Thiers, pour retrouver ses élèves tous les matins. C'est un petit périple, Joshua Métivier.
1: L'idéal pour Benjamin Reich, ce serait tout simplement de prendre le train.
2: Moi, je suis malvoyant, donc je ne peux pas conduire. Et il n'y a pas de train le matin. Au niveau des horaires, c'est vraiment catastrophique parce que avant, on pouvait arriver à Thiers avant 8h. Bon, maintenant, le premier train du matin, il part à 9h de Clermont. C'est trop tard pour attaquer le travail, quoi. Je peux pas arriver 15 minutes de retard.
1: Pas le choix, c'est donc le bus.
2: Le bus que je prends le matin, il part de Clermont-Ferrand, il dessert Lezoux, Pont-d'Or et Thiers. On fait une heure de trajet. Avant, quand il y avait la même liaison en train, qui s'arrêtait juste à ces trois gares, elle mettait 35 minutes. Donc c'est presque le double, quoi. Quand il s'arrête à tous les arrêts, il met 45 minutes. Donc ça nous ferait quand même gagner un quart d'heure. Et en plus, ça desservirait plus de gares.
1: Un trajet plus court et aussi plus confortable.
2: La grosse différence, c'est que dans le train, on peut travailler. On peut faire des choses vraiment qu'on ne peut pas faire dans le bus. On peut lire, on peut travailler. Moi, j'ai mon ordinateur que je ne peux pas utiliser dans le bus. Sinon je suis malade, quoi. Parce que ça remue, il y a des dodanes, des ralentissements. Ça se coule dans tous les sens. Le train, la ligne pour aller à Thiers, elle est vraiment droite jusqu'à Pont-d'Or. C'est vraiment une ligne droite. Donc, c'est hyper confortable. Quand on a des trains, on est ravis, vraiment.
1: Mais les trains sont de moins en moins fréquents. Pour Benjamin Reich, c'est un abandon.
2: C'est un manque d'intérêt, ça c'est sûr. Un manque d'intérêt de l'État d'investir dans ces lignes. Et c'est vrai que quand on ne peut pas conduire, le transport en commun, c'est vraiment ce qui nous permet de vivre finalement, d'aller voir nos proches et même pour partir se balader, par exemple pour aller à Saint-Étienne, vraiment prendre le bus, c'est tellement dommage. Alors qu'il y a des super endroits qui étaient desservis par le train. C'est vraiment dommage, on est triste de voir cette détérioration de la ligne, quoi.
1: C'est pourquoi il a rejoint l'association Retrouvons la ligne qui milite pour la réouverture d'une liaison entre Clermont et Saint-Étienne.
0: Joshua Métivier, merci. Des vitrines, des abribus caillassés, une voiture en feu, c'est le bilan de la nuit à Clermont-Ferrand. Des affrontements ont éclaté dans le centre-ville suite au deuxième sacre du Paris Saint-Germain en Ligue des Champions. Les policiers ont essuyé des tirs de mortier, ils ont répliqué avec des gaz lacrymogènes. 7 personnes ont été interpellées, nous a expliqué la préfecture. La police de Clermont-Ferrand qui va voir arriver des renforts. La municipalité annonce l'arrivée prochaine de 16 nouveaux agents avec l'objectif de doubler les effectifs d'ici 2032. Le Marcel Michelin à guichet fermé ce soir pour la dernière réception de la saison. ASM Racing, un match pour continuer de croire au top 6. Clermont doit s'imposer pour espérer disputer les phases finales du championnat. C'est évidemment à vivre sur l'antenne d'ici Pays d'Auvergne. De la douceur encore,
3: oui,
0: aujourd'hui, Philippe.
3: De la douceur, encore un peu de soleil, avec un petit peu de vent, hein, qui est déjà arrivé, notamment sur Clermont-Ferrand, ça fait du bien. Des rafales jusqu'à 40 km/h en pleine comme en montagne. Quelques nuages qui, de temps en temps, viennent voiler un peu le soleil, sinon ça devrait aller sauf dans le secteur d'Ambert en début d'après-midi, avec un risque d'orage et une partie de la Haute-Loire dans le secteur du Puy-en-Velay. Pour les températures, Clermont, Rion, Cornon, Essoire et Brioude, on va passer de 19 à 28 degrés, Thiers et Vichy de 20 à 28. En montagne de 13 à 18, Saint-Flour 12 à 27, Ambert 17 à 26, Aurillac de 16 à 21 degrés. Demain, du soleil en pleine de 15 à 25 degrés. Et en montagne, du soleil le matin, un ciel plus voilé l'après-midi, 9 à 18 degrés. Et de la pluie à partir de mardi en altitude, le temps change quelque peu. Attention à cet animal errant signalé sur l'A75 à hauteur d'Issoire, dans le sens Clermont-Ferrand-Béziers, animal errant sur l'autoroute A75, soyez extrêmement prudent. Et si vous avez plus d'infos, bien sûr, nous sommes preneurs. 04 73 34 2000.
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3: 8h36, nous prendrons le café avec Santa et le groupe Ten Sharp ce matin, mais pour l'heure, nous recevons, pour passer un moment très très agréable, fort agréable même, nous recevons France Gall.

0: Texte et musique, Michel Berger, interprétation magnifique, formidable, de France Gall. Hong Kong Star, sorti en 1984, extrait de l'album Des Branches.
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0: Toutes les 30 minutes, on se lève 2 minutes. C'est hyper important, c'est indispensable. Pourquoi, comment, on en parle ce matin avec notre coach sportif d'ici une dizaine de minutes. Mais avant, nous recevons Alain Picoche, chargé de projets touristiques et de relations presse du pôle tourisme Vichy Destination, qui est donc notre invité en ce dimanche matin. Et on a plein de belles choses à vous proposer. Alain, bonjour.
3: Bonjour à tous.
0: Plein de belles idées avec vous du côté de Vichy et les alentours. On commence tout de suite, bien entendu, avec aujourd'hui, dimanche, nous avons rendez-vous à 15h pour Orphée et Eurydice avec Christophe Willibald de Gluck. De quoi s'agit-il? C'est à l'Opéra de Vichy.
3: Tout à fait. L'Opéra de Vichy vous ouvre les portes des enfers avec cette magnifique création de Christophe Willibald Gluck. Un amour plus fort que l'amour, un des sons bouleversants dans les Landes et l'air mythique, bien sûr, J'ai perdu mon Eurydice. Je vous garantis les frissons lors de ce spectacle. Entre passion, espoir et souvenir, cette nouvelle production promet un moment suspendu, un moment intense et profondément humain, donc une expérience lyrique à ne pas manquer, que vous soyez amateur de l'opéra ou pas, ou vous êtes tout simplement curieux de vibrer sur les airs des enfers. Donc, toutes les réservations, vous pouvez faire sur le site internet Opéra de Vichy.
0: Opéra de Vichy, tout simplement, effectivement. Nous avons également un rendez-vous ce week-end avec une convention Otaku Matsuri. C'est à l'espace Jean Dubusset. Nous sommes à Bellerive-sur-Allier. On se plonge dans la culture nippone, en fait.
3: Oui, mais tout à fait. Cosplay, quiz, plantes, tests, concert rock spécial, générique d'animé, jeux vidéo rétro et réalité virtuelle, tout ça, vous pouvez trouver lors de cette convention Otaku Matsuri. Donc, si vous êtes fan de manga, d'animé ou de pop culture, c'est le rendez-vous à ne pas manquer, la convention 100% Japon et sensations fortes. Donc, vous pouvez rencontrer aussi des invités exceptionnels comme Gilbert Lévy et Marc Lesser, les voix cultes de Dragon Ball Z, les Simpsons, Jujutsu et KSN, ou encore Friends. Donc, il y a plusieurs animations non-stop, stand thématique, tatoueur, food truck, ambiance survolée. Tout ça, c'est Japon à 100%. Donc, plus d'informations, vous trouvez sur la page Facebook de Otaku Matsuri ou sur leur page d'Instagram.
0: Absolument, ça c'est bien noté. On va quitter cet univers nippon pour se plonger dans un apéro-bal. Vous nous invitez au bal le 3 juin prochain, Alain.
3: On adore danser dans notre région, bien sûr, le mercredi 3 juin, dès 19h. Le square René Bardet à Cuxet se transforme en immense piste de danse à ciel ouvert dans une ambiance conviviale festive. Laissez-vous entraîner par la musique live et découvrez des danses révisitées accessibles à tous. Même débutants, venez vibrer sur les airs de musique à Cuxet avec nous. Donc, le rendez-vous le 3 juin dès 19h.
0: Et bon, on va terminer en musique avec un festival qui arrive donc le week-end prochain. C'est le festival Alice 2026, on mélange culture et concert. C'est donc du côté de Cuxet.
3: Oui, tout à fait. Le 5 et 6 juin, le festival Alice revient comme d'habitude au Château de Presles. C'est déjà plusieurs années qu'on propose ce festival. Vous pouvez trouver vraiment ambiance très rock, mais pas que. Vous pouvez trouver également ambiance pop, vintage, décalé, électrique même, avec la présence de Danilo, qui sera là lors de ce week-end. Donc, rendez-vous vendredi dès 10h30 et samedi à partir de 16h pour découvrir des artistes comme Love Somme, Jan Bonjour, Lorine, Louvre, ou encore le chœur jazz du conservatoire. Donc, vous pouvez trouver plein de concerts, food truck, artisans locaux, ambiance festive et musique, les pieds dans l'herbe. Ça, c'est Festival Alice, entre pop, rock, jazz. Rendez-vous au Château de Presles.
0: C'est bien noté. Merci à Alain Picoche, chargé de projets touristiques et de relations presse du pôle tourisme Vichy Destination.
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0: le piano magique du groupe hollandais Ten Sharp avec ce titre You totalement indémodable. C'est la fête des mères aujourd'hui et vendredi dernier, nous étions en direct de la Feira à Clermont-Ferrand. C'est la foire à Clermont-Ferrand qui se poursuit aujourd'hui et demain. Et à l'occasion de cette Feira, eh bien, vous êtes quelques-uns, auditeurs, auditrices, à être venus enregistrer un message d'amour pour votre maman pour aujourd'hui. Et on découvre ensemble celui de Scott.
1: Bien, bonjour à tous, moi je m'appelle Scott, là on est à la Feira. Petit message pour ma maman, Roselyne qu'elle s'appelle. On vient tous les deux de Sébaza. Là en ce moment, elle habite toujours à Sébaza, moi j'ai pris mon indépendance à Clermont. Elle a abandonné on va dire, mais bon, je vais quand même toujours la voir parce que ça reste une maman super qui est même la reine des teintures. C'était une super coiffeuse, elle a fait des teintures toutes les couleurs à mon père. J'ai hérité un peu de ça, je me suis fait toutes les couleurs. Mon père a perdu ses cheveux, moi je les ai toujours. Je vais lui faire un gros bisou, je l'aime très fort. Et un bisou à toutes les mamans de Clermont et toutes les mamans de France.
0: Et bien voilà, une jolie déclaration d'amour pour la fête des mères.
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0: Le fractionné, on en entend beaucoup parler, mais ça peut faire un peu peur quand on débute. Alors comment s'y mettre? Tout simplement, aujourd'hui, dans 2 minutes pour être en forme, Nordine Attab nous explique.
3: On passe beaucoup de temps assis, au travail, dans les transports, à la maison. Bref, nous restons trop souvent, trop longtemps, sans bouger. Alors aujourd'hui, je vous propose un petit défi, le défi 30.2. Qu'est-ce que c'est? Toutes les 30 minutes, vous vous levez pendant 2 minutes. Pas besoin de tenue de sport, pas besoin de matériel. Juste se lever et bouger un peu. Et ce, du matin au soir, à partir du moment où vous vous levez, jusqu'à l'heure de se coucher. Et peu importe l'endroit où vous êtes. Alors bien sûr, durant ces 2 minutes, on va pas rester statique, hein. Par exemple, vous pouvez effectuer de la marche active sur place ou dans la pièce. Pendant 2 minutes, vous marchez, vous vous déplacez et vous relancez le corps. Et grâce à ça, vous allez améliorer la circulation sanguine. Bref, c'est un réveil musculaire et bien entendu, bah, ça dure 2 minutes.
0: Mais alors, seulement 2 minutes, ça suffit, Nordine? Vous êtes vraiment sûr que ça change quelque chose?
3: Alors oui, parce que c'est répété plusieurs fois dans la journée. On casse les temps d'inactivité, on relance la circulation sanguine et on réveille les muscles. Et surtout, on remet du mouvement dans une journée trop souvent figée. Alors, ça me donne une idée de autre défi, alors toujours à l'intérieur de ces 2 minutes-là, mais cette fois-ci pour pouvoir délier le haut du corps. Et pour ça, on se relève et à partir de là, vous allez dessiner des cercles avec les épaules. En haussant les épaules, vous passez vers l'avant, vers le bas et vers l'arrière. Et comme ceci, vous effectuez quelques cercles en marche avant et quelques cercles en marche arrière, et bien entendu durant 2 minutes. Et grâce à ça, vous allez détendre la partie haute du dos, avec notamment les trapèzes. Et bien entendu, vous améliorez votre posture. Au final, on ne cherche pas la performance, mais la régularité. On casse les longues périodes assises, et je vous assure que 2 minutes peuvent faire la différence si on les répète. Donc aujourd'hui, on se relève pour le défi. Allez, à vous de jouer.
0: Eh bien, c'est parti. Merci, Nordine. On vous retrouve avec grand plaisir samedi prochain. Attention aux piétons sur la chaussée, sur la 712, à hauteur de Lens. Soyez extrêmement prudents dans ce secteur. Il y a manifestement du monde sur la route. Soyez très prudents. Et si vous savez pourquoi, eh bien, vous nous passez un petit coup de fil. 04 73 34 2000, piétons sur la chaussée, dans les deux sens de circulation, a priori, sur la 712, à hauteur de Lens. Prudence, patience, si vous êtes sur la route. Et si vous avez des infos, 04 73 34 2000, on est preneurs, on fait la route ensemble. 8h53, place à la musique maintenant avec une voix que vous avez peut-être reconnue à l'instant. Bah oui, elle est tellement extraordinaire. Santa.

0: Recommence-moi et Santa, 8h56. Petite idée de sortie à venir. Samedi prochain à 20h30, vous avez rendez-vous à la Comédie des Volcans pour la vie de Catherine avec ce spectacle. Ce soir, les femmes se lâchent. Pour elle, c'est l'homme parfait. Un détail près, il a l'âge de son fils. Après 32 ans de mariage, être quitté par un post-it sur le frigo, ça fait mal. Et se remettre sur le marché des célibataires quand on n'a plus des codes, c'est compliqué. Mais alors que Catherine s'apprête à faire une croix sur sa vie sentimentale, l'amour frappe à sa porte. Une comédie romantique, moderne, réservée à tous ceux qui croient encore en l'amour. Vous allez à la Comédie des Volcans samedi prochain à 20h30 pour découvrir ce spectacle. Ce soir, les femmes se lâchent. Et puis n'oubliez pas, le plus infernal des courses d'obstacles en France revient à Servan ce 13 juin. Plus de 50 obstacles à surmonter sur 12 km. Boue, mousse, obstacles tordus, déguisements complètement fous. Tout cela entre potes ou en famille avec côté animation. Le concert de la team Goldman et le feu d'artifice. Une partie des bénéfices sont reversés aux pupilles des sapeurs-pompiers du Puy-de-Dôme et à Acte-Auvergne. L'Infernal, c'est donc le 13 juin prochain. C'est toujours un très grand moment.
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0: Cancer en ce dimanche, on loue votre gentillesse. Mais à quel prix? Cette question, à la pose d'ici 30 secondes à notre astrologue maison qui apportera toutes les réponses.
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0: Petite musique d'accueil, comme il se doit, comme chaque jour, pour accueillir Catherine Viguier, qui est à mes côtés. Il est temps de retrouver l'horoscope de ce jour avec vous, Catherine. Alors, dites-nous, la lune est belle?
7: Ah oui, elle est pleine, c'est la pleine lune au Sagittaire. Bélier, l'occasion de vous dépayser et de vous enrichir en rencontrant d'autres gens. Taureau, vous prenez soin de votre esprit et de votre corps. Et oui, soyez votre meilleur ami. Gémeaux, il se passe quelque chose d'important sur le plan relationnel. Soyez attentif. Cancer, on loue votre gentillesse. Vous êtes au service de tous, de toutes, sans vous oublier d'ailleurs. Lion, vous êtes félicité, plébiscité, sans doute aimé aussi, et vous réagissez avec brio, avec classe. Vierge, votre foyer est super valorisé. Il va falloir vous adapter, famille et lieu de vie. Balance, alors c'est une très belle journée, hein, libératrice. Prenez l'air, bougez, cultivez-vous. Scorpion, une belle journée pour vous aussi, dédiée à votre trésorerie avec de bonnes opérations. Sagittaire, avec une pleine lune qui vous insuffle un nouveau souffle, c'est à vous de jouer. Capricorne, au second plan en attendant d'être en pleine lumière, soignez vos mots, M-A-U-X. Verseau, vous allez aimer ce jour, il vous réussit, avec des alliés hyper fiables à vos côtés. Poisson, on vous fait une proposition pour un avenir plus attractif, plus intéressant. Et pour nous tous, on retrouve et on la suit, notre petite flamme.
0: Absolument, merci Catherine, et à demain. 04 73 34 2000, mesdames et messieurs, c'est l'heure. Vous composez ce numéro de téléphone, on fait la route ensemble, c'est sûr. Mais on fait surtout cette émission ensemble. Bienvenue chez vous, ça se passe en Auvergne. 9h, 10h, 04 73 34 2000, c'est maintenant.
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0: Et on vous souhaite de passer un très très bon dimanche. C'est la fête des mères. Il est 9h. Toute l'info avec Kevin Baudreau. La fête a dégénéré dans le centre-ville de Clermont-Ferrand.
8: Des affrontements, du vandalisme en marge de la victoire du Paris Saint-Germain en finale de la Ligue des Champions de football. Hier soir, le bilan ce matin est d'une dizaine d'incendies, une voiture brûlée et 7 interpellations. Evan Le Bastard, ça a dégénéré dès le coup de sifflet final.
9: À la fin du match, les premiers feux d'artifice sont tirés dans le centre-ville et l'ambiance de fête dégénère rapidement, raconte Maxandre. Il était en terrasse, place de la Victoire.
10: C'est parti dans tous les sens, les fusées, les feux d'artifice. Après, ils ont commencé à charger tout le monde. C'est pas très beau à voir. Il y a un mec qui s'est fait matraquer. Là, maintenant, c'est dans les rues, c'est une petite guérilla urbaine.
9: Et au milieu des jeunes, avec le maillot du PSG, il y a ce couple un peu perdu, place de Jaude.
11: Vous avez passé la soirée où?
12: Au restaurant, pour fêter l'anniversaire de notre fille.
5: Vous n'avez pas du tout suivi le match, quoi.
11: Ah non, on ne sait même pas qui a gagné. Enfin, si, maintenant, on suppose qui a gagné. Et on s'apprête à aller à l'hôtel, mais on ne peut pas s'y rendre, visiblement.
9: Les forces de l'ordre évacuent la place avec des gaz lacrymogènes. Thomas est avec des amis au milieu des feux de poubelle.
5: Moi, je viens que d'arriver avec mes amis. Là, ça fait à peine un quart d'heure qu'on est là. Et bon, il suffit de regarder les mortiers encore, l'artifice, tout ça. Ça donne pas envie de rester. Ouais, mais on a déjà été gazé.
9: Et toute la soirée, les policiers ont essuyé des tirs de mortiers d'artifice et de projectiles.
8: Et le ministre de l'Intérieur, Laurent Nunez, fait état de 416 interpellations au total en France, dont 300 à Paris, des dérapages condamnés à Clermont-Ferrand par Julien Bonny. Le maire parle d'actes inacceptables et adresse son soutien aux commerçants touchés par ces dégradations. Les vidéos et photos de cette soirée sont à retrouver sur nos réseaux sociaux et sur le site internet d'ICI Pays d'Auvergne.
0: Julien Bonny, qui annonçait quelques heures plus tôt des renforts de police.
8: Oui, 16 nouveaux agents de police municipale vont débarquer à Clermont-Ferrand. Ces nouveaux policiers municipaux participeront à un bouclier de sécurité, explique la ville, avec l'ambition à terme de doubler les effectifs d'ici 2032. Attention, si vous avez acheté des lardons récemment, plusieurs lots commercialisés chez Lidl, Intermarché ou encore Auchan, vendus entre le 23 avril et le 29 mai, font l'objet d'un rappel national. En cause, un défaut d'étanchéité des emballages et une teneur en sel insuffisante qui pourrait compromettre la bonne conservation des produits.
0: Match capital ce soir au Michelin.
8: Ouais, les Clermontois reçoivent le Racing 92 pour le dernier match de la saison régulière au stade Marcel Michelin. Il faut gagner pour continuer de croire à une qualification pour les phases finales. Une défaite pourrait sonner le glas des ambitions de l'ASM en cette fin de saison. Malgré l'enjeu, c'est un match que Clermont aborde sans pression, nous assure l'entraîneur Christophe Furios.
12: On est là où on voulait être, dans un match important, éliminatoire, mais pour autant, on n'a pas de pression particulière, si ce n'est celle de la qualité du Racing, quoi. C'est une équipe de costaud, c'est une équipe d'expérience, c'est une équipe qui a de grands joueurs, de facteur X, et la clé du match, ce sera le momentum dans les collisions. Donc s'il doit y avoir de la pression, elle n'est pas liée à l'environnement. Moi, l'environnement, c'est pour ça qu'on s'entraîne tous les jours. Donc c'est un privilège de jouer ces matchs. Je préfère être là qu'être à la 10e place, tu vois. Mais par contre, si la pression, elle vient de la qualité de l'adversaire, quoi. Et le fait que, comme nous, celui qui va perdre ce week-end, il aura, voilà, la qualification va lui passer sous le nez, quoi. Donc voilà.
8: Un rencontre sous haute tension qui va se jouer à guichet fermé et qui va se clôturer par les adieux au Michelin d'une dizaine de joueurs, dont Étienne Falgou et ses 17 années passées au club. ASM Racing 92 à vivre bien sûr en intégralité sur votre radio ICI Pays d'Auvergne dès 20h45 avec au commentaire Evan Le Bastard et son consultant, l'ancien joueur de l'ASM Enzo Sanga. La cérémonie de départ des joueurs sera également à vivre en intégralité sur votre antenne dans l'après-match. Un grand bravo aux espoirs de l'ASM. Ils sont en finale du championnat de France après avoir battu le Stade français. Ce n'était plus arrivé depuis 2018. Les espoirs de Romania vont tenter, elles, d'aller décrocher leur place en finale. L'ASM rugby féminin reçoit le Stade toulousain en demi-finale du championnat de France espoir au stade Michel Brun de Romania ce dimanche. Les romagnatoises avaient terminé première de la saison régulière.
0: Les 100 trains ont fait entendre leur voix.
8: Ouais, ils étaient environ 200 mobilisés hier après-midi sur le parvis de la gare de Clermont, mobilisation d'une quarantaine d'associations et d'usagers pour défendre les petites lignes, réclamer un grand plan rail pour le Massif Central et arrêter surtout de parler de rentabilité concernant les petites lignes. Bernard Peuc est de l'association Angoulême qui défend la ligne entre Angoulême et Limoges.
13: Nous, on n'est pas des clients de la SNCF. Nous sommes des usagers et des usagères. Hein. Nous ne sommes pas des clients, nous ne sommes jamais des clients. Le train est un service public. On ne parle pas de rentabilité pour alimenter une maison isolée à la campagne en électricité, en téléphone et en eau. Eh bien, pour nous, c'est pareil. Nous habitons dans des villes rurales, des villes importantes où il y a de l'industrie, où il y a du savoir-faire, où il y a des gens de qualité, où il y a des gens qui font des poèmes, des livres, des ingénieurs. Eh bien, voilà, c'est la France qui est à la campagne et la France a besoin d'être desservie en eau, en électricité et en train. Donc nous sommes des usagers et on attend que le service public continue à s'exercer et que l'on puisse continuer à exercer notre droit fondamental à la mobilité, c'est la loi.
8: On court pour la lutte contre le cancer à Moulins ce matin. 1800 coureuses et marcheuses attendues pour la Bourbonnaise au départ de la place d'Allier dans une petite heure maintenant. L'année dernière, cette course caritative avait permis de récolter un peu plus de 30 000 euros. Et on courra sous un soleil et des températures très agréables.
0: Franchement, oui, effectivement, parce que courir quand il fait 27, moi je pense que ça va. Ouais. Avec du soleil, mais comme c'est le cas tout de suite, voilé à des moments, ça va aussi, vous voyez ce que je veux dire.
8: Il fait déjà 27 ce matin là-bas ?
0: Non.
8: Ah
0: mais c'est ce matin la course,
8: oui,
0: pardon.
8: C'est ce matin,
0: oui, non,
8: la
0: ce matin 20.
8: Non, bah, c'est
0: bien.
8: Parfait,
0: non,
8: ça,
0: c'est parfait. Ouais, c'est parfait. Non, à un moment, vous savez, je décroche, je comprends plus rien de ce qui se passe.
8: Vous m'écoutez plus, Philippe. C'est les auditeurs le sentent.
0: Je vous ai oublié déjà. Mais qui êtes-vous ? Au niveau du temps, donc c'est une journée agréable qui nous attend finalement. Avec du soleil parfois voilé par les nuages, c'est le cas actuellement sur Clermont-Ferrand, du vent jusqu'à 40 km/h. Et pour le risque d'orage, a priori, il ne concerne que le bassin d'Ambert en début d'après-midi et une partie de la Haute-Loire dans le secteur du Puy-en-Velay. Clermont, Rion, Cournon, Issoire et Brioude, 19 à 28 degrés. Thiers et Vichy, 20 à 28. En montagne, 13 à 18. Saint-Flour, 12 à 27. Ambert, 17 à 26. Aurillac, 16 à 21 degrés. Demain, du soleil en pleine, 15 à 25 degrés. Et en montagne, du soleil le matin, un peu plus de nuages l'après-midi, 9 à 18 degrés. Au niveau de la route, soyez prudents, d'une manière générale, comme dirait l'autre. Nous avons signalé tout à l'heure donc un piéton sur la chaussée dans les deux sens de circulation sur la 719 à hauteur de Lande, donc c'est peut-être encore le cas, soyez extrêmement prudents dans ce secteur. Et si vous avez plus d'infos, bien sûr, nous sommes preneurs. On avait également signalé un animal errant sur la 75 à hauteur d'Issoire, dans le sens Clermont-Ferrand-Béziers. Donc là aussi, si vous avez plus d'infos, vous n'hésitez pas, on se tient informés les uns les autres. 04 73 34 2000.
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0: Allez, on commence tout de suite avec Joe Dassin dans les yeux d'Émilie, avant de parler avec vous, auditeurs, auditrices.
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0: Quelle chanson, mais quelle chanson extraordinaire, dans les yeux d'Émilie avec Joe Dassin, chanson que l'on aime bien aussi, interprétée par les Bandas par exemple. Quasiment 9h12, vous le savez, vendredi après-midi, nous étions à la Feira, c'est la foire à Clermont-Ferrand, avec un studio mobile, et à cette occasion, nous avons enregistré quelques petits messages d'amour pour cette fête des mères, et on va découvrir ensemble le message de Sandra.
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2: Bonjour, moi je m'appelle Sandra, ma maman elle s'appelle Martine, elle m'a eu très jeune, à 21 ans, et je suis fille unique. Quelques anecdotes, je me souviens surtout d'un voyage qu'on a fait toutes les deux. On avait traversé la Manche pour aller au Pays de Galles en bateau, et comme elle n'arrivait pas à dormir, et ben elle a tricoté tout le long du trajet. Mes plats préférés avec elle, c'est le crépio, donc c'est à base de pâte à crêpes, des pommes cuites dans une poêle, enfin très très bon. C'est une très très bonne cuisinière et moi je ne sais pas du tout cuisiner. Sinon, qu'est-ce qu'on peut dire? Toujours avec son foulard, puisqu'elle a toujours mal à la gorge, qu'il fasse 30 degrés ou 3 degrés, c'est toujours pareil. J'ai envie de dire que même si j'ai pas d'enfant, du coup, qu'elle ne sera pas grand-mère, elle l'a compris et ça c'est le plus important. Et donc, comme c'est la fête des mères, je t'embrasse, Martine, dit Titine.
0: Bisous, Titine.
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0: Et c'est parti, comme tous les dimanches, 9h-10h, on fait le point sur vos manifestations en direct à l'antenne, il suffit de nous passer un petit coup de fil. 04 73 34 2000 et on bavarde pendant quelques instants. La 30e fête des plantes à Chavagnac-Lafayette sera samedi et dimanche prochain, samedi de 10h à 18h, dimanche de 9h30 à 18h. L'association Jardin Fruité organise cette manifestation en partenariat avec le Conservatoire Botanique du Massif Central et le département de la Haute-Loire et on en parle ce matin avec notre invité Robert Jongé. Robert, bonjour.
4: Oui, bonjour, vous allez bien?
0: Ben, ça va très très bien, ravi de vous recevoir et d'évoquer cette 30e fête des plantes quand même. Hein
4: oui, ben, écoutez, 30e, ça fait une échéance.
0: Ben oui.
4: Et cela nous permet d'avoir maintenant un programme qui se tient, un programme qui est complet et qui permettra à tous les visiteurs de passer deux jours absolument merveilleux chez nous.
0: Excusez-moi Robert, est-ce que vous avez mis un haut-parleur sur votre téléphone, quelque chose comme ça?
4: Non, pas du tout.
0: Pas du tout, d'accord, parce que le son est un peu caverneux, on dirait.
4: Oui.
0: Alors, qu'est-ce qu'il y a? Il y a des pépiniéristes, il y a des spécialistes de la vulgarisation des plantes, il y a des graines, des jardiniers, il y a tout, en fait.
4: Oui, voilà, tous les exposants qui viennent chez nous, il y en a près de 90, ont tous un lien direct avec les plantes, le jardin ou la botanique.
0: Et tous ces spécialistes sont là pour faire quoi? Pour nous transmettre un savoir, pour discuter, pour bavarder, pour vendre?
4: Alors, il y a deux choses. C'est que cette fête des plantes, il y a une partie pépiniériste et exposant où les gens vont pouvoir venir choisir, acheter des plantes qu'on ne trouve pas forcément dans le commerce avec des gens qui cultivent eux-mêmes leur production. Et puis, il y a une partie qu'on appelle village des savoir-faire où les visiteurs, tout au long du week-end, pourront se renseigner sur des techniques de jardinage, sur des informations sur la thématique de 2026, et ceci tout au long des deux jours, du samedi et du dimanche.
0: Donc, on peut trouver quelques graines qui sont assez rares ou qui sont hors du commun, Robert, par exemple?
4: Oui, alors surtout des plantes. Des graines, beaucoup moins, parce D'accord. que c'est moins la saison maintenant. Mais surtout des plantes, on a des spécialistes de cactées, de plantes carnivores, de roses anciennes, de sauge, de plantes pas courantes du tout. C'est une vraie mine lorsque l'on peut venir ici à Chavagnac.
0: Dites-moi Robert, comme c'est la fête des mères aujourd'hui, est-ce que offrir une plante carnivore, c'est une bonne idée ou pas?
4: Oh oui, parce que une plante carnivore, c'est tellement beau.
0: C'est une belle plante, c'est vrai, c'est joli. Mais oui. Bon, voilà, donc on apprend plein de choses finalement. C'est ça aussi, dans une bonne ambiance.
4: Voilà, c'est le but de cette manifestation, c'est que pendant deux jours, et puis alors il y a des centres d'exposants, c'est vrai, mais il y a l'aspect ludique, l'aspect récréatif, il y a des conférences, il y a des documentaires. On va pouvoir partir jusqu'en Russie avec un généticien russe, Vavilov, et l'histoire de la recherche de variétés anciennes disparues dans le Lyonnais et que l'on retrouve là-bas sous la forme de graines. On pourra même partir sur Mars parce qu'il y a une fiction, les îles d'Auvergne, où l'on est arrivé à créer de la végétation sur Mars et donc créer de l'atmosphère.
0: Oh, c'est incroyable.
4: Voilà, c'est pas trop grave, tout à fait. Et puis, il y a des parties beaucoup plus détentes. Il y a un concert jazz parce que on est au château Lafayette. Donc, le marquis de Lafayette est allé aux États-Unis. Donc, il y a toujours un lien avec les Amériques, c'est normal. Et puis, il y a des lectures avec des contes amérindiens, des expos photos sur les plantes et surtout sur les graines, des macro-photos, une présentation même de graines du monde entier, une centaine de graines. Et là, on découvre des choses complètement extraordinaires qu'on n'a pas du tout l'habitude de voir dans nos régions.
0: Bon, j'ai bien l'impression qu'on va passer un super week-end. C'est donc samedi et dimanche. Samedi de 10h à 18h, dimanche de 9h30 à 18h, le château de Chavagnac-Lafayette en Haute-Loire nous accueille pour la 30e édition de la Fête des Plantes. Merci Robert Jongé d'avoir été avec nous.
4: Merci beaucoup à vous.
0: Et bon week-end à vous. Bonne journée. Retour de la musique, Enzo Enzo, tout de suite, juste quelqu'un de bien, et puis on continue de discuter. 04 73 34 2000. Bienvenue chez vous, ça se passe en Auvergne, c'est ouvert, le standard est ouvert.

0: de bien.
1: Chanson de Kent, interprétée de manière absolument délicieuse par Enzo. Enzo, juste quelqu'un de bien. Vous savez, c'est la fête des mères aujourd'hui, vendredi après-midi. Nous étions à la Feira, c'est la foire à Clermont-Ferrand qui se poursuit encore aujourd'hui et demain, pour enregistrer quelques petits messages d'amour de votre part. On découvre ensemble celui de Jérémy.
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3: Bonjour, je m'appelle Jérémy, je viens d'Arton, j'ai 42 ans et aujourd'hui je voudrais passer un petit message à ma maman, qui s'appelle Joëlle, qui habite à Rion. Ma maman, c'est la spécialiste du gâteau à l'ananas. Elle nous le fait à toutes les occasions et surtout pour mon anniversaire. Et puis voilà, ma maman, c'est quelqu'un avec qui j'ai fait beaucoup de choses, beaucoup de voyages aussi. Et je me rappelle d'une belle surprise qu'elle m'a fait pour mes 30 ans. On a pu partir tout un week-end à Barcelone. Donc là, c'est un très beau souvenir dont je me rappellerai toujours. Et puis surtout, ma maman, c'est quelqu'un que je peux appeler à n'importe quelle heure du jour, de la nuit. Et c'est comme une grande épicerie ou un grand local où il y aurait tout chez elle. Et on peut tout lui demander. Donc voilà, juste pour la fête des mères aujourd'hui, et bien, je souhaite une très bonne fête des mères à ma maman. Je l'aime très fort.
1: Et c'est comme ça que ça se passe aujourd'hui à l'antenne d'ICI Pays d'Auvergne. On diffuse quelques messages d'amour, c'est pour la fête des mères. Allez, c'est parti,
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1: Et nous sommes ce matin à la Chapelaude, au-dessus de Montluçon, dans l'Allier, avec Cathy. Cathy, bonjour.
4: Oui, bonjour Confleu.
1: Ravi de vous recevoir en ce dimanche matin pour évoquer un concert organisé par l'Association de sauvegarde des patrimoines. C'est bien cela, Catherine ?
4: Tout à fait. Non. Alors, c'est un concert qui aura lieu le dimanche 7 juin à 15h, oui. Donc à la Chapelaude, à l'église Saint-Nicolas. Mmh. Donc, venez nombreux applaudir le concert de Rosa Potts. C'est un duo de guitare à voix avec de la pop variété.
1: Sympa.
4: Et l'entrée est de 10 euros et gratuit pour les moins de 14 ans.
1: D'accord.
4: Alors, venez nous voir à la Chapelaude. C'est un très joli village de l'Allier.
1: Bah oui, ça donne envie. L'argent récolté, vous en faites quoi ? Il y a des projets,
4: alors,
1: Cathy ?
4: Il y a des projets de restauration, puisque notre église est classée monument historique. Et puis, il y a tout un parcours qu'on peut découvrir autour de la Chapelaude, de bocage bourbonnais également.
1: Ah, voilà. Très intéressant, effectivement. Oui, ça donne bien envie de découvrir tout cela. Merci beaucoup, Cathy, d'avoir été avec nous. Bonne fête des mères et bon dimanche.
4: Merci.
1: À très
4: bon
1: bientôt.
4: Dimanche à vous.
1: Merci, au revoir. Nous sommes maintenant à Saint-Amand-Talande avec Benoît. Benoît, bonjour.
5: Bonjour.
1: Alors, avec vous, on va se plonger au 16 juin prochain du côté d'Issoire, avec une soirée d'échange organisée par le CCFD Terre Solidaire.
5: Exactement. Et ce sera donc à la salle polyvalente au Collège Lépré à Issoire. C'est rue Alfred Lamy.
1: D'accord. Alors, quelle est la thématique ?
5: Alors, la thématique, c'est de présenter les enjeux d'agriculture, de santé et d'écologie en Côte d'Ivoire, et plus généralement, donc, en Afrique ou dans d'autres pays d'Asie, à travers donc, la présentation d'un film, des témoignages hein, sur les situations, et puis qu'il y ait autour de ces deux éléments, donc un débat sur, j'irais, l'ensemble de ces enjeux, et la manière dont nous pouvons agir pour effectivement améliorer la situation des paysans de ce pays.
1: Bon, et on discute avec qui, Benoît ?
5: Alors, on discute avec des gens qui sont représentants de Terre Solidaire, qui sont des, soit des salariés ou soit des gens comme moi qui sont des bénévoles, hein, et l'enjeu, bien évidemment, est de partager finalement notre constat et
1: vos connaissances, oui, en la matière.
5: Et nos connaissances en la matière, et bien comprendre comment finalement nous sommes impactés et comment nous pouvons impacter, la situation des paysans, mais comment nous sommes aussi impactés par eux-mêmes, par leur situation. Je pense qu'il est vraiment important de noter, c'est que finalement la situation de ces paysans n'est pas différente de celle de nos exploitants agricoles en France.
1: Ouais, c'est intéressant de faire ce constat et de faire effectivement le pif-paf entre les deux pour voir un petit peu comment ça se passe ici ou là-bas. Allez, c'est le 16 juin à 19h30 à Issoire, et Benoît, c'est au collège. Hein.
5: Voilà, salle polyvalente, collège Les Prés à Issoire, rue Alfred Lamy, le 16 juin à 19h30.
1: Oui, voilà, salle polyvalente, collège, j'ai un peu mélangé les deux, mais c'est bien cela. C'est noté, merci.
5: Merci, bonne journée à vous.
1: Journée. 04 73 34 2000, on poursuit cette émission.
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0: Bonnie, qu'est-ce que je dis? Non, c'est pas, c'est Kim Carnes. Je confonds les voix maintenant. C'est fatigant, dimanche matin, c'est terrible. Kim Carnes, à l'instant, sur les ondes d'ici Pays d'Auvergne. C'est la fête des mamans. Aujourd'hui, on continue de fêter, justement, toutes ces mamans avec quelques petits messages d'amour qui ont été enregistrés vendredi après-midi. C'était à la Feria, à Clermont-Ferrand, avec notre studio mobile. Et on diffuse ces messages aujourd'hui. On découvre ensemble le message d'Émilie.
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2: Bonjour à tous et à toutes. Alors moi, c'est Émilie et j'habite à Saint-Maurice. Et j'ai un petit message pour ma maman Sylviane. Mais ma maman, c'est ma mamounette d'amour. Et ce premier test...

0: toujours présente, d'être toi, de ne jamais juger, d'accepter toutes mes idées, même les plus farfelues. Merci en plus d'être une maman en or, d'être une mamie exceptionnelle pour les enfants, de partager ton univers avec eux. Un dernier message pour te dire que je t'aime à la folie. Et après ce discours, on peut maintenant dire que je suis vraiment ta préf. Bonne fête maman.
1: Eh bien bonne fête, merci pour ce superbe message. Encore quelques-uns à diffuser d'ici 10h sur les ondes d'ici Pays d'Auvergne, 9h33.
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1: Et nous sommes à Chape-Beaufort ce matin avec Ivan. Alors, Chape-Beaufort, juste au-dessus de Saint-Ouen-les-Roches, pour annoncer une manifestation, par contre, qui va se dérouler du côté d'Orsine. Bonjour Ivan.
4: Bonjour.
1: Alors, on danse et on joue des percussions africaines avec vous.
4: Voilà, c'est ça. Donc l'association Kasoumaï, donc qui est une association de danse et percussions africaines, donc qui est basée à Chape-Beaufort. Donc nous, on propose un stage de danse et percussions, donc le dimanche 7 juin à Orsine, à l'atelier rue de la Poste à Orsine. Mmh. Voilà. Donc le matin, on propose donc un stage de percussions de 10h à midi. Au prix de 25 €. Et l'après-midi, un stage de danse de 14h à 17h, à 35 €. Et on fait aussi l'ensemble pour 50 €.
1: Et cela concerne qui? Les débutants?
4: Et cela concerne tout le monde.
1: D'accord.
4: Tout le monde, ouais. Des débutants, tout le monde peut participer, il n'y a pas de problème. C'est à la fois de l'initiation, et puis aussi ceux qui pratiquent déjà peuvent s'amuser et profiter aussi. C'est vraiment pour tous les niveaux, il n'y a pas de problème. Voilà, donc le matin, on a un percussionniste professionnel qui vient assurer donc le stage, et l'après-midi, pareil, un danseur professionnel, donc Rossmann, qui viendra aussi faire profiter donc des danses africaines. Voilà.
1: Bon, dites donc, ça a l'air plutôt sympa tout ça. On s'inscrit comment, Ivan, pour terminer?
4: Alors, on s'inscrit sur Hello Asso, ouais. Et sinon, c'est l'association Kasoumaï qu'on peut retrouver sur Instagram ou Facebook, donc
1: Donc c'est facile à trouver.
4: Donc Kasoumaï, oui. Kasoumaï.
1: Eh ben, c'est noté, impeccable, il y aura du monde. Voilà. Merci beaucoup, Ivan.
4: Et j'en profite juste pour souhaiter une bonne fête à ma maman aussi.
1: Mais oui, que suis-je bête? Mais bien sûr.
4: Donc une bonne fête à ma maman qui s'appelle Françoise et qui a Escoutou.
1: Françoise d'Escoutou. Oh là là.
4: Voilà.
1: Et bon, on l'embrasse.
4: Merci.
1: Allez, bon dimanche. Merci
4: bon
1: à vous.
4: Bon dimanche.
1: À très
4: bientôt. Merci,
1: au revoir. En cours, on quitte Chape-Beaufort, oui, pour aller du côté de Prondine, cette fois-ci, avec Albert. Albert, bonjour.
5: Bonjour Philippe, bonjour France Bleu.
1: Mais quelle pêche, cet Albert, c'est pas croyable. Prondine, c'est la sortie de gel, quoi.
5: Eh ouais. Eh bon, allez, je vous appelle pour Prondine, moi, le 7 juin. À la salle des fêtes, à partir de 14h, un thé dansant avec Jérôme et son orchestre.
1: Wow, quelle ambiance, quelle fête, ça va être magnifique.
5: D'accord, et ça va fumer.
1: Ah, ça va swinguer. Là, ça va faire danser les robes, là. Hop là.
5: Oh là là, ça va, oui, ça va virevolter solide. Voilà, et c'est organisé par le club des Trois Clochers. Après, voilà.
1: Eh ben, ça donne bien envie, parce qu'il y aura une bonne ambiance, on va bien s'amuser, ça c'est certain.
5: C'est donc... Tout à fait. Alors, je vous donne un numéro de téléphone de réservation.
1: Ah, ça marche pas trop, ça, à l'antenne.
5: Si, ça marche. Alors, c'est le 07 62 45 01 42.
1: Ok, tout le monde a noté, il n'y a pas de problème. Donc, rendez-vous avec Albert le 7 juin prochain à Prondine pour le thé dansant.
5: Et on va ok, on peut passer un petit bonjour vite fait?
1: Oui.
5: Eh ben, dis bonjour à Christophe, il se reconnaîtra.
1: Ah bon? Christophe d'où?
5: Voilà.
1: Il est d'où, Christophe?
5: Christophe, il est des Vial.
1: D'accord. Il sait qui, il est. Et il sait qui est Albert.
5: Oui. Aucun problème.
1: Eh ben, super. Bon dimanche. Merci bien d'avoir été avec nous.
5: Philippe.
1: Allez, à bientôt. Au revoir.
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0: Florent Pagny, la dernière chanson du monde. Florent Pagny qui sera en concert le 27 novembre prochain au Zénith d'Auvergne. Et c'est lui qui a remporté la nouvelle édition de The Voice avec son artiste Lady O hier soir sur TF1. C'est la fête des mères tout au long de cette journée. Nous avons quelques messages à diffuser, enregistrés vendredi après-midi à l'occasion de la Feira. C'est donc la foire à Clermont-Ferrand encore aujourd'hui et demain. Notre studio mobile a permis à vous, auditeurs, auditrices, d'enregistrer ces petits messages pour cette fête des mères. Et voici celui de Benoît.
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2: Alors bonjour, moi c'est Benoît, je suis un petit exposant au niveau de Clermont-Ferrand. Aujourd'hui je vais vous parler de ma maman, Dominique, Moumoune pour les intimes. Le plat que je préfère qu'elle fasse c'est le cheesecake, même si une fois elle avait oublié de mettre le sucre, ce qui était quelque peu dérangeant au moment du repas de Noël. Mais malgré tout, ces cheesecakes sont bons. Les moments que j'adore passer avec ma mère, c'est pas forcément des voyages, c'est pas forcément des trucs fous, c'est vraiment le bricolage. J'adore bricoler avec ma mère, même si c'est beaucoup de discussions techniques sur comment on devrait faire les choses, comment on devrait faire les choses. Des fois, on parle plus qu'on travaille, mais c'est toujours des moments d'exception pour moi. Pour la fête des mères, maman, ma moumoune, je t'aime. Merci d'être venu m'aider à exposer au niveau de Clermont-Ferrand et bonne fête à toi.
0: Et bonne fête des mères à tout le monde, bien entendu. C'est aujourd'hui que ça se passe.
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0: On poursuit cette émission, nous sommes maintenant à Mosa, à deux pas de Rion, avec Patricia. Bonjour Patricia.
4: Oui, bonjour tout le monde.
0: Bonjour, et comment ça va bien?
4: Ça va très bien.
0: Bon.
4: Avec l'association Espace Culture de Mosa, de peinture, nous organisons un vide atelier aujourd'hui avec de superbes peintures à des prix très très bas. Voilà, vous allez vous régaler. Nous sommes ouverts de 9h, de 10h maintenant, jusqu'à 19h ce soir, sans interruption.
0: Bon, donc c'est un vide atelier. Vous me parlez de tableau, c'est quoi? C'est de la peinture à huile?
4: Il y a de la peinture à l'huile, de la peinture à l'acrylique.
0: Ouais.
4: Voilà, il y a différents formats.
0: Et les thématiques, des thématiques différentes aussi?
4: Tout à fait. Tout à fait différentes, selon les peintres, leur inspiration.
0: Et vous êtes combien de peintres à participer à cette manifestation?
4: On va être une dizaine.
0: D'accord.
4: Une dizaine.
0: Et donc l'idée, c'est de présenter vos œuvres et de faire ce que vous appelez un vide atelier, quoi.
4: Un vide atelier, parce que nous peignons deux fois par semaine à l'espace Culture Mosa. Mmh. Et donc, forcément, nous avons beaucoup de tableaux. Et on a décidé aujourd'hui de les rendre publics et puis de gagner un petit peu d'argent pour racheter d'autres toiles, d'autres fournitures, voilà, et passer une agréable journée tous ensemble.
0: Bon, c'est où l'espace culture de Mosa?
4: Ah non, alors c'est pas à l'espace culture de Mosa, c'est...
0: aujourd'hui, c'est où que ça se déroule?
4: Non, aujourd'hui, c'est dans la grange de l'abbaye de Mosa.
0: Oui, parce que ça, voilà. Je n'avais pas l'info. Donc, c'est dans la grange de l'abbaye de Mosa aujourd'hui. D'accord.
4: Voilà, okay. Tout à fait.
0: Eh bien, c'est noté. Vous êtes une belle journée. Et puis, à très bientôt.
4: Merci. Bonne journée à tout le monde.
0: Bonne journée, Patricia. Au revoir. Nous sommes maintenant avec Lionel. Lionel, bonjour.
5: Oui, bonjour.
0: Alors, les tréteaux de Beauvallon organisent les 12, 13 et 14 juin prochains, de quoi se faire plaisir. Si je ne m'abuse, du côté d'Église Neuve Prébillon. C'est bien cela, Lionel?
5: Oui, c'est exactement ça. Donc, c'est un week-end théâtre. Mmh. Vendredi, samedi, 20h30 et dimanche, 15h30. C'est la troupe locale du village. Donc, ça va s'appeler à l'Hôtel Enchanté.
0: L'Hôtel Enchanté. Bon. C'est rigolo, c'est triste.
5: Ah oui. Ah non. Non, c'est Tête de Bouvard, nous on est là juste pour faire marrer les gens, pour passer un super moment.
0: Ça c'est bon.
5: Et voilà, histoire que voilà, ça fait 11 ans qu'on existe maintenant.
0: Ah bien.
5: Et le but c'est vraiment de faire rigoler les gens.
0: Et vous êtes combien sur scène?
5: Alors, on est 12 sur scène.
0: 12? Ah oui.
5: Oui, on est une belle équipe de copains.
0: Ouais, belle troupe.
5: Donc une belle équipe de copains, donc voilà, donc les 3 jours, les réservations sont recommandées. Souvent, vendredi, samedi, on arrive à être assez complet. Donc, vous pouvez réserver au 06 59 07 26 00. Voilà, même par SMS, ça marche, il n'y a pas de souci.
0: Bon, et vous rencontrez un succès depuis 11 ans qui existe?
5: Oui, depuis 11 ans. Alors, depuis 11 ans, on avait commencé au début que le samedi. Après, on a fait samedi-dimanche. Et maintenant, on est obligé de faire vendredi, samedi, dimanche. Donc, on est très, très contents. Les gens du Tour et même de Clermont-Ferrand viennent, donc... C'est toujours un très bon moment.
0: Bon, Lionel, vous serez complet. Je vous l'annonce.
5: C'est super.
0: Les 12, 13 et 14 juin, c'est complet avec les tréteaux de Beauvallon. Merci d'avoir été avec nous et bon dimanche à vous.
5: Merci beaucoup, bon dimanche. Au revoir.
0: Et à très bientôt, au revoir. 04 73 104 2000. On termine cette émission dans les 4-5 minutes. Ce sera la fin après. Bah oui. Vos manifestations en direct, c'est tout de suite maintenant et c'est plus après.
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0: On ne change pas. Céline Dion, il est déjà 10h10.
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0: Oui, mais c'est la dernière session ce dimanche matin. Et oui, on se retrouvera bien sûr dimanche prochain. Mais on termine cette émission aujourd'hui avec Nadège. Nous sommes en direct de Vichy. Nadège, bonjour.
3: Oui, bonjour Philippe et bonjour à tous les auditeurs d'ici Pays d'Auvergne.
0: Ravi de vous recevoir avec une très belle manifestation qui se déroule le week-end prochain. C'est la fête du nautisme. C'est magnifique ça.
3: C'est ça. Tout à fait. C'est vraiment magnifique. En plus, fête du nautisme, c'est en même temps la fête et c'est fête du nautisme FAITES. Donc, c'est le club de nautique de Vichy qui va ouvrir ses portes ce week-end prochain, donc le 6 et 7 juin. Avec des activités nautiques à moins 50%.
0: Okay.
3: Donc, il y aura l'occasion de faire, bien sûr, de la voile, oui. Du paddle, ouais. Du ski nautique, aussi bien pour les adultes comme pour les enfants, avec du babyski, et en plus avec une bouée tractée. Hein.
0: Ah, il y a la bouée tractée aussi, hein, c'est rigolo ça.
3: Ouais, il y a la bouée tractée, hein. Donc, c'est super sympa. Bon, il y aura la possibilité de se restaurer et se désaltérer avec donc une buvette et des snacks. Bien sûr, il y aura des glaces. Tout ceci va se faire dans une ambiance, bien sûr, super conviviale. Et je tiens à signaler que le notice est accessible à tout le monde.
0: Ouais.
3: Voilà.
0: Et alors, justement, j'ai une question par rapport à ça. Toute l'année, là, on fait quoi avec vous, justement? On apprend la voile, on découvre le
3: paddle. Tout à fait, voilà. Avant tout, par rapport à l'année, c'est la voile.
0: Ouais.
3: Parce que, il y a une petite fermeture au niveau, quand c'est l'hiver, parce que c'est un peu froid. Hein,
0: mais oui.
3: À partir du mois de novembre, et ça rouvre au mois de février. Là, on se situe vraiment par rapport à la saison estivale. Ça veut dire qu'à l'occasion, on pourrait faire du paddle, donc de la voile, bien sûr, sur différents voiliers. Il y a une choc conséquente. Et par rapport aussi au ski nautique, c'est la pleine saison, là, en ce moment. Donc, faut pas hésiter. Bon, pour avoir des renseignements, vous pouvez aller sur Facebook, le profil Club Nautique de Vichy. Vous aurez tous les renseignements qu'il faut, justement.
0: Et ben, c'est génial. On a tout dit. Merci beaucoup, Nadège. Et
3: c'est
0: bon week-end, bon dimanche.
3: Philippe. Bon dimanche à tout le monde.
0: À la semaine prochaine. Merci, au revoir. 9h53, cette émission est terminée. On redémarre dimanche prochain entre 9h et 10h. Retour de la musique maintenant avec Imagination.

0: parfaite pour moi.
1: Extrait de l'album C'est Amir d'Amir, sorti en octobre dernier. C'était le titre L'Imparfaite.
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1: Très très bon dimanche à l'écoute des programmes d'Ici, Pays d'Auvergne. Merci d'être là, il est 10h. C'est le retour de l'info avec Yvine Baudreau. Le sacre du PSG en Ligue des Champions entaché par des violences à Clermont-Ferrand.
3: Dans le centre-ville, au coup de sifflet final, des affrontements ont opposé plusieurs jeunes à des forces de l'ordre. Des tirs de mortier, de feux d'artifice ont été utilisés sur les policiers qui a répliqué à coups de gaz lacrymogène. Une voiture a été incendiée boulevard François Mitterrand. Le magasin Franprix, avenue des États-Unis, a été vandalisé. 7 personnes interpellées et placées en garde à vue selon la préfecture. Des actes condamnés par Julien Bonny. Dans une publication sur les réseaux sociaux, le maire de Clermont-Ferrand apporte tout son soutien aux commerçants touchés par les dégradations. Quelques heures avant, il avait annoncé des renforts de policiers municipaux. 16 nouveaux agents vont bientôt arriver.
1: Des violences aussi dans d'autres villes et principalement à Paris.
3: Oui, plus de 400 interpellations et 7 policiers blessés en France suite à des heurts en marge de la victoire de Paris. Le club de la capitale qui va célébrer sa victoire avec ses supporters. Une grande fête populaire est organisée à partir de 14h au Champ de Mars, au pied de la Tour Eiffel. On attend entre 85 et 90 000 personnes pour cet événement gratuit et ouvert à tous. Les champions d'Europe seront ensuite reçus à l'Élysée par Emmanuel Macron vers 18h. Vérifiez bien les lardons dans votre frigo. Rappel national pour plusieurs lots commercialisés chez Lidl, Intermarché et Auchan. Les lots vendus entre le 23 avril et le 29 mai présentent un risque de développement microbien avec d'éventuels défauts d'odeur, de couleur ou de texture. Il faut consulter un médecin en cas de fièvre, de maux de tête ou de courbature après la consommation de ces produits.
1: Un match capital pour le top 6 pour l'ASM.
3: Ouais, Clermont reçoit le Racing 92 ce soir en clôture de l'avant-dernière journée du top 14. C'est la dernière au Michelin et l'ASM doit s'imposer pour continuer de croire aux phases finales. Une rencontre à vivre bien sûr en intégralité sur ICI Pays d'Auvergne dès 20h45. Les Clermontoises du HBK, vice-championnes de France de D2 après leur victoire face à Saint-Grégoire, les handballeuses ont cru en l'exploit hier soir la Maison des Sports de Clermont, mais au final, il a manqué 4 petits buts pour combler le retard du match aller. Il va falloir se relever car la semaine prochaine, le HBK joue la montée en première division avec une double confrontation contre le 12e de la D1. La météo, Philippe, c'est encore de la douceur pour aujourd'hui.
1: Oui, mais alors dites donc, ça s'est vachement couvert depuis
3: oui,
1: tout à l'heure. C'est terrible, on a l'impression qu'il va pleuvoir alors que c'est pas du tout prévu. On a un peu de vent et plus de soleil. Alors c'est vrai que depuis ce matin, on le dit qu'il y aura du soleil hein, qui sera voilé tout au long de cette journée avec des rafales jusqu'à 40 km/h. Mais on attend quand même des températures agréables. Clermont, Rouillon, Cournon et Soir-Brioude, on devrait atteindre les 28 degrés cet après-midi en montagne, les 18 degrés. Et donc on devrait profiter tranquillement de notre dimanche. Demain, du soleil en pleine, 15 à 25 degrés. Et en montagne, du soleil le matin, un peu plus de nuages l'après-midi, 9 à 18 degrés.
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0: Kings avec This Girl sur votre radio préférée.
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0: Toute cette semaine, nous avons appris à connaître Joachim, portugais installé à Clermont-Ferrand. Il y a environ 15 000 portugais vivant dans l'agglomération de Clermont, ce qui en fait la communauté étrangère la plus importante de la région. Joachim Cordeiro a eu ce parcours et il a donné rendez-vous à Lucie Agostinho dans le quartier de Montferrand.
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0: Daniel Balavoine, Laziza, vos chansons préférées sont sur votre radio préférée. Au micro de Lucie Agostinho, Joachim nous présente sa rue à Montferrand. Une rue qui lui est chère. Lui qui venait de la campagne, il a dû apprivoiser la vie citadine.
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3: Nous sommes à Montferrand, dans un beau quartier, des ruelles pavées, des remparts, un centre historique, et surtout dans une rue qui tient beaucoup à cœur à notre invité Joaquim Cordero. Bonjour Joaquim.
4: Bon dia.
3: Cette rue, elle a quelque chose de particulier pour vous. Une grande bâtisse, hein. Elle a beaucoup changé cette maison.
4: Ils l'ont énormément arrangée. On retrouve toujours cette belle pierre qui est là, qui est très beau aujourd'hui.
3: Vous arriviez tout droit de la campagne, Joaquim.
4: Tout droit de la campagne.
3: Oui. Et alors, qu'est-ce que vous avez ressenti quand vous êtes arrivé ici?
4: J'avais peut-être perdu un petit peu mes repères, mais bon, on les a vite retrouvés.
3: Vous n'étiez pas complètement paumé et pas seul, surtout.
4: Non,
3: précisons, Joaquim, et c'est un peu atypique par rapport aux autres parcours, que vous aviez 17 ans. Oui. Votre papa, lui, était là depuis de nombreuses années. Mais la famille est venue comme ça au compte-gouttes.
4: Le premier qui est arrivé, c'est mon papa, qui est venu dans les années 62. Et mon frère le plus âgé, il est venu peut-être 2 ans après lui. Je suis arrivé, il y avait déjà donc ma sœur qui s'était mariée. Son mari à l'époque, il y travaillait avec mon papa. Donc mon papa lui a dit, j'ai une fille,
3: tu la veux, je te l'offre.
4: Non, c'était pas tout à fait comme
3: non,
4: ça.
3: Évidemment.
4: Mais lui, puis, il a vu sa fille, enfin cette, ma sœur qui était là, qui était en âge, on va dire, de mariée. Et puis ils ont sympathisé, ils se sont mariés.
3: Comment est-ce que vous occupiez vos journées, surtout les premiers temps où vous ne parliez absolument pas français?
4: Alors, la préoccupation principale pour moi, c'était de trouver un boulot. Je n'avais pas mes 18 ans, je n'avais pas le droit de travailler. On va dire, c'était au noir à l'époque.
3: Oui, bien sûr.
4: Voilà,
3: oui,
4: c'était
3: oui. Sans contrat.
4: Un maraîcher, quelqu'un qui faisait des salades, des navets, enfin, on faisait tout ça. Le salaire, il était. Allez, je crois que c'était 100 francs.
3: 100 francs pour le
4: oui,
3: mois
4: donc ça, oui, pour le mois. Ça donne aujourd'hui moins de 20 euros.
3: Ah ouais. Mais vous étiez quand même content d'avoir ça, Joaquim.
4: Ah, moi, ce n'est pas un gros salaire, mais moi, j'étais content.
3: Ouais.
4: Il était en déménagement à cette époque-là.
3: Mais ça faisait quelques kilomètres quand même. Hein, donc,
4: ouais. En vélo,
3: ça se faisait bien.
4: Enfin, sans vous dire, après, j'avais déjà une mobilette.
3: Oui, vous étiez monté en grade.
4: On va juste avancer un tout petit peu.
3: Rue Marmillat, c'est vraiment à côté du centre de Montferrand.
4: C'est vraiment où je dirais que c'est le centre. Rentrez là, dans cette porte-là, et le logement donne sur la rue côté Rodave.
3: Deux locations dans cette rue et un achat. Vos premiers achats,
4: ça
3: n'a pas été trop difficile le déménagement?
4: Non. Bah,
3: hein, à 3-4 mètres de distance.
4: On aurait presque pu envoyer par la fenêtre.
3: Oui, c'est vrai, ça aurait pu.
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0: Dream As One, c'était la copine de Dolly Parton, l'ex Disney Girl, Miley Cyrus.
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0: Malgré certaines similitudes avec les autres immigrés portugais des années 70, l'histoire de Joaquim n'est pas si commune, car il a fallu attendre des années pour réunir toute sa famille. Il est au micro de Lucie Agostinho.
3: Joaquim, vous avez un parcours assez atypique. Papa était déjà là, le grand frère, la grande sœur, déjà bien installé. Et vous, finalement, vous êtes resté quasiment une dizaine d'années au Portugal avec maman et les autres frères et sœurs avant de venir.
4: C'est ça.
3: Que l'on dit feia, farta et formosa.
4: C'est ça. Alors, farta, généreuse, fria, parce qu'elle est à 1000 mètres d'altitude.
3: Voilà, fria,
4: c'est la ville la plus haute du Portugal. Après, les mauvaises langues disaient qu'elle était vilaine. Et moi, je dirais plutôt qu'elle est formose, elle est charmeuse, quelque chose un petit peu dans ce genre.
3: Bon, en tout cas, c'est là où vous êtes né, c'est là où vous avez passé vos premières années, enfin, proximité, dans un petit village, Monte Soito.
4: C'est ça.
3: Un beau jour, donc, vous décidez de partir. Votre papa est venu vous chercher avec votre sœur. Racontez-nous.
4: On part. À l'époque, on était mal informés.
3: Oui, les gens disaient que, attention, vous n'avez pas de papier, il faut se cacher, etc.
4: Alors, moi, j'ai passé la frontière d'Espagne, d'abord.
3: Villa Formosa,
4: par les petits chemins. Je me suis retrouvé de l'autre côté. Donc, on a pris le train à Fontes du Nord, donc côté Espagne. J'étais accompagné de ma soeur, le beau-frère, mon papa. On arrive à la frontière donc, de France. Et là, bon, à la douane, ils m'arrêtent, ils me disent, bon, papier. Donc, j'ai montré ma pièce d'identité. On m'avait dit qu'il fallait que je dise que j'étais seul, parce que sinon, ils pouvaient accuser le papa qu'il n'était pas sœur. Enfin, c'était un truc qui ne tenait pas debout. Mais bon, à l'époque, c'était comme ça.
3: Là, ça a été un vrai problème.
4: Eh bien, ça a été un vrai problème parce qu'il m'envoie dans une salle et au bout d'un petit moment, un gendarme me prend, il me ramène. Donc, on était deux. Marche arrière, direction la douane espagnole. J'étais pas majeur, j'avais pas le droit de voyager. Il me laisse donc à la douane, il prend l'autre gars, il l'amène ailleurs. Et moi, j'étais là tout seul.
3: Seul ? Qu'est-ce que vous avez ressenti, la joie
4: Là, j'ai dit, je sais pas comment ça va se passer, mais.
3: Vous n'aviez pas un sou en poche ?
4: Pas un sou en poche, c'était mon père qui avait tout. Je sors de la gare et je prends la route en direction d'Andaï, donc de la frontière française. Je vais essayer de voir si je retrouvais mes parents. Au bout d'un petit moment, qui sait que je vois un taxi qui s'arrête à côté de moi? Ma sœur à l'intérieur, je peux vous dire que ce jour-là, j'ai dit, bon voilà, ça y est, je suis sauvé. Elle a été très courageuse parce qu'elle a dit, arrive ce qui arrivera. Mon frère, je ne vais pas le laisser comme ça. Ça, c'est quelque chose que je lui dois, ce geste qu'elle a fait.
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2: Un vide-grenier, ça vous dit? C'est à Ferrières sur Sichon, en ce jour de fête des mères. L'association des parents d'élèves de l'école des Trois Châteaux organise aujourd'hui son vide-grenier. Vous pouvez aller chiner et dénicher la perle rare et pourquoi pas un cadeau pour votre maman adorée. C'est jusqu'à 17h au sein même de l'école des Trois Châteaux au 23 rue Jean-Baptiste Rousseau. Le festival Piano à Rion célèbre cette année ses 40 ans. Cette année, le festival s'installe du mardi 2 au mardi 16 juin et se produiront là-bas de grands solistes internationaux et la musique de chambre sera au sommet. Les étoiles de la jeune génération brilleront également. Pour connaître les différents octaves de la programmation, piano-a-rion.com. 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

0: NCC, I'm not in love sur Ici Pays d'Auvergne.
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0: S'intégrer dans un nouveau pays peut être un véritable défi. C'est ce qu'a vécu Joachim Cordero avec des hauts et des bas, mais sa grande volonté de réussite ne l'a jamais lâché. Aujourd'hui, il se souvient de ses deux principaux employeurs.
3: On vient de parcourir les quelques centaines de mètres qui séparent le domicile de Joachim jusqu'à son boulot, à savoir Michelin. Nous sommes juste en face, Joachim, de l'entrée où vous alliez bosser pendant des années.
4: Exact. Si je reprends un petit peu, j'avais pas mes 18 ans, donc j'ai dû travailler chez ce maraîcher.
3: Vous vous souvenez de son nom ?
4: Bardi, Monsieur Bardi. Et alors je me souviens, c'était quelqu'un que quand on allait au boulot, on passait à Gersa, on faisait tous les bars. Alors moi, je...
3: C'était ça le boulot ?
4: C'était quelqu'un bon vivant, il aimait bien la... Et donc, la petite paye qu'il me donnait, si je payais autant de tournées que lui, bah, il n'y en aurait pas assez, il ne restait plus rien. Et donc, voilà, arrivé mes 18 ans, donc, j'ai demandé de l'embauche chez Michelin. J'ai dû donc dire à ce monsieur que je n'allais plus travailler chez lui. Dans ma tête, j'ai travaillé un petit peu comment j'allais lui annoncer ça, la phrase, trouver les mots pour lui expliquer ça, parce qu'ils avaient été très gentils avec moi.
3: Parce que vous étiez là depuis un an et vous communiquiez plus ou moins comme vous pouviez. Hein,
4: oui.
3: Parce que la langue, vous ne la maîtrisiez pas encore.
4: Hein. Pas encore. Je puisse trouver donc ma phrase. Écoutez, je vais travailler, mais si vous voulez, je peux venir chez vous, continuer à faire des heures le matin. Je me rappelle encore de la phrase de sa femme qui dit « Ah tiens, tu vois !» Il ne savait pas parler le français, mais là, il se débrouille bien déjà.
3: Bon, ça a été... Et vous étiez plutôt fier d'avoir réussi à faire une phrase en français.
4: C'est ça. Après, voilà, je suis rentré chez Michelin, un employeur que je dirais toujours plus bien. C'était un bon patron. Moi, j'ai beaucoup apprécié. En général, je n'aimais pas trop le matin parce que me lever à 14h du matin, j'ai toujours eu du mal. Je préférais comme l'après-midi, 13h, 21h. On était au niveau du contrôle. Il se passait des radios, on faisait des ultrasons. Enfin, c'était un pneu. Et quand il passe en vérification, il est sculpté comme quand on va passer un IRM, des choses comme ça. Ça paraissait bizarre à l'époque. Bon, voilà.
3: Et quels souvenirs avez-vous des pauses, pause-déjeuner entre collègues ?
4: Très bon rapport. Après, à l'époque, pour être bien intégré dans l'équipe, tout le monde amenait une bouteille, puis tiens, je te paye un verre de ma bouteille, lui payait. C'était que des très, très, très bons souvenirs. Je trouve qu'il y avait un respect dans cette maison qui était important.
3: Cumuliez plusieurs emplois, ce qui était le cas également de votre jeune épouse. Vous êtes marié très jeune, vous, Joachim. Oui.
4: Pas tout à fait 22 ans. Et mon épouse, elle avait 18 ans. Moi, je lui ai dit, écoute, toi, tu as eu de la chance, tu as pris une petite lanterne et tu m'as trouvé dans le noir. Et elle dit, non, c'est plutôt toi.
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2: 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Ce sera la rando, moi je vous le dis tout de suite, c'est barbecue. 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
1: Joachim raconte son histoire à Lucie Agostinho. Son papa est arrivé en France en 1962. Lui l'a rejoint en 1970. Il avait 17 ans et a très vite cumulé plusieurs boulots avec une seule idée en tête, réussir.
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3: Joachim, vous êtes arrivé en France à 17 ans, on l'a dit, mais à un moment donné, vous étiez un peu paumé, alors que vous étiez déjà adulte, marié à Maria, mais entre deux cultures, entre l'envie de repartir au Portugal et l'envie de rester.
4: Cette question, elle s'est posée à peu près dans les années 90. Ma femme adorait la mode, les habits pour elle, c'est encore aujourd'hui. Et j'ai dit, ben, je vais essayer de t'acheter un petit prêt-à-porter, donc à Guarda, dans la ville. Et moi, je verrai ce que je fais. J'arriverai à me débrouiller sur d'autres choses. On négocie. Bon, le commerce n'a pas marché. Le fils, lui, il avait 14, 15 ans. Il disait, papa, moi, tous mes copains sont là. Je voyais bien qu'il aurait suivi, qu'il était obligé. Mais ça, lui, c'était pas ce que... C'était peut-être un signe, oui. Et donc, on a dit, bon, bah... Allez, on abandonne l'idée, le Portugal, ça sera des vacances.
3: Et aujourd'hui, regret ou pas ?
4: Non, du tout. La France m'a toujours plu. C'est un pays où je me suis toujours retrouvé. Personne ne peut me dire du mal de la France parce que moi, je le
3: laissez pas faire.
4: Ah non, je laisse pas faire. C'est un pays que moi, j'adore et j'ai adoré tout le temps.
3: Donc, vous avez deux pays, on peut le dire aujourd'hui. Vous avez vraiment deux pays, la France et le Portugal.
4: C'est ça. Les deux sont aimés de la même façon.
3: Présente aujourd'hui votre famille pour vous, les racines également, vos racines.
4: La famille, alors si je parle de ma famille ici, mes enfants. Donc j'ai une fille qui
3: Charlie et Morgane.
4: Charlie et Morgane. Ces deux enfants qu'ils n'ont jamais fait faux pas. C'est des enfants que j'aurais souhaité à tout le monde.
3: C'est adorable. Beau de dire ça.
4: Ah oui. Non mais moi je peux le dire, je ne me force pas pour le dire. On les a très souvent à la maison. Dimanche, bon, on a mangé ensemble. Et dimanche, c'est souvent qu'on mange ensemble. Bon, on est toujours très sollicité. C'est un plaisir. Cette famille-là, elle est très importante. Après, reste l'autre partie qui est au Portugal, mes frères et sœurs. Il faut que je les vois au moins une fois par an, minimum. Ma femme, elle se plaint parce que quand on y est en famille, qu'est-ce qu'on fait ? C'est de, je les invite, ils m'invitent. C'est-à-dire que on passe notre temps à bien manger, on va dire. Et puis, bon, quand on arrive, elle monte sur la branche, elle dit, oh, ben, ça y est, j'ai compris. voilà. Mais c'est que du plaisir, c'est que des bons moments. J'apprécie beaucoup d'avoir ce dialogue avec le restant de la famille.
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0: Mille fois et M. Pokora sur la plus belle radio d'Auvergne. Joaquim Cordeiro a quitté son pays natal, le Portugal, pour rejoindre son papa en France et éviter ainsi d'être envoyé combattre en Angola. Mais aussi, place à la détente.
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3: Et il est temps de passer au café accompagné de délicieuses viennoiseries. Alors qu'est-ce que c'est que ces petites pâtisseries que vous nous avez servies? Alors ça ressemble à des petits flans et on les appelle les...
4: Pastel de nata.
5: Mmh. Mmh. Bon.
4: Il est bon petit flan?
5: Non, c'est pas un petit flan, c'est un pastel de nata.
4: Ah ouais, pastel de nata. C'est bien ça, madame? J'aime bien mon épouse que...
3: Je pas de qui confirme, Maria qui confirme.
4: Et l'autre bon bol de Berlin, c'est un petit gâteau qu'on trouve beaucoup dans les plages pour les enfants. Ils aiment bien les enfants, même les grands.
3: Les enfants, hein, seulement les enfants.
4: Non, les
3: vous
4: grands.
3: Vous en mangez jamais.
4: Aussi.
3: Ouais, on va goûter ça avec ce petit café délicieux. Vous avez très vite évolué grâce aussi à Maria qui est toujours à vos côtés. Vous avez cumulé plein de boulot et vous avez investi progressivement dans l'immobilier.
4: Je dirais qu'au départ, je ne savais pas trop et puis j'ai pris goût un peu à ça. Retaper des vieux appartements, faire du neuf, vendre certains parce que j'ai acheté, j'ai vendu, voilà, on a fait.
3: Alors c'est donc vrai que les Portugais savent tout faire en fait, sont en maçonnerie et dans le bâtiment.
4: Peut-être un petit peu exagéré. Disons qu'on essaye de faire. Tout à fait au début, quand j'ai commencé un petit peu à bricoler dans le bâtiment, j'avais un beau-frère. Il me dit, mais tu sais rien faire toi. Lui, il était très très minutieux, assez maniaque. Ouais. Et puis, si c'était mal fait,
3: il fallait commencer.
4: Oui. Bon, je lui dois un petit peu de ça à lui. On a rénové ces deux bâtiments. Hein. Et quand j'ai été visité, que j'ai amené mon épouse, il vient voir. Elle ne voulait pas rentrer dedans, ça va nous tomber dessus.
3: J'aimerais également qu'on parle d'une autre passion chez vous, Joaquim, c'est la musique. Ouais. Puisque vous appartenez à un groupe, j'allais dire portugais, mais il y a également des Français dans ce groupe. Hein.
4: Oui.
3: Patrick. Alors, Patrick,
4: je dis, moi je suis autant portugais que vous. Aux amis que je vous ai constatés, donc d'accordion diatonique. C'est un accordion qui est plus petit, avec moins de touches, moins de boutons. Il y a deux sonorités. Quand on joue, on est obligé de jouer beaucoup avec ouvrir et fermer.
3: Bon, mais dites-moi, c'est bien d'en parler, mais c'est mieux d'en jouer, non ?

0: vous sent très ému en chantant cette chanson parce que effectivement les paroles disent quand on a une maman on a tout en fait.
1: Oui, voilà, quand on a une maman on a tout. Le jour où je l'ai quitté, où je lui ai promis que je reviendrai pour lui refaire des câlins, parce que c'est ça paraît pas, mais quand on quitte la maman pour la première fois, on n'y oublie pas.
2: 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Dès demain, on découvre l'aventure d'Alexandra et Laurent, venus du Luxembourg pour reprendre un restaurant à Pierrefitte-sur-Loire. Miam! Juste après les infos de 11h, on emboîte le pas de Patricia Farah pour se balader avec elle et vous prouver qu'ici elle est là.

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1: Passez un excellent dimanche de fête des mères à l'écho d'ici Pays d'Auvergne, il est 11h. 11h, le retour de l'info avec Kevin Baudreau.
2: Des vitrines, un abribus caillassé, une voiture en feu, c'est le bilan de la nuit à Clermont-Ferrand. Des affrontements ont éclaté dans le centre-ville suite au deuxième sacre du Paris Saint-Germain en Ligue des champions de football. Les policiers ont essuyé des tirs de mortier, ils ont répliqué avec des gaz lacrymogènes. 7 personnes ont été interpellées d'après la préfecture du Puy-de-Dôme. Le maire de Clermont-Ferrand parle d'actes inacceptables et apporte son soutien aux commerçants touchés. La ville sera à leur côté, a affirmé Julien Bonny. Julien Bonny qui, quelques heures plus tôt, hier, a annoncé l'arrivée de renforts pour la police municipale de Clermont-Ferrand. 16 nouveaux agents seront bientôt en poste dans la capitale auvergnate, avec l'objectif de doubler ses effectifs d'ici 2032. 200 personnes rassemblées hier sur le parvis de la gare de Clermont-Ferrand. Une manifestation des sans-trains pour défendre les petites lignes. Le collectif d'une quarantaine d'associations demande un grand plan d'investissement pour sauver ces liaisons régionales. Attention, si vous avez récemment acheté des lardons, plusieurs lots commercialisés chez Lidl, Intermarché ou encore Auchan, vendus entre le 23 avril et le 29 mai, font l'objet d'un rappel national. En cause, un défaut d'étanchéité des emballages et une teneur en sel insuffisante qui pourrait compromettre la bonne conservation des produits. Le Marcel Michelin à guichet fermé ce soir pour la dernière réception de la saison à SM Racing. Un match entre deux prétendants au top 6. Une défaite éloignerait sans doute définitivement les Clermontois des phases finales. Ce sera également un soir d'adieu avec une cérémonie pour les partants. C'est à vivre en direct sur Ici Pays d'Auvergne dès 20h45. Et puis un grand bravo aux espoirs de l'ASM. Ils sont en finale du championnat de France après avoir battu le Stade français. Ce n'était plus arrivé depuis 2018. Un mot de tennis avec Roland Garros et Diane Paris qui poursuit son rêve parisien. La Française de 23 ans, 92e mondiale, s'est qualifiée pour la première fois de sa carrière en 8e de finale d'un tournoi du Grand Chelem après sa victoire face à l'américaine Amanda Anisimova, 6e mondiale. En revanche, l'aventure s'arrête pour le jeune Moïse Kouamé, 17 ans, pour son tout premier Grand Chelem. Le Français s'est incliné au 3e tour, éliminé par le 36e, le Chilien Alejandro Tabilo. C'est une assez belle journée qui nous attend finalement, avec du soleil parfois voilé par les nuages et du vent, des rafales jusqu'à 40 km/h annoncées en plaine et en montagne. Le risque d'orage ne concerne finalement que le bassin d'Ambert en début d'après-midi et une partie de la Haute-Loire dans le secteur du Puy-en-Velay. Côté température, Clermont, Royan, Cournon, Issoire et Brioude de 19 à 28 degrés, 20 à 28 du côté de Thiers et Vichy, 17 à Ambert ce matin, 26 attendu cet après-midi, 16 pour Aurillac au niveau des minimales, 21 au maximum.
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2: Allons à la campagne, à Holby plus précisément, pour voir quelqu'un qui fait des super confitures.
3: Et il m'enregistre en arrivant. Comment ça va?
2: Eh bien, plutôt bien accueilli comme ça.
3: Bon, parfait, on va se boire un petit café alors.
4: Bonjour ou la bise, oui, comme vous voulez, je ne sais plus non plus. Avec nos lunettes. Ouais, ça va toujours bien. Allez, entrez.
2: Hop. Nathalie, ces chaudrons en cuivre, c'est magnifique, hein, évidemment, mais j'imagine que c'est pas que pour l'esthétique.
5: Non, c'est très beau, c'est vrai, mais par contre, c'est surtout aussi pour, c'est très conducteur de chaleur. C'est également, c'est un antimicrobien, aucun microbe dans le cuivre, ça on le dit pas assez souvent, alors qu'on peut avoir dans d'autres gamelles, c'est vrai, certaines choses qui sont pas bonnes, mais également pour tout ce qui est teinte, parce que quand on va travailler des fruits dans le cuivre, ils vont garder leur couleur et vont même être plus beaux. Une rhubarbe va rester bien verte, alors que si on la travaille dans l'inox, ça va devenir un petit peu marron, vert.
2: Tiens donc, incroyable. Ouais. Là, on se retrouve devant des centaines de pots de confiture à tous les parfums.
5: J'ai compté l'autre jour, 170 parfums. Voilà, tous des mélanges insolites qui vont se manger aussi bien avec du petit déjeuner, du salé, pour cuisiner et autres.
2: Tous les fruits que je vois là, ils viennent d'où, pour la plupart?
5: Alors, j'en ai pas mal qui viennent de chez moi, parce que j'ai un hectare de petits fruits.
2: Ah, oui.
5: Voilà, donc où dedans j'ai des poires, des prunes, des pêches de vigne, des groseilles, des cassis, des rhubarbes, voilà. Des
2: Et c'est courges. Vous qui allez à la cueillette?
5: Ah, ça c'est Manu, il faut bien qu'il bosse aussi un peu, hein.
2: Non. Il est à côté, Manu, ouais. C'est votre époux.
3: Iris jaune, je l'exploite.
2: Ça va, Manu?
6: Oh, moi, ça va très bien.
2: Donc, elle vous met au boulot, quoi.
6: Ben oui, en tant que retraitée, elle m'exploite.
2: Alors, Manu va à la cueillette.
5: Il parle aux fruits.
2: Manu parle aux fruits?
6: Non, je mets ici pays d'Auvergne, parce que comme ça, je regarde l'évolution de la pousse des fruits, comme ça.
2: Et alors, quelle est la musique que préfère la poire, par exemple?
6: Alors là, vous me posez une colle.
7: La confiture, ça dégouline, ça coule sur les mains.
2: Alors, là, on met la girafe dans la framboise.
5: Exactement. Je vais mouliner pour faire la consistance. Parce que c'est vrai que si c'est trop liquide, les gens n'aiment pas forcément. Bon, moi non plus, parce que dans le pot, ça fait bof. Hein.
2: Ça passe par les trous de la tartine.
5: Oui, tout à fait.
2: Nathalie, là, vous attrapez un petit appareil qu'on appelle un réfractomètre.
5: Oui, un réfractomètre, tout à fait. Donc celui-ci, il fait tout seul. Là, on le laisse dessus. Et après, on a juste à lui demander combien il y a de teneur en sucre total. Et là, je suis à 43%.
7: Pourquoi y a-t-il des trous dans le pain ?
2: Pour terminer, on va donner envie à nos auditeurs avec des titres. Je vous laisse choisir, tiens, vos petits coups de cœur à vous.
5: Alors moi, j'aime beaucoup Ananas Mangue Passion.
2: J'aurais un petit coup de cœur, tiens, pour Poire Monte Bergamote, de mon côté. Sur ce, Nathalie, très bonne journée.
5: Je vous accompagne jusqu'au portail.
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1: Aujourd'hui, ensemble, on va attaquer la montagne par la face nord. Rendez-vous chez Be Up à Clermont-Ferrand pour faire un peu d'escalade. Ah mais en fait, cet endroit est absolument gigantesque. Bonjour Mathieu.
2: Bonjour.
1: Bon, la question, c'est à combien de mètres carrés? Là, je suis hallucinée par cette...
2: On a 4000 mètres carrés.
1: 4000 mètres carrés, en comptant le rooftop?
2: En comptant le rooftop, absolument, ouais.
1: C'était quoi avant ici?
2: C'était un ancien bâtiment de chez Michelin et c'était un bâtiment qui accueillait des innovations de chez Michelin. Et en fait, toute la partie restauration bar, ça, c'était pas... on l'a créé. Il n'y avait pas cet étage-là.
1: Et ben là, on a la première chute de la matinée.
3: Ouais. C'est un peu dur.
1: C'est physique, hein,
3: oui,
1: j'ai l'impression.
3: C'est très physique, ouais. Ouais. Et surtout technique.
1: Et qu'est-ce que vous y trouvez, vous, à cette activité?
3: Moi, du dépassement de soi, de... Ouais, en vrai, ça
1: doit être cardio aussi un peu.
3: Ouais. Très. C'est pour ça que j'ai un peu essoufflé encore.
1: C'est ce que je vois. Voilà Benoît Heinz. Bonjour.
4: Bonjour.
1: Benoît, j'ai été assez étonnée de voir qu'en plus d'un lieu de grimpe, c'est un lieu de vie vraiment, avec le restaurant, le bar, le rooftop.
4: Exactement, c'est vraiment là-dessus, c'est ce qu'on essaie de développer, c'est le côté lieu de vie, c'est-à-dire qu'on peut venir grimper, on peut venir manger, on peut venir boire un verre.
1: Même si on grimpe pas.
4: Même si on grimpe pas, exactement. Et puis après, on organise des soirées, souvent en partenariat avec des associations ou des autres groupements. Donc on fait parfois des tournois d'échecs, on a un tournoi de poker qui va arriver le mois prochain. Voilà, on essaie de faire vivre notre lieu à travers autre chose que l'escalade. Des fois, on utilise un mot qui est un peu à la mode, c'est le côté tiers-lieu. Bah, c'est un petit peu ça.
1: Oh, oui. Waouh, chapeau.
3: Bah, merci.
4: Ah, il a mouillé le maillot.
1: Là, on est sur le mur à cordes, donc où on est attaché, où il y a une hauteur un peu plus impressionnante. Et Léa qui vient s'entraîner. Bonjour Léa.
5: Bonjour.
1: Qu'est-ce qui vous a donné envie de faire ce sport?
5: Je dirais la concentration, surtout, parce que c'est un sport où il faut être hyper focus. Et donc tous les problèmes, que ce soit personnel, professionnel
1: ou personnel,
5: on les oublie. Et ça permet d'être dans sa bulle et de penser qu'à ça.
6: C'est un état d'esprit très bon, très convivial, parce que c'est vraiment un milieu que j'ai trouvé, contrairement à d'autres sports qui sont plus compétitifs. Là, c'est vraiment... Quelqu'un va venir te voir et te dire, tiens, essaye ce mouvement-là et t'aider pour débloquer un mouvement.
1: Benoît, on peut commencer à quel âge?
4: Ici, sur notre salle de Lille, on peut commencer à partir de 3 ans. Ouais, parce qu'on a créé un espace ludique pour les enfants où ils peuvent s'amuser à grimper. On a une toile d'araignée, un petit château, un toboggan qui passe d'un étage à un autre. Et après, on peut remonter.
1: C'est super ludique, quoi.
4: C'est exactement ça. C'était notre objectif et peut venir sans réservation. C'est-à-dire que l'espace, on peut venir à toute heure pendant nos heures d'ouverture sans réserver.
1: Ça va, Gaspard?
7: Oui.
1: Oui. C'est bien l'escalade?
7: Oui. Ah oui, il y a chasse au trésor.
8: Pour mieux grimper, prends la pointure en dessous pour tes chaussons. 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
1: Je suis à Clermont-Ferrand, rue des Meuniers, partie à la rencontre d'une artiste qui est tapissière. Bonjour. On est bien chez vous, il fait bien chaud.
2: Oui. C'est pas mal, oui.
1: Vous êtes Catherine.
2: C'est ça, tout à fait.
1: Enchantée. Comment prononce-t-on votre nom de famille ?
2: Jean Desbose.
1: Alors Catherine, vous êtes tapissière.
2: C'est ça, tout à fait. Je suis la cinquième de trois générations. Je suis tapissier traditionnel.
1: J'ai noté, Catherine, que vous avez dit tapissier. Vous ne dites pas tapissière.
2: Eh bien, pour la bonne raison, c'est quand j'ai débuté, mon père était tapissier, il ne voulait pas que je fasse cette profession parce qu'il n'y avait pas de femme dans le métier. Au départ, le métier de tapissière, c'était la couturière, celle qui faisait les rideaux, les coussins.
1: Mais bien sûr.
2: Et en fait, moi, je suis tapissier en siège. Et j'ai eu énormément de mal à me faire, admettre par les collègues.
1: Respecter.
2: Ils me les ont toutes dites, hein. T'as vu comment t'es faite? Qu'est-ce que tu... Parce que je suis pas très grande, je suis
1: Vous êtes pas bien épaisse, enfin voilà. Vous êtes un petit bout de femme, comme
2: voilà,
1: on dit.
2: Voilà, c'est ça. Et donc que j'arriverai jamais.
1: Mais c'est pas des travaux forcés, ce métier-là.
2: C'est un métier quand même qui est dur physiquement. Je vous dire que je suis musclée, hein.
1: Vous allez me faire voir comment ça marche.
2: Ah, j'ai cru mes muscles.
1: Je veux bien, si vous voulez.
2: Enfin... Non, mais c'est... Voilà, c'est limitant.
1: Quand vous étiez petite, Catherine, c'était pour vous vraiment une envie de faire la même chose que votre papa ?
2: Ben, j'étais en admiration par son travail, et quand je sortais de l'école, j'étais en primaire, je me souviens, mes jambes ne me portaient pas assez vite pour aller voir ce qu'il était en train de faire.
1: Nous voilà devant un fauteuil que vous êtes en train de faire. Donc il y a des ressorts, il est alors, nu, hein, il y a juste le bois.
2: Il y a des sangles. Vous avez des ressorts là, que je tends avec ce petit instrument de torture. Vous les abaissez à la hauteur que vous souhaitez.
1: Et en fait, vous forcez tout le temps.
2: Tout le temps. C'est pour ça que toutes les phases doivent être faites attention.
1: C'est pour ça qu'on vous disait à l'époque que vous ne seriez pas tapissière. Pas.
2: Exactement. Et puis, il faut dire aussi que jusqu'à la fin du 19e, tout tapissier prêtait un serment qu'il n'apprendrait jamais son métier à une femme.
1: Oh non !
2: Si, si.
1: Ce que j'appelle la ficelle, c'est de la corde à guinder. Ce que j'appelle des clous, c'est des semences.
2: C'est ça.
3: Bonjour la chef.
2: Bonjour.
1: Bonjour monsieur le facteur.
3: Là, vous avez... écrit.
1: Il y a une bonne ambiance là.
4: Ah oui, bon, c'est un beau quartier, hein, franchement. Ouais, je suis pas là depuis longtemps. Enfin, je suis derrière mon habitude. Et je suis facteur là depuis 3 ans maintenant.
2: Et donc, il y a un mot, une petite plaisanterie, voilà.
1: C'est agréable.
2: Oui, oui, oui, c'est un quartier qui est vivant.
4: Ah ouais, c'est un super
1: bon,
4: quartier.
1: Et bien la facture, vous irez la mettre chez le voisin.
2: Voilà.
4: Bah, il faut la donner.
1: Bonne journée.
4: Vous aussi.
1: Est-ce que vous faites des ateliers pour des personnes qui, par exemple, aimeraient apprendre votre métier ?
2: Non.
1: Est-ce que vous êtes la dernière des Jean Desbose ?
2: Je suis la dernière, mais il y a mon frère qui exerce toujours à Durtol dans l'atelier familial et qui a 72 ans et qui continue en auto-entrepreneur. Il est retraité et son métier, c'est sa passion. Il travaillera comme le jumeau de mon père.
1: Et comme vous ?
2: Non, en retraite, je serai plutôt professeur de yoga en donnant quelques cours. Mais ça ne veut pas dire que de temps en temps, je ne ferai pas un petit siège pour le plaisir parce que... C'est un métier que j'aime profondément.
1: Je vais vous laisser travailler.
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5: Guillaume Claveau.
6: Le Mamma Mia Fest revient samedi et dimanche prochain au domaine de Chadieu à Hautezard pour une 4e édition placée sous le signe de la fête en famille. Au programme, un grand marché de créateurs locaux, de nombreuses animations et ateliers pour petits et grands, un concert et un DJ set, des nouveautés comme le run des familles aussi, des méditations sonores ou encore un karaoké des kids pour clôturer le week-end. L'entrée, c'est 8 euros. Les promenades musicales, c'est samedi prochain au château de Villeneuve-Lambron. Visite musicale à 10h30, 10h45, 14h30 et 14h45, suivi du spectacle Trio de cordes. C'est 7 euros et c'est gratuit pour les moins de 26 ans. Renseignements sur le site château-villeneuve-lambron.fr.
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3: En ville aujourd'hui, en partant de la place Gaillard, il y a un panneau juste à l'entrée de la rue Sainte-Rose qui annonce Henri, artisan fleuriste, fleurs, plantes, décorations, atelier d'art floral. Il n'en fallait pas plus pour attiser notre curiosité et nous allons aller voir cet atelier d'art floral. Je vois un fleuriste qui boit le café.
4: Oui, c'est la pause.
5: Bonjour.
4: Bonjour.
3: Alors c'est qui Henri ?
4: C'est moi.
3: Rentrons. Voilà les stagiaires.
6: C'est ça, c'est les apprentis du jour.
3: Léa, vous venez à faire un atelier d'art floral ?
7: Oui, le kokedama. C'est une boule de végétale avec des trucs qui sont
8: un arbuste dedans, je pense, un truc comme ça.
9: Henri va tout vous expliquer de A à Z, on est vraiment sur l'art traditionnel japonais, donc c'est quelque chose qui est plutôt satisfaisant et intéressant à faire.
3: Émilie, ça y est, équipée d'un tablier.
10: Oui.
3: Pour faire un atelier koke...
10: Kokedama. Une boule avec des trucs qui dépassent.
4: Le kokedama est un art traditionnel japonais. Kokedama, ça veut dire boule de mousse, tout simplement.
3: Ben, on y est.
4: En japonais. Le principe du kokedama, on va prendre un sujet de plante, on va retirer toute la terre, on va mettre le système racinaire à nu. Et on va bloquer le système racinaire dans une boule de glaise. Donc on va travailler comme des potiers, on va travailler notre glaise, on va l'alléger avec des billes d'argile. Et après on va habiller le tout avec de la mousse végétale naturelle. Le principe, c'est que toutes les maladies qui sont transmissibles aux plantes viennent de la terre. Là du coup ça sera bloqué parce que ça sera bloqué dans la glaise. Deuxième avantage, c'est que la glaise est gorgée d'humidité. Donc à partir de là, la plante va demander 2 à 3 fois moins de soins.
3: C'est magique, hein ? Alors c'est dur ou c'est pas dur ?
7: Ça va, c'est de la pâte à modeler.
10: On a bien froid.
4: On va venir rebloquer comme ça. Et à partir de là, on va venir faïencer. Donc rejoindre les deux sphères en bloquant toutes les racines à l'intérieur. Il ne faut plus que les racines ressortent.
3: Alors c'est marrant parce qu'on dirait un peu une cabosse.
4: Oui, là on a perdu le côté sphère.
7: Je ne vois pas où est le problème.
4: C'est pour un compliment.
3: Elle ne va pas faire la gueule là dans un premier temps ?
4: Non, là, elle est, là, on va en prendre soin, on va la bichonner avant de la bloquer. Et au contraire, elle sera encore mieux vraiment dans son incubateur, du coup, dans sa boule de mousse.
3: Le dernier mot avec Loïc, si on venait aussi à participer à des ateliers, comment ça marche ?
9: Alors, pour participer aux ateliers, vous pouvez venir nous voir en magasin pour réserver. Vous avez toute la page Instagram où vous avez les ateliers généralement sur 3 mois. Et assez rapidement, d'ici la fin du mois, vous aurez le site internet, donc Henri le fleuriste, Henri avec un Y, très important. Vous pourrez réserver vos ateliers directement en ligne.
3: Ça vous a plu ?
10: Oui, beaucoup.
3: Vous êtes fiers de vous ?
10: Absolument, mais toujours.
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2: Aujourd'hui, nous allons prendre un cours d'improvisation théâtrale. Nous sommes à la maison de Laura Doux au Centre culturel. Et on va assister à ce cours d'impro. Là, je tombe dans l'espace bar sur Salomé et Manon. Bonjour les filles.
3: Bonjour.
2: Vous venez pour le cours d'impro ?
3: Oui.
2: Qu'est-ce qui vous motive pour venir ?
3: On voulait faire une activité qui se rapproche du théâtre, mais sans non plus avoir beaucoup de textes à apprendre et avoir assez de liberté.
4: Ça fait du bien, et puis des fois, t'as pas d'idée et tu dois improviser, du coup. Et c'est pas tout le temps facile.
5: On est plus à l'aise à l'oral, si on fait un exposé ou quelque chose comme ça.
6: Moi, je suis la plus jeune, j'ai 9 ans. C'est pour libérer mes émotions, me détendre, me défouler.
7: Ben, moi, j'aime bien venir ici parce que ça me détend, puis les gens sont très attentionnés, puis je suis passionnée de l'improvisation théâtrale, donc ça me motive.
2: C'est la prof qui arrive. Bonjour, Émilie.
8: Bonjour.
2: Elles sont à fond, hein, ces petites.
8: Oui.
2: Qu'est-ce que ça peut leur apporter de prendre des cours d'impro dans la vie de tous les jours ?
8: Alors déjà, en impro, on accepte. Donc ça leur apprend, en fait, à accepter même des choses qu'ils n'ont pas forcément envie de faire. Mais de trouver en fait un bon compromis, pas de dire oui bêtement, mais de pouvoir se dire oui j'accepte parce que je suis dans le positif, mais je vais pas faire n'importe comment. Je vais aussi prendre soin de moi, apprendre à me connaître moi et à savoir quand je suis ok et quand je suis pas ok. C'est un bon moyen d'expression, de pouvoir verbaliser ce qu'on a envie de dire. Et puis à l'école, c'est primordial pour les examens. Quand on est interrogé aussi à l'oral, de pouvoir répondre clairement, posément et pourquoi pas avec une touche d'humour.
2: Attention, vous avez plus en même temps. T'es à la bourre, Elliot. Il paraît que c'est habituel.
9: Ouais, non.
2: Dépêche-toi.
10: Maintenant, vous allez imaginer que on vous tire avec un fil par les fesses. Voilà. Allez, voilà, c'est ça.
2: Exercice physique avant oral ?
8: Oui, toujours un échauffement physique pour préparer le corps. Et en plus de ça, on travaille les personnages en même temps. Puisque de travailler comme ça, ça permet d'adopter une position différente. Et donc, de pouvoir donner naissance à un personnage qui peut marcher dans cette façon.
10: Donc, c'est ça que je veux. Ce que je veux, c'est que la première personne apporte déjà un élément dans son action. La deuxième va apporter un élément sur le qui, quoi, où. Et ensuite, les deux sont responsables de donner ce qui manque.
11: C'est quoi cette idée de l'enterrer dans la campagne, celle-là ? Vous voulez peut-être l'enterrer en ville ? Il y a un chat à côté de chez moi. Ça aurait pu faire l'affaire. Ça aurait été trop suspect.
2: Qu'est-ce qu'on aura à la fin de tout ça ? Est-ce qu'au bout du compte, il y a un spectacle en préparation à un moment donné ?
8: Oui, en fait, pour tous les groupes, on propose un spectacle de fin d'année. Donc ça, que ce soit pour les ados ou pour les adultes. Il n'y a que le dernier groupe qui est là depuis plusieurs années qui, eux, proposent des spectacles dans le courant de l'année.
2: Bien, bah écoutez, je vous souhaite en tout cas une bonne préparation.
10: Allez, allez, vas-y, Elliot.
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1: Bon dimanche et l'écoute des programmes d'Ici, Pays d'Auvergne. Il est déjà midi. Eh oui. Et le journal de la mi-journée nous est présenté par Kevin Baudreau.
2: C'est un match qui sent la poudre au Michelin ce soir. La SM reçoit le Racing 92 en clôture de l'avant-dernière journée du top 14. Et Clermont doit s'imposer pour continuer de croire au top 6. Un vrai 16e de finale, Evan Le Bastard.
3: Et pour l'entraîneur Christophe Furios, l'équation est simple.
4: Lui qui perd le match, je ne qualifierai pas.
3: Et quand on lui rétorque que mathématiquement, la SM garde quand même une chance en cas de défaite.
4: Ouais. J'ai jamais été bon en maths, moi.
3: Gagner est donc obligatoire dans la tête du coach.
4: On est là où on voulait être. On a deux matchs à faire, la bagarre pour le top 6. J'aime l'atmosphère qu'il y a aujourd'hui, que ce soit autour du club, autour de l'équipe évidemment, autour de nos supporters. Voilà, on sent une vraie émotion pour ces matchs. C'est pour ça qu'on s'entraîne toute la saison pour vivre ces matchs.
3: Les joueurs sont particulièrement excités à l'idée de jouer ce match, à l'image du troisième ligne, Selevasio Tolofua.
5: On sait très bien que sur ces matchs-là, on attend de nous qu'on joue à notre meilleur niveau et qu'on donne beaucoup au collectif. Enfin, moi, j'adore ces moments-là parce que du coup, c'est soit eux, soit nous. Donc on sait qu'on doit faire le taf ce week-end pour continuer l'aventure. Quoi.
3: Victoire obligatoire donc. Et s'il y a un point de bonus, l'opération sera encore meilleure. Le centre, Léon Daricarère.
6: Forcément, si on a 5, c'est mieux. Ça nous aidera forcément. On sait que chaque année, ça se joue à un point de différence avec les autres équipes. Donc s'il est là, il sera forcément pris volontiers. Mais on pense surtout à la victoire et après, on verra comment se déroule le match.
3: Gagner aussi pour offrir une belle sortie à la dizaine de joueurs qui vont vivre leur dernier match à domicile avec les Jaunes et Bleus.
2: Une rencontre à guichet fermé à vivre en intégralité sur votre radio ici, Pays d'Auvergne, dès 20h45. Il sera commenté par vous-même. Evan Le Bastard est notre consultant, l'ancien joueur de la SM Enzo Sanga. Et vous restez avec nous dans l'après-match où on suivra la cérémonie de départ des joueurs avec notamment les adieux d'Étienne Falgou, 17 ans au club. Autre gros match cet après-midi à 15h du côté du stade Michel Brun de Romagna. Les espoirs de la SM rugby féminin reçoivent le stade toulousain en demi-finale du championnat. Les espoirs masculins se sont eux qualifiés hier pour la finale. Ce n'était plus arrivé depuis 2018. Un deuxième sacre pour le Paris Saint-Germain en Ligue des Champions de football et une nouvelle fois des débordements. Plus de 400 interpellations en France, dont 7 à Clermont-Ferrand. Dès le coup de sifflet final, des affrontements ont lieu dans le centre-ville, place de Jaude, place de la Victoire. Les forces de l'ordre ont été visées par des tirs de mortier et de feux d'artifice. Ils ont répliqué avec des gaz lacrymogènes. Une voiture a entièrement brûlé boulevard François Mitterrand à deux pas de la place de Jaude. Des vitrines et au moins un arrêt de tram ont été dégradés. Côté festivité, une grande fête populaire est organisée à partir de 14h au Champ de Mars, au pied de la Tour Eiffel. Les joueurs du PSG présenteront le trophée de la Ligue des Champions à leur public. Entre 85 000 et 90 000 personnes attendues, nous serons en direct sur place dans le journal de 13h. Les champions d'Europe seront ensuite reçus à l'Elysée par Emmanuel Macron en fin d'après-midi. La police municipale de Clermont-Ferrand reçoit des renforts. La ville annonce le recrutement de 16 nouveaux agents et affiche son ambition de doubler les effectifs d'ici 2032. Vérifiez bien les lardons dans votre frigo avant peut-être d'en consommer ce midi. Rappel national pour plusieurs lots commercialisés chez Lidl, Intermarché et Auchan. Les lots vendus entre le 23 avril et le 29 mai présentent un risque de développement microbien avec d'éventuels défauts d'odeur, de couleur ou de texture. Une bonne fête à toutes les mamans ce dimanche. C'est la fête des mères, l'occasion de leur montrer combien on les aime, nos petites mamans, et de leur dire plein de belles choses comme ces Auvergnats.
7: Le message que j'ai à faire passer à ma maman, c'est merci pour l'éducation, merci d'avoir tenu, merci d'avoir fait la personne que je suis aujourd'hui, dont je suis fier. De fait, je suis fier de toi pour ça.
8: C'est un message d'amour à faire passer pour montrer l'amour qu'on a pour nos mamans, et c'est le moment de se montrer ce qu'on ne dit pas forcément toute l'année.
9: De lui dire à quel point elle compte pour nous, même si on ne le dit pas tous les jours. Qu'elle a eu un rôle tellement important dans ma vie, et moi je vais bientôt devenir mère, donc voilà.
10: Ce sont les meilleurs souvenirs qu'on a, être maman. Tout ce qu'ils apportent tous les jours, c'est ce qui nous donne de la joie.
7: C'est l'occasion au moins de remercier, ne serait-ce que symboliquement avec un cadeau.
8: T'es prévu quoi comme cadeau ?
7: Des fleurs, super original du tout.
8: Honnêtement, j'ai pas fait de cadeau encore, c'est la mission d'aujourd'hui.
9: On est trois sœurs et cette année, on lui a fait un magazine personnalisé. Et du coup, je pense que ça va lui plaire, on a trop hâte de lui offrir.
2: Un dimanche globalement agréable pour cette fête des mers avec du soleil, parfois voilé par les nuages et du vent. On attend des rafales jusqu'à 40 km/h en plaine comme en montagne. Les risques d'orage ne concernent finalement que le bassin d'Ambert en début d'après-midi et une partie de la Haute-Loire dans le secteur du Puy-en-Velay. Les températures, ça va grimper jusqu'à 28 cet après-midi à Clermont, Royan, Cournon, Issoire et Brioude, 27 à Saint-Flour, 26 à Ambert et 21 à Aurillac.
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12: Bonjour, bon dimanche. Sous vos applaudissements, c'est Willy vient déjeuner chez vous, numéro 1058.
13: Ça filoche.
12: Ça filoche, mes amis. Bonjour la tribu.
13: Bonjour.
12: Alors, qui est là aujourd'hui? Nicolas Malabeuf, notre enfant de la télé. Bonjour, mon bon Nicolas.
14: Bonjour, Willy. Bonjour tout le monde.
12: Et Fabien Imo, notre geek. Bonjour, mon Fabinou.
15: Bonjour, Willy. Bonjour à tous.
12: Et bienvenue à tous. Merci, Nicolas, d'être là. C'est un
15: miracle.
12: Survivant. Ah. C'est un survivant. Oui. Il a été gazé toute la nuit.
14: J'étais
12: mon bon
14: dans les tranchées en zone de guerre.
12: Oh là là là là là là. Bah oui, parce qu'il était dehors à fêter la victoire du PSG. Et puis voilà quoi.
14: Bon, je me baladais comme ça, je me suis fait
12: bien
14: gazer.
12: Bien sûr, mais oui, bah ça c'est ta tête. T'as une tête, on a envie de te gazer.
15: Oui, c'est vrai. Ouais.
12: Bon, en tout cas, on est ravis que tu ailles bien, que tu sois là en forme. Bienvenue à tous mes amis, merci d'avoir choisi votre émission utile sur votre radio utile. 55 minutes pour apprendre et comprendre et s'amuser de l'actu avec nos invités, nos chroniques, notre musique, nos cadeaux. Alors notez bien les dossiers du jour. Allez, à 12h30, nous recevrons un collègue, un ami, Benoît Prospero, que vous entendez régulièrement sur nos antennes. Il vient de sortir un livre qui nous invite à ralentir pour contempler le monde autrement. Entre science, écologie, biodiversité et philosophie du vivant, son livre est une petite pause d'émerveillement. Je n'ai rien compris.
14: On va comprendre, oui,
12: lire, mais il m'a demandé de lire cette phrase, alors je viens de la lire.
15: Il va tout nous expliquer.
12: Non, il va tout nous dire dans 20 minutes. Je suis très content qu'il vienne en plus.
15: Bah oui.
12: Donc restez avec nous, il sera là dans 20 minutes. Et puis dans un instant, tiens, on va changer un petit peu la mécanique de l'émission, puisque comme aujourd'hui, c'est la fête des mères. Ah. C'est vous qui allez faire la première demi-heure de cette émission. Bonne fête les mamans, c'est vous qui allez faire l'émission jusqu'à 12h30. C'est la libre antenne, vous avez la parole pour laisser un message à votre maman si vous voulez dire devant le monde entier à quel point votre maman est unique. Si vous êtes maman, bah venez nous dire, voilà, c'est pas facile d'être maman. C'est un dur métier d'être maman.
15: C'est pas facile.
12: Et venez aussi nous dire les cadeaux à la con que vous avez reçus. Ah, je vous en supplie.
15: Ça, on aime bien.
12: C'est pas grave, vos fils sont grands, votre fille est grande, maintenant c'est pas grave. On peut dire, on a tous fait des cadeaux merdeux à ses parents.
15: Mais oui, le collier de nouilles par exemple.
12: Le collier de nouilles.
15: Ça, c'est le best-seller.
12: Moi, j'ai fait un dessous de plat en pince à linge.
15: Ah, d'accord.
12: Alors, si vous avez, je vous en supplie, venez nous dire les petites merdouilles que vous avez reçues en cadeau de fête des mères. 0810 055 056, on se fait une spéciale fête des mères, donc jusqu'à 12h30. 0810 055 056, appelez-nous hein, parce qu'on vous attend, on passe au premier appel dans 2 minutes.
15: Et bien sûr, vous avez la parole sur le groupe Facebook, c'est complètement gratuit. Vous tapez sur Facebook Youpi la vie avec Willy Rovelli, bim, vous tombez sur nous. Et Marie de Besançon a posté Youpi, j'ai reçu un cendrier en pâte à sel.
12: Voilà, ça j'aime bien ça.
15: J'ai arrêté de fumer il y a 7 mois pour les clés de bagnole.
12: Voilà.
15: Donc continuez à réagir, c'est gratuit sur Facebook pour nous retrouver. Youpi la vie avec Willy Rovelli.
12: Voilà, appelez, hein, on vous attend. C'est vraiment vous qui faites la première demi-heure de l'émission, donc je vous fais confiance. Sinon, on a l'air con. Ne me faites pas ça, s'il vous plaît. Et vous repartez avec quoi aujourd'hui?
14: Eh bien, oui, aujourd'hui, c'est la fête des mères. Les plus jeunes disent la fête de la daronne. Bon, c'est moi. Et on vous offre à cette occasion 50 euros de jolies fleurs.
12: Eh bien, super. On a tout dit.
14: On a tout dit.
12: Alors, les mamans, allez-y,
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12: Et avant de démarrer quoi que ce soit, tiens, on va faire un petit coucou à un auditeur qui est passé nous voir. Ça va, Alexandre?
16: Oui, bonjour.
12: Ça va, mon Alex? Tu nous viens d'où?
16: Bonjour, Willy. Je viens de Rosny-sur-Seine.
12: De Rosny-sur-Seine. Alors,
14: dans les Yvelines.
12: Et qu'est-ce que tu fais là-bas de beau comme métier?
16: Alors, je suis maraîcher et horticulteur en même temps.
12: Voilà, et c'est pour ça que tu es venu avec une cagette de quoi?
16: Je t'ai ramené un panier de légumes. Donc,
12: panier de légumes, c'est pas mal. Hein.
15: C'est trop beau.
12: Tu sais que je n'ai jamais. Moi qui vais tout le temps à Carrefour, et ben, ils ne font pas les mêmes légumes que toi.
16: Oui.
12: Dis donc.
15: Sa salade, elle n'est pas sous sachet.
12: Mais c'est vrai, je n'ai jamais vu une vraie salade.
16: C'est normal, nous, c'est des vrais légumes.
12: Il y a des
15: bons radis là.
12: Il y a quoi?
15: Regardez les radis,
14: ils sont immenses.
12: Énorme.
15: 30 cm le radis.
12: Et c'est quoi ce truc orange là?
15: C'est
12: quoi là?
16: Courgettes. C'est les premières courgettes qu'on sort là.
12: Elles sont oranges les courgettes?
16: Plusieurs couleurs.
12: D'accord. Donc il y a quoi? Donc courgettes, salade,
16: fèves, carottes, des petits oignons, des fraises. Et des pommes de terre.
12: Ça c'est les fruits du moment, les légumes du moment, les trucs de maintenant, c'est
16: ça. On fait que du légume de saison.
12: Voilà. Et on passe, puis on peut cueillir aussi, c'est
16: on
12: ça
16: a une partie cueillette.
12: Ça, c'est vachement bien de faire ça.
14: Tu viens, tu
12: cueilles. Bon, bah, merci beaucoup de nous avoir emmené tout ça.
16: Merci à vous.
12: Comment ça s'appelle, les cueillettes on cueille chez toi, comment ça s'appelle?
16: C'est les serres du Héron à Rogny-sur-Seine.
12: Les serres du Héron à Rogny-sur-Seine.
15: Et merci pour ce cadeau. Parce
12: que c'est un beau cadeau.
15: C'est complètement gratuit quand c'est gratuit.
12: J'adore. Moi, quand c'est gratuit, je préfère. Donc, passe nous voir toutes les semaines, ça m'arrange, Alexandre. Merci beaucoup. Allez, 0810 055 056. Appelez vite, mes amis. On vous attend dans deux minutes. C'est vous qui passez à l'antenne. C'est une spéciale fête.

0: Et je crois que c'est bon, il a chanté, hein. C'était Julien Clerc, bien évidemment. Bien évidemment.
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0: Allez, il est midi 12, midi 13 même, nous sommes en direct, on se fait un petit, une libre antenne pour changer un petit peu, voilà, ça va nous faire du bien, un petit peu de légèreté.
2: Et surtout, vous ne bossez pas du coup, on t'entend.
0: C'est pour ça que ça m'arrange.
3: C'est pas mal. Ouais.
0: C'est pour ça qu'on va faire ça dorénavant tous les samedis et tous les dimanches. Comme ça, j'arrêterai de bosser, un petit peu comme vous deux.
2: Bonjour.
0: On va commencer avec Anne-Sophie, ça va Anne-Sophie?
4: Oui, bonjour, ça va super, merci, bonne fête à toutes les mamans.
0: Bonne fête Anne-Sophie, est-ce que tu es toi-même maman?
4: Oui, tout à fait, de deux filles.
0: Deux filles, alors, quel âge elles ont, comment elles s'appellent?
4: Alors, Sacha a 8 ans et demi, Sacha. Et Jade aura 13 ans dans 15 jours.
0: 13 ans dans 15 jours. Alors, Anne-Sophie, on se dit la vérité, d'accord?
4: Oui.
0: Est-ce que tu préfères l'une des deux? Je plaisante. Non, je rigole. Est-ce qu'elles t'ont fait des petits cadeaux, des petites merdouillettes? Pour la fête des mères.
4: Oui. Ah oui, super. Elles sont toujours adorables, j'ai de la chance.
0: Alors, mais elles t'ont fait
4: Oui,
0: vas-y.
4: Oui, la grande, donc Jade, m'a fait deux bracelets avec des perles, parce qu'elles aiment bien faire des petits ateliers créatifs, des choses comme ça.
3: Ça, c'est bien.
4: Elle m'a fait deux super beaux bracelets, et elle m'a fait, bon, c'est joli, elle a pris un pot de confiture vide, elle a collé à l'intérieur, alors, deux bracelets mobiles, il y a une maman et un petit enfant.
0: Ouais.
4: Elle a mis dans la main du Playmobil une petite pancarte qui met « I love you ». Elle a mis un petit coloriage à l'intérieur.
0: Ah non, mais elle s'est quand même cassée la tête. Hein.
3: Ouais,
0: non.
4: Complètement.
0: Je sais pas si c'est beau, mais en tout cas, ça s'est cassé la tête. Ça, j'avais jamais entendu ce truc-là.
3: Ouais, non. Un pot de confiture.
0: Pot de confiture avec
3: un Playmobil dedans.
0: Ah, mais j'adore.
3: Ça ne va pas chez tout le monde, mais chez toi, c'est très bien.
0: Ah ouais, chez Anso, ça me va très bien. Bah, les gens lui disent qu'est-ce que c'est.
3: Qu'est-ce qu'on aime ton pot.
0: Et alors, disons, Anso, parce que moi, je ne suis pas maman, tu vois, je ne suis même pas papa, je ne suis rien. Mais comment on réagit quand les enfants nous offrent une petite merdouillette? On est obligé de dire c'est magnifique.
3: On joue la comédie.
4: Évidemment, monsieur tout mignon, c'est rigolo, on leur fait des câlins,
0: elles sont. Ah, mais oui, évidemment. Comment est-ce que
4: la petite m'a fait un peu le même genre dans un petit pot. Pareil, elle a emballé un pot en verre avec de la laine. Elle m'a fait des fleurs avec c'est des perles en plastique que vous passez le fer à repasser dessus. Elle a fait ça en fleurs. Elle les a recourbées que ça prenne la forme de fleurs comme des vases en un vase.
3: Elles se sont cassées la tête en même temps.
0: Dans un pot en verre, c'est ça? C'est ça?
4: Voilà. Qu'elle a emballé avec de la laine autour pour.
0: Il va falloir que tu cesses de faire traîner des pots en verre chez toi, manifestement. Parce qu'apparemment, ça.
4: Tous les pots que j'ai en plus.
0: Oui, il faut que tu les caches. Bon, en tout cas, tes filles t'aiment, voilà. Et puis toi, t'es une maman comment, Anso? T'es une maman un peu stricte ou cool?
4: Alors, je suis les deux. Je sais être stricte quand il faut. Elles savent qu'à la maison, il y a des choses. Voilà, il y a des choses qui se font, des choses qui se font pas. Le respect, la politesse. Par contre, elles savent que voilà, ça c'est la base.
0: C'est pas évident d'élever des enfants. Bravo, Anso, parce qu'on est là.
4: Merci beaucoup.
0: Je t'en prie. Hein. Merci d'être passé nous voir. Ça me fait extrêmement plaisir de t'avoir parlé, Anne-Sophie. Est-ce que tu voulais dire autre chose ou je sais pas, à part que tu m'aimes. Est-ce que tu m'aimes, Anne-Sophie?
4: Je vous adore, vous êtes
0: ça va.
3: Faut le dire.
2: C'est naturel en tout cas.
3: Faut le dire, Anne-Sophie.
0: Merci beaucoup, on t'embrasse très fort. Tu repars avec
2: Et justement, pour la fête des mères, on t'offre peut-être une carte cadeau de 50€ pour les plus belles marguerites du monde.
0: Voilà, et tu verras le tirage, c'est vers 12h50. D'accord?
4: Ok, j'écouterai.
0: Merci beaucoup, on t'embrasse très très fort. Prends bien soin de toi. Ciao, ma belle. Ciao. On parle de quoi avec toi dans un instant, mon petit Fabinho? On va prendre quelqu'un d'autre, mais avant,
3: L'actu web, et comme nous allons parler écologie dans la deuxième partie d'émission, j'ai repéré pour vous une appli pour visualiser le changement climatique.
0: Tu veux un jingle? Il y a mon cher Philippe Modol, le réalisateur, il me fait « Jingle ?» C'est une question. Jingle ou pas jingle? Je sais pas, Philippe, est-ce que ça te ferait plaisir qu'on mette un jingle?
2: Rien que pour lui.
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0: Est-ce que Catherine est là?
5: Je suis là, bien sûr, Willy.
0: Ça va, Catherine?
5: Je vais très bien. Il y a un moment que je m'impatientais.
3: Elle attend depuis 15 jours.
5: J'ai réussi à t'avoir.
0: Tu vois, ici, c'est comme à Pôle emploi. Il faut insister. Tu nous appelles d'où, la Catoche?
5: Près d'Aix-en-Provence.
0: Ah là là, qu'est-ce que j'aime. C'est comment ça s'appelle exactement?
5: Venelle.
0: Bien sûr, c'est magnifique. T'as de la chance.
5: Vous connaissez?
0: Bah, évidemment. Bien sûr, j'ai plein d'amis là-bas, du côté d'Aix-en-Provence. Beaucoup, beaucoup d'amis. Beaucoup
5: d'amis. Il faut venir, faut
0: avec
5: venir.
0: Qui j'ai fait des choses pas catholiques. Oula. Mais on en parlera une autre fois. Oui, oh, bah, ça va. Catherine, tu voulais réagir, si tu voulais faire un petit coucou, parler.
5: Je voulais souhaiter une très bonne fête à ma maman, qui a 98 ans.
0: Wow.
5: Elle s'appelle Angèle.
0: Angèle, d'accord.
5: Et malheureusement, elle est paralysée. Elle a fait 2 AVC, elle est paralysée.
0: 98 ans, mais elle est proche de chez toi ?
5: À 15 kilomètres.
0: D'accord, donc tu l'as...
5: À 4 heures, nous sommes 4 enfants, nous allons lui souhaiter une joyeuse fête.
0: Ah, oui. Très bien.
5: Avec des fleurs, on va lui rendre visite et on va bien lui faire plaisir. Le
0: très
5: maximum.
0: Bien.
5: Ah, bah, le maximum.
0: Ah bah ça c'est super, bravo, bravo.
5: J'ai eu une maman, enfin nous avons eu une maman exceptionnelle, exceptionnelle, que je souhaite à toutes les enfants du monde à avoir la même.
0: Ah bah dis donc, hein. Et en quoi, est-ce que tu peux nous dire un truc en quoi elle était exceptionnelle ? Juste un truc.
5: Surtout,
0: ah bah voilà.
5: Mère poule, tout. Très attentive. On était pour elle son rayon de soleil.
0: Ah là là.
2: C'est une belle déclaration.
5: Elle s'est sacrifiée beaucoup beaucoup pour nous.
0: Ah
5: elle
0: bravo.
5: Elle s'est sacrifiée elle pour nous.
0: Pour vous. Bon et donc il y a toi puis t'as des frères et sœurs, c'est ça?
5: On est 2 filles et 2 garçons.
0: 2 filles et 2 garçons. Bah, je vous embrasse très fort. Tu embrasseras ta maman de notre part, d'accord? Quand tu la verras tout à l'heure. 98 ans. Merci Catherine d'être passée nous voir. Elle a fait une belle déclaration à sa maman.
3: Très belle déclaration.
0: Et Catherine aussi, tu repars avec ta sélection
2: pour la carte cadeau, pour le bouquet
0: voilà.
2: De fleurs.
0: Voilà. Allez, continue à nous appeler. Bah, c'est pas mignon.
3: C'est trop mignon.
0: Moi, je trouve ça trop mignon. Continue à nous appeler. Tiens, jusqu'à 12h30, on fait ça. 0810 055 056. Si vous êtes maman, si vous avez reçu des petits cadeaux, des petites merdouillettes pour la fête des mères, on aime bien. Si vous voulez faire un petit coucou à votre maman, vous êtes les bienvenus. 0810 055 056. Tiens, en attendant, on va écouter. Non.
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2: Décidément, le jingle.
3: Oui. Ah, mais il adore les jingles.
0: Non, maintenant, je veux qu'on écoute Gauvin Serz. C'est ça, non? Voilà, ça sera peut-être mieux. Avec 4 enfants plus loin. Bah voilà.
2: Ah, bah justement.
3: Ah, bah oui,
0: c'est une chanson en rapport avec la fête des mères. Gauvin Serz, 4 enfants plus loin.
3: Oh, moi, j'en ai assez.
0: À tout de suite, mes amis, juste après dans Gauvin Serz. Et après, on fera Fabien et Mo, bien évidemment. Ah.

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1: 12h23, Fabien Emo, notre geek, alors, mon Fabinou.
2: Il est l'heure de la mise à jour, toute l'actu web de la semaine, et on démarre avec la belle histoire de ce mois de mai que je voulais absolument partager avec vous ce midi. Il y a quelques semaines, Juliette et Thomas ont ému la toile avec un appel à l'aide sur Instagram. Juliette et Thomas, en fait, ce sont les parents du petit Elio, 4 ans. Ce couple a découvert, en fait, au mois de janvier que leur petit garçon était touché par une leucémie très rare. Sur Instagram, ils ont lancé un appel pour trouver un donneur de moelle osseuse. Cet appel à l'aide a été relié des centaines et des centaines de fois, donc il y a eu des inconnus, mais également des personnalités comme Teddy Riner, Antoine Dupont ou encore le président de la République. Et grâce à toute cette mobilisation, les parents du petit Elio ont annoncé une bonne nouvelle, toujours sur Instagram, c'était il y a quelques jours.
3: Coucou les copains!
4: Coucou, on a une super bonne nouvelle à vous annoncer!
5: On a trouvé un greffon pour Elio!
4: C'est trop bien! Les prochaines semaines vont être hyper intenses, mais vraiment, merci, merci à tous.
5: Merci du fond du cœur.
4: On vous embrasse.
2: C'est la belle histoire de ce mois de mai. Voilà, on embrasse Elio et ses parents. Et pour une fois, on peut dire bravo aux réseaux sociaux.
1: Oui, bravo.
2: Voilà, ça sert à quelque chose.
1: Pas tous les jours qu'on le dit, mais là, oui.
2: On passe maintenant à l'appli de la semaine.
6: Autre chose. Hein.
2: Alors là, on est dans un autre délire. Carlo, ça faisait longtemps d'ailleurs qu'on l'avait écouté sur cette antenne. J'ai découvert donc une nouvelle application qui va plaire à nos amis écolos. Car en deuxième partie d'émission, nous allons parler écologie. Oui. Connaissez-vous Replay Météo?
6: Pas du tout.
2: Disponible gratuitement en ligne depuis quelques jours. C'est complètement gratuit. Cet outil interactif permet de remonter le temps météorologique jusqu'en 1940, partout sur la planète. Température, pluie, vent, couverture nuageuse ou encore humidité. Les utilisateurs peuvent visualiser les conditions météo passées presque comme s'ils y étaient. À l'image, en fait, d'une machine à voyager dans le temps, vous tapez dans la barre de recherche une date, un lieu, bim, vous avez la météo en question. Et ce qui amuse, en fait, les internautes, c'est de taper leur date de naissance pour voir quel temps il faisait le jour de votre naissance. Cette appli permet de voir et suivre le changement climatique et on apprend que lundi dernier, lundi 25 mai, a été la journée la plus chaude en France pour un mois de mai depuis près d'un siècle. Voilà, c'est pour vous, c'est cadeau, c'est pour les écolos, ça s'appelle Replay Météo. Allez, on termine l'actu web avec le concon de la semaine. Un ado de 17 ans cette semaine a braqué le tabac presse de sa commune de Montbéton. C'est dans le Tarn-et-Garonne avec un pistolet en plastique.
6: Oh là là.
2: Alors, il a eu cette idée après avoir regardé un tuto sur internet.
1: Toto.
2: Eh bien, la buraliste n'a pas perdu son sang-froid. Elle a refusé de lui donner la caisse. Elle lui a simplement tendu un paquet de cigarettes. Eh bien, figurez-vous qu'il a pris la fuite avec le paquet de cigarettes et quelques minutes après, il s'est fait griller par la gendarmerie.
1: Par la gendarmerie.
2: C'était le concon de la semaine.
1: Ah là là, bah il y en a des concons.
6: Ah, il y en a,
1: On aime bien les concons, nous. Merci beaucoup, mon bon Fabinou. 0810 055 056. Je voulais qu'on prenne quelqu'un, mais là, je crois qu'on est un petit peu à la ramasse, donc c'est pas très grave. Appelez-nous quand même. 0810 055 056. On fait une spéciale fête des mères jusqu'à 13h. Donc si vous voulez nous appeler pour souhaiter une bonne fête à votre maman, nous dire pourquoi votre maman elle était formidable, ou si vous êtes vous-même une maman et que vous avez reçu des petits cadeaux, des petites merdouillettes.
2: Ah oui.
1: On a fait ça quand on est à l'école. Bah voilà, ça va. Puis même parfois le mari il offre des merdouilles. Il n'y a pas que les enfants. Souvent le mari offre des merdouilles. 0810 055 056. Comment ça réagit sur le groupe?
2: Alors sur le groupe Facebook Youpi la vie avec Willy Revelli, Gaëlle a posté: ma fille m'a servi le petit déj joli et ce n'est pas tous les jours. Vive la fête des mères. Voilà comme quoi ça arrive. Et Julie a posté: mon fils de 4 ans m'a récité un poème ce matin. On a un petit peu de temps, je peux le réciter?
1: Vas-y.
2: Si j'étais jardinier, je ferais pousser une fleur en forme de cœur. Elle serait pour maman, qui la garderait longtemps. Car maman saurait que la fleur, c'est tout l'amour de mon cœur.
6: C'est chou,
2: c'est joli,
1: c'est bien écrit. Tu n'as jamais parlé aussi bien, mon cher.
6: Oui. C'est pas de lui, donc oui.
1: C'est pour ça que c'était formidable.
2: Continue à réagir sur le groupe Facebook, c'est complètement gratuit.
1: Continue à écrire des poèmes.
2: Youpi la vie avec Willy Revelli, ça c'est le nom du groupe.
1: Ouais, merci beaucoup. Allez, vous aimez être ici?
6: Ah oui.
1: Vous aimez la pub?
6: Ah bah oui.
1: Bon, bah, elle arrive, et juste après, ce sont les infos pratiques près de chez vous, avec le Ici Express.
2: Tchou-tchou.
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1: Partons gaiement vers la deuxième demi-heure de votre talk show du dimanche. Alors ici, c'est comme la messe du dimanche.
23: Mais non, pas pareil.
1: Sinon, c'est la même chose. Dans un instant, on va recevoir l'écolo Benoît Prospero, ah oui, qui nous parlera du monde merveilleux du vivant. Vous ne verrez plus la nature du même œil, croyez-moi, grâce à son livre. Et votre tribu est là, notre enfant de la télé, Nicolas Malabeuf. Qu'est-ce que tu fais pour la planète, mon Nicolas?
24: Oula. J'ai pas grand-chose à dire sur ça.
1: Voilà.
24: Je prends l'avion, mais bon.
1: C'est très... Ah, tu fais ça pour la planète?
24: Oui, oui, j'y pense.
1: Qu'est-ce que tu fais pour la planète?
24: Je prends l'avion.
1: Bravo. Et notre spécialiste veine, Fabien Emo, qu'est-ce que tu fais?
25: Je l'ai déjà dit.
1: Il a deux voitures diesel.
24: Oui, décidément.
25: Mais pour compenser, je l'ai déjà dit, je fais pipi sous la douche.
1: Ah oui, c'est
25: vrai. Ah non, mais c'est vrai.
1: Et parfois même dans le bain, c'est ça qui est.
25: Ouais, c'est pour réchauffer l'eau.
1: Bah, évidemment.
25: Ça, c'est écologique.
1: Ben voilà.
25: Qu'est-ce que vous faites, vous pour...
24: On n'est pas l'équipe des écolos, on va pas se mentir.
25: On peut dire la vérité.
1: Vas-y, dis la vérité.
25: Willy nous a invité cette semaine chez lui.
1: Donc,
25: il faisait 40 degrés.
1: Et donc.
25: On est arrivé chez lui, il faisait moins 12, il avait mis la clim à fond.
1: À fond, mais.
25: Et il laisse.
24: Avec les fenêtres ouvertes.
25: Ça, c'est un écolo qu'on aime.
1: Ça, c'est ma spécialité.
25: Et c'est la vérité en plus. Je vous le jure que c'est vrai.
1: Franchement, mais la clim à fond, les fenêtres ouvertes,
25: c'est ça, c'est le bonheur.
1: Vraiment, je vous le conseille. Bon, et bien sûr, mes aimés, réagissez sur ce que vous voulez. Tiens, sur la fête des mères, si vous voulez faire un petit coucou à votre maman, c'est le moment. Dites-nous si vous avez reçu des petites, si vous êtes maman, que vous avez reçu des petites merdouillettes en cadeau, soit des enfants, soit du mari. Appelez-nous, tiens, 0810 055 056. Vous repartez avec.
24: On va vous combler de fleurs, une carte cadeau de 50 euros de fleurs.
1: Voilà. Et réagissez aussi sur le groupe Facebook.
25: Qui est complètement gratuit. Vous tapez Youpi la vie avec Willy Rovelli.
1: Voilà. Mais d'abord, ce n'est pas suivi l'actu. Pas de panique, l'actu vous suit. Il est temps pour moi de mettre
26: les points sur les i.
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1: Et on commence avec un point, Patrick Bruel.
27: Alors, regarde
1: ma bite.
27: Oh.
1: Face aux accusations, le chanteur a annoncé qu'il annulait sa tournée de festival prévue cet été. L'artiste est dépité. Dans Festival, il y a fesse.
25: Oh,
1: il faisait une telle joie. En plus, avec Bruel, c'est plus une tournante d'été. Hein. C'était plus une tournante d'été qu'une tournée d'été.
25: Oh.
1: Non, ça va être sympa le jour où il fera face à ses plaignantes au commissariat. Alors non, Bruel, prénom Patrick. Voilà, en fait, pendant des années, on avait mal interprété ce fameux Patrick. Hein. C'était pas des cris de fans, c'était des cris de victimes. Sport, le PSG est devenu champion d'Europe pour la seconde fois. Les pilleurs sur les Champs-Élysées étaient pas contents. Il n'y avait pas toutes les tailles chez Footlocker. En ce moment, Bruel, c'est l'autre PSG, hein. Patrick Sangol. Oui, parce qu'avec toutes ces histoires, il a moins envie. Le chanteur Renaud a fêté cette semaine son deuxième anniversaire de mariage avec sa chérie Cerise. Mariée pour le meilleur et pour la poire. Alors, 2 ans, c'est les noces de cuite. De cuir. Attention, rappel de produits, des paquets de crevettes vendus chez Grand Frais peuvent causer des maux de tête. Ils étaient grands pas frais, apparemment. Moi, c'est quand j'entends les 3 cafés gourmands que j'ai mal à la tête. Si ça se trouve, depuis le début, on nous ment. On croit que c'est un groupe de chanteurs, alors que c'est peut-être un cocktail de crevettes, on sait pas. Dans l'Aveyron, un pizzaïolo accusé d'avoir tué, découpé et cuit sa victime. C'était une pizza 4 phalanges. Ouais, la victime a été identifiée grâce aux dents retrouvées dans la poêle à bois. Voilà, une victime cuite à le dentier. Le mieux, ça reste tout de même de manger un diabétique. Et la cuisson, il y a comme un petit goût caramélisé, je vous le conseille. En tout cas, voilà, une affaire sordide qu'on nous racontera peut-être un jour dans Faites Entrer la Cuisine. Selon un expert en dermatologie, du gravier et des excréments ont été retrouvés dans des crèmes solaires vendues sur Internet. Et oui, idéal donc pour avoir un bon bronzage de merde. Enfin, la question du jour. Après la Coupe des Champions gagnée par le PSG, est-ce que Zaz pourrait participer à la Ligue des Shampoings? Eh ben vous avez 2 heures. Heureusement, dans 214 jours, c'est fini 2026.
25: Bravo,
1: voilà, bravo. voilà.

0: c'était le groupe Police, bien évidemment.
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0: Allez, ouvrons notre nouveau dossier. Bonjour Benoît Prospero.
3: Bonjour Willy. Bienvenue, et bonjour à tous.
0: Bienvenue.
3: Bonjour.
0: Ici, le retour. Mon cher Benoît, vous êtes spécialiste quoi ? Écologie, nature, on peut le dire comme
3: science,
0: ça ?
3: Science, climat, biodiversité.
0: Science, voilà.
3: Émerveillement.
0: Voilà, émerveillement ici sur les antennes d'ici, on vous entend régulièrement. Et vous êtes un ami aussi, mon seul ami écolo. Mon seul et le dernier, le premier et le dernier, profites-en bien. Vous venez de sortir un livre qui s'appelle La boussole céleste du papillon chez Tana Édition. C'est un voyage entre espace, nature et vivant, c'est bien ça ?
3: Ben oui, c'est ça. Et vous savez quoi, cette phrase là que je vais vous dire, je l'ai préparée pendant des mois parce que
0: vas-y,
3: je pensais à vous.
4: Attention.
3: Pourquoi ce livre ? Parce que souvent on me demande pourquoi ce livre ? Eh bien pour s'émerveiller de l'improbabilité du miracle ordinaire de notre existence.
0: Oh bordel !
4: Tout ça pour ça ?
0: C'est-à-dire ?
3: C'était juste pour ce haut bordel.
0: Ouais,
3: voilà,
0: alors,
3: que j'ai fait ce livre en fait. Alors c'est-à-dire que tous les jours on vit sans se poser des questions existentielles ou des questions complètement banales sur notre existence. Alors par exemple, là vous êtes en train de respirer, vous prenez une inspiration, on s'en rend pas compte de ce geste, hein, il est automatique.
0: On a de la chance de pouvoir le faire.
3: Eh ben en fait oui, parce qu'il est le résultat de milliards d'années d'équilibre invisible. Il y a 2,7 milliards d'années, la planète existe depuis 4,5, il y a des toutes petites bactéries qu'on appelle des cyanobactéries qui sont apparues, on ne sait pas trop comment. Et elles ont changé le cours des choses, pourquoi ? Parce qu'avant il n'y avait pas d'oxygène en fait sur Terre, et ces cyanobactéries, et je vais passer les détails, mais nous ont offert cet oxygène et nous permettent, par exemple, ici d'être là. Et ce livre, c'est ça, c'est-à-dire que depuis le Big Bang et jusqu'à aujourd'hui, il s'est passé des événements, parfois des événements clés qui sont mis en avant dans ce livre et qui fait qu'on existe aujourd'hui.
0: C'est un livre de vulgarisation scientifique, comme on dit souvent.
3: Oui.
0: C'est ça, pour que les crétins de mon espèce puissent comprendre les choses.
3: Je l'ai fait que pour vous.
0: Merci. Très bien. Alors, un deuxième exemple. Il y a d'autres exemples.
3: Il y en a plein. Par exemple, tiens, on va faire une expérience.

0: passe avec Nicolas Malabeuf. Tiens, oh là, Nicolas, je vais vous demander de fermer les yeux. Allez-y, fermez les yeux.
1: J'ai peur du noir.
0: Et je vais compter jusqu'à 3. 1, 2, 3. Rouvrez les yeux. Qu'est-ce qui a changé? Je vous donne la réponse, on va gagner du temps. Pas rien. Grand-chose. Vous êtes là en statique, ou en tout cas, vous avez l'impression d'être en statique, alors qu'en réalité, vous êtes en train de tourner à 107 000 km/h autour du Soleil. Chaque jour, vous parcourez 2,5 millions de kilomètres autour du Soleil, soit près d'un milliard de kilomètres par an.
1: Mais je maigris toujours pas, par contre.
0: Non, ça marche pas. Mais voilà, c'est pour se rendre compte de cette grandeur aussi que ce livre existe. Voilà. Vous voulez un autre exemple?
2: Oui, très bien. Moi, j'aime bien les petits exemples comme ça.
0: Vous êtes venu comment ce matin, Willy?
2: Je suis venu en Vespa.
1: Bien polluante.
2: Pas du tout.
0: Peu importe, mais c'est pas là où je veux en venir. Vous êtes venu en Vespa et donc vous avez roulé sur une route, mais à aucun moment vous avez dit tiens, il y a quoi sous mes pieds, il y a quoi dans le sol, sous le scooter.
2: Alors, si, il y a des nids de poules.
0: Oui, et en,
2: y a
0: alors
2: des,
0: très bien.
2: Et en, des cadavres dessous, de chats.
0: Et en dessous,
1: les rats.
2: Et en dessous, alors.
0: Et en dessous, alors. Exactement, mais alors, c'est surtout que dans cette terre, il y a des êtres vivants qui, tous les jours, alors, quand je dis des êtres vivants, des bactéries, des champignons, des vers de terre, etc., qui nous offrent ni plus ni moins que la fertilité. Ce qui permet, par exemple, d'avoir ici ces légumes dans ce studio. Est-ce que vous savez que dans une seule poignée de terre, je vous invite la prochaine fois que vous verrez la terre, vous ramassez une seule poignée de terre, il y a plus d'êtres vivants dans une seule poignée que d'êtres humains sur la planète.
2: Ça,
1: je vais le ressentir à la
3: plus de 7 milliards, ça veut dire plus de 7 milliards.
0: Exactement.
2: Wow. Ça, c'est incroyable. Attends, on va le redire. On va le redire comme ça tout à l'heure à midi, là, parce que.
4: Alors,
2: on a tous un déjeuner chiant qui nous attend. Parfois. Donc, abîme. Donc, vas-y, refais-la.
0: Dans une seule poignée de terre, il y a plus d'êtres vivants que d'êtres humains sur la planète.
2: Et tu te rends compte.
4: Ça, c'est bien.
2: Et donc, il y a quoi dans ma poignée de terre? Alors,
0: ce que je vous dis, des bactéries, des champignons, des vers de terre, etc., etc. Il y a tout un monde qui vit et qu'on oublie complètement, alors qu'il nous permet de vivre à nous. Voilà, simplement.
2: La boussole céleste du papier, donc c'est le livre. Il y a de très belles illustrations. Qui a fait ça aussi?
0: Oui, c'est un graphiste qui s'appelle Léo Quête-Glace, qui est formidable et que vous rencontrerez peut-être un jour.
2: J'espère. Mais il se lit comment ce livre? Alors, en tournant les pages, certes. Mais non, je dirais,
0: mais c'est vrai. Alors, il n'y a pas un mode d'emploi, mais il y a une proposition. Voilà. En fait, l'idée de ce livre, c'est aussi de ralentir pour prendre conscience de tout ça, parce que parfois, c'est vrai que c'est assez vertigineux. Et donc, l'idée, c'est de lire une page, une double page par jour. Souvent, c'est une double page. Ouais. Parfois, il y a trois mots. Parfois, il y a plus. Ouais. Mais l'idée, c'est de prendre conscience, en fait, de ce que l'on représente sur Terre, dans l'univers, et de ce que l'on a. Donc, c'est un livre vraiment pour prendre le temps. Ne le lisez pas, voilà, en 10 minutes, ça sert à rien. Prenez-le, par exemple, cet été, sur la plage, et tous les jours, vous lisez une petite page, deux pages, voilà. Voilà comment ça fonctionne.
2: Avec à l'intérieur des surprises, parce que dans les paniers de Yoplait, il y a des vrais morceaux de fruits. Et bien là, il y a des morceaux de mots qui n'existent pas aussi dans ce livre.
0: Ah, par exemple, ça, c'est dans la quatrième partie, effectivement. Alors, je vous dire. Par exemple, Gökota, vous savez ce que c'est Gökota?
2: Ben
0: en suédois, ça veut dire l'art de se lever tôt pour entendre les premiers oiseaux chanter.
2: Eh ben Benoît,
0: c'est une page très poétique.
2: Écoute-moi, t'es mon ami, Benoît.
0: Oui.
2: Écoute-moi, je te jure, ce que je veux dire là, je vais être sincère 20 secondes. Je suis un extrême lève-tôt. Moi, tous les jours que Dieu fait, 4h20, je me lève. Mais pour de vrai, hein, je me réveille, tac. Et là, depuis 15 jours, là, il fait jour hyper tôt à Paris. À 5 heures, il fait jour. Et j'ai de la chance, même si j'habite en plein Paris, eh ben, j'entends les oiseaux le matin tôt. Et je te jure, Benoît, que c'est un ravissement. Je pensais pas un jour pouvoir m'en rendre compte à quel point je prends un bonheur de me lever et d'écouter les oiseaux. Je te jure que c'est vrai.
0: Eh ben, cette double page de ces mots qui n'existent pas est faite que pour ça. C'est pour s'émerveiller. Je vous en donne un autre vite fait. Par exemple, alors, j'espère que je le prononce bien, mais Dautrappen, c'est du néerlandais. Ça veut dire se lever tôt et marcher pieds nus dans l'herbe encore fraîche de la rosée du matin. Ça fait combien de fois vous n'avez pas fait, ça fait combien de temps que vous n'avez pas fait cette expérience? C'est extraordinaire. Voilà. Il y a pas que ça, évidemment, dans le livre.
2: Les arbres, il y a câlin avec les arbres ou pas? Non, tu parles de ça ou pas?
0: Ah, le câlin avec les arbres, vous voulez dire la sylvothérapie?
2: Non,
0: pas spécialement là, par exemple, il y a des citations aussi dans ce livre. Quand on a marché 2 heures dans une montagne, on est plus intelligent. Ça, c'est une citation, c'est tiré du film La Belle Verte de Colin Serrault, et c'est aussi scientifiquement vrai. Quand on a marché 2 heures dans une montagne, on est plus intelligent. Fabien, moi, je vous conseille
4: de marcher debout.
0: De marcher longtemps.
2: Est-ce que, Benoît, est-ce que tu penses que les Français, nous tous là, est-ce qu'on s'intéresse au sort du vivant, au sort de la nature? Est-ce que tu crois qu'on s'y intéresse? Qu'on prend conscience que ça y est, quand même, il se passe des trucs graves?
0: Alors, je pense qu'on en a pris conscience qu'il se passe des trucs graves. Je pense que tout le monde a compris que, il va falloir changer. radicalement et qu'on peut créer un futur désirable. Et la bonne nouvelle, c'est que toutes les solutions existent. Mais je pense que oui, on a envie de ça. D'ailleurs, on adore la nature. On le voit avec le jardinage, par exemple. On sait que les Françaises et les Français sont passionnés de jardinage, adorent se balader dans la nature, etc., etc. Enfin, je veux dire, c'est de là où on vient. Donc, forcément,
2: c'est
0: on est indissociable de ça.
2: Tu sais que je t'aime.
0: Et ben moi aussi,
2: mais
0: je
2: vraiment.
0: T'aime.
2: Ouais. Benoît Prospero, la boussole céleste du papillon chez Tana Édition. Reste avec nous parce que tout à l'heure, on aura une invitée qui va te plaire, j'en suis sûre. Merci, Irène. Donc, tu peux rester.
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2: Ça va, Marianne ?
5: Ça va.
2: Comment vas-tu, Marianne ?
5: Bah, très bien, et toi ?
2: Mais ça va bien, tu nous appelles d'où, Marie ?
5: J'espère que tout le monde va bien de
2: Non, c'est les autres, c'est pas très très grave, je t'ai déjà dit. Ce qui compte, c'est toi et moi, Marianne, le reste. Tu nous appelles d'où, Marianne ?
5: De Courbevoie.
2: Ah, Courbevoie, bah pourquoi t'es pas passé nous voir ?
3: Il fallait passer
2: nous voir,
5: bah, oui,
2: Marianne.
5: Oui, j'ai voulu.
2: Oh là là, tu fais quoi dans la vie, Marianne ?
5: Je travaille dans la production audiovisuelle.
2: Ah, tu as un poste important ou tu es stagiaire encore ? Comment ça se passe ?
5: Non, je suis chargée de production en intermittente.
2: Bon, ça va, ça se passe bien. Tu es heureuse dans ton métier ?
5: Très heureuse.
2: Un métier passion, hein. Là, on fait tous des métiers passion.
5: Exactement. Ah bah là, on n'a pas le choix.
2: Tu voulais faire un coucou pour ta maman ?
5: Oui, c'est ça. Ah. Bah, je voulais lui souhaiter une bonne fête et lui dire que je pense très fort à elle et je lui fais plein de bisous.
2: Bon, comment elle s'appelle, la maman de Marianne ?
5: Elle s'appelle Yulia.
2: Yulia, ah, c'est beau, joli, dis donc. C'est joli. Et elle est où, Yulia ? Dans quelle ville ?
5: Elle est à la maison, quelque part, voilà.
2: Ah, c'est-à-dire que tu habites une maison tellement grande que tu peux pas la saluer directement.
5: Ah, j'aimerais d'appeler la radio. Et non.
2: Bon, en quoi elle est formidable, ta maman, Marianne ? En quoi, vraiment, c'est la meilleure des mamans ?
5: Bah, parce qu'elle est toujours là pour nous, quoi qu'il arrive, dans les mauvais et les bons moments. Et puis, c'est une maman qui aime ses enfants, donc...
2: Ah bah, c'est pas mal. Toi, tu auras des enfants plus tard ou tu en as déjà ?
5: Non, j'en ai pas. Ouais, laissez-moi le temps quand même.
2: Oui, ça va, on peut rigoler, non ? Tu en auras combien ?
5: Deux, c'est bien.
2: Bravo. Quel âge tu as, si c'est pas indiscret, Marianne ?
5: 24 ans.
3: Ah, comme moi.
2: Voilà. Ah, bah alors là. Vous voyez Nicolas qui est intéressé. C'est pour ça que je te demandais. Je te déconseille Nicolas, Marianne. Hein, mais enfin, après, tu fais ce que tu veux. Je t'embrasse fort. Merci d'être passé nous voir, Marianne. Merci beaucoup. Hein. Tu repars avec ta sélection.
3: Et oui, tu vas peut-être offrir des fleurs à ma future belle-mère.
2: Merci Marianne, prends bien soin de toi. Voilà, tu embrasses ta maman de notre part. À très bientôt. Allez, dans un instant, Nico, on parle de quoi avec toi ?
3: Eh bien, on va rendre hommage à toutes les mamounettes.
2: Ah, les mamounettes ! Mais d'abord, tiens, on va écouter Zao de Sagazan avec la Symphonie des éclairs. C'est beau ça.
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1: C'est vrai, il fait toujours beau. Si vous écoutez votre radio ici avec Zorro
2: de Sagazan.
3: Je veux dire Zorro.
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2: C'est pas possible.
1: Allez, quand il y en a mal, il y a Malabeuf. Nicolas Malabeuf, alors.
5: Eh bien, aujourd'hui, nous fêtons les mamans sans qui nous ne serions rien.
1: Ah, bah oui.
6: Maman, c'est toi, la plus belle du monde.
3: Louis Mariano.
5: Eh oui. Et alors, la première ville où on a fêté les mères, c'était en France il y a pile 120 ans. En 1906, dans le village d'Artas, c'est en Isère. Un instituteur nommé Prosper Roche anime une cérémonie pour célébrer deux mères qui avaient chacune 9 enfants. Elles avaient reçu le prix du haut mérite maternel. Et alors, dans les années 60, avoir plein d'enfants, c'était très bien vu. Certaines mères qui avaient beaucoup d'enfants étaient même récompensées par l'État.
7: Dans les mairies, les mamans de plus de 5 enfants reçoivent un diplôme officiel remis par le représentant du gouvernement.
5: Et oui, un diplôme, mais aussi une médaille qui était distribuée aux mamans qui avaient élevé dignement au minimum 4 enfants. Une médaille donc de bronze pour celles ayant atteint 4 enfants, une médaille argentée de 5 à 7 enfants et la médaille d'or pour celles qui ont plus de 8 enfants. Il y avait un bon armement démographique. Et alors, du côté de la télévision, lors de l'année 1969, Georges Decaune et Denise Fabre sont à l'antenne et Denise n'oubliait aucune mère.
8: On ne saurait passer cette journée sans souhaiter à toutes les mamans, et en particulier à la mienne, une bonne fête des mères.
1: Trop mignon.
8: Et à nos voeux s'associent ceux des caméramens de Télé Dimanche, en particulier messieurs Guy Bréma, Jean-Claude Couchou, Roger Fontana et Jacques Guillet.
5: Elle n'oubliait personne.
2: Monsieur Couchou.
5: Et alors, dans les années 60, allons voir ce petit bout de chou qui parle de l'importance de sa maman.
9: Un père, ça fait pas tout ce qu'une mère nous fait. Un père, ça ne tricote pas les pulls en verre.
1: Ah non.
9: Par exemple, ça fait pas la cuisine.
1: Ah non.
9: Enfin, quelquefois, mais enfin, ça fait pas la cuisine.
1: Fabien, toi, tu fais.
10: Elle fait bien la cuisine, ta mère?
9: Très bien. Très bien.
10: Elle te fait des plats que tu aimes bien?
9: Ah oui.
10: Quoi, par exemple?
9: Les œufs durs.
1: Ah, les œufs durs.
9: Les œufs durs et les œufs au bacon.
5: Les œufs au bacon. Le bacon, il disait bacon.
10: Bah oui.
5: Mais alors, à l'époque, quel cadeau les enfants ont-ils prévu pour leur tendre maman?
11: Qu'est-ce que tu fais là?
12: Un indien.
11: Pour qui?
12: Pour ma maman.
11: Quand est-ce que tu vas lui donner?
12: Pour la fête des mamans.
13: Quel âge as-tu?
12: 8 ans.
13: Qu'offres-tu pour la fête des mères?
12: Une lampe de chevet et un paquet de cigarettes.
2: Oh, un paquet de cigarettes? Oh, c'est génial.
3: C'est bien ça.
12: Pas tellement.
5: Bon, ça, offrir des clopes pour sa mère à 8 ans, pourquoi pas? Et alors, les meilleurs cadeaux pour les mamans, ce sont quand même les poèmes chantés. Bah, même mal chantés, c'est mignon.
1: Oui.
12: Maman, petite maman, voici le jour de ta fête. Permets à ton enfant de t'offrir ses fleurettes.
5: C'est mignon.
1: C'est mignon.
5: Et enfin, le petit potin sur votre maman, la maman de Willy Romilly. Elle a un succès fou avec les jeunes, tout le monde la drague.
1: Ah, c'est vrai.
5: C'est vrai.
1: Elle
5: a du succès.
1: Ma mère, elle a énormément de succès.
5: Comme son fils.
1: D'ailleurs, ça me fait penser que je vais l'appeler parce que je ne vais pas
5: souhaiter. Ah, bah oui.
2: Ah, bah oui, appelez-la. Vous l'appelez en direct.
1: Je vais l'appeler là. Attends, vas-y, enlève le son. Elle va décrocher parce que...
5: Est-ce qu'elle nous écoute déjà?
1: Elle nous écoute tout le temps.
5: Tout le temps.
2: Bah, va pas vous répondre. Elle écoute la radio.
5: Ah bah oui.
1: Bah, et vous êtes témoin, je l'aurais appelé.
2: Ah
1: hein.
2: Oui.
1: Vous êtes témoin que je l'ai appelé. Hein. Ah, ça va, c'est ton fiston?
14: Je t'écoute.
1: Ah, tu m'écoutes? Je voulais te faire une bonne fête, maman.
14: Oui, merci,
1: venez,
14: on est au chalet gourmand.
1: Ah, ils sont au chalet gourmand.
2: Ah, voilà.
1: C'est un super resto, le chalet gourmand, je vous le conseille. Bon, bah, tu.
14: Tout le monde pense à toi.
1: Ah, bah, c'est gentil. Bah, t'embrasses tout le monde, hein, je t'aime fort. Ciao, bella, ti amo. Ciao, amore mio. Ciao, ciao, elle m'a dit moi aussi. Ciao, ciao. Ciao, ciao, à tout de suite après ça.
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1: Allez, de retour ici, c'est Willy vient déjeuner chez vous. On passe à table tous ensemble le samedi et le dimanche en direct entre midi et 13h. Mais vite, ce sont les 5 dernières minutes.
2: Déjà,
1: alors vite, sur la bonne idée avant de partir. Bonjour Chloé Nabédian.
0: Bonjour Willy, bonjour à tous.
1: Bienvenue ici ma chère Chloé, vous êtes journaliste spécialisée en météorologie et vous venez de lancer le projet Amazing Chloé sur YouTube et les réseaux sociaux. Alors Benoît Prospero, l'un d'autres invités avant qui vient de sortir son livre La boussole céleste du papillon, est resté avec nous parce que comme lui, Chloé, vous aussi vous voulez vulgariser la science, vous dites on ne peut pas protéger ce qu'on ne connaît pas. C'est pas idiot ça Chloé, bravo, c'est bien dit.
0: Merci. Effectivement, l'idée, c'est de retrouver l'environnement par la nature, d'apprendre à la connaître, à la trouver extraordinaire, à décrypter la science qui se cache derrière, titiller la curiosité, en fait, pour avoir envie, justement, de l'aimer de nouveau et de la protéger.
1: Voilà. Vous voulez être quoi? Une espèce de passerelle entre les scientifiques et nous?
0: Oui, c'est un peu ça. C'est vrai qu'il y a des chercheurs extraordinaires qui travaillent dans le monde entier sur des sujets incroyables. Mais parfois, c'est compliqué de transmettre au grand public. Et moi, je suis un peu cette passeuse, justement, entre les chercheurs et le grand public pour permettre à tout le monde de découvrir ces recherches incroyables.
1: Et donc, protéger, vous dites, voilà, il faut protéger. Mais protéger quoi? Parce qu'on a l'impression que... tiens, tous les petits gestes du quotidien qu'on fait, là, voilà, faire pipi sous la douche, faire pipi dans le bac à vaisselle, tout ça. Est-ce que ça sert à quelque chose, Chloé?
0: Non, alors faire pipi sous la douche, je sais pas si ça servira vraiment à grand chose. Non, l'idée, c'est de se rendre compte qu'on a quand même un pouvoir en tant que citoyen. On a le pouvoir déjà de consommer, de choisir ce qu'on consomme. Et ce que je peux vous garantir, c'est que selon vos choix, eh ben, les industriels derrière, ou la filière dont elle se met en place va complètement changer sa façon de faire si jamais vous faites des choix plus conscients par rapport à votre nourriture. Ouais. Et puis aussi, vous pouvez imposer à votre maire de mettre en place des actions très précises pour que vous puissiez mieux vivre dans votre village, votre ville. On a vu avec la canicule de ces derniers jours que les villes ne sont pas du tout prêtes à supporter la forte chaleur. Et le monde de demain, c'est ça, c'est mettre en place toutes ces solutions qui vous permettent de mieux vivre, d'être en meilleure santé, de mieux manger. Et donc d'être plus heureux à la fin.
1: Ouais. Donc voilà, il a fait, vous en parlez là, voilà, il a fait très très chaud là ces jours-ci. Vous dites quoi aux climato-sceptiques? Alors déjà, est-ce que vous comprenez qu'il y ait des gens qui doutent? Et quand on vous en parle, quand quelqu'un vous dit « Ah, j'en doute un peu », qu'est-ce que vous leur dites?
0: Alors pour moi, les gens qui doutent, c'est des gens qui ne veulent pas voir la vérité en face. Et peut-être qu'elle leur fait trop peur aussi. Et j'ai plutôt tendance que c'est la politique de l'autruche. C'est-à-dire qu'on met la tête dans le sable, on se dit qu'il ne se passe rien. Et on ne change pas forcément ce qui est en train de se passer autour de nous. Mais les faits sont là. Il y a un consensus scientifique qui est énorme. Et puis, je veux dire, on le ressent tous aujourd'hui. On voit bien qu'il y a des choses qui sont en train de se passer, de se transformer. Donc, soit on décide de ne rien faire parce qu'on voit peut-être juste par rapport à nous et à ce qu'on a envie de faire ou pas. Soit on se projette un petit peu plus. Et moi, je vois beaucoup même de grands-parents qui sont inquiets pour leurs petits-enfants par rapport à ce qui va se passer dans l'avenir. Et c'est aussi toutes ces personnes-là qu'il faut rassurer parce que toutes les solutions existent aujourd'hui. C'est plus qu'une question de volonté de les mettre en place ou pas. Mais les solutions sont là.
1: Et parce que voilà, là, vous dites effectivement qu'il y a des gens qui sont inquiets pour l'avenir, tout ça. Mais est-ce qu'on peut arriver à rendre l'écologie, j'allais dire, un peu marrant? Quand même.
0: C'est pour ça que je partais sur la partie de l'émerveillement, parce que c'est vrai qu'on parle beaucoup de ce sujet tout le temps de façon très négative ou très politique, alors que ça devrait même pas être un sujet politique, il faudrait même pas qu'il y ait un parti politique à part entière.
1: Oui,
0: ça concerne
1: tous
0: les
1: corps
0: politiques et ça concerne tous les citoyens. Bah c'est avant tout comment est-ce que nous on va vivre en fait dans ce monde, évoluer, grandir, et c'est avant tout une problématique sociétale. Ça n'a rien à voir avec un bord politique. Donc ça concerne absolument tout le monde et ça, il faut bien en avoir conscience. Voilà. Et ça permettrait de dépassionner un peu le débat parce qu'aujourd'hui, on ne peut plus parler de ce sujet. Il y a même des mots qui deviennent tabous. J'ai des collègues journalistes météo qui se font menacer.
1: C'est n'importe quoi.
0: Et ça devient disproportionné alors que c'est avant tout pour que tout le monde puisse mieux supporter. Il y a quand même encore des personnes qui sont mortes à cause d'hyperthermie, donc de ces coups de chaud cette semaine. Donc, il y a une vraie réalité aujourd'hui dont il faut prendre conscience et bien savoir que tout est là. Mais il faut que nous, on puisse impulser ce mouvement et imposer à ceux qui peuvent décider de le mettre en place.
1: Bon, merci beaucoup. L'émerveillement, voilà un mot qui résonne aussi chez Benoît Prospero qui est resté avec nous.
3: J'aime le mot émerveillement, bien sûr. J'aime Chloé Nabédian parce qu'on se croise parfois avec Chloé au musée. On adore Chloé Nabédian.
5: Elle ne vous connaît pas.
1: Chloé Nabédian, personne. Tout le monde l'aime. Merci, ma Chloé. Merci d'être passé nous voir, Chloé Nabédian.
0: Merci à vous.
1: Donc, la chaîne de vulgarisation scientifique s'appelle Amazing Chloé sur YouTube, Instagram et TikTok. Merci beaucoup. Bonjour.
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2: Ah, bah là, c'est mon moment préféré.
5: Non, c'est le tirage.
2: C'est le grand tirage.
1: C'est le tirage.
5: 50 euros de fleurs.
1: Combien?
2: 50 euros de fleurs.
1: 50 euros de fleurs.
5: C'est pour moi, c'est 4.
3: C'est que toutes les semaines, il y a le tirage.
1: Il y a un tirage.
3: Ah oui.
1: Marianne, tu es là?
18: Oui.
1: Ah, bah c'est encore Marianne. Bah, c'est... Tu nous as manqué, ça fait bien 5 minutes qu'on t'avait pas parlé.
18: Moi aussi.
1: Non, c'est Radio Marianne. Hein. Marianne, tu es toute seule à la maison?
18: Toute seule, oui. Bon. Non, j'ai mes frères et sœurs qui sont pas très loin.
1: Alors, ouvre la fenêtre, je m'en fous. Tu ouvres la fenêtre, Vite, vite, vite, vite.
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1: Voilà mes amis, c'est fini. Passez une bonne semaine ici et pas ailleurs. Dans un instant, Ma France Week-end version cinéma. Il est 13h.
20: Bonjour à tous. Dans 5 minutes, j'ai la joie de retrouver la comédienne Eye Haidara qui revient du Festival de Cannes pour votre émission cinéma Ça tourne. Mais d'abord, l'actualité de ce dimanche avec Benjamin Mathieu.
21: Bonjour Ségolène, bonjour à tous. Ils ont la tête dans les étoiles, au moins deux désormais. Les joueurs du PSG sont attendus par leurs supporters pour présenter le trophée de la Ligue des Champions, le deuxième consécutif. Un back-to-back, comme disent les Anglais. Dembélé et ses coéquipiers vont atterrir à 15h près de Paris, puis se rendre au Champ de Mars à 16h pour une fête avec 80 000 franciliens qui ont peu dormi et ont le sourire jusqu'aux oreilles. Nicolas Joly, vous êtes sur place, bonjour.
22: Bonjour Benjamin, bonjour.
21: Avant, on entend déjà l'ambiance. Alors, bonne nouvelle, la vague de chaleur est terminée, mais l'ambiance, donc, ça s'annonce quand même un peu bouillant. Faites-nous rêver un peu.
22: Eh ben oui, et ça va commencer à monter prochainement. Déjà, je peux vous dire que on voit de plus en plus de maillots du PSG parmi les personnes qui arrivent près du Champ de Mars. Jusque-là, c'était que des touristes, mais on voit que les supporters seront présents en nombre. On voit aussi un gros dispositif de sécurité mis en place. Inutile d'essayer de négocier l'ouverture des portes, c'est 14h30 et pas avant. Pourtant, il y en a qui sont arrivés en avance, comme Alexandre et Tristan que j'ai croisés tout à l'heure.
23: On va essayer de se rapprocher au maximum du podium et être les premiers, mais bon, ça va être chaud, je pense.
22: Vous êtes renseigné un petit peu sur ce qui allait se passer. Vous savez que les joueurs vont arriver tout à l'heure.
24: Justement, on est là pour ça, ouais. Mais c'est pour ça aussi on arrive en avance.
22: Qu'est-ce que vous avez envie de leur dire?
24: Déjà félicitations, forcément. Et puis après, je sais pas comment ils le vivent, quoi. Enfin, bon, on n'y a pas non plus trop réfléchi. On verra sur le moment.
23: Ouais, un maximum de photos et juste les voir, en fait, c'est incroyable.
22: Les joueurs qui arriveront vers 16h pour présenter la coupe aux grandes oreilles aux 80 000 spectateurs attendus. Vous l'avez dit, gros programme pour les joueurs du PSG aujourd'hui. Ils ont rendez-vous à l'Elysée après le Champ de Mars, puis au Parc des Princes pour une grande soirée avec les abonnés du stade ce soir.
21: Et oui, on vous y retrouvera évidemment pour nous faire vivre cet épilogue ce soir. C'est vers 19h30 au Parc des Princes, sur les antennes de ici.fr évidemment, et avec toutes les équipes de ICI Paris-Île-de-France. Vous étiez très nombreux à regarder le match hier à la télé, 9,1 millions de téléspectateurs sur M6 et Canal+. Il y avait également beaucoup de rassemblements de joie dans toute la France, dans 71 villes hors Île-de-France selon un des comptes du ministère de l'Intérieur. Laurent Nunez qui tenait justement une conférence de presse en fin de matinée pour faire le point sur les débordements, car il y en a eu, avec 22 000 policiers et gendarmes mobilisés. La situation et la soirée étaient un peu moins agitées que l'année dernière.
25: On a eu un certain nombre de rassemblements festifs pour célébrer cette victoire partout sur le territoire national, mais évidemment à Paris, mais partout sur le territoire national. La situation a été globalement sous contrôle. On a eu évidemment des débordements que vous avez toutes et tous notés, qui ont entraîné des troubles à l'ordre public, voire des violences urbaines, mais qui ont systématiquement été pris en compte par les forces de l'ordre. Systématiquement, il y a eu une réponse policière qui a été mise en place.
21: Et dans le détail, il y a eu 780 interpellations sur tout le territoire. C'est 30% de plus que l'année dernière. Ils ont donné lieu à 457 gardes à vue. Les casseurs gâchent la fête, déplore de son côté Maxime Sauvage, adjoint au maire de Paris, chargé du sport. Le ministre de l'Intérieur qui évoque aussi des pillages dans une quinzaine de communes en France. Et puis, on déplore un drame, un mort d'une vingtaine d'années en marge des festivités. Il a heurté avec sa motocross des blocs de béton qui étaient installés sur une bretelle de sortie du périphérique parisien. Et puis tard dans la nuit, un homme a été victime d'une tentative d'homicide dans le 16e arrondissement. Son pronostic vital est engagé. Il est tombé dans le coma. On termine avec un peu de douceur dans ce journal.
26: Maman, c'est toi
4: la plus belle du monde.
21: Vous avez peut-être reconnu Luis Mariano, c'est la fête des mères aujourd'hui. N'oubliez pas de passer un petit coup de téléphone. Ça, c'est si vous êtes un adulte. Quand on est enfant, par contre, ce sont plutôt des dessins ou des colliers de nouilles plus ou moins réussis, mais qui font toujours plaisir. Ces petits picards ont eu plein de bonnes idées.
6: Alors moi, ma maman, elle a fait une liste de ce qu'elle fait tous les jours et puis on doit faire à sa place. Puis on va lui acheter du chocolat parce qu'elle adore ça. Et on va lui acheter quelque chose d'autre, mais on ne sait pas encore.
7: Bah moi, c'est ma sœur qui prépare. Bah elle va faire un marque-page et moi, je dois essayer de faire un peu comme un livre.
8: Je vais préparer un bracelet.
7: Vu que j'ai un peu d'argent de côté parce que c'était mon anniversaire, je pense que je vais lui faire un petit cadeau, genre des fleurs.
9: Alors moi, je voudrais bien y acheter un truc, des fleurs, du chocolat et tout, c'est comme ça. Parce que elle aime bien les M&M's, vraiment.
10: Moi, en fait, j'ai repéré avec mon beau-père dans une boutique en Normandie. J'ai repéré pour ma mère qu'elle adore les plantes. J'ai repéré deux packs Lego avec de grandes plantes et j'aimerais lui faire construire un après-midi.
21: Alors, on se demande si le bon plan est pour l'enfant ou pour la maman, mais en tout cas, des M&M's et des Lego, des petits plaisirs, mais plein de tendresse qui sont recueillis et des propos recueillis par ici Picardie.
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21: C'est ici, il est 13h05, on va parler de cinéma avec Ségolène Aluni jusqu'à 14h.
20: Tourne qui, comme chaque dimanche, vous révèle les secrets de tournage de nos films français comme nulle part ailleurs. Et aujourd'hui, j'ai le plaisir d'accueillir celle qui a été la maîtresse de cérémonie du Festival de Cannes, la comédienne Eye Haïdara. Bonjour Eye.
26: Bonjour.
20: Alors c'était comment Cannes?
26: Ouh là là, c'était une grosse cascade.
20: Ah oui,
26: voilà, d'émotion.
20: C'est thématique. Alors on vous a vu dans Le Sens de la Fête, la série En Thérapie, et vous êtes donc actuellement à l'affiche du film Mata, un film d'action au féminin réalisé par Rachel Lang, qui est également notre invitée. Bonjour Rachel.
27: Bonjour.
20: Et soyez la bienvenue. Et à vos côtés, pour compléter donc ce tour de table, notre troisième invité, métier de l'ombre, qui a été précieux sur ce tournage. Vous avez fait toutes vos cassades vous-même. On va y revenir.
26: Ouais.
20: C'est Florian Beaumont qui nous accompagne. Bonjour Florian.
28: Bonjour.
20: Vous êtes assistant réglage cascade et on va voir en quoi consiste votre fonction sur un tournage. Mais d'abord, un mot de l'histoire du film, évidemment. Ayez, vous interprétez donc Mata, le personnage titre, agent du service action à la DGSE. Et ben, tiens, vous nous racontez l'histoire en deux phrases et puis on lance la bande-annonce.
26: Waouh, en deux phrases. Alors, ouais. C'est une agent blessée lors d'une opération clandestine et elle est blessée, rapatriée en France et elle ne sait pas ce qui est arrivé à son binôme. Donc, elle cherche à avoir des informations, ce qui lui est complètement interdit. Et donc voilà, elle va commencer à devenir parano, elle va essayer de chercher, de trouver la vérité de ce qui arrive à son binôme.
20: Et là, c'est le drame. Bande annonce.
29: Nous sommes allés faire cette visite. Antoine ne voulait pas, il le sentait pas. J'ai insisté pour qu'on y aille.
30: Capitaine, votre condition physique vous éloigne de l'action.
29: Ceux qui tirent les ficelles sont pas dans le désert. Je les cherche. Je les traque. Tous les jours.
31: Moi, j'aime comprendre les choses. Et là, dans cette situation, il y a un truc qui cloche.
29: On a tous un secret.
30: Vous n'êtes qu'un petit maillon sans vision globale. Votre métier, c'est aussi de l'accepter.
20: Extrait du film Mata, actuellement au cinéma. Eye Haïdara, je vais vous demander de fermer les yeux et de vous replonger. Début 2025, elle en frissonne. Au moment du tournage, où vous avez tourné donc à Strasbourg, en Suisse, en Isère, au Maroc, là, sans réfléchir, quelle est la première image du décor ou du paysage qui vous revient en tête?
26: Le Maroc, c'était formidable. C'est un grand désert. Je suis allée dans les dunes de sable. Et c'est magnifique. Le Maroc, c'est un décor de film. J'ai pas l'habitude de voir des plaines comme ça.
20: Conditionné pour film.
26: C'est émouvant en fait.
20: Et puis il y a eu une préparation particulière aussi sur ce film, inédite même. Rachel Lang, vous avez inscrit les acteurs principaux à un stage en collaboration avec la DGSE.
27: Oui, c'est ça. Ils ont fait un stage d'immersion dans la clandestinité. C'est-à-dire que pendant 3 jours et 3 nuits, ils ont été sans leur téléphone, sans leur carte d'identité, sans carte de crédit, avec que de l'argent liquide et tickets de métro en carton, amenés à se débrouiller et à suivre des missions. Voilà, c'était assez dingue ce qu'ils ont vécu.
20: Incroyable. Ayez, quel est votre souvenir de ces 3 jours? Je vois votre regard dépité. C'était comment cette immersion?
26: Non, mais vraiment, je pense que sur le coup, moi, j'avais pas bien compris ce qu'elle voulait qu'on fasse, Rachel. Donc, je voyais pas trop. Et puis, je voyais pas trop l'intérêt. Donc, je l'ai suivi. Je me suis dit, allez, vas-y. N'écoute pas, laisse-toi faire. Et je crois que ce qu'elle a cherché à nous faire ressentir, et c'est vraiment quelque chose qui s'est inscrit dans notre corps, c'est cet endroit-là où se trouvent ces agents de tension, d'attente, d'adrénaline, et vraiment pendant ces trois jours-là, à recevoir des missions comme ça sur le téléphone.
0: Des missions, mais de quoi? Vous avez fait quoi
26: comme
0: mission?
26: Alors, on peut pas tout dire.
0: Hein. Ah, c'est sous le secret, la confidentialité.
26: Oui, bien sûr, il y a des choses qui sont très confidentielles.
0: Vous avez vraiment travaillé pour un.
26: On était vraiment dans la vraie vie. On a vraiment des vraies missions qui correspondent à des tests que passent les personnes qui veulent être recrutées, agents secrets. Ouais. C'est en fait c'est les premiers tests, et j'ai jamais vécu ça. Et donc ça fait que. Une fois arrivé sur le plateau, il y avait une bonne partie du personnage qui était déjà inscrite.
0: Ça a été aussi, au-delà de cette préparation-là, un gros rôle physique pour vous. Vous avez des scènes de baston, vous les avez toutes réalisées, sauf pour les chutes, hein, c'est ça?
26: Oui, il y a une chute que je ne l'ai pas faite.
0: C'est la seule. Ouais. Et alors justement, la personne que vous venez d'entendre, c'est l'une des personnes de l'ombre indispensables sur ce tournage. Florian Beaumont, vous êtes assistant réglage cascade pour le cinéma. Est-ce que vous pouvez nous dire en quoi ça consiste exactement?
2: Préparer une scène d'action du début à la fin. Donc on en discute avec la réalisatrice. Savoir des besoins, de ce qu'on a envie de voir à l'image, de l'intensité des chorégraphies. Et puis après, on se rejoint avec les acteurs. Donc là, en l'occurrence, une bonne actrice qui était bien physique, qui avait envie aussi, qui était très à l'écoute. Donc c'était très agréable pour nous. Et puis ensuite, on tourne.
0: C'est que les scènes de baston que vous chorégraphiez ou ça peut être autre chose?
2: Non, on chorégraphie tout ce qui a un attrait à du danger ou de l'action dans un film. Dans une série. Ça peut être passer à travers une vitre, ça peut être se faire percuter par une voiture, quelqu'un qui se met en feu. Enfin voilà, là j'énumère les grosses cascades, mais en tout cas, oui, ça va.
0: Ouais. Alors, il y a une scène d'action très marquante dans le film, Mata, c'est celle dans la cuisine. Comment on prépare une scène comme ça, Florian?
2: Comme je disais, c'est qu'on en a discuté déjà avant de ce qu'on voulait voir. Nous, on a lu le scénario, donc on sait où est-ce qu'on en est dans l'histoire. Et puis ensuite, nous, on crée un petit bout de chorégraphie.
0: Ouais.
2: Ensuite, on la valide. Et puis ensuite, on la prépare avec notre actrice.
0: Est-ce que vous pouvez nous raconter un peu comment ça s'est passé? Quels sont vos souvenirs de cette scène, les anecdotes de tournage de cette scène de baston dans la cuisine?
26: Alors déjà, la première rencontre avec Florian et ses équipes, c'était assez... C'est assez impressionnant, je dois dire. Je suis arrivé dans un espèce, c'était un donjon.
2: Un dojo, pas un donjon,
0: c'est pas pareil.
2: C'est autre chose.
0: C'est Cannes, c'est post-Cannes.
26: Et donc, je suis arrivé là, il y avait rien, on l'a fait, mais c'était marrant parce que eux, ils avaient déjà une vision, parce qu'ils ont déjà, certains codes, et ils se sont dit, tiens, à mon avis, bon, il y aura un petit peu ça, on l'a fait avec deux, trois tables. Et c'est ça, c'est une chorégraphie. Du coup, j'y arrive plus, je savonne. Hein.
0: Non, c'est pas grave.
26: C'est une chorégraphie.
0: Et alors, du coup, une fois sur le tournage, quelles sont les astuces? Parce qu'il y a un moment donné, une main ébouillantée, on voit la main qui finit dans une casserole et tout. J'imagine que ce ne sont pas de vrais ustensiles les assiettes qui éclatent.
2: En tout cas, les assiettes qui éclatent, ou en tout cas les ustensiles qui vont être en contact direct avec l'actrice et les cascadeurs. On essaie de faire en sorte que ça soit du rubber.
0: Du rubber. Rubber. Qu'est-ce que ça veut dire?
2: C'est du plastique. Plastique mou.
0: C'est du plastique dur, c'est du plastique mou.
2: Et en fait, ça permet de pouvoir toucher sans qu'on se fasse mal.
0: Et donc, quand il y a de l'eau qui est bouillante, quelqu'un, c'est quoi ça?
27: C'est une collaboration avec l'accessoiriste, parce qu'en fait, il y a le making-of qui est sorti il n'y a pas longtemps sur YouTube, que tout le monde peut aller voir, et on voit l'accessoiriste dedans qui prépare des couteaux, justement, en bois, qui va recouvrir après, et l'accessoiriste, là, pour l'eau bouillante, il a mis une petite solution, une petite poudre qui fait effet.
0: Il n'y a pas d'eau dans la casserole.
27: Non, il n'y a pas d'eau bouillante.
0: Oui, non, évidemment. Mais on aime bien connaître les petites astuces. Puisqu'on est dans les secrets de tournage, il y a une autre scène au début du film, une course-poursuite dans le désert du Sahel avec coup de feu, explosion de vitres, etc. Comment on tourne une scène comme ça? Déjà, est-ce que c'est vous qui conduisez vraiment,
26: C'était moi qui étais au volant. Mais voilà, il y a vraiment les bruits, les impacts. Moi, je me souviens qu'à un moment donné, j'ai eu une parano parce que...
27: Le premier jour de tournage, on a failli perdre rien.
0: Ah bon?
26: Mais j'ai eu une explosion de bleu faussant, en fait.
0: Ouais.
26: C'est des perles comme ça, rouges, qui font plaque et puis qu'après, on arrange en VFX. Il y a quelque chose qui m'a touché, ce qui a fait que là, au niveau de la joue, j'ai eu un espèce de choc, un peu quelque chose de très chaud, de brûlant. Et étant donné qu'on était rentré déjà dans un stage et que j'étais un peu parano, j'avais déjà l'amata parano. Je me suis dit, c'est un faux tournage, ils ont voulu me laisser
27: mourir. Non,
26: j'ai flippé. C'était juste, ça avait chauffé, ça avait gonflé, puis ça avait dégonflé juste après.
0: Ah, vous êtes rentré dans une paranoïa sévère.
26: Dans une parano. Et puis en plus, il y avait un médecin sur le plateau qui me dit, non, mais vous avez juste été brûlé, mais vous allez voir, il y a un chirurgien qui va passer ce soir, il va vous dire ce qu'il faut faire. Je me suis dit, mais je suis défigurée, j'ai eu peur. Il n'y avait pas de miroir, rien du tout. Mais voilà, c'était juste une grosse peur.
0: Et donc, ouais, justement, le faux coup de feu, comment on recrée ça? C'est un truc qui explose sur vos vêtements?
26: C'est une petite pochette qu'on a, ouais, comme ça. Et au moment de l'impact, il y a une personne qui appuie sur un bouton et là, ça explose.
0: Rachel Lang, en tant que réalisatrice, vous êtes placée où, vous, sur une scène comme ça? Parce que vous n'êtes pas dans la voiture avec eux, ouais, évidemment.
27: Comment on est dans une voiture suiveuse, on regarde un écran, donc dans une voiture qui bouge sur des pistes marocaines, avec un drap noir autour de la tête. Donc je suis à côté du chef-op, de la script, et on est tous les trois sous un drap noir à regarder un écran qui bouge et à vomir, pendant toute cette séquence.
0: Ah, vous avez vomi pendant le tournage de cette séquence?
27: C'est le genre de séquences qui ne sont pas très agréables parce qu'on est en permanence dans une voiture suiveuse, à capter le réseau HF de la caméra qui allait sur le capot de la voiture ou accrochée à la voiture devant. Et du coup, voilà, c'est un peu sportif quoi, de se concentrer sur ce qu'on veut dans ce contexte.
0: Secret de tournage du film Mata qui est actuellement en salle. L'équipe du film est dans sa tourne ce dimanche. Et on se retrouve dans un instant pour la séquence souvenir sensoriel de tournage. Juste après, Gérald de Palmas sur la route.

0: Gérald de Palmas, sur la route, sur votre radio, ici.
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0: Et avec moi, l'équipe du film Mata, actuellement au cinéma, avec Eye Haidara, notre invité en compagnie de la réalisatrice Rachel Lang et de l'assistant réglage aux nombreuses cascades du film, Florian Beaumont. Un film tourné entre janvier et mars 2025, en Isère, à Paris, au Strasbourg et au Maroc. Et c'est l'heure de la séquence souvenirs sensoriels de tournage. Eye Haidara, en repensant au tournage des scènes au Maroc, quelle odeur vous revient en tête?
3: L'odeur du thé à la menthe.
0: Ah, vous en avez beaucoup bu là-bas?
3: Ouais, moi j'adore le thé à la menthe, je me souviens de ça. Et je crois que les régisseurs s'en sont rendus compte très vite et chaque fois il y en avait un qui était à côté de moi et qui me disait un petit thé.
0: Rachel Lang, en repensant au tournage des scènes marocaines et dans les montagnes en Isère, quels sont vous a particulièrement marqué sur place?
4: Je pense qu'en Isère, c'est le son de la neige, parce qu'on l'a attendu longtemps. On a changé nos décors exprès. En fait, c'était fin mars, il n'y avait plus de neige nulle part. Et au fur et à mesure qu'on voyait le temps qui n'arrivait pas, on a eu la chance, grâce à un chef régie qui était un peu souple, de même changer de département au dernier moment.
0: Ah ouais, on peut
4: et,
0: faire ça.
4: Pour aller chercher la neige. Et après, la neige, ça nous amène dans un univers qui est phoniquement hyper feutré, hyper intéressant. Qu'on n'a pas tellement exploité parce que c'était plus pour l'image qu'on avait besoin de la neige, pour faire le contraste avec le désert du début du Maroc et avoir les montagnes et la neige après. Voilà, je dirais que c'est ça.
0: Le son béni de la neige donc, ouais, qui arrive enfin. Eye Haidara, si vous deviez retenir une sensation physique de ce tournage?
3: Le mal de cou. Ouais, j'ai eu très mal là, tout le temps.
0: Sur les trapèzes.
3: Sur les trapèzes, ouais, cou, trapèze, entre l'escalade, les cascades.
0: Florian qui dit oui de la tête.
3: Et puis, même, je crois que la tension de Mata, la tension intérieure qu'elle a eue, Mata, qu'avait Mata, je pense que ça a beaucoup travaillé ici, là.
0: Vous avez trouvé un bon ostéo depuis?
3: Oui, j'en ai une très très bien.
0: Parfait, on récupère ses coordonnées. Quel souvenir gustatif gardez-vous de ce tournage?
4: On a été quand même dans toutes les spécialités. On a mangé de la soupe à la farine.
3: On a goûté la soupe à la farine.
0: Alors,
4: pour le carnaval.
0: Oui, parce que ça c'est un élément de l'enquête justement, la soupe à la farine dans le film. Vous en avez vraiment mangé sur le tournage?
4: On a bu en fin de tournage, la vraie nuit du carnaval, on a bu de la soupe à la farine.
0: Alors,
4: c'est délicieux.
0: C'est vrai, c'est bon.
4: C'est des oignons, du beurre, de la farine, c'est du bouillon, c'est.
3: J'ai pas eu le même retour, je dois vous dire.
0: Ça vous a pas plu?
3: Ah, pas du tout.
0: Parce que moi, franchement, en voyant le film, ça ne me donne pas très envie.
3: Pas du tout, mais il y en avait plein du ressenti de Rachel, il y en avait aussi de mon ressenti. Voilà, on n'est pas... Il n'y a pas d'unanimité là sur l'histoire de la soupe à la farine, j'ai pas trouvé d'intérêt.
0: Florian Beaumont, comment est-ce qu'on devient assistant réglage cascade?
5: D'abord, on est cascadeur.
0: Ouais.
5: On fait ses armes en tant que cascadeur.
0: Donc il faut faire une école.
5: Alors, ça pas forcément, mais il y a des écoles. Enfin, il y en a une que je peux citer qui s'appelle le Campus Univers Cascade, qui forme des élèves que j'ai fait et où j'ai l'occasion d'enseigner maintenant quand j'ai du temps. Ou bien de venir, moi je donne des cours par exemple à Paris, des stages, il y a plusieurs équipes qui permettent l'accessibilité à ce métier plus facilement qu'à mon époque déjà, alors que je ne suis pas bien vieux.
0: C'est plus facile d'être cascadeur pour le cinéma aujourd'hui qu'il y a quelques années?
5: En tout cas, il y a plus de facilité, il y a plus de chemin.
0: Moi, il y avait
5: zéro chemin. Et il y a un peu plus de demandes avec les plateformes. Forcément, on demande de plus en plus de monde et il y a de plus en plus besoin de gens. Et c'est aussi un peu plus simple pour les jeunes cascadeurs de partir à l'étranger maintenant. Là où nous, quand on allait faire des films américains ou quoi que ce soit, c'était vraiment un événement, c'était quelque chose. Quoi.
0: Et maintenant, c'est plus régulier?
5: Maintenant, c'est un petit peu plus ouvert. C'est un petit peu plus simple maintenant. Comme c'est plus simple, il y a plus de monde. Donc, plus il y a de monde, moins c'est...
0: Plus c'est dur d'y rentrer.
5: D'y rentrer, ouais,
0: exactement. Donc, il faut s'entraîner tôt.
5: Il faut s'entraîner tôt, il faut faire des arts martiaux, essayer de travailler les compétences les plus importantes, c'est-à-dire le combat et la chute. C'est 90% de notre métier. Et puis après, il y a toute la partie cascade, on va dire, plus spécifique. Se prendre une voiture, se mettre en feu, se défenestrer, se jeter dans des escaliers. Enfin, ouais.
0: Rachel Lang, avec quoi avez-vous envie que les spectateurs repartent après avoir vu votre film Mata?
4: Waouh, j'ai envie qu'ils repartent en ayant vécu quelque chose, en ayant eu une petite aventure qui les brûle mais qui ressortent indemnes et nourris.
0: Merci beaucoup Rachel Lang d'avoir été avec nous. Votre film Mata est au cinéma depuis mercredi avec Raphaël Personnaz, Mélanie Laurent, Joséphine Japy, Hakim Djemili, Chloé Jouanet et vous, Eye Aïdara. Merci d'avoir été avec nous.
3: Avec grand plaisir.
0: Merci Florian Beaumont de nous avoir révélé quelques secrets sur votre métier, sur les cascades du cinéma. Ça tourne, ça revient la semaine prochaine, même heure, même fréquence, et c'est quand vous voulez en replay sur ici.fr.
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6: Bonjour à toutes et à tous, bienvenue dans notre rendez-vous consacré à l'actualité des professions libérales. Nous recevons aujourd'hui Denis Reynal, président de l'UNAPL, l'Union Nationale des Professions Libérales. Bonjour Denis Reynal.
7: Bonjour.
6: Denis Reynal, nous allons évoquer aujourd'hui plusieurs sujets qui concernent directement l'actualité des professions libérales. Commençons par la hausse des prix du carburant dans un contexte de tension au Moyen-Orient. Quelles conséquences cela a-t-il concrètement pour les cabinets libéraux ?
7: Cette hausse intervient en fait dans un contexte économique que vous avez soulevé, déjà très tendu pour de nombreux cabinets libéraux. Je veux d'abord adresser un message de soutien à tous nos professionnels qui se déplacent quotidiennement pour exercer leur activité. Je pense notamment aux professionnels de santé libéraux, comme les infirmiers, dont l'exercice repose en grande partie sur les déplacements à domicile. Aujourd'hui, les dispositifs d'aide prévus restent très mal adaptés à la réalité des professions libérales. Les seuils retenus excluent une grande partie des professionnels concernés. Nous demandons donc au pouvoir public des mesures spécifiques et réellement accessibles, car les professions libérales assurent chaque jour une mission essentielle de service public auprès de 5 millions de Français.
6: Denis Reynal, l'Assemblée nationale a récemment adopté le projet de loi de simplification de la vie économique. Est-ce que c'est une avancée concrète pour les professions libérales que vous représentez ?
7: Cette loi est une avancée importante pour 1 700 000 entreprises de TPE libérales qui sont souvent confrontées à des démarches administratives lourdes et peu adaptées à leur réalité quotidienne. L'UNAPL défend depuis longtemps la nécessité de simplifier l'environnement administratif des petites structures. Nous saluons notamment la création d'un conseil de la simplification et du test entreprise auquel on a demandé de pouvoir participer. C'est essentiel, car les réformes sont encore trop souvent pensées à l'échelle des grandes entreprises, alors que les contraintes ne sont pas les mêmes pour un cabinet libéral ou une TPE.
6: L'UNAPL a récemment eu accès à de nouvelles données concernant la micro-entreprise, un statut qui concerne désormais un nombre croissant de professionnels libéraux. Que faut-il retenir de ces données ?
7: Nous constatons en effet depuis une quinzaine d'années une très forte progression des créations d'entreprises libérales sous le régime de la micro-entreprise. L'an dernier, c'est plus de 758 000 immatriculations qui ont été enregistrées sous ce statut, dont une part importante dans les activités libérales. Ce régime, à l'origine appelé auto-entreprise, a d'ailleurs été porté par l'UNAPL pour faciliter l'accès à l'activité indépendante. Aujourd'hui, nous identifions certaines limites, notamment en matière de protection sociale et de retraite. Notre objectif est donc de construire de véritables passerelles vers le régime de droit commun qui peut, dans certaines situations, offrir davantage de sécurité et de garanties aux professionnels.
6: Au-delà des enjeux économiques, l'UNAPL est aussi mobilisée sur les questions de protection sociale, notamment autour du nouveau congé de naissance. Vous avez récemment rencontré le cabinet d'Aurore Berger sur ce sujet. Qu'est-ce que vous attendez concrètement ?
7: Nous avons effectivement été reçus récemment par le cabinet de la ministre déléguée chargée de l'égalité entre les femmes et les hommes dans le cadre de la mission d'information sur la baisse de la natalité en France. Cette rencontre a permis de rappeler que le congé de naissance doit être pensé en tenant compte des réalités d'exercice libéral. Les interruptions de carrière liées à la parentalité restent aujourd'hui une source importante d'inégalités professionnelles. à l'UNAPL. Nous défendons depuis longtemps une meilleure protection sociale des libéraux, aussi pour rendre ces métiers plus attractifs et éviter un basculement vers le salariat. Nous avons ainsi défendu auprès de la ministre plusieurs propositions, comme l'augmentation des indemnités journalières forfaitaires de maternité et de l'allocation forfaitaire de repos maternel, aujourd'hui encore très faible, ou encore la possibilité pour les professionnels libéraux de provisionner une somme destinée à couvrir les charges fixes de leur entreprise durant le congé maternité et paternité.
6: Enfin, Denis Reynal, l'actualité de l'UNAPL passe aussi par le renouvellement de la mandature du Conseil économique, social et environnemental, le CESE. Quel rôle y joue aujourd'hui l'UNAPL ?
7: Les professions libérales représentent aujourd'hui une entreprise sur trois en France. Elle participe pleinement à la démocratie sociale dans les territoires. Il est donc naturel que l'UNAPL soit fortement engagée au sein du CESE. Lors de la précédente mandature, nos représentants ont contribué à de nombreux travaux sur la santé, la fin de vie, l'égalité, l'environnement. Nous continuerons à nous investir pleinement avec nos deux représentants désignés, Aminata Niakate et Philippe Bessé. Nous poursuivons également notre engagement au niveau européen avec Michel Chassan, qui porte désormais la voix des professions libérales au sein du Comité économique et social européen.
6: Merci Denis Reynal.
7: Merci à vous.
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8: Un vide-grenier, ça vous dit ? C'est à faire hier sur Sichon, en ce jour de fête des mères. L'association des parents d'élèves de l'école des Trois Châteaux organise aujourd'hui son vide-grenier. Vous pouvez aller chiner et dénicher la perle rare et pourquoi pas un cadeau pour votre maman adorée. C'est jusqu'à 17h au sein même de l'école des Trois Châteaux au 23 rue Jean-Baptiste Rousseau. Le festival Piano à Rion célèbre cette année ses 40 ans. Cette année, le festival s'installe du mardi 2 au mardi 16 juin et se produiront là-bas de grands solistes internationaux et la musique de chambre sera au sommet. Les étoiles de la jeune génération brilleront également. Pour connaître les différents octaves de la programmation, piano-a-rion.com. 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
2: Hello les runners, vous êtes sur Blabla Run et ensemble nous allons décortiquer les courses du mois de juin qui s'annoncent normalement assez chaud si on en regarde les prévisions. À commencer par le samedi 13 avec le 13 km Thiernois, un 5 km ou un 13 km magnifique. C'est un urban trail qui est assez difficile notamment dans les rues arpentées de Thiers. Le lendemain, le dimanche 14, vous pouvez aller faire une course nature du côté du Vernet, dans le 03, dans l'Allier. Avec 7 parcours au programme, le 7 km, le 14 km et le 21 km. Vous avez également le samedi 13, l'UTPMA du côté d'Aurillac, une très belle course organisée par nos amis Cantalou, avec un format ultra de 114 km. Un 50 km aussi magnifique qui part du Lioran, un 28 km et un 10 km. Le dimanche 14, on retourne chez nous et notamment dans le Sancy, mais dans une partie du Sancy qu'on ne connaît pas forcément, du côté de Chastré, avec un nouveau trail, l'Excès Sancy Marceau, qu'on avait reçu d'ailleurs il y a quelques semaines dans nos studios. Vous allez pouvoir y retrouver un 10 km et un 25 km. Le Sancy, on le sait, une terre magnifique pour le trail. Et également, le même week-end, le samedi 13 et dimanche 14, une course labellisée UTMB, le Trail de Saint-Jacques au Puy-en-Velay. Vous allez avoir plusieurs formats, 139 km, 86 km, 55 km, 28 km ou 12 km. Vous qui aimez chasser les stones, c'est un bon moment d'aller en récupérer. Les parcours ne sont pas forcément trop exigeants et vous avez ensuite la possibilité, bien évidemment, de vous inscrire à l'UTMB à Chamonix. Le week-end suivant, le samedi 20, une course mythique chez nous, la montée du Puy de Dôme, le fameux Jode Puy de Dôme. Vous partez avant de la place de Jode, mais maintenant du Square Amadeo, pour monter jusqu'en haut du Puy de Dôme. Un 15 km pour 1060 de D+. Un samedi fin d'après-midi, là aussi, il risque de faire bien chaud, mais en tout cas, c'est une très belle course. Merci à tous les runners et je vous dis à très bientôt.
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0: On écoutait Elena avec Tout a changé, rien n'a changé sur votre radio ici. Ne bougez surtout pas, on va se retrouver dans un instant avec Bernard Lavillier et Sten de Ghetto. Il y aura aussi Chris de Borg avec Eye on Emotion. Je vous souhaite un très bel après-midi avec nous.
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2: Ils auront le Champ de Mars, mais pas les Champs-Élysées. Les joueurs du PSG viennent présenter à 16h le second trophée consécutif de leur histoire à leurs supporters qui les attendent. 80 000 personnes vont les accueillir sur le Champ de Mars. Donc les Parisiens qui seront ensuite reçus à l'Élysée par Emmanuel Macron avant de faire la fête ce soir au Parc des Princes. Vous étiez très nombreux, 9,1 millions de téléspectateurs en moyenne hier soir à regarder le match avec un pic à 14 millions lors de la séance de tir au but. Le premier bilan des festivités autour du sacre, le ministre de l'Intérieur parle d'une situation globalement sous contrôle. Avec 780 interpellations sur l'ensemble du territoire, c'est un tiers de plus que l'année dernière et 219 personnes blessées en France, dont 8 grièvement. La maire du 8e arrondissement, Catherine Lecuyer, où se situent les Champs-Élysées, demande ce matin le zéro rassemblement sur la célèbre avenue pour prévenir les scènes de violence. Laurent Nunes estime de son côté que ça serait une fausse bonne idée. 439 000 Français ont déjà fait la demande de l'aide aux grands rouleurs annoncée par le gouvernement pour lutter contre la flambée de l'essence. Les personnes éligibles toucheront ce chèque de 100 euros en juin. À Valence, dans la Drôme, un jeune homme de 24 ans est mort après s'être fait tirer dessus hier soir. Un autre homme de 35 ans est grièvement blessé. Les faits se sont déroulés à proximité d'un point de deal. Et puis dans le Gers, une collégienne de 11 ans a disparu vendredi après-midi à Fleurance. Un homme qui l'a véhiculé a été placé en garde à vue. Il est suspecté d'enlèvement et de séquestration.
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4: Du soleil et des nuages tout au long de cet après-midi sur l'ensemble de la région, avec toujours ce risque d'orage dans le secteur d'Ambert ou du Puy-en-Velay. Côté température, eh bien nous avons 28 degrés pour Clermont, Rouen, Cournon, Issoire, Brioude, de Vichy, Thiers. En montagne, on se contente de 18 degrés. Demain, du soleil en pleine de 15 à 25 degrés. Mardi, par contre, de la pluie, au mieux 22 degrés. Retour du soleil pour mercredi. Et en montagne, du soleil le matin, ciel plus voilé l'après-midi, avec 9 à 18 degrés attendus demain. De la pluie, par compte à partir de mardi jusqu'à vendredi et 15 degrés au mieux.
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0: On écoutait Edwyn Collins avec A Girl Like You sur votre radio locale ici. C'est Sophie Nolveau pour vous accompagner et vous encourager cet après-midi si d'aventure vous avez besoin d'un petit soutien moral. Dans le prochain quart d'heure, on fera le plein de conseils pratiques utiles et surtout tout près de chez vous. Sans oublier vos trois chansons françaises à la suite. Avec le groupe Indochine, le dernier single de Louane et le duo Marc Lavoine et Catherine Ringer.
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0: vous écoutez ici et vous avez reconnu Indochine avec 3 nuits par semaine. Dans une poignée de minutes, c'est Patricia Casse qui va nous rejoindre. Mais tout de suite, voici des infos près de chez vous.
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0: Vous écoutez ici, c'était Joe Dassin avec l'été indien. Quel plaisir de partager avec vous ce magnifique après-midi. Aujourd'hui, on célèbre les mamans, les belles mamans, celles qui sont à nos côtés, celles qui nous manquent, celles qui sont un petit peu loin. Je vous envoie un maximum d'ondes, les plus chaleureuses forcément, pour prolonger ensemble la douceur et la tendresse de ce dimanche, avec deux jolies pensées et des moments partagés. Bientôt 15h et toute l'info en France et dans le monde en 90 secondes. D'ici là, on retrouve vos chansons préférées avec Alain Chamfort, Miley Cyrus et David Hallyday.
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1: 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Toute l'info en France et dans le monde en 90 secondes avec Benjamin Mathieu.
2: Ils vont atterrir d'un instant à l'autre à Charles de Gaulle, le retour des héros de Budapest qui ont décollé à bord d'un avion décoré aux couleurs du Paris Saint-Germain avec cette deuxième Ligue des Champions à bord. Les joueurs du PSG qui vont être acclamés par 85 à 90 000 supporters sur le Champ de Mars au pied de la Tour Eiffel, un beau symbole puisque c'est le logo du club. Des célébrations qui sont évidemment à vivre sur ici.fr et sur ici Paris Île-de-France. Les coéquipiers de Marquinhos seront ensuite reçus à l'Elysée par Emmanuel Macron avant une grande fête devant leurs supporters au Parc des Princes en début de soirée. Côté sécurité, la nuit a été mouvementée à Paris mais aussi en région. Des débordements ont été constatés dans 71 villes de province en marge des célébrations et une quinzaine de villes sont concernées par des pillages de commerce, annonce le ministre de l'Intérieur. Laurent Nunez qui juge néanmoins la nuit globalement sous contrôle avec des interpellations en très forte hausse par rapport à l'année dernière, 780 au total. Les casseurs gâchent la fête, déplorent de son côté Maxime Sauvage, adjoint au maire de Paris chargé du sport, reconnaissant aussi qu'il y a eu moins de dégradations cette année. Et puis on déplore également un mort, un homme d'une vingtaine d'années en marge des festivités. Il a heurté avec sa motocross des blocs de béton installés sur une bretelle de sortie du périphérique parisien. C'était en pleine nuit. À Roland-Garros, la numéro 3 mondiale, la polonaise Iga Świątek, 4 fois vainqueur du tournoi, a été éliminée ce midi en 8e de finale, a été battue par l'ukrainienne Marta Kosiuk.
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4: Du soleil et des nuages tout au long de cet après-midi sur l'ensemble de la région, avec toujours ce risque d'orage dans le secteur d'Ambert ou du Puy-en-Velay. Côté température, eh bien nous avons 28 degrés pour Clermont, Rouen, Cournon, Issoire, Brioude, de Vichy, Thiers. En montagne, on se contente de 18 degrés. Demain, du soleil en pleine de 15 à 25 degrés. Mardi, par contre, de la pluie, au mieux 22 degrés. Retour du soleil pour mercredi. Et en montagne, du soleil le matin, ciel plus voilé l'après-midi, avec 9 à 18 degrés attendus demain. De la pluie par contre, à partir de mardi jusqu'à vendredi et 15 degrés au mieux.
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0: On écoutait Phil Collins avec Something Happened on the Way to Heaven. On passe ce dimanche 31 mai ensemble. C'est Sophie Nolvaux au micro et je vous accompagne où que vous soyez, à la maison avec les enfants, en balade, peut-être avec des amis, à suivre des infos pratiques, des idées utiles, le tout bien ancré dans votre quotidien, tout près de chez vous, mais aussi vos trois chansons françaises à la suite. On va se laisser emporter par une douce nostalgie en compagnie de Jane Birkin. Il y aura aussi Florent Pagny dans la suite et Nino Ferrer. Très bon dimanche à l'écoute de votre radio ici.
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0: toujours à l'écoute de votre radio ici. Bonne route si vous êtes en ce moment dans la voiture. C'était Jane Birkin avec Quoi ? À suivre, Michel Polnareff avec Radio. Ce sera juste après quelques petites infos d'ici.
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3: Samedi et dimanche prochain a lieu la 15e édition des 24 heures du Mion. Course de voitures à pédales organisée à Saint-Mion. Au programme, course de voitures à pédales, toutes plus loufoques les unes que les autres, évidemment. Concerts, animations familiales, spectacles jeunes publics, restauration et buvettes. Tout le programme sur le site les24heuresdumion.fr. Le week-end prochain, toujours, c'est la 17e édition de Couleur Cactus, le salon des cactus et des plantes succulentes. C'est de 9h à 18h à Saint-Bosire, dans la salle municipale, rue du Pont-Neuf. Vente de cactus et de plantes résistantes à la sécheresse, conférences, conseils et tombolas sont au programme. Renseignements sur le site couleur-cactus.fr. Des idées de sortie, c'est bien sûr avec Ici Pays d'Auvergne.
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0: Vous écoutez ici, c'était Guillaume Grand avec Toi et Moi. Outre la fête des mères ce dimanche 31 mai, c'est aussi, figurez-vous, la journée mondiale sans tabac. Une journée axée sur la prévention des dangers du tabac pour la santé. Courage d'ailleurs, si vous essayez d'arrêter, on est de tout cœur avec vous. Dans quelques minutes, il sera 16h, vous avez rendez-vous avec l'info en France et dans le monde en 90 secondes. Mais avant, on retrouvera Toto, M. Pokora et Abba. Je vous souhaite un bel après-midi.
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1: Vous écoutez ici, il est 16h, bel après-midi. Toute l'info en France et dans le monde en 90 secondes avec Benjamin Mathieu.
2: Encore un peu de patience, les joueurs du PSG devraient arriver à l'aéroport Charles de Gaulle dans quelques minutes, ils ont du retard, leurs fans eux sont déjà des milliers au Champ de Mars pour fêter cette deuxième Ligue des Champions d'affilée, ils seront ensuite reçus à l'Elysée avant une grande fête organisée au Parc des Princes ce soir. 439 000 Français ont déjà fait la demande de l'aide aux grands rouleurs annoncée par le gouvernement pour lutter contre la flambée de l'essence. Les personnes éligibles toucheront ce chèque de 100 euros d'ici une dizaine de jours par virement bancaire. Le secteur aérien va également bénéficier d'une aide. Le ministre des Transports, Philippe Tabarot, annonce une réduction de 65% de la taxe sur le transport aérien de passagers. Elle ne concerne que les lignes qui permettent de désenclaver des territoires mal desservis en transport. Une battue organisée cet après-midi à Florence, dans le Gers. 250 personnes vont tenter de retrouver une collégienne de 11 ans qui est portée disparue depuis 48 heures. À la sortie de son collège, un homme aurait été vu l'emmenant en voiture. Celui-ci a été placé en garde à vue, suspecté d'enlèvement. Ils veulent continuer à faire la teuf. Plusieurs centaines de personnes manifestaient à Marseille ou à Montpellier et d'autres villes françaises contre la pénalisation des free parties. Un projet de loi qui veut durcir les amendes et prononcer des peines de prison pour les personnes qui participent à ces fêtes techno sauvages va être bientôt débattu à l'Assemblée nationale. Et puis à Roland-Garros, il y aura une Ukrainienne en demi-finale puis deux compatriotes vont s'affronter en quart après Marta Kochiouk, c'est Elena Svitolina qui vient de se qualifier.
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4: Du soleil et des nuages tout au long de cet après-midi sur l'ensemble de la région, avec toujours ce risque d'orage dans le secteur d'Ambert ou du Puy-en-Velay. Côté température, eh bien nous avons 28 degrés pour Clermont, Rouen, Cournon, Issoire, Brioude, de Vichy, Thiers. En montagne, on se contente de 18 degrés. Demain, du soleil en pleine, de 15 à 25 degrés. Mardi, par contre, de la pluie, au mieux 22 degrés. Retour du soleil pour mercredi. Et en montagne, du soleil le matin, ciel plus voilé l'après-midi, avec 9 à 18 degrés attendus demain. De la pluie, par compte à partir de mardi jusqu'à vendredi et 15 degrés au mieux.
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0: On écoutait l'artiste belge Philippe Lafontaine avec Cœur de Loup sur votre radio locale ici. Il est 16h passé de quelques minutes. Merci de nous avoir choisis pour accompagner votre après-midi. C'est Sophie Nolveau au micro. Avec vous à l'heure du goûter en cette journée de fête des mères. Vous avez peut-être de la visite d'ailleurs aujourd'hui. Profitez bien si c'est le cas. Nous on continue en musique avec de la joie, des sourires et un brin de nostalgie aussi. À suivre Madonna avec La Isla Bonita. Mais tout de suite, voici Benabar avec son nouveau titre, Quoi qu'on dise.
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8: Adèle Hérisson, vous êtes guide conférencière pour Clermont-Auvergne-Volcan et le Pays d'Art et Histoire. Vous connaissez très bien le patrimoine de Clermont-Ferrand. Et aujourd'hui, vous nous emmenez devant l'hôtel de Chazra, en plein centre-ville de Clermont. Aujourd'hui, c'est un bâtiment qui appartient à la ville, mais à l'origine, si on remonte à la fin du XVIIIe siècle, en fait, c'est un hôtel particulier.
9: Tout à fait. D'ailleurs, son nom le rappelle, hein, l'hôtel de Chazra. C'est Monsieur de Chazra qui le fait construire, qui est un personnage plutôt influent dans la sphère politique de l'époque, puisqu'il était, au moment où il fait construire cet hôtel, il était déjà président de la Cour des Aides, et par la suite, il deviendra aussi intendant d'Auvergne. C'est d'ailleurs le dernier intendant d'Auvergne. Et donc, c'est quelqu'un qui, dans sa résidence, va aussi avoir, paraît-il, autour de 40 valets et 6 musiciens à demeure. Hein. Donc, ça donne une idée un petit peu de l'ampleur des choses.
8: À la Révolution, l'hôtel est vendu comme bien national, et c'est la ville de Clermont qui le récupère.
9: Et là, ce sont en fait les services administratifs qui vont être installés momentanément dans cet hôtel, puisqu'en fait, en 1806, Monsieur de Chazra revient et récupère son hôtel, qu'il vendra à la toute fin de sa vie à l'évêché. L'évêché, eh ben, c'est tout le périmètre qui est lié à un évêque, donc ici l'évêque de Clermont. Donc ça restera la propriété de l'évêché jusqu'à la séparation de l'Église et de l'État en 1905.
8: À partir de ce moment-là, l'hôtel de Chazra redevient un bâtiment public. Qu'est-ce qu'il se passe pour lui après ça ?
9: Il va accueillir successivement la faculté de lettres, puis les services départementaux du fisc, et enfin aujourd'hui la direction régionale des affaires culturelles, ainsi que pour ce qui est des écuries depuis 1985, le Fonds régional d'art contemporain. Donc aujourd'hui uniquement les réserves, mais initialement quand le FRAC est créé à cette date, il est vraiment placé, les salles d'exposition y compris, à cet endroit-là. Et ça dure jusqu'en 2010 avec le déménagement rue Terrasse aujourd'hui.
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0: On écoutait Julien Clerc avec Ce n'est rien sur votre radio ici. Avant de retrouver l'humour en tube avec Romain Dauduic et Élie Kakou pour un spécial Fête des mères qui dépote, vous aurez droit à quelques conseils utiles près de chez vous et à vos chansons préférées aussi avec Lionel Richie et un titre dédicacé à toutes les mamans signé Christophe Maé.
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2: Un vide-grenier, ça vous dit? C'est à Ferrières sur Sichon, en ce jour de fête des mères. L'association des parents d'élèves de l'école des Trois Châteaux organise aujourd'hui son vide-grenier. Vous pouvez aller chiner et dénicher la perle rare et pourquoi pas un cadeau pour votre maman adorée. C'est jusqu'à 17h au sein même de l'école des Trois Châteaux au 23 rue Jean-Baptiste Rousseau. Le festival piano à Rion célèbre cette année ses 40 ans. Cette année, le festival s'installe du mardi 2 au mardi 16 juin et se produiront là-bas de grands solistes internationaux et la musique de chambre sera au sommet. Les étoiles de la jeune génération brilleront également. Pour connaître les différents octaves de la programmation, piano-a-rion.com. 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

0: Vous écoutez ici, c'était Taylor Swift avec The Fate of Ophelia. La fête des mères n'est pas une journée à prendre à la légère. Il faut s'investir pour mettre à l'honneur celle qui nous a donné la vie. Et dans l'humour en tube, eh bien Fred Ballard a remarqué que ce n'était pas si facile que ça de trouver le bon cadeau pour honorer sa chère maman.
1: L'année dernière, ils m'ont offert un couscoussier imitation Chanel. Avec le jogging assorti. Mais sur le jogging, il s'était trompé, il avait marqué Chanel.
2: Oui, alors c'est vrai qu'en fonction de la corpulence de la maman, il y a des flocages à éviter. N'oublions pas que par obligation, toutes les mamans ont le sens de l'humour. Mais que parfois, quand l'enfant chantonne, la daronne pince sans rire.
3: Avec toi, la fête des mères, c'est tous les jours de l'année.
4: Donne-moi un collier de nouilles, je m'en sers pour t'étrangler.
2: Voilà, bon, bah c'est un peu cash, mais au moins maintenant, tous les enfants savent à quoi peut servir le fameux collier de nouilles que la maîtresse veut leur faire fabriquer.
3: Quand je pense que c'est toi qui m'as porté pendant 9 mois,
4: je picole et fumé, c'est pour ça que tu fais 1m3.
3: Avec une mère pareille, même pas besoin d'un papa.
4: Tu viens d'une grosse soirée, t'en as potentiellement 3. Ah, j'aurais dû te

0: 6 ans.
1: Ah, il n'y a pas à dire, hein, l'amour maternel, c'est fusionnel. Et la fête des mères, bah, mieux vaut en profiter avant leurs 26 ans. Après, c'est beaucoup moins marrant.
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0: On écoutait Étienne Dao avec Duel au soleil sur votre radio ici. Avant de rejoindre 17h et les infos, on écoutera Laura Branigan avec Self Control et Amir avec Alain Parfait. Belle fin d'après-midi et bon week-end.
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1: Vous écoutez ici, belle fin d'après-midi, il est 17h. Les infos présentées par Benjamin Mathieu.
2: Les joueurs du PSG sont en route pour le Champ de Mars. Une foule de 100 000 personnes les attendent, les héros de la Ligue des Champions. Et actuellement, une horde de 1000 motos au moins les escortent depuis l'aéroport Charles de Gaulle. En direction du pied de la Tour Eiffel, il y a des milliers de personnes. Une fête grandiose avant d'être reçue par Emmanuel Macron à l'Élysée, puis d'aller communier avec leurs supporters au Parc des Princes. Côté mobilisation des forces de l'ordre, 6 000 policiers et gendarmes sécurisent les festivités de ce dimanche. Hier, lors d'un bilan présenté par le ministre de l'Intérieur, il y a eu 780 interpellations sur tout le territoire, en hausse de 32% par rapport à l'an dernier. 57 policiers et gendarmes ont été blessés. Il y a eu également 219 supporters blessés, dont 8 gravement. Puis en marge de ces festivités, un homme en motocross s'est tué lors d'un accident sur le périphérique parisien en pleine nuit. Il a percuté des blocs de béton placés sur une bretelle qui était fermée à la circulation. Une personne a été blessée à l'arme blanche également. Elle est dans le coma. Le ministre de l'Intérieur qui évoque aussi des pillages dans une quinzaine de communes en France. Un dispositif de sécurité mis en place très critiqué aujourd'hui par la classe politique. Une battue organisée cet après-midi à Fleurance dans le Gers, à 80 km de Toulouse. 250 personnes qui tentent de retrouver la petite Liana, une collégienne de 11 ans, portée disparue depuis 48 heures. À la sortie du collège, un homme aurait été vu l'emmenant en voiture. Cette personne a été retrouvée et placée en garde à vue. Il est suspecté d'enlèvement. 439 000 Français ont fait la demande de l'aide aux grands rouleurs annoncée par le gouvernement pour lutter contre la flambée de l'essence. Les personnes éligibles toucheront ce chèque de 100 euros d'ici une dizaine de jours par virement bancaire. Et puis une banane qui a été volée hier au centre Pompidou-Metz en Moselle, un centre d'art contemporain, mais pas n'importe quelle banane. Il s'agit d'une œuvre d'art de l'artiste Maurizio Catalan. Une banane scotchée au mur à l'aide d'un adhésif gris qui vaut des millions d'euros, mais un vol totalement inutile car elle est régulièrement changée.
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3: Du soleil et des nuages tout au long de cet après-midi sur l'ensemble de la région, avec toujours ce risque d'orage dans le secteur d'Ambert ou du Puy-en-Velay. Côté température, eh bien nous avons 28 degrés pour Clermont, Rouen, Cournon, Issoire, Brioude, de Vichy, Thiers. En montagne, on se contente de 18 degrés. Demain, du soleil en pleine de 15 à 25 degrés. Mardi, par contre, de la pluie, au mieux 22 degrés. Retour du soleil pour mercredi. Et en montagne, du soleil le matin, ciel plus voilé l'après-midi, avec 9 à 18 degrés attendus demain. De la pluie, par compte à partir de mardi jusqu'à vendredi et 15 degrés au mieux.
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Sur votre radio ici, on écoutait Téléphone avec Le Jour s'est levé. On est ensemble pour le meilleur de la musique. C'est Sophie Nolveau avec vous, à la maison, au volant de la voiture ou encore dans la rue, dans celle du boulanger par exemple. Et oui, c'est Baker Street de Jerry Rafferty qui nous arrive. Ce sera juste après Vanessa Paradis avec Les Épines du Cœur.

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2: La saison de la SM se termine bientôt et Sandra Margerin de l'association Trait d'Union Auvergne, Andy. Bonjour Sandra.
3: Bonjour Guillaume.
2: Nous parle des dispositifs et des dispositions liées au handicap au stade Michelin.
3: Tout à fait, on a depuis maintenant 2024 un partenariat avec l'ASM et ce pourquoi ce partenariat est né, c'est une envie de faire bénéficier aux personnes en situation de handicap de la ferveur du stade.
2: Alors quels sont les dispositifs? Parce qu'on a toujours en tête les personnes à mobilité réduite déjà, hein, alors pour eux, qu'est-ce qui est prévu?
3: Alors donc nous on dispose via ce partenariat donc de 60 places en tout sur la plateforme pour les personnes en fauteuil. Donc on a 30 places pour les fauteuils, mais également du coup 30 places pour les accompagnants, puisqu'ils ont toute leur importance.
2: Ah bah ouais, je veux, oui, et puis ils ont le droit de profiter du match.
3: Ah bah aussi. Oui, quand même.
2: Ensuite, il y a des places en pesage, c'est des places debout. Alors là, je vois pas bien, moi, le handicap.
3: Eh ben, en fait, les places pesage, elles sont là pour tout type de handicap. On a également des places hors fauteuil, par exemple, dans les tribunes. Mm-hmm. Le but, c'est que nous, c'est notre envie dans l'association, c'est de pouvoir offrir des activités à tout type de handicap. Donc, quel que soit mon handicap, si j'ai envie et si je peux me le permettre, eh bien, je viens sur les places pesage debout ou les places assises en tribune.
2: On en a les places pesage debout, si c'est un handicap mental ou un handicap auditif.
3: Tout à fait.
2: On peut s'y tenir.
3: Absolument.
2: D'accord. Je comprends mieux. Et puis, il y a l'audio description. Alors, ça, c'est fabuleux parce qu'en plus, vous êtes les pionniers.
3: Oui, tout à fait. Donc, du coup, en 2024, nous avons lancé aux côtés de ICI Pays d'Auvergne et de l'ASM des places donc dédiées aux déficients visuels qui étaient déjà existantes sur le stade, mais un dispositif audio. Donc, en fait, via une bande Wi-Fi et une application, les personnes qui sont malvoyantes ou non-voyantes peuvent se connecter et assister, en fait, vraiment en direct, sans décalage, aux commentaires du match.
2: Ah oui, aux commentaires pour l'ASM, si on est supporter de l'ASM.
3: Oui.
2: Ou de l'équipe adverse, si on est supporter de l'équipe adverse, ça peut
3: oui,
2: arriver.
3: Oui, on est chauvin, mais pas trop non plus.
2: Ben merci beaucoup. La saison, je l'ai dit, se termine bientôt, mais évidemment, il y en aura une prochaine parce que l'ASM va se maintenir en top 14, voire mieux.
3: On l'espère.
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0: Vous êtes branchés sur votre radio ici, c'était Sia avec Gimme Love. Les infos près de chez vous arrivent dans quelques minutes, le temps d'écouter Charles Doré avec Famille ou pas famille, mais aussi le trio des années 80, Fredericks, Goldman et Jones avec Nuit. Bon dimanche.
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2: Le Mamma Mia Fest revient samedi et dimanche prochain au domaine de Chadieu à Hautezard pour une 4e édition placée sous le signe de la fête en famille. Au programme, un grand marché de créateurs locaux, de nombreuses animations et ateliers pour petits et grands, un concert et un DJ set, des nouveautés comme le run des familles aussi, des méditations sonores ou encore un karaoké des kids pour clôturer le week-end. L'entrée, c'est 8 euros. Les promenades musicales, c'est samedi prochain au château de Villeneuve-Lambron. Visite musicale à 10h30, 10h45, 14h30 et 14h45, suivi du spectacle Trio de cordes. C'est 7 euros et c'est gratuit pour les moins de 26 ans. Renseignements sur le site château-villeneuve-lambron.fr.
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0: Excellent début de soirée à l'écoute de votre radio ici, c'était Zaz avec Mon Sourire. Et vous le savez désormais, on revit l'histoire chaque week-end à cette heure-ci avec Stéphane Bern, direction l'époque des premiers animaux exotiques.
1: Comment faire plaisir à un roi de France? Mehmet Ali, vice-roi d'Égypte, a une idée saugrenue. Offrir une girafe à Charles X. Au mois d'octobre 1826, Zarafa, venue du Soudan, débarque à Marseille. C'est la toute première girafe à voir la France et c'est un cadeau qui prend de la place, près de 4 mètres de haut. C'est sûr qu'en termes de présent diplomatique, on est loin de l'ambassadeur qui offre à ses convives des Ferrero Rocher.
2: Une expression du bon goût.
1: La girafe passe l'hiver sur place, où elle se porte comme un charme. Au retour des beaux jours, le périple recommence. Elle va relier Paris à pied, enfin à sabot. Sauf qu'elle vient de la savane africaine et elle a froid.
3: La girafe avait une angine.
1: On va alors lui confectionner un manteau de toile cirée et des bottes fabriquées en prévision de l'usure des sabots. En revanche, pas de cache-cou pour la girafe. Sa rue était sûrement trop long à tricoter. La caravane la plus insolite de l'histoire de France s'élance sur les routes. Une girafe en mitouflée, accompagnée de ses gardiens égyptiens et soudanais, d'un zoologue et de 3 vaches laitières pour ses repas. Le voyage dure 6 semaines, plus de 800 km à pied. Dans les différentes villes traversées, Aix, Avignon, Montélimar, Lyon, Fontainebleau, c'est l'émeute. Les foules se pressent pour voir Zarafa, cette créature fabuleuse à la langue bleue. Le 30 juin 1827, elle arrive enfin à Paris, où elle vivra jusqu'en 1845 en laissant des traces.

0: Venu en France, aura déclenché une véritable girafomania, avec des peintures, de la vaisselle et même des fers à repasser décorés dans un style dit à la girafe. Les cadeaux les plus réussis ne sont pas toujours les plus chers, ce sont parfois les plus insolites.
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0: Eros Ramazzotti avec Una Storia Importante sur votre radio ici. Il sera bientôt 18h, l'heure des infos. Dans quelques minutes, place à Alex Warren avec une très belle nouveauté. Juste derrière Patricia Cass avec Elle voulait jouer cabaret.
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1: Vous écoutez ici, il est 18h, bon début de soirée. Les infos présentées par Benjamin Mathieu.
2: Une escorte de milliers de motos entre l'aéroport Roissy-Charles-de-Gaulle et le Champ de Mars. Les joueurs du PSG accueillis en héros sur leur terre francilienne tout à l'heure. 80 000 personnes qui sont actuellement réunies pour fêter les joueurs et cette deuxième Ligue des Champions consécutive au pied de la Tour Eiffel pour une photo qui va évidemment rentrer dans la légende du sport français. Les joueurs qui sont actuellement à l'intérieur de l'hôtel des Invalides. Ils vont en sortir dans quelques instants et traverser le Champ de Mars où 80 000 supporters les attendent pour fêter ce deuxième titre. Une parade sur le Champ de Mars qui sera ensuite suivie par une réception à l'Élysée avec Emmanuel Macron, puis une grande fête au Parc des Princes avec leurs supporters prévus à 19h30, mais probablement bien plus tard puisque tout le monde a beaucoup de retard. Ces célébrations sont à suivre en direct sur ici.fr et ici Paris-Île-de-France. Côté sportif, l'attaquant géorgien Kvitova Kvaratskhelia, toujours difficile à dire, a été désigné meilleur joueur de cette Ligue des Champions. Côté mobilisation des forces de l'ordre, 6000 policiers et gendarmes sont mobilisés pour sécuriser les festivités aujourd'hui. Hier, lors d'un bilan présenté par le ministre de l'Intérieur, il y a eu 780 interpellations sur tout le territoire, en hausse de 32% par rapport à l'an dernier. 57 policiers et gendarmes ont été blessés et 219 supporters également, dont 8 gravement. En marge de ces festivités, un homme en motocross s'est tué lors d'un accident sur le périphérique parisien. Il a percuté des blocs de béton qui étaient placés sur une bretelle fermée à la circulation. Et puis une personne a été blessée également à l'arme blanche. Elle est dans le coma à l'hôpital. Le ministre de l'Intérieur qui évoque aussi des pillages dans une quinzaine de communes en France. Un dispositif de sécurité mis en place particulièrement critiqué aujourd'hui par de nombreux élus. Emmanuel Grégoire, le maire de Paris, répond en cette fin de journée estimant que l'immense majorité des gens ont fêté sans excès le sacre des Parisiens et que les fauteurs de troubles seront d'une grande fermeté face aux fauteurs de troubles.
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3: Du soleil et des nuages tout au long de cet après-midi sur l'ensemble de la région, avec toujours ce risque d'orage dans le secteur d'Ambert ou du Puy-en-Velay. Côté température, eh bien nous avons 28 degrés pour Clermont, Rouen, Cournon, Issoire, Brioude, de Vichy, Thiers. En montagne, on se contente de 18 degrés. Demain, du soleil en pleine de 15 à 25 degrés. Mardi, par contre, de la pluie, au mieux 22 degrés. Retour du soleil pour mercredi. Et en montagne, du soleil le matin, ciel plus voilé l'après-midi, avec 9 à 18 degrés attendus demain. De la pluie, par contre, à partir de mardi jusqu'à vendredi, et 15 degrés au mieux.
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Vous écoutez ici, merci pour votre fidélité. C'était Félix Gray avec La Gitane. Sophie Nolvaux avec vous. On entame une dernière heure ensemble avec la musique que vous aimez, celle de Chris Isaak avec l'incontournable Wicked Game. Ce sera juste après un duo dont on raffole en ce moment, Pascal Obispo et Francis Cabrel. Voici de la douceur à foison, Il faudrait que pleuve l'amour.

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2: Parfois en ville, il y a des petits coins cachés comme ça où se réunissent deux, trois petits papis pour tailler le bout de gras. Et par exemple, c'est le cas chez le cordonnier du marché Saint-Pierre. Bonjour messieurs.
3: Bonjour.
2: Alors, c'est le dernier endroit où l'on cause ?
4: Ce soir, on prend nos médicaments. Il faut boire un petit coup, après vous filerez droit.
2: Eh oui, ça, j'en doute pas une seule seconde. Ça fait combien de temps que ça dure, ce petit rituel chez le cordonnier, de se réunir ?
5: Depuis que j'ai ouvert 87, puisque j'ai monté une cordonnerie avec un petit bistrot.
2: Très petit bistrot, c'est juste un frigo. Hein.
5: Un très petit frigo, voilà. Et puis, depuis que je lui ai vendu, 2004, il a accepté.
2: Ça continue.
5: Qu'on continue. Et on se retrouve quatre vieux.
2: Mais ça veut dire que quand vous avez commencé, vous aviez quoi, 40 ans de moins ?
5: Ah, mais oui.
4: Mais lui, je le connais depuis 60 ans. Depuis 66.
6: Moi, le rituel ici, depuis que ça existe.
2: Alors, qui est-ce qui amène ce qu'il faut ?
6: Ça dépend des jours.
5: Non, mais à boire.
6: Ça dépend des voyages. Quand il va en Espagne, il ramène ce qu'il faut. Moi, quand je vais en Normandie, je ramène de l'andouille. En dehors de moi.
4: Ah, mais nous, on mange et on boit que du bon. Et c'est pour ça qu'on se maintient en bonne santé.
5: C'est que du vionnier, le cas. Depuis toujours.
4: Et là, moi, j'en ai un qui attend chez moi, parce que celui-ci est déjà entamé. Donc le prochain, il attend.
2: Vous habitez dans le coin, tous ?
5: Non.
4: Moi, j'habite à la plaine.
2: Vous, c'est un coup de tram ?
4: En tram, il faut une éternité. J'aurai pas le temps de boire, il faut que le voyage. Moi, en voiture, je mets 10 minutes, en tram, je mets 3 quarts d'heure. Alors, aller-retour, ça fait 1h30. Comme j'ai que 2 heures à disposer, ma foi, j'ai pas le temps de boire.
2: La trottinette.
7: On aura peut-être droit à la trottinette. Qu'est-ce que vous pensez de la trottinette ?
5: Déjà, je m'en vais pour tenir sur mes deux pieds, alors...
7: La trottinette, ça existe à trois roues.
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0: On écoutait Chien, le dernier single de Louane. Dans le prochain quart d'heure, des conseils utiles près de chez vous. Et Patrice Gascoigne qui va nous plonger dans les coulisses télé d'un nouveau rendez-vous avec Hugo Décrypte. C'est ce soir sur France 5. Tout ce joli programme, c'est après le nouveau single de Mylène Farmer intitulé « C'est à qui le tour ?» et le groupe Supertramp avec Dreamer sur votre radio ici. 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
2: Samedi et dimanche prochain a lieu la 15e édition des 24 heures du Mion. Course de voitures à pédales organisée à Saint-Mion. Au programme, course de voitures à pédales, toutes plus loufoques les unes que les autres, évidemment. Concerts, animations familiales, spectacles jeunes publics, restauration et buvettes. Tout le programme sur le site les24heuresdumion.fr. Le week-end prochain toujours, c'est la 17e édition de Couleur Cactus, le salon des cactus et des plantes succulentes. C'est de 9h à 18h à Saint-Bosire, dans la salle municipale, rue du Pont-Neuf. Vente de cactus et de plantes résistantes à la sécheresse, conférences, conseils et tombolas sont au programme. Renseignements sur le site couleur-cactus.fr. Des idées de sortie, c'est bien sûr avec Ici Pays d'Auvergne.
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0: Lucie sur votre radio. On écoutait Louis Chédid avec Ainsi soit-il. Patrice Gascoigne nous a rejoint avec Les coulisses télé. Salut Patrice.
1: Salut Sophie.
0: Aujourd'hui, vous nous proposez une rencontre avec le célèbre youtubeur Hugo Décrypte. Hugo qui va maintenant décrypter les grands bouleversements mondiaux sur France 5.
1: Hugo Travers, plus connu sous son nom de youtubeur Hugo Décrypte, se rend sur le terrain. Alors on le retrouve où pour son nouveau magazine sur France 5?
2: Je viens d'arriver donc à Taïwan, une île de 23 millions d'habitants qui vit sous la menace quotidienne d'une invasion chinoise. Et ce qui pourrait se passer ici pourrait littéralement plonger le reste du monde dans une guerre mondiale.
1: Hugo Travers nous plante le décor de En Tension à Taïwan avec Hugo Décrypte, le nouveau magazine qu'il présente sur France 5, un magazine court, une petite demi-heure, mais rythmé, passionnant, parce qu'Hugo, il est sur le terrain à la rencontre de la jeunesse taïwanaise qui continue de vivre malgré cette menace permanente de la Chine. J'ai réussi à croiser Hugo entre deux tournages pour lui demander si un jeune de bientôt 30 ans comme lui, s'il posait des questions comme un vieux routard de l'enquête. Hugo Décrypte et répond.
3: Je pense qu'il y a des très bons vieux routards, comme on peut dire. Simplement, je pense que certains codes peuvent être un peu différents. Je pense que moi, il y a des éléments de vigilance qui peuvent être importants, qui est de s'assurer que toutes les questions que je pose et les réponses aussi, et la façon dont on les amène, restent accessibles au plus grand nombre. Ensuite, dans le cadre de la série documentaire qu'on fait là, il y a eu un enjeu d'aller voir un certain nombre de jeunes qui sont directement impactés. Et donc, ça mène parfois à des rencontres qui sont parfois touchantes, qui sont parfois surprenantes, avec une jeunesse effectivement qui peut avoir mon âge ou qui est même parfois plus jeune et qui se retrouve directement impacté par des sujets dont on entend parler tous les jours.
1: Qu'est-ce qui change entre faire une vidéo sur sa chaîne YouTube et faire une vidéo sur une chaîne, en l'occurrence France 5?
3: C'est pas évident comme question, parce que je pense qu'il y a des choses qui peuvent exister qui sont communes dans certains cas. Certes, c'est quelque chose qui emprunte certains codes des réseaux sociaux, etc. Et en même temps, c'est quelque chose qui peut très bien se regarder à la télévision ou sur une plateforme, etc. Et je pense que c'est lié aussi à l'évolution des usages. Aujourd'hui, YouTube, c'est une plateforme où les contenus sont longs, où les contenus sont souvent vus depuis une télévision et pas forcément depuis un smartphone. Et donc à partir de là, il y a certes des choses qui peuvent se différencier, mais il y a aussi des choses qui sont communes. Et à partir du moment où on essaie d'amener un sujet de la bonne façon, d'aller rencontrer des personnes qui peuvent être touchantes, qui peuvent être inspirantes, ça, je pense que ça peut intéresser tout le monde, quel que soit finalement l'endroit où c'est diffusé.
1: Hugo Travers, alias Hugo Décrypte, réussit son passage sur le terrain et ce soir sur France 5 avec En Tension à Taïwan. Quant à moi, c'est Sans Tension que je vous retrouve demain pour de nouvelles coulisses télé.
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0: Vous écoutez ici et Miley Cyrus avec A Dream as One. Il sera bientôt 19h, l'heure de faire un point sur l'actualité. C'est Laurent Petit-Guillaume que vous retrouverez ensuite avec 100% années 80. Moi, je vous laisse en compagnie de William Scheller avec Dans un vieux rock'n'roll et je vous souhaite encore une excellente fin de week-end.
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2: Bienvenue, Clermont Chabreloche. Votre chauffeur n'a jamais conduit de bus. Ça vous inquiète si c'est moi qui conduis?
3: Non, non.
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1: Excellente soirée, vous écoutez Ici, il est 19h. On s'informe avec Benjamin Mathieu.
2: L'image est symbolique, les joueurs du PSG qui traversent les 500 mètres du Champ de Mars sous les acclamations de 80 000 supporters avant de monter sur le podium au pied de la Tour Eiffel et présenter leur deuxième Ligue des Champions consécutive. Les Parisiens qui rentrent dans l'histoire du football européen, fêtés en grande pompe par une foule en délire aux couleurs de club, le bleu, le blanc, le rouge. Et c'est le capitaine Marquinhos qui est apparu le premier, la coupe aux grandes oreilles, avant de laisser éclater sa joie au micro.
3: Aujourd'hui, on a le champion d'Europe. Back to back. 12 étoiles sur le maillot de Paris. Merci beaucoup à vous. C'est important aussi. Parce que vous êtes tout derrière l'équipe. Merci les joueurs. Vous êtes légende. Vous rentrez de légende. Je dis comme je dis. Merci le coach, le staff. Luis Campos, le meilleur advisor du sport. Merci, vous êtes le meilleur supporter au monde. Ça, pour la meilleure ville du monde, Paris, en France. Paris
2: SG. Vous l'avez rectifié par vous-même, c'est le président du club Nasser Al Khelaifi qui d'ailleurs a une bonne petite voix, hein. Il chante avec les supporters, des supporters qui sont parfois arrivés à 8h du matin pour être sûr d'avoir une place. Nicolas Joly leur a tendu son micro.
4: L'année dernière j'étais allé aux Champs-Élysées mais trop tard et du coup j'avais pas pu les voir, mais là du coup là, je me suis dit je vais y aller et comme ça on est content. C'est une équipe attachante, ils courent tous les uns pour les autres, on peut les sortir à la 75e. Il bronche pas, même si c'est le meilleur joueur de l'équipe, même si c'est le ballon d'or, il encourage tout le monde. Juste, en fait, c'est juste une fierté. Même si on avait perdu, on aurait quand même été fiers de l'équipe.
5: Bah, c'est vrai, juste merci. Hein. Merci.
6: Vous croyez-vous à la deuxième Ligue des Champions d'affilée? Vous y avez cru tout le long?
5: Ouais, je pense quand même faire la troisième. On va faire la tripit. Et là, c'est quatrième, cinquième, on sera là.
7: Et juste les voir, en fait, c'est incroyable.
2: spectateurs donc au Champ de Mars et juste avant et bien des milliers de motards qui ont escorté le bus des joueurs du PSG entre l'aéroport Roissy Charles de Gaulle et le Champ de Mars. On passe par tout de suite du côté de l'Élysée où on retrouve Bruno Salomon. Bonjour Bruno.
8: Bonjour Benjamin.
2: On vous espère pas trop fatigué, vous étiez encore hier à Budapest pour commenter ce match incroyable et cette tension. Il y avait 14 millions de téléspectateurs au moment des tirs au but à la télévision et il y avait des milliers de personnes qui nous écoutaient à la radio. Les joueurs qui sont à l'instant même en train de rentrer dans la cour de l'Élysée.
8: On ne pouvait pas faire meilleur timing, Benjamin. Nous sommes dans la cour de l'Élysée. J'ai devant moi Marquinhos en train d'amener cette coupe avec Nasser Al-Khelaifi, le président, et tout le groupe parisien en train d'avancer vers les marches de l'Élysée pour rentrer. Il commence à avoir l'habitude de faire cela. C'est la deuxième fois que le président Emmanuel Macron reçoit le Paris Saint-Germain l'année dernière. C'était déjà le cas. Et je vois Nasser Al-Khelaifi qui donne des consignes comme un maître d'école qui veut placer ses joueurs pour une belle photo devant l'Élysée. En tout cas, les photographes et les journalistes sont en train de se mettre en place. Scène assez surréaliste, ce PSG qui est en train de s'installer sur le perron de l'Élysée pour afficher cette nouvelle Ligue des Champions qui est toujours aussi belle et qui brille toujours autant.
2: Bruno, j'en profite de vous avoir. Alors, vous avez une petite voix, j'imagine que la soirée a été longue et évidemment, il y avait beaucoup de choses à fêter. Est-ce que dans le discours des joueurs que vous avez interviewé à la fin du match hier, il y a déjà cette projection vers un troisième titre qui serait peut-être déjà dans toutes les têtes?
8: Oui, il y a déjà cela. Et effectivement, il faut toujours se rappeler que le Paris Saint-Germain n'a que 23 ans de moyenne d'âge et déjà deux Ligues des Champions. Ils ont remporté quasiment avec le même effectif cette deuxième Ligue des Champions consécutive. Donc oui, ils veulent faire le back-to-back-to-back, c'est-à-dire la troisième Ligue des Champions consécutive. J'ai même rencontré des supporters du Paris Saint-Germain qui veulent déjà réserver leur place et surtout leur hôtel et pourquoi pas leur billet d'avion pour déjà aller du côté de Madrid le 5 juin 2027.
2: Oui, c'est vrai qu'il y a déjà des supporters qui ont commencé à faire des réservations pour éviter de payer trop cher, puisqu'effectivement, les prix étaient extrêmement chers. Prenez un petit peu de miel, mon cher Bruno. Les joueurs rentrent dans l'Elysée à l'instant, donc vous avez quelques secondes pour vous hydrater, pour vous prendre soin de vous, parce que la soirée continue sur ici, Paris-Île-de-France. On vous retrouve, car évidemment, les joueurs vont ensuite aller au Parc des Princes, et là, ça va être la grande soirée avec encore 40 000, 50 000 supporters parisiens pour les fêter. À suivre, évidemment, sur ici.fr, ici Paris-Île-de-France.
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9: Du soleil et des nuages tout au long de cet après-midi sur l'ensemble de la région, avec toujours ce risque d'orage dans le secteur d'Ambert ou du Puy-en-Velay. Côté température, eh bien nous avons 28 degrés pour Clermont, Rouen, Cournon, Issoire, Brioude, de Vichy, Thiers. En montagne, on se contente de 18 degrés. Demain, du soleil en pleine de 15 à 25 degrés. Mardi, par contre, de la pluie, au mieux 22 degrés. Retour du soleil pour mercredi. Et en montagne, du soleil le matin, ciel plus voilé l'après-midi, avec 9 à 18 degrés attendus demain. De la pluie, par compte à partir de mardi jusqu'à vendredi et 15 degrés au mieux.
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10: Bonsoir à tous et pour commencer, bonne fête à toutes les mamans qui peut-être ce soir auront envie de retrouver des chansons qui les accompagnent depuis des années. Ça tombe bien, on est là pour ça, c'est 100% années 80 et ça commence comme ça.

0: Depeche Mode, Just Can't Get Enough.
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0: Un groupe mythique né en 1977. Eh oui, leur premier nom c'était No Romance in China. Ils innovent en utilisant un nouvel instrument, le synthétiseur. Alors que la mode est plutôt au son punk rock en Angleterre. Hein. Mais il manque une voix. 1981, Dave Gahan est repéré lors d'une audition. Le groupe change de nom, c'est la naissance de Depeche Mode. Octobre 81, le premier album est édité. Just Can't Get Enough devient un tube international. La suite, encore un groupe mythique. Police, Don't Stand So Close To Me.
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0: Niagara, c'était assez. Mais non, on n'en a jamais assez de Niagara. Enfin, le problème, c'est qu'on a dû se faire une raison lorsqu'en 1993, Muriel et Daniel décident de mettre un terme à leur aventure musicale. Bon, il nous reste les souvenirs, et puis surtout 100% années 80 chaque soir pour retrouver leur succès. Idem pour une artiste rare qui, elle aussi, a fait ses adieux il y a trop longtemps. Kate Bush arrive dans un instant avec Running Up That Hill.
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0: L'ambiance des années 80, ça continue sur votre radio. Ici Pays d'Auvergne, juste après ces petites infos.
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2: Guillaume Claveau.
3: Le Mamma Mia Fest revient samedi et dimanche prochain au domaine de Chadieu à Hautezard pour une 4e édition placée sous le signe de la fête en famille. Au programme, un grand marché de créateurs locaux, de nombreuses animations et ateliers pour petits et grands, un concert et un DJ set, des nouveautés comme le Run des familles aussi, des méditations sonores ou encore un karaoké des kids pour clôturer le week-end. L'entrée, c'est 8 euros. Les promenades musicales, c'est samedi prochain au château de Villeneuve-Lambron. Visite musicale à 10h30, 10h45, 14h30 et 14h45, suivi du spectacle Trio de cordes. C'est 7 euros et c'est gratuit pour les moins de 26 ans. Renseignements sur le site château-villeneuve-lambron.fr.
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0: Daniel Balavoine, c'était Dieu que c'est beau.
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0: Et si c'était la plus belle chanson de Balavoine, je crois qu'on peut le dire. C'était un perfectionniste. Il paraît qu'il a fallu 10 jours d'enregistrement pour arriver à ce résultat, dont 2 jours juste pour trouver le son idéal de la batterie. Et pour l'anecdote, c'est Frida, l'une des deux chanteuses du groupe ABBA, une amie du chanteur, qui assure les chœurs. Et quelques temps plus tard, il lui écrira d'ailleurs une chanson pour son album solo. Un tube sans parole, ça existe. La preuve, en 89, Dave Stewart ex Eurythmics, Lily Was Here.
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0: Laurent Voulzy, My Song of You. 1987, évidemment, paroles d'Alain Souchon, musique de Laurent Voulzy, et évidemment, ça donne un tube. Comme chaque dimanche, dans un instant dès 20h, la programmation a été réalisée grâce à vos messages par mail. L'adresse est decibel@radiofrance.com. Mais avant cela, on continue à se balader en musique dans les années 80. U2 arrive avec What a Street Have No Name.
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2: Et à 20h sur votre radio ici, c'est l'heure de Décibel, avec comme chaque dimanche, les chansons préférées des auditrices et des auditeurs, et de l'animatrice.

0: Alors, vous reconnaissez ou pas le groupe américain The Strokes. Il se trouve que c'est mon groupe préféré. Vous voyez, j'ai même du mal à le prononcer tellement je suis émue. Mais j'ai forcé personne. Non, c'est David, un auditeur que vous entendrez tout à l'heure, qui s'est dit que c'était une bonne idée d'écouter les Strokes. Et ça me fait extrêmement plaisir. David, donc, avec les Strokes. Il y aura aussi Magali qui a envie d'écouter Yannick Noah. Julie, fan de Liane Folly. Joël, qui va nous emmener retrouver la très talentueuse Kate Bush. Jean-Maurice, avec un tout nouveau titre de Paul McCartney et Ringo Starr. Et puis là, on démarre la soirée avec Thierry.
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0: Et Thierry va être le premier auditeur de la soirée, mais vous avez compris le concept. En ce dernier jour du mois de mai et pendant une petite heure, ce sont les auditrices et les auditeurs de Décibel qui prennent le pouvoir, qui choisissent la musique. Moi, j'en profite pour vous glisser deux, trois infos. Là, notamment la toute nouvelle chanson de Benjamin Biolay qui vient de sortir et que vous serez ravis d'entendre. Vous allez voir, c'est une chanson qui fait plutôt danser. Je vous emmènerai aussi faire un petit tour du côté des chansons qui ont marqué l'année 2001. Si, comme les auditeurs et auditrices que j'ai cités, vous avez envie de participer un de ces dimanches à Décibel, eh bien, il suffit de nous envoyer un email. Notre adresse, c'est Décibel, avec un S à la fin, @radiofrance.com. Décibel, au pluriel, @radiofrance.com. Dans le mail, vous mettez la chanson que vous avez envie de partager avec nous et votre numéro de téléphone pour qu'on puisse vous rappeler. Et c'est ce qu'a fait Thierry, donc le premier de la soirée à passer. Salut Thierry!
3: Oui, oui, bonjour Émilie.
0: Comment ça va Thierry?
3: Oh ben ça va très bien, je suis en week-end à Royan.
0: Oh pas mal, ça bronze et ça nage à Royan?
3: Oui, ça bronze fort parce qu'il fait chaud. Il faut quand même éviter, il faut y aller plutôt le soir.
0: Et bien mouiller sa nuque, c'est très important par ces chaleurs. Voilà.
3: Oui.
0: Faut pas y aller tout d'un coup. Eh ben, mon cher Thierry, en plus du soleil, on va écouter une chanteuse qui... quand même, est incontournable dans le paysage musical français. Elle a sorti une nouvelle chanson vendredi d'ailleurs, mais là, c'est un classique que nous allons écouter. Et la chanteuse en question, c'est Mylène Farmer. Alors Thierry, Mylène, c'est une passion.
3: Oui, tout à fait. Moi, je dis toujours, je l'appelle ma grande sœur, je vais même la nommer mon double féminin.
0: Oh, waouh!
3: Et puis, cette chanson, à peine mon numéro, c'est une chanson très sensuelle et puis un peu rigolote, on va dire.
0: Oui.
3: Ça peut être réciproque et je peux lui chanter, puis elle me la chante, en fait.
0: Mais oui, c'est vrai.
3: Alors... Je rêve de la rencontrer, en fait. Donc après, bon, c'est rigolo, mais bon, c'est pour... déjà, l'émission Décibel, moi, ça me nourrit, ça me donne de la pêche. Enfin, depuis 2 ans au moins, oui.
0: Ah,
3: enfin,
0: c'est pas mal, hein. Belle
3: j'en
0: fidélité.
3: Profite, en fait. Ça fait 4-5 fois que je passe, oui.
0: Bah ouais.
3: Donc j'en profite entre guillemets. Je suis presque à l'aise, je vais dire. Donc voilà.
0: Franchement, ça s'entend, Thierry, à la maison, à la fois à Royan, avec les petits oiseaux qu'on entend. D'ailleurs, je dois dire que c'est vraiment, ça fait une espèce de petit fond sonore absolument délicieux qui nous prépare au plaisir d'écouter Mylène Farmer. Et oui, carrément à l'aise, Thierry, franchement.
3: Je suis dans le jardin chez mon frère, en fait, et voilà. Puis voilà, j'en profite.
0: Oh bah c'est parfait. Alors, Mylène Farmer, appelle mon numéro. On est en 2008. L'album, c'était Point de Suture. Et déjà, à cette époque-là, elle se préparait à faire un Stade de France en 2009.
3: En 2009, oui. Ouais. Après, oui.
0: Exactement. Appelle mon numéro, donc. Une chanson, comme l'a dit Thierry, que vous pouvez envoyer à celles et ceux que ça pourrait concerner. Hein, on peut s'en servir comme ça aussi, de cette chanson.
3: Oui, tout à fait.
0: Alors, on l'écoute. Merci beaucoup, Thierry. Et bonne fin de week-end ensoleillé.
3: Merci beaucoup, Émilie. Et puis, à très bientôt, je vais dire une prochaine fois.
0: Allez, à la prochaine, ça marche. Merci, Thierry. Bisous.
3: Merci à toute l'équipe. Oui, bisous.

0: rappelle mon numéro, Mylène Farmer, en 2008, qui avait cartonné. Alors ça, on a l'habitude en France, en Belgique, en Suisse, voilà, où elle a un public extrêmement fidèle, mais même en Russie. Elle s'était très très bien classée en Ukraine ou encore en Lituanie. La force de Mylène, la classe internationale. Mylène Farmer qui vient de sortir une toute nouvelle chanson. Vous pouvez écouter régulièrement, évidemment, sur votre radio ici.
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0: Les Beatles, les amis, on ne se remettra jamais de ce groupe, de sa puissance, de ses chansons, de ses tubes. On a la chance d'avoir deux rescapés de ce groupe, encore vivants en 2026, Ringo Starr et Paul McCartney. Eh bien, figurez-vous que Jean-Maurice, deuxième auditeur de la soirée, a décidé qu'on allait écouter une chanson sur laquelle ils chantent ensemble. Salut Jean-Mo.
2: Oui, salut Émilie.
0: Comment ça va?
2: Bah écoute, très très chaudement. Hein.
0: Ah bah oui.
2: C'est parti pour le pré-été.
0: Oui, écoute, on va pas se plaindre parce qu'on a râlé là il y a 10 jours quand il pleuvait tous les jours. Donc là maintenant, on se réjouit et on bronze en chantonnant, ça te va?
2: Oui.
0: Alors,
2: avec moi, pas de problème.
0: Il y a 2 jours, Paul McCartney a sorti son 21e album solo, The Boys of Dungeon Lane. Beaucoup de gens disent que c'est un chef-d'œuvre. Es-tu d'accord?
2: Je ne sais pas encore, parce que j'avouerais que je l'ai commenté, mais il n'est pas encore arrivé.
0: D'accord.
2: Et, mais il y a 2 chansons qui sont des chefs-d'œuvre, oui.
0: Et il y en a une.
2: Pardon ?
0: Et je dis, il y en a une que tu as décidé d'écouter avec nous ce soir, c'est le duo avec Ringo.
2: Oui.
0: Ça fait quand même quelque chose de les entendre ensemble encore, McCartney, Ringo Starr. C'est pas anodin, quoi.
2: Non, pas anodin. On attendait à le voir débouler lors de sa dernière tournée sur scène, Ringo Starr, lors de la dernière tournée de McCartney à la fin 2024.
0: Ouais.
2: Mais, quand il est passé à Paris, la Défense, quoi. Mais, non, en fait, c'était encore un peu utopique. Mais par contre, lui faire une chanson, et bon, je crois qu'il a diversement apprécié, mais à la fin, ils ont fait un chœur magnifique. Hein.
0: Voilà, évidemment. Alors là, l'idée de toute façon de cet album de McCartney, c'est rendre hommage à l'enfance, à l'adolescence, aux amitiés avant le succès des Beatles. Il rend beaucoup hommage à Lennon, à Liverpool, il parle de ses parents. Enfin, voilà, McCartney, il a 83 ans, donc il y a un moment, on sent que se laisser aller à la nostalgie, c'est un truc qui est assez doux pour lui. Et c'est ça, la chanson « Home to Us », c'est ces deux mecs qui sont devenus des dieux de la musique, qui racontent là où ils traînaient quand ils étaient petits, quoi.
2: Back to the Egg, ça me fait penser à une autre chanson, mais de Wings, avec un autre accompagnement de McCartney. Enfin, c'est toute une histoire.
0: Donc c'est une chanson qui te touche.
2: Oui, il n'y a que les vrais fans qui comprennent tout ça.
0: Tu retournerais le voir, McCartney, là, s'il tourne l'année prochaine?
2: Moi, eh bien, j'arrive. C'est clair.
0: Je te comprends.
2: Je parlais des minettes et tout, mais là, c'est vraiment le pur et dur rocker.
0: Allez.
2: Au moins avec cette chanson-là.
0: Je suis d'accord. Écoutons la moitié des Beatles ensemble grâce à toi, Jean-Maurice.
2: Oui.
0: C'est Paul McCartney et Ringo Starr, Home to Us. Et donc l'album The Boys of Dungeon Lane qui est sorti avant-hier et qui est une merveille qu'on vous recommande. Jean-Maurice, t'as le droit de chanter. On y va?
2: On y va.
0: Allez. Bravo, merci.
2: Je fais juste le refrain et le reste suit.
0: Voilà. Parfait, merci Jean-Mo.
2: Bonsoir à tous.

0: C'est beau hein, quand même. Home to Us, Paul McCartney et Ringo Starr. Sur l'album The Boys of Dungeon Lane, il y a aussi une chanson bouleversante, c'est la 3. Je ne sais plus comment elle s'appelle, je n'ai pas encore l'album par cœur, mais c'est la 3e, où il raconte sa rencontre avec John Lennon dans les années 50. C'est tellement beau, c'est tellement doux. Allez écouter le nouvel album de McCartney. Franchement, vous allez passer un beau moment.
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0: L'année 2001, en musique, on en vendait des disques à l'époque. 121 millions d'albums vendus en France cette année-là. Le début de Popstar ou encore de Star Academy. Oui, la musique était à la télé d'une manière un peu étrange, mais enfin bon, elle y était. Et puis, on découvrait, c'était il y a donc 25 ans, la jeune Laurie, qui aurait pensé que 25 ans plus tard, elle serait toujours sur scène, elle est en train de cartonner avec une tournée de Zénith. Bravo ma petite dame.

les tours jumelles à New York s'effondraient après un terrible attentat terroriste et deux immenses musiciens nous quittaient. George Harrison, des Beatles, dont nous parlions il n'y a pas si longtemps, et le grand bluesman John Lee Hooker. Une toute jeune femme, moins de 20 ans, faisait un album en piano-voix qui rendait les gens complètement fous. Elle s'appelait Alicia Keys.

année du duo Garou et Céline Dion, Sous le vent. Autre duo marquant, Les Mots, Mylène Farmer et Seal. Les Lofters étaient numéro 1 du top 50, parce que pourquoi pas. Et Manu Chao nous apprenait Me Gustas Tu. En 2001, les Daft Punk remettaient ça.

studio de Daft Punk, deuxième après Homework, qui était paru en 1997. Et puis tiens, je parlais des duos, j'en ai oublié un très très important, tellement important d'ailleurs que je vous propose de l'écouter en entier, parce qu'on adore Axel Bauer, Zazie, À ma place, quand le rock à guitare, et plein de sentiments aussi, évidemment, était numéro 1 sur toutes les radios.

0: Les paroles sont de Zazie, la musique d'Axel Bauer, numéro 1 des ventes, il y a 25 ans. Eh oui, 2001, c'était il y a 25 ans. Je sais, c'est dur, mais c'est la réalité mathématique de la situation. À ma place, c'était Axel Bauer et Zazie. À tout de suite, les amis.
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1: Mais oui, c'est vrai, les auditrices et les auditeurs de Décibel qui choisissent les chansons ici jusqu'à 21h. C'est le programme de Décibel tous les dimanches soirs. Si vous avez envie de participer, n'hésitez pas. Il suffit de nous envoyer un email pour vous inscrire. Notre adresse, Décibel, avec un S à la fin, @radiofrance.com. Décibel@radiofrance.com. Dans le mail, vous mettez la chanson que vous avez envie de partager avec nous et puis votre numéro de téléphone pour qu'on puisse vous rappeler, pour passer à l'antenne et que vous nous parliez de cette chanson, pourquoi vous l'aimez, pourquoi elle est importante pour vous. C'est ce que s'apprête à faire Joël. Salut Joël.
2: Salut.
1: Bienvenue dans Décibel, Joël. On va parler d'une chanteuse merveilleuse anglaise qui s'appelle Kate Bush.
2: Exactement. Chanteuse découverte pour moi au premier album en 1978.
1: Alors, elle était incroyablement jeune. Elle avait 20 ans quand elle a sorti ce premier album. Ça veut dire qu'elle l'a écrit quand elle en avait 19. Et tout le monde s'accorde encore à dire aujourd'hui que c'est un des premiers albums les plus aboutis, les plus artistiquement marqués, alors qu'elle était au début de sa carrière. Est-ce que tu es d'accord avec ça?
2: Complètement. J'avais un an de moins.
1: Ah, c'est fou ça.
2: Ouais. Et donc, franchement, oui, on avait l'habitude de se réunir entre copains, copines à l'époque pour s'échanger des disques ou écouter ensemble des morceaux. Et c'est vrai que quand une amie a mis ce disque, j'étais fou. Quoi. Franchement, magnifique, du jamais entendu, une voix. Après, il faut aimer les voix comme ça, mais voix super aiguë, les instruments super, arrangement incroyable.
1: Ouais.
2: Franchement, j'ai couru chez mon disquaire à l'époque, acheter le vinyle immédiatement parce que non, c'est franchement, et je l'écoute régulièrement.
1: Ah, il est merveilleux, il s'appelle The Kick Inside, le premier album de Kate Bush. Et quand on dit qu'il est très très abouti, ce premier album, faut vous dire que dessus il y a par exemple Wuthering Heights, qui est un de ses plus grands tubes. Toi t'as choisi, et j'aime bien le concept, la première chanson de l'album. Est-ce que ça veut dire que du coup c'est la première fois que t'entendais la voix de Kate Bush, c'est la première chanson de la face A, c'est ça?
2: C'est exactement ça, et surtout l'intro. L'intro avec une espèce de baleine, c'est surprenant, quoi. Surprenant. Et la voix qui arrive juste après, waouh! C'est vraiment surprenant. Ah oui. Et c'est pour ça que j'ai toujours eu une petite faiblesse pour cette chanson, même si ça n'a pas été le tube, non, évidemment, ni le 45 tours à l'époque sorti. Mais franchement, oui, j'adore. Enfin, sur l'album, c'est difficile de faire un choix sur cet album, il est fantastique.
1: C'est vrai. The Kick Inside, premier album de Kate Bush en 78 et première chanson de la première face, donc, pour vous grâce à Joël. C'est Moving. On l'écoute, on laisse venir la baleine. Merci beaucoup, Joël.
2: De rien.
1: À bientôt, salut.
2: À bientôt.

0: et Moving sur les notes de production de ce premier album The Kick Inside de Kate Bush. On voit un nom qu'on connaît bien, David Gilmour de Pink Floyd, producteur exécutif. En fait, on lui avait envoyé les démos de Kate Bush et s'était déplacé jusque chez le papa de Kate pour l'écouter, pour la découvrir, tellement il avait trouvé que cette jeune musicienne était prometteuse et exceptionnelle. Bravo Monsieur Gilmour, belle oreille.
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0: Si vous avez aimé le disque bleu de Benjamin Biolay, bonne nouvelle, l'Ultra Bleu, une réédition très enrichie de son album, sortira au mois de septembre. Un premier extrait, version tube de l'été, histoire de vous appâter. Ça s'appelle Écran Total, le nouveau Benjamin Biolay, un inédit qui vient de sortir, accompagné d'un clip. Un clip tourné dans un restaurant karaoké parisien, assez drôle, du quartier de Belleville. Ça lui va pas mal à Benjamin, il s'adapte à tous les décors, que voulez-vous que je vous dise. Voici Écran Total.

0: inédit de Benjamin Biolay, parfait pour l'été, on est d'accord. Écran total, Benjamin Biolay qui vient de terminer 50 concerts à guichet fermé pour sa tournée acoustique, qui va passer l'été sur la route des festivals. Prochain rendez-vous ici sur le festival Sœur Jumelle à Rochefort, dont nous sommes partenaires. On y croisera donc avec bonheur Benjamin Biolay. Et puis ensuite, Tour de France des Zéniths et des salles rock en octobre, novembre et décembre prochain.
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0: Et voici Julie, une auditrice qui a bon goût, envie de musique, envie de chanter, envie de tube. Bonsoir Julie.
2: Bonsoir Émilie.
0: Bienvenue dans Décibels, ma chère Julie. Une très belle voix, qu'on n'entend pas toujours chanter, puisqu'elle a beaucoup de talent, cette artiste. Elle est aussi imitatrice, actrice, animatrice. Mais c'est bien comme chanteuse qu'on l'a découverte, c'est Liane Folly. Tu te souviens, toi, comment tu l'as découverte ?
2: Oh oui, c'est là ce soir, je me partage un souvenir d'enfance. Oh. C'est la première chanson francophone dont je me rappelle.
0: Ah, waouh!
2: Donc, j'étais, je sais plus où j'étais, mais je me sais que j'ai arrêté ce que j'étais en train de faire et j'ai entendu ça à la radio. Et c'était présenté comme une nouveauté et j'ai trouvé ça très beau.
0: Ouais.
2: Et j'ai eu l'impression d'un bonbon auditif. C'était très doux, c'était très mignon. Donc vraiment, j'étais jeune. Je savais pas du tout ce que ça voulait dire. Mais j'ai adoré et l'orchestration et la voix de Liane Folly.
0: C'est ça. Moi aussi, j'ai ce souvenir-là d'un truc très, très feutré, un peu comme si on nous faisait un câlin, quoi.
2: C'est ça.
0: Moi, je connaissais pas le jazz non plus à l'époque. J'ai découvert après des grandes voix. Mais c'est vrai que Liane Folly, ça a peut-être aussi été comme ça, au tout début des années 90, une vraie porte d'entrée vers ce style musical. Et cette chanson, au fur et à mesure, elle est incroyable. Je crois qu'elle aime toujours la chanter.
2: Mais je l'écoute, en fait, je l'ai écoutée toute ma vie, je la fredonne très régulièrement. Et j'aimais d'autres chansons dans ce style-là de Victor Laszlo à l'époque, donc Canoë Rose, Pleurer des rivières, qui a beaucoup plus vieilli. Là, franchement, je l'écoute aujourd'hui, elle pourrait repasser à la radio. C'est vraiment, ils avaient touché un truc un peu intemporel.
0: Ouais.
2: Et elle me fait toujours le même effet qu'à l'époque.
0: Alors, êtes-vous prêts, mesdames et messieurs, à un immense câlin auditif ? J'espère que oui. Au fur et à mesure, Liane Folly, ça s'écoute pas à fond, ça. Ça s'écoute tranquillement. C'est une parfaite chanson du dimanche soir. Merci Julie, quelle bonne idée.

la beauté, la délicatesse de cette chanson, la sensualité aussi, grâce à notre auditrice Julie. Vous venez d'écouter Au fur et à mesure de Liane Folie. Vous allez pouvoir lire Liane Folie également. Elle a sorti à la fin du mois d'avril un très joli bouquin aux éditions Stock. Ça s'appelle La Droguerie du Sourire. La Droguerie du Sourire, c'était le magasin de ses parents au cœur de Lyon, où la petite Liane Folie

0: On va écouter un artiste qui, il y a quelques années, était complètement dans l'actu quand il s'agissait de Roland-Garros. Et là, maintenant, il est complètement dans l'actu quand il s'agit d'organiser des tournées ou des grands concerts. C'est Yannick Noah.
1: Oui, voilà. Donc, j'ai choisi la chanson « Couleur d'aimer ».
0: Ouais.
1: Donc, qui est sortie en octobre 2006 et qui est issue de son 7e album.
0: C'est ça. Donc ça veut dire que c'était il y a 20 ans. Hein. Tout le monde se prend un petit peu de vieux, mais on accepte. On est. C'est ça aussi être fan de musique, c'est parfois se prendre dans les dents. Hein. Oh waouh, c'était il y a 20 ans. L'album Charango, donc de Yannick Noah. Est-ce que vous vous dites Magali que il a réussi vraiment sa reconversion, Yannick, et que de tennisman qui chante, il est devenu simplement chanteur?
1: Oui, disons qu'il était, il est plus quand même connu pour le sportif. Hein.
0: Ouais, mais je me demande, moi, si à force, pour les nouvelles générations, finalement, c'est pas juste un chanteur, quoi.
1: Oui, voilà, c'est ça. Enfin, moi, je l'ai choisi justement parce que je trouve que ben, il a bien réussi dans les deux, dans le sport et la chanson.
0: C'est vrai.
1: Voilà, il a quand même fait 9 albums.
0: Hein, ah, c'est pas rien.
1: En total, hein, pas rien. Et donc, la chanson... Donc la chanson là a été écrite par par le frère cadet de Jean-Jacques Goldman.
0: D'accord, Couleur d'aimer, c'est d'accord, c'est le frère de Jean-Jacques Goldman qui a écrit la chanson.
1: Oui, son pseudo Kapler là, Robert Goldman, donc qui a écrit quand même, je crois, une vingtaine de chansons pour Yannick Noah.
0: Très bien, ah bah ça je savais pas. Vous voyez, ça sert à ça aussi.
1: Ouais, je fais des recherches.
0: C'est belle. On peut chanter, on peut danser et aussi se coucher moins bête. Bref, franchement, c'est du gagnant-gagnant. Ouais, ouais. Oh, bah merci beaucoup, Magali, pour cette bonne idée.
1: Voilà.
0: On y va.
1: Donc, c'est vrai. Et Couleur d'aimer, bah, voilà, j'ai envie de la diffuser parce que elle est moins connue. C'est voilà, il y a eu ses grands succès, Saga Africa, Simon Papatara. Et donc, j'ai dit, pourquoi pas celle-là, pour changer un petit peu.
0: Eh ben, c'est exactement à ça que sert cette émission du dimanche soir, à écouter les chansons qui ne passent pas forcément tout le temps à la radio. Alors, de la part de Magali, pour vous, à la maison, en voiture, au boulot, que ne sais-je, à la plage peut-être, voici Couleur d'aimer. C'est Yannick Noah. Merci Magali.
1: Merci beaucoup.
0: À bientôt.
1: Merci Mimi, merci à tous les auditeurs. Au revoir.

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2: Bonsoir à toutes, bonsoir à tous, bienvenue au stade Marcel Michelin où ça sent bon le printemps, mais aussi les phases finales qui approchent. 25e journée de la phase régulière de ce championnat si passionnant, avant dernière journée, dernier match à domicile pour la SM Clermont-Auvergne qui accueille le Racing 92, dernier match de cette 25e journée, et donc un nouveau contexte pour ces deux équipes dorénavant 7e et 8e avec les résultats qui ont été enregistrés tout au long de ce samedi et de ce dimanche. On vous les donne rapidement. Le Stade français a battu Bayonne.

0: 28-21 avec le bonus offensif. Toulouse a battu Lyon 39-31. Montauban s'est incliné à domicile face à La Rochelle 15-71. Bonus offensif pour La Rochelle, et c'est important bien sûr dans la match de la qualification en phase finale. On l'évoquera dans quelques secondes. Perpignan a battu Castres 29-27. Bonus défensif pour les Castrés. Montpellier a battu Pau 26-18. Et cet après-midi, Toulon a battu l'Union Bordeaux-Bègles 27-22. L'Union Bordeaux-Bègles qui a pris un bonus défensif, ce qui nous donne donc eh bien un match quasiment éliminatoire pour l'ASM ce soir face au Racing 92. Si l'ASM perd, elle ne sera pas mathématiquement éliminée. Si l'ASM gagne, elle ne sera pas mathématiquement qualifiée. Tout se jouera, quoi qu'il arrive, la semaine prochaine du côté de Bordeaux, autre équipe en lutte pour ce classement. Quatre équipes pour deux places. L'Union Bordeaux-Bègles 69 points, La Rochelle 68, l'ASM 67 et donc le Racing 65. Et pour vivre bien sûr cette rencontre passionnante et décisive, on a notre duo de commentateurs habituels à nos côtés, Evan Le Bastard et Enzo Sanga. Bonsoir messieurs.
1: Salut Julien, salut à tous. Bonsoir Enzo.
2: Bonsoir Julien, bonsoir Jay, bonsoir Evan, bonsoir à tous.
0: Messieurs, le moins qu'on puisse dire, c'est que on la ressent, cette tension. Ah, elle est là, elle est présente, ça sent le grand match ce soir.
1: Ah ouais, complètement. Ça a l'odeur des grands soirs, Enzo. On a vu ce parvis plein à craquer très très tôt dans la soirée. On le sent, ce match, il est capital. Il n'y a plus grand chose à calculer, à réfléchir. Il faut absolument le gagner et on le sent, il y a de la tension dans l'air.
2: Oui, tout est assez clair. Hein. Le public est au rendez-vous. En général, le public du Michelin ne se trompe pas. Donc voilà, tout le monde est prêt pour ce gros premier choc, dernière ligne droite. Donc il n'y a plus qu'à.
1: Un nouveau guichet fermé, un de plus dans cette fin de saison, le cinquième consécutif si je ne me trompe pas. Donc ouais, c'est ça sent très très bon pour ce match et il y a de la tension, oui, parce que le moindre faux pas pourrait coûter le top 6 à l'ASM, Julien.
0: Et des conditions de jeu qui seront absolument parfaites, Evan, dans cette soirée, avec une température douce mais pas excessive. Bref, tout pour pratiquer du beau et du bon rugby, en espérant bien sûr que l'enjeu ne tue pas le jeu. C'est un petit peu ce qui avait été mis d'ailleurs en avant par les joueurs et coachs de l'ASM durant la conférence de presse. L'occasion d'évoquer tout de suite leurs propos dans l'avant-match.
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0: Un avant-match qu'on va bien sûr commencer par la composition des équipes. Messieurs, on est tellement tendus, nous aussi, je m'en excuse, on a presque oublié l'essentiel. Oui, il n'y avait pas de question à se poser, bien sûr, Evan, c'est les meilleures équipes, mais quelles sont les meilleures équipes alignées par nos deux coachs ce soir?
1: Allez, on va commencer par la SM, comme d'habitude, avec un retour en première ligne, et pas des moindres, Régis Montagne, l'international français pilier droit, qui est de retour comme titulaire. Il n'a plus joué avec la SM depuis le mois de janvier, longue absence. Lui qui était parti jouer le tournoi destination avec le 15 de France, il est de retour presque au meilleur des moments pour disputer ses deux dernières rencontres de top 14. On peut presque s'interroger sur le fait qu'il soit titulaire d'entrée après avoir aussi peu joué ces derniers mois. En tout cas, il est là et titulaire. Régis Montagne avec à ses côtés Barnabé Massa et Gheorghi Akaladze pour compléter cette première ligne. Là, il n'y avait pas de questions qui se posaient. C'est donc la première ligne type de l'ASM qui est alignée. En deuxième ligne, le retour de Rob Simmons pour ce qui est peut-être et même très sûrement son tout dernier match au Michelin. Lui qui va quitter le club à la fin de la saison. Il sera accompagné de Thomas Seid. Du changement, il y en a en troisième ligne. Cedevasio Tolofua est titulaire comme numéro 8. À ses côtés, on retrouve Marcos Kremer de retour de suspension. Et Pitagus Owakula vient compléter cette troisième ligne. La charnière, Baptiste Jonot, Harry Plummer, ça ne bouge pas. Et globalement, derrière, ça ne bouge pas. La paire de centres, Léon Daré-Carrère, Aliveretti Loaloa sur les ailes, Aliveretti Raka et Bautista Delgui. Et à l'arrière, Kidan Hamdaoui. Aucun changement sur ces cinq derniers matchs dans les lignes arrières. Totalement inamovible pour cette fin de saison. Le banc avec Étienne Fourcade, Sacha Lautrian, Thibault Lanin et donc Kylian Tixeron et Antti Memri présents sur ce banc des remplaçants. On retrouve également Lucas Zamora, Irae Simone et Christian Oyovan. Voilà pour le banc et cette composition clermontoise. Enzo, on fait le choix donc du côté de Christophe Furios de mettre du très lourd en troisième ligne. Et c'est Tixeron et Emery qui en font les frais. malgré tout, il l'a dit, l'équipe avant tout.
2: Exactement, on n'a pas trop de surprises sur le reste. Hein. Le seul petit changement, c'est vraiment cette troisième ligne. Je pense qu'on le sait, on a souvent un petit peu du mal face à ces équipes aussi, avec des paquets d'avant assez rudes. Donc l'objectif a été très clair, c'était de densifier cette troisième ligne. Et pourquoi pas après avoir des options sur le banc avec Kylian aussi, des options un peu plus stratégiques sur la touche notamment. Donc voilà, pas vraiment surpris non plus par cette équipe de la part de Christophe.
1: Allez, on passe à la composition du Racing 92 de Patrice Collazo. Gouram, Gogicevili, Yannick Tari, Demba Bamba, c'est la première ligne de ce Racing. En deuxième ligne, on retrouve Johnny Hill, Romain Tao, Fifenoua. En troisième ligne, Shingui Maniarara, entouré de Maxime Bodom et Fabien Sanconi. La charnière, Léo Carbonneau, Antoine Gibert. La paire de centre, Joshua Tuisova et Vinaya Abossi. Sur les ailes, Max Spring et Wame Naitouvi. Et enfin, à l'arrière, Sam James, le banc, Diego Escobar, Giacara Ishvili, Lekima Tajitajivalu, Ibrahim Diallo, Hugo Son, Gaël Ficou, Joe Manu, Taniela Tupou. Du lourd des deux côtés et surtout du lourd devant des deux côtés. C'est costaud Julien.
0: Et oui, on n'oublie pas les fondamentaux, le rugby ça commence devant bien évidemment, et Christophe Furios, en mettant sa meilleure équipe, a adapté naturellement aussi celle-ci à son adversaire du jour. J'étais impatient bien sûr de vous livrer les sons d'avant-match. Il y a beaucoup de choses très intéressantes qui ont été dites hier, en particulier bien évidemment sur l'importance capitale de cette rencontre. On y rentre cette fois-ci de plein pied dans notre avant-match.
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0: Et même si, je vous le disais, mathématiquement, l'ASM ne sera ni qualifié ni éliminé à l'issue de cette rencontre, pour Christophe Furios, une chose est claire, c'est bel et bien la 16e de finale qui se joue aujourd'hui, avant un 8e de finale la semaine prochaine du côté de Bordeaux pour son équipe. C'est ce qu'il a voulu mettre en avant, une pression inévitablement, mais une pression positive pour son équipe.
5: On est là où on voulait être, dans un match important, éliminatoire, mais pour autant on n'a pas de pression particulière si ce n'est celle de la qualité du Racing, quoi. C'est une équipe de costaud, c'est une équipe d'expérience, c'est une équipe qui a de grands joueurs, de facteur X, et la clé du match, ce sera le momentum dans les collisions. Donc s'il doit y avoir de la pression, elle n'est pas liée à l'environnement. Moi, l'environnement, c'est pour ça qu'on s'entraîne tous les jours. Donc c'est un privilège de jouer ces matchs. Je préfère être là qu'être à la 10e place, tu vois. Mais par contre, si la pression, elle vient de la qualité de l'adversaire, quoi. Et le fait que, comme nous, celui qui va perdre ce week-end, il aura, voilà, la qualification va lui passer sous le nez, quoi. Donc voilà.
0: Elles viennent de la qualité de cet adversaire, disait Christophe Furios, qui a rajouté il y a quelques secondes, au micro de Canal+, la volonté de monter le curseur, mais en ayant beaucoup de maîtrise, que ce soit dans la discipline ou dans la manière d'envoyer son jeu. Bref, jouer sans surjouer d'une certaine façon, Evan.
1: Ouais, complètement. Il faut qu'ils fassent ce qu'ils font très bien ces dernières semaines, les Clermontois. Mais c'est vrai, pas de pression particulière malgré tout. Enzo, ce qui va être le facteur de motivation, c'est que ce sont des joueurs de haut niveau et qu'ils attendent ça toute l'année, de jouer des match comme ça, effectivement tout le monde n'attend que ça dans le groupe.
2: Oui, bien sûr, hein, à chaque fois, quand on est joueur, on a envie d'avoir ce fameux pic de forme au bon moment, et on a envie de faire partie des compositions d'équipe, et souvent sur ces dernières semaines, en général il n'y a plus grand monde qui boude, hein, c'est tout le monde qui avance dans le même sens, et puis voilà, c'est au mec de passer le maillot et de passer devant, donc forcément l'ambiance va être chaude. Match à 21h, voilà, c'est des matchs qu'on attend toute la saison, on se prépare pour ça, et on le sait, de toute manière, quoi qu'il arrive dans le top 14, sur les 2-3 dernières journées, tous les matchs comptent, donc c'est pas une surprise, et je pense que les gars sont prêts.
1: Et déjà vous l'entendez, hein, le Michelin fait un bruit d'enfer, il est 20h53, suffisamment rare pour être souligné, les voix aussi chaud, aussi tôt pour l'échauffement, on a l'impression que le match a commencé, c'est assez, l'ambiance va être exceptionnelle ce soir, Julien.
0: Oui, c'est certain, et c'est d'autant plus vrai qu'il est loin d'être encore complètement plein comme un œuf, ce Michelin. C'est vraiment une ambiance exceptionnelle qui nous attend. Match le dimanche soir à 21h. Le diffuseur a bien choisi son affiche. Elle est capitale et décisive pour rentrer dans le top 6. L'ASM qui connaît tous les scores, toutes les performances de l'ensemble des équipes. Il ne reste plus que 8 matchs à disputer, dont 2 pour l'ASM, soit dit en passant, avec celui de ce soir. Bref, il est important de sortir les calculatrices, mais pas trop pour Léon Darry Carrère.
6: On sait qu'il faut qu'on gagne 2 matchs si on veut vraiment se qualifier. Donc regardez ce qui se passe à côté, forcément on va le faire. Mais je pense qu'on se concentre surtout sur nous. On sait qu'on a 2 matchs à jouer, qu'il faut les jouer à 100% pour les gagner et chercher la qualif. C'est les matchs les plus excitants, on joue contre des concurrents directs. Donc forcément ça va être des matchs sous tension, de très haut niveau, avec un peu de, je sais pas si c'est le bon mot, mais un peu de rivalité du haut classement. Donc ça va être des matchs excitants à jouer et justement ça, c'est ça qui peut booster un groupe aussi.
0: C'est ça qui peut booster un groupe. On joue pour vivre ce genre de match, Evan. C'est clair, net et précis. Il y a des équipes qui jouent des finales pour le bas du classement, d'autres pour éventuellement aller en demi-finale direct. Quoi qu'il arrive, ce qui est important, c'est d'avoir quelque chose à jouer sur une fin de saison. Et cette ASM, jusqu'à la dernière minute du dernier match, elle sera à couteau tiré.
1: Hein. Ouais, complètement. Oui. Il va y avoir une tension incroyable dans cette rencontre. L'enjeu est tellement important. Mais c'est vrai, Christophe Furios le disait tout à l'heure, on l'entendait un peu plus tôt, on est mieux là qu'à la 10e place. C'est sûr, quand on voit un RC Toulon sur cette dernière journée, cette avant-dernière journée qui a déjà plus rien à jouer, on n'a pas envie d'être à leur place. On a de la chance, l'ASM a son destin entre ses mains quelque part, mais il faut faire le boulot, il faut gagner ce soir. Absolument, Enzo.
2: Exactement, voilà, comme il l'a dit Christophe, l'ASM a retrouvé un petit peu sa place, a construit, on a eu un petit peu dur ces dernières années. Aujourd'hui, ils ont fait les choses pour être à ce niveau, donc maintenant il n'y a plus qu'à. Ils ont leur destin entre les mains, mais ils sont face aussi à une belle équipe du Racing ce soir qui va leur proposer un sacré combat.
1: Il y a un critère en plus peut-être à citer, c'est que ce sera le dernier match à la maison pour près d'une dizaine de joueurs qui vont quitter le club. C'est toujours une motivation, on va les citer tout à l'heure, et puis surtout restez bien avec nous à la fin du match, on vous fera vivre en intégralité cette cérémonie des départs, vous les entendrez tous ceux qui prendront la parole pour dire adieu au Michelin, et on pense surtout à Étienne Falgou, Lucas Dessaigne, eux qui ont fait peut-être le plus d'années dans les partants. Ce sera un moment très particulier et on a envie de leur offrir une bonne sortie, Enzo.
2: Oui, c'est toujours des moments qui comptent et toujours des moments un petit peu particuliers. Personnellement, c'est toujours des moments que j'ai jamais trop appréciés parce que c'est toujours une étape, un peu une page qui se tourne pour le groupe entre guillemets. Donc comme on est toujours que de passage dans un club, on le sait, mais c'est vrai que c'est des moments marquants pour les joueurs. Et souvent quand il y a un gros vestiaire, ça tient vraiment à cœur d'offrir une belle sortie à ces joueurs-là, notamment ce soir avec des joueurs aussi emblématiques qu'Étienne, que Lucas, et j'en oublierai, mais voilà, ça compte et je suis sûr que le groupe aura à cœur de leur offrir une belle sortie.
1: Ben rapidement, je peux te faire la liste, on les a tous, ceux qui vont partir: Étienne Falgou, Lucas Dessaigne, Sébastien Bézi, Lucas Tauzin, Alex Newsom, Rob Simmons, Georges Moala, ça aussi ce sera quelque chose, Irae Simonet, Tom Raffi, Pierre Fouissac, Seyla Lalam, Tom Belkessa et Giga Tutisani. Voilà pour cette longue liste des partants. On voit aussi que ça va bouger pour la saison prochaine. Bon, les noms des recrues, vous les connaissez, elles ont quasiment toutes été annoncées désormais. Ça va beaucoup bouger derrière, mais c'est vrai que ce sera, on pense surtout à, enfin moi tout de suite je pense à Étienne Falgou, pour qui est un monument aussi, le dernier à avoir connu le titre dans cette équipe, et qui va dire adieu un peu à contre-cœur à ce stade Marcel Michelin. Ce sera un grand moment qu'on vivra tout à l'heure. Il prendra la parole sur la pelouse du stade Marcel Michelin. Restez bien avec nous, ce sera là aussi un moment fort en émotion, mais il y a un match à jouer avant, Julien.
0: Il y a un match à jouer avant, et ce public qui sait qu'il aura un rôle à jouer. Il y a quelques secondes, l'ASM qui a quitté la pelouse. Traditionnellement, on part dans la diagonale direction les vestiaires. Là, on est allé s'imprégner en faisant tout le tour du pesage pour véritablement aller chercher cette vibration, cette émotion qu'il faudra mettre aussi naturellement dans cette rencontre pour pouvoir faire la différence face à ce Racing 92. L'adversaire du jour, l'autre éventuellement équipe capable de rentrer dans ce top 6 d'ici la fin de saison. Il est 20h58 sur ICI Pays d'Auvergne. On est à moins de 10 minutes du coup d'envoi de cette rencontre entre l'ASM et le Racing 92. Et pour ne rien manquer, eh bien on se quitte quelques secondes sur ICI Pays d'Auvergne. A tout de suite.
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0: Faites trembler le Michelin. Le message est clair sur les écrans qui nous font face à la tribune de presse. 21h59, les drapeaux commencent à s'agiter. Les deux équipes sont sorties du terrain pour aller se changer, le temps d'enfiler un maillot, et ils seront de retour bien sûr dans quelques secondes. Et vous l'entendez dans ce Michelin dorénavant copieusement garni, l'ambiance énorme pour accueillir cette équipe du Racing comme il se doit. Messieurs, oui, on l'a dit tout au long de l'année, c'est encore plus vrai ce soir, le 16e homme, il va être capital.
1: Ah ouais, c'est sûr. Et là, je pense qu'ils vont être au rendez-vous, franchement, Enzo. Ils sont énormes depuis déjà plusieurs minutes et on va peut-être pas être loin d'un record de fréquentation. Franchement, il est à guichet fermé depuis de longs jours. Alors, il restait quelques petites dizaines de places pendant cette dernière semaine, mais il est à guichet fermé depuis longtemps, ce stade. On le sent. On parlait des joueurs qui n'avaient envie que de ça depuis des semaines, de jouer ce genre de rencontre. Les spectateurs aussi, ils n'attendaient que ça, vivre ce genre de match au Michelin.
2: Oui, c'est vrai, une vraie culture des phases finales aussi à Clermont, et c'est vrai que le club a remis un petit peu les choses dans l'ordre. On sent aussi que le public, même s'il a toujours été présent, c'est vrai que ça fait quelques journées maintenant qu'il y a des guichets fermés, quelque chose qu'on n'avait pas vu auparavant. Donc voilà, les tribunes se remplissent beaucoup plus, ça pousse encore plus, donc ouais. Vraiment, c'est vraiment un signe aussi que le club va mieux.
1: Alors que la composition des équipes est en train d'être déroulée par le speaker du stade Marcel Michelin, c'est vrai que 5 guichets fermés consécutifs, là aussi je pense qu'il faut remonter un petit peu avant de les retrouver, ceux-là.
2: Bah, tout à fait, c'est vrai qu'il y a quelques années on les comptait, à chaque fois c'était guichets fermés, même sur les affiches un petit peu moins attractives, et là 5 guichets fermés, c'est quand même une vraie belle performance. Je sais que quand j'étais encore dans le groupe, ça nous tenait à cœur, c'était un indicateur pour nous de voir si le public nous suivait. Ouais. On s'était fixé un petit peu des objectifs de guichets fermés, ça peut paraître bête, et aujourd'hui 5 guichets fermés, honnêtement ça fait plaisir à voir, et là le public répond présent en tout cas, et la fête bat son plein. Il n'y a plus qu'à espérer un gros résultat ce soir. Ouais,
1: complètement. Et avant d'effectivement se plonger pleinement dans ce match, Julien, je me tourne vers toi. Il y a eu des résultats, tu nous les as cités tout à l'heure en avant-match. Quelles conséquences ça a? Je pense notamment à ce point de bonus pris par l'UBB cet après-midi. Ça aura forcément son importance, puisque tous les ans on le dit, ça joue à un point.
0: Ça joue toujours à un point, et ce sera peut-être encore plus vrai cette année. On aura peut-être des cas d'égalité. On les évoquera tous bien sûr la semaine prochaine, et on va essayer de jongler avec tout ça, parce que ça sera pas forcément simple. Mais là on est dans l'entonnoir clairement de cette bataille pour la 5e, 6e, 7e et 8e place. L'Union Bordeaux-Bègles 5e avec 69 points grâce à ce bonus défensif pris du côté de Toulon. La Rochelle qui a été l'emportée avec le bonus offensif est 6e avec 68 points, et donc dans l'antichambre de ce top 6, l'ASM 67 points est à la 7e place, et le Racing 92 avec 65 points est à la 8e place. Et comme il est important bien sûr de s'imprégner de ce qui va nous attendre ce soir, Evan, moi ce que je te propose, c'est un petit peu à l'image du speaker, de nous refaire rapidement la composition des équipes et de voir les forces en présence.
1: Allez, je vous la redonne, celle de l'ASM avec cette première ligne: Giorgia Kaladze, Barnaba Massa, Régis Montagne. Le retour de Régis Montagne, c'est une des informations de cette composition d'équipe. En deuxième ligne, on trouve Rob Simmons et Thomas Seitz. Rob Simmons lui aussi de retour, et des retours il y en a aussi en troisième ligne avec notamment Cédévasio Tolofua, qui a déjà joué le week-end dernier mais qui est titulaire, et ça n'était pas arrivé là aussi depuis plusieurs semaines. Il retrouve une place de titulaire comme numéro 8, signe aussi que Christophe Furios veut mettre du lourd dans cette composition, avec retour là aussi celui de Marcos Kremer, de suspension après deux matchs manqués. Pitagusso Akula vient compléter sa troisième ligne. Derrière, aucun changement, cette charnière qui nous fait tant rêver ces dernières semaines: Baptiste Jonot, Harry Plummer, de nouveau titulaire. Les centres, Léon Dari Carrère et Aliveretti Loaloa. Sur les ailes, Aliveretti Raka et Bautista Deldi, et à l'arrière, Kylian Hamdaoui. Je vous donne le banc: Étienne Fourcade, Sacha Lautrian, Thibault Lanin, Kylian Tixeron, Lucas Zamora, Antti Memri, Irae Simonet et Christian Oyovan. Voilà pour cette composition clermontoise. Je reviens sur cette notion de classement. Il nous reste encore quelques minutes. Il est 21h03, a priori 21h07 pour le coup d'envoi de ce match le dimanche soir. L'importance ou non de prendre un point de bonus ce soir, Enzo. On a posé la question à Léon Dari Carrère en conférence de presse cette semaine, hier précisément, qui nous disait la gagne avant tout, mais c'est clair que ce point de bonus ferait du bien. C'est vraiment ça, c'est le petit point qui peut aussi faire la différence dans cette dernière journée et qui peut mettre la SM dans une situation un poil plus confortable.
2: Oui, bien sûr, et aussi de mettre la pression par exemple sur l'UBB, mine de rien, mais éventuellement voilà, comme l'a dit Lyon. Lyon, voilà, c'est vraiment important déjà de bien construire et d'essayer de le gagner. Et le bonus se présentera si on fait les choses dans l'ordre. Et voilà, il va falloir mettre brique par brique, étape par étape. Il va falloir vraiment mouiller fort le maillot parce que cette équipe du Racing va vouloir venir nous embêter. Et ils ont les caractéristiques pour nous embêter. Donc il va falloir bien entamer ce match, faire les choses dans l'ordre. Et si bonus il y a, il se présentera. Et là, on fera les choses dans l'ordre. Et ce sera un ajustement tactique et stratégique à faire pendant le match. Mais vraiment, d'abord, prendre les choses sérieusement parce qu'il ne faut pas sous-estimer cette équipe du Racing ce soir.
1: Alors que les joueurs sont en train d'arriver dans le couloir, les Clermontois, encouragés par leur président et leur directeur général et par le staff de cette équipe de l'ASM, l'ambiance est chaude, bouillante. Ils sont à l'entrée là du tunnel, à la sortie du tunnel, pardon, juste en train de pointer le bout de leur nez, les deux capitaines, Baptiste Genot et Romain Taofifenua. Et ça y est, ils entrent sur la pelouse avec un magnifique spectacle pyrotechnique de jaune et bleu ici sur le stade Marcel Michelin. Oh, c'est quelque chose, c'est quelque chose. On va vivre une très très grande soirée de rugby sur ici Pays d'Auvergne. Vous vivez le match en intégralité avec nous.
0: Et c'est c'est un grand match qui nous attend ce soir avec, vous l'entendez, un public
1: assourdissant,
0: incandescent, exceptionnelle ambiance. C'est plus qu'un match de saison régulière, c'est clairement un 16e de finale qui nous attend ce soir. Les Clermontois dans leur traditionnelle tenue jaune du côté du Racing, on a changé le traditionnel maillot ciel et blanc pour un maillot bleu marine. C'est Ludovic Kerr qui sera l'arbitre de cette rencontre, accompagné de Thomas Charabas et Fabien Ourquet, Julien Castagnède à la vidéo, commentaire, Evan Le Bastard et Enzo Sanga. Messieurs, régalez-vous et régalez-nous bien sûr.
1: Ah, et j'espère que ce sont eux qui vont nous régaler ce soir. Harry Plummer a le ballon, l'ASM va donner le coup d'envoi en direction de la tribune Slipono. Quelle ambiance, messieurs, dames, quelle ambiance ce soir au stade Marcel Michelin, à la hauteur de l'enjeu, vraiment ce public montferrandais. Allez, le signal de Ludovic Kerr, encore quelques secondes avant le coup de sifflet, et Harry Plummer, ça y est, va donner le coup d'envoi. C'est parti, avant-dernière journée de top 14 ASM Racing, le coup d'envoi est donné à l'instant.
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1: Ouais, et la bonne réception du Racing 92 malgré la pression des joueurs clermontois. Allez, il faut gêner cette sortie de camp pour les Racingmen qui vont trouver une sortie de camp sur la ligne des 40. Oh, que ça met les frissons, Enzo. Met les frissons, cette ambiance.
2: Ah, c'est incroyable. Le stade est magnifique. Le public est magnifique. On a vu tout de suite énormément de pression. Et l'entame sera déterminante. Hein, faire comprendre tout de suite au Racingman que ça va être compliqué. Le public qui pousse encore une fois là, pour la première offensive des Clermontois.
1: Ouais, on a l'impression qu'ils vont jamais redescendre. Et ça peut que monter encore plus fort. Une minute de jeu et la première touche pour l'ASM. Parfaitement captée par Marcos Kremer. Harry Plummer qui va venir à la vitesse. Oh, Bautista Delgui qui était passé, mais il a glissé derrière. Allez, c'est pas terminé. Et Baptiste Genot qui va retrouver Barnabé Massa. On est dans l'axe du terrain, on est rentré dans les 22 mètres du Racing 92. Harry Plummer qui va écarter sur la gauche à Liberetti. Loa, le premier crochet, le deuxième, il reste sur ses jambes, il est pris aux jambes par un plaquage du Racing. Et c'est Thomas Seid qui va apporter la deuxième ligne. Il va essayer de rester sur ses jambes pour transmettre ce ballon sans succès. Il va devoir passer par le sol. Allez, Baptiste Genot qui va le remettre dans l'axe pour Marcos Kremer. Oh, quelle intensité dans ses premières secondes et dans ses premières minutes. Avantage en cours pour les Clermontois, pour un plaquage du Racing. Allez, on a un vrai coup à jouer avec Alivera Tiraka qui glisse ce ballon à Pitagusso Wakula pour Baptiste Genot, la sautée pour Kylian Hamdaoui. Il va s'arrêter sur la ligne des 5 mètres. On est au bord de la ligne de touche. Oh, il a cafouillé ce ballon, Baptiste Genot. Il l'a mise dans les côtes de Régis Montagne et derrière ça vient attraper le col de Harry Plummer. Et il y a une règle ici, on touche pas Harry Plummer. Alors là, vous faites pas ça au public clermontois. On en a trop besoin d'Harry Plummer. Oh, c'est chaud, c'est très très chaud. Mais Enzo, l'intensité mise par les joueurs clermontois sur ces premières secondes.
2: À l'image du public, première possession avec énormément d'intensité, des joueurs qui sont vraiment venus lancer dans les zones de fracture. On a eu beaucoup d'alternance aussi entre les avant et les trois quarts. On a vu aussi les trois quarts, les ailiers se mêler un petit peu au jeu d'avant avec le jeu caractéristique d'Alivier et Tiraka autour des rocks. Et première pénalité, voilà, qui va nous permettre de prendre le score.
1: On prend les points du côté d'Harry Plummer sous les applaudissements du stade Marcel Michelin qui se félicite de ce choix de tout de suite mérite se récompenser, ouvrir le score. Je n'ai pas souvenir d'avoir vu un Michelin comme ça cette année. Ces dernières années, là aussi il faut remonter, le public est chaud bouillant, c'est exceptionnel. Harry Plummer fait le choix de prendre les points, logique hein, Enzo, à ce moment-là du match, tout de suite. Ouvrir le score.
2: Oui, première possession, on a réussi à breaker sur un lancement avec Bautista Delgui qui est en forme hein, sur ce début de match. Hein. C'est peut-être le joueur qui avait beaucoup donné les saisons précédentes et qui était un petit peu fatigué, qui ne déçoit que très rarement. Donc voilà, c'est vraiment l'opportunité de se payer et de bien débuter le match, comme on avait dit. Hein. C'est très important ce soir.
1: Ouais, et ça fait 3-0 pour l'ASM face au Racing 92 après cette pénalité inscrite par Harry Plummer qui débloque le compteur ce soir dès la troisième, 3 minutes de jouer. 3-0 pour l'ASM et la bonne réception d'Aliver Etiloaloa qui va pouvoir là aussi remettre l'ASM dans l'avancée sur cette réception. Baptiste Jauneau qui va écarter sur Harry Plummer pour dégager un peu plus sereinement au pied. C'est un petit peu court de la part d'Harry Plummer qui a laissé un genou à terre. Tout va bien pour Harry Plummer, il boitille très légèrement mais il va pouvoir reprendre sa place. Touche à venir pour le Racing 92 dans les 40 mètres de l'ASM, alors qu'on revoit les images et effectivement il y a une charge un peu tardive hein, sur Harry Plummer après son coup de pied. Mais rien, disent les arbitres. Allez, cette touche parfaitement captée par Maniarara du côté du Racing 92. Et ils mettent en place un ballon porté, les Racing Men. Bon, attention, ça avance bien. Là, du côté du Racing, ils vont rentrer dans les 22 mètres Clermontois. Et il y a un avantage en cours. Allez, attention à ce ballon qui peut être très dangereux pour les Clermontois. Sam James qui a le ballon, qui va casser le plaquage d'Aliver Etiraka. Et c'est Aliver Etiloaloa finalement qui va le récupérer. Max Spring qui va s'arrêter sur la ligne des 22 sur un gros plaquage notamment d'Aliver Etiraka. Allez, les Racing Men ont légèrement reculé sur ce ballon. Oh, attention, la combinaison la magnifique s'est passée et c'est Tuissova qui va pouvoir percer et qui va inscrire le premier essai de la partie. La réponse tout de suite des Racing Men. Aïe aïe aïe, là on s'est fait piéger complet du côté clermontois avec cet essai de Joshua Tuissova à la 5e minute de jeu, voilà, qui vient refroidir un petit peu le Michelin. Ça fait mal
2: Oui, ça fait mal hein. C'est vrai que ça vient pas valider, encore une fois on n'a pas réussi à valider nos marques. Et puis on le disait, une équipe du Racing qui est très dense devant mais également très dense derrière hein, avec ce milieu de terrain Tuissova à Bossi. Voilà, ça fait énormément de menaces à surveiller. C'est des joueurs très costauds physiquement et qui demande énormément de vigilance. Et là on a vu qu'en un contre un, voilà, avec Joshua Tuissova qui a eu un petit peu d'espace et grâce à sa qualité physique qui a réussi à faire une percée de 22 mètres. Donc ça s'est répondu coup pour coup dans ce début de match.
1: Et c'est transformé par Antoine Gibert. Ça fait 7-3 désormais pour le Racing 92. Il va falloir répondre et répondre vite du côté de l'ASM après ce premier coup reçu sur la tête, cet essai de Joshua Tuissova. On a ouvert les portes un peu trop grandes là, en défense du côté de l'ASM. Allez, Harry Plummer remet le ballon en jeu et il tape long, très long. C'est récupéré par le Racing 92 qui va choisir de rapidement dégager au pied. Et Aliver Etiraka, très bon sur cette réception, qui va avoir du champ pour essayer de provoquer et revenir dans les 40 mètres du Racing 92. Vite du soutien pour Aliver Etiraka. C'est Baptiste Jauneau, mais il a été contesté et bien contesté par Joshua Tuissova là, qui allait mettre les mains. Attention à ne pas se faire gratter ce ballon. Le déblayage de Pitagus Soakula. Heureusement, on ne se l'est pas fait gratter, celui-là c'était chaud quand même. Hein. Avertissement sans frais pour les Clermontois. Aliver Etiraka qui va ressortir ce ballon dans les bras d'Harry Plummer avec Loaloa et Bautista Delgui. Le petit coup de pied par-dessus. Ça a été suivi par Baptiste Jauneau. Il s'est fait devancer. Le ballon qui traîne dans les 5. Oh, c'est cafouillé, c'est récupéré. L'essai, peut-être le pesage qui gronde, qui hurle. L'arbitre n'a pas encore décidé. Est-ce qu'il va lever le bras? Ça bagarre dans l'embute. Ouh, il va falloir revoir tout ça. Je pense qu'il est marqué cet essai, mais Ludovic Kier n'a pas levé le bras. Ouh, chrono arrêté, 7 minutes de jeu. Ça a été cafouillé dans l'embut et dans les 5 mètres. Ce ballon qui traîne, qui est récupéré par Kylian Hamdaoui. Est-ce que Kylian Hamdaoui a aplati? C'est la question. Arbitrage vidéo demandé par Ludovic Kerr. On va avoir le temps de revoir tout ça tranquillement sur les images. Ton impression, je ne sais pas si tu as vu quelque chose, Enzo. On est placé au même endroit. Hein. Moi, ouais. J'ai rien vu. Je ne sais pas toi.
2: C'était un petit peu compliqué. Ce qui était sûr, c'est qu'on avait eu l'impression que Bautista Delgui s'était un peu séparé vite du ballon. Et finalement, Baptiste Jonon, hein, qui n'a rien lâché, qui a réussi à batailler. On s'est retrouvé avec
1: très
2: une occasion
1: bien placé.
2: De marque.
1: Très très bien placé. Allez, on va revoir cette image. Oh, ça m'a l'air pas mal du tout. Qu'est-ce que tu en dis
0: A priori, Julien. Monsieur Kerr hein, donne sa première impression et discute avec Monsieur Castagnette, son arbitre vidéo, mais sa première impression est pas essai. Voilà ce qui a été dit très clairement par Monsieur Kerr sur cette action et sur cette logique éventuellement de ballon aplati ou non par Kylian Hamdaoui. On regarde quand même les images car Monsieur Castagnette, lui, est un petit peu moins catégorique de son côté.
1: Ouais, c'est vrai qu'il y a Wame Naitoui qui est dessous, qui est au duel et qui met une jambe pour faire rouler derrière Kylian Hamdaoui. C'est ma première impression était un peu plus positive. Là, j'ai un peu plus de doutes et mes doutes sont confirmés. Et c'est invalidé. Et Kylian Hamdaoui qui fait non de la tête. Dommage là-dessus. Ça aurait été opportuniste. Malheureusement, il n'en sera rien. Pas d'essai là-dessus, Enzo.
2: Ça a été bien attaqué et très bien défendu. Donc c'est dommage, mais au moins on répond présent. On n'a pas baissé la tête, donc c'est bon signe.
1: Ouais, complètement. C'est tout de suite une réponse et ça montre aussi qu'il y a de la place hein, dans la défense du Racing 92, comme il y a de la place dans celle aussi de la SM hein, sur la première action. Ouais, ça gêne pour dégager. Et ça a été joué très très vite par Baptiste Jolot, le dragster qui va passer. Oh, il a tenté le cadrage des débordement, c'est pas passé mais très vite. On va remettre de la vitesse avec Rob Simmons qui donne ce ballon à Harry Plummer et lui aussi reste sur ses jambes et arrive presque sur la ligne des 5 mètres. Allez, vite des soutiens pour sortir ce ballon. Ça arrive avec Thomas Hayde qui le met dans les bras de Pitagus Sowakula qui va s'arrêter sur la ligne des 5 mètres. Bon, on est tout de suite revenu dans le camp du Racing. Barnabé Massa qui a un petit peu reculé là-dessus mais qui s'est repris dans un deuxième temps. Baptiste Jonot avec Marcos Kremer. On est toujours sur cette ligne des 5 mètres sous les perches. La pression immense mise par les Clermontois. Allez, Verretilo, alors le ballon est tombé mais c'est vers l'arrière et là par contre ils sont allés le gratter dans les bras, il y avait un avantage en cours. On va rendre le ballon à l'ASM même si là on a un joueur qui reste au sol du côté de l'ASM. Ce sera une mêlée hein, pour un en avant du Racing sur ce dernier ballon. Alors, ça bataille féroce mais surtout on voit qu'il y a une intensité immense mise par les Clermontois et les Racingmen dans cette entame.
2: Oui, encore une fois, Baptiste Jonot qui joue une pénalité rapidement. On avait une pénalité sur les 40 mètres, et qui a décidé de jouer rapidement, qui arrive presque dans les 5 mètres. Encore une fois, il emmène vraiment tous ses coéquipiers autour de lui. Et dans les 22, on a un petit peu de mal encore à manœuvrer cette équipe du Racing. Ils font très vite tomber, ils nous plaquent vraiment, vraiment bas, ils ralentissent un petit peu les ballons. Donc voilà, c'est mêlée pour nous quand même intéressante, mais on voit qu'on relâche pas l'étreinte et on garde cette pression sur l'équipe du Racing.
1: 9 minutes de jouer ici au stade Marcel Michelin. 7 à 3 pour le Racing 92 face à l'ASM. Mêlée à venir pour les Clermontois.
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0: Les Clermontois menés au score de 4 points, 3 à 7 dans ce début de rencontre, mais une mêlée très intéressante dans les 22 introductions. Baptiste Jonot, Evan.
1: Ouais, et premier test hein, sur cette mêlée, même si la première ne sera pas la bonne. Ludovic Kerr va demander à tout le monde de se relever. Il se tourne vers le banc du Racing 92. Ludovic Kerr, nom de l'ASM, c'est Léon Daricarrère qui va sortir pleine vitesse. Est-ce que le protège-dents connecté a sonné? Est-ce que c'est un protocole commotion? Iraï Simonet va devoir le remplacer. Étonnant cette sortie.
2: C'est un des deux. Je pense qu'il y a au choix, soit protocole, soit le protège-dents qui a sonné. Mais en tout cas, ce qui est rassurant, c'est que Léon a l'air plutôt bien en forme.
1: Ouais, c'est la tête, effectivement, commotion pour Léon Daricarrère. Le protège-dents connecté.
0: Le protège-dents et le médecin indépendant, effectivement, qui a demandé à ce que l'on mettre en œuvre ce protocole commotion.
1: Et donc Iraï Simonet a pris la place de Léon Daricarrère. Effectivement, cette course express de Léon Daricarrère indique que ça a l'air d'aller quand même, mais bon, on n'est jamais trop prudent en matière de commotion. 9 minutes précises au chrono. 7 à 3 au score et donc une mêlée à jouer. Ce sera toujours pas la bonne. Alors la première a été relevée simplement parce qu'il fallait faire le changement. Cette fois, c'est un petit problème dans les positionnements des premières lignes que signale Ludovic Kerr, qui demande à tout le monde de se relever.
2: Et notamment, Evan, on espère que ça ira bien, parce qu'avec un banc en 6-2 aussi, ça peut potentiellement créer des problèmes sur un remplacement dès la 10e minute. Ça peut être problématique, donc on espère vraiment que tout soit OK pour Lyon-Zarica.
1: Tu as tout à fait raison, effectivement, parce que derrière, il ne reste que Lucas Zamora pour couvrir l'ensemble des postes. Allez, la mêlée, introduction, Baptiste Jauneau. 10 minutes déjà au chrono, première mêlée de cette partie. Allez, la bonne poussée clermontoise, l'excellente poussée clermontoise, elle est énorme. Allez sortir ce ballon, c'est l'Evasio Tolofua qui va le garder en main. Avantage en cours pour les Clermontois qui sont récompensés là-dessus. Régis Montagne qui va être déblayé. Allez, le sortir proprement avec Bernabé Massa, ballon gratuit, il faut l'exploiter, il reste bien sur ses jambes Bernabé Massa, il casse trois plaquages. Énorme, énormissime encore le talonneur de l'ASM. Allez, on y retourne avec Baptiste Jauneau qui va le ressortir dans les bras de Thomas Seyt, et la pénalité sifflée à l'avantage des Clermontois. Et là, que faire? Est-ce qu'on continue de prendre les points après ce premier essai encaissé, ou est-ce qu'on va choisir d'aller en touche, ou pourquoi pas le jouer à la main? Toutes les options sont ouvertes. Voyons voir ce que va choisir Harry Plummer. T'as une préférence, toi, Enzo?
2: Moi, je prendrais les points. On a vu Harry Plummer qui avait envie de prendre la touche, il me semble, mais ouais, on avait le choix sur deux pénalités, hein, une plus sur les 15 et une entre les poteaux. Donc je pense que c'est bien de recoller quand même au score tout de suite. On remet quand même tout de suite la pression sur le Racing. On voilà, premier Ludovic Kerr qui a fait déjà un avertissement sur faute répétée. Donc voilà, on est plutôt bien dans ce début de match. On a l'occupation du terrain également. Donc c'est toujours bien de recoller au score. Evan, tu commences à connaître
1: mes habitudes. Je commence à le connaître, ouais, exactement. On est face à un homme qui aime prendre les points. 11e minute de jeu. L'ASM qui a l'occasion de revenir à un petit point. 80% de réussite face au Perche cette saison, mais signale Julien, et ça passe encore une fois pour Harry Plummer. Déjà 6 points pour lui ce soir, ce qui lui permet de revenir à égalité au classement des meilleurs buteurs du top 14 avec Carbonel du Stade Français. C'est pas tout à fait anecdotique non plus, ça montre aussi toute l'importance de ce joueur cette saison, évidemment. 7 assists toujours pour le Racing 92. Et les Racingmen qui remettent le ballon en jeu. Oh, il a pris un sacré coup là, et le ballon est gratté par le Racing 92 sur la réception. Aïe aïe aïe, Evie reste au sol. En plus, à l'hiver est il au Alois, il va pouvoir se relever, mais attention parce que les Racingmen, oh, le ballon est tombé, le ballon est toujours en vie. Non, en avant dans l'embut, mais là ça siffle, ça gronde, parce que alors d'une part Thomas Seyt reste au sol. Bon, il va se faire en plus attraper par un Racingman. Ça chauffe. Ça chauffe sur la pelouse. Il y a de la tension évidemment face à l'enjeu. Mais là, quel intérêt d'aller chercher un Thomas Seyt qui reste au sol. À part de la pure provocation et de la pure bêtise là. Franchement, c'est ridicule.
2: Ça, on n'aime pas voir. Hein. J'ai joué en plus un peu avec Léo Carbonneau, donc pour le connaître, il a du tempérament, mais bon, là c'est pas bien. Surtout que il y a un gros plaquage virulent, ça suffisait un petit peu à.
1: Ouais, il y avait les, pour vous resituer, il y avait les soigneurs autour de Thomas Seyt, et on est venu lui mettre une petite tape. Ouais, et là surtout on est en train de revoir les images, et il y aura arbitrage vidéo sur ce ballon capté en l'air, parce qu'effectivement du côté du Racing on a peut-être mis un peu trop d'engagement.
2: Là c'est vraiment Thomas Seyt qui arrivait en train de déblayer. Des joueurs qui venaient du coup d'envoi, hein, pour situer un petit peu l'action, qui arrivait avec énormément de vitesse. Il y a eu un gros contact à la tête sur Thomas Seyt. Donc vraiment le geste qu'on n'aime pas vraiment voir sur les terrains de rugby, en plus de Léo Carbonneau. Et donc
1: Julien Castagnied qui a donc appelé Ludovic Kerr pour revoir ces images sur cette réception de Joshua Tuisova qui est venu. Et derrière, ouais, c'est plus que. Alors, il y a d'abord un contact un peu haut sur Aliver et Tilo Aloha. Je pense que c'est surtout celui-là qui est revu. Et puis derrière, il y a la deuxième lame sur Thomas Seyt.
9: Ouais, on regarde tout autant les deux actions, mais plus encore celle de Sanconi, hein, sur Thomas Seyt.
1: Sur Sanconi, pardon, excusez-moi.
9: C'est plus effectivement celle-ci qui va être regardée dans un deuxième temps, même si pour le moment.
1: Même si tu sauvas sur Loaloa, hein. C'est pas mal non plus. Hein. C'est pas mal non plus. Deux cartons jaunes, on prend. Celui-là, À mon avis, il y aura carton sur Loa. Alors ça se discute en même temps, il y a les bras.
2: Il y a peut-être aussi le fait que Loa se baisse un peu. Il peut y avoir.
1: Mais derrière, effectivement, mais derrière, sans commis aura... sur Saïd, que... c'est pas mal non plus. Hein.
2: Ah, oui.
1: Non, les deux sont litigieux. Voyons voir. Quoi qu'il arrive, le public fait son œuvre hein, ici au Michelin et met la pression. Allez, décision prise par Ludovic Kier. Est-ce qu'il va nous la donner dans les enceintes? Il va appeler les capitaines d'abord. Romain Taoufifenois, côté Racing 92, Baptiste Genot, côté ASM. D'abord pour donner une première explication. Alors ce ne sera pas sonorisé, donc on va attendre de voir.
0: Bel et bien carton jaune, messieurs. Hein.
1: Carton jaune, un seul pour Josua Tuisova, auteur de l'essai. Pas de carton, en revanche pour Sanconi derrière, Fabien Sanconi qui était au contact sur et les sifflets hein, qui accompagnent Josua Tuisova pour sa sortie du terrain qui va sortir donc 10 minutes. Il faut savoir en profiter maintenant Enzo de cette supériorité numérique.
2: Oui tout à fait, hein. C'est le premier fait marquant un petit peu du match sur un joueur qui a été très présent en défense et en attaque hein, du côté du Racing. Donc voilà, il va falloir en profiter et continuer à construire le match.
1: Tout à fait, avec cette pénale touche qui va nous amener jusqu'à la ligne médiane. 13 minutes de jouer, 7-6 pour le Racing 92 face à l'ASM. Touche à venir pour l'ASM, le lancer de Barnabé Massa alors que ça discute côté Ludovic Kier et ce sera protocole commotion pour Thomas Seitz après ce contact avec Sanconi. Et voilà, on entend des sifflets. Alors évidemment, c'est pas pour Thomas Seitz, c'est aussi pour rappeler que l'action de Sanconi était litigieuse sur Thomas Seitz et il le paye d'un nouveau protocole commotion. C'est le deuxième hein, en moins d'un quart d'heure. Ça commence à coûter.
2: Ouais, ça tape fort, hein, ça cogne fort. Il y a énormément d'intensité. Hein, cette équipe du Racing, on l'a dit, ils sont très physiques. Hein. Allez, et c'est que pour moi, personnellement, je trouvais la deuxième action vraiment plus dangereuse et plus litigieuse avec pas de circonstances atténuantes en plus. Donc, assez surpris de cette décision. Mais
1: alors qu'on. Ouais,
0: mais pour tout dire, hein, monsieur Kier est resté finalement sur la première action hein, au niveau chronologique. Sinon, c'est vrai que c'était plutôt la deuxième action, hein, celle sur Thomas Seitz qu'il allait voir dans un premier temps. Mais monsieur Castagnette l'a invité à regarder ce qui a été fait dans l'ordre chronologique des choses et c'est la raison pour laquelle on s'est arrêté finalement au visionnage de Tuisova et on n'est pas allé plus loin.
1: Ah, mais c'est vrai que vu la dangerosité du geste on aurait pu s'attendre aussi à la double peine pour le Racing 92. Allez, avantage en cours pour les Clermontois après un gros ballon porté sur cette pénale touche. Ils ont bien avancé et le ballon qui va traîner, attention on est un peu désorganisé, il va être gratté par le Racing et donc on va revenir à la pénalité. Pénalité pour les Clermontois. Alors là c'est pareil, on est plus lointain, on est derrière la ligne des 40. Que va faire Harry Plummer? Il n'a pas réfléchi, il a tout de suite décidé, il va prendre les points. Est-ce qu'il va aller en touche? Non, il va aller en touche Harry Plummer.
2: Oui, c'est une bonne option en plus parce que c'est vrai que là avec le carton jaune de Tuisova, ça fait un défenseur en moins derrière. Donc on a vraiment la double option en attaque de vraiment les resserrer. Et après ça nous laisse une grosse opportunité pour nous les trois quarts derrière. Donc très bonne option.
1: Super pénal touche en plus trouvé par Harry Plummer derrière. Super coup de pied. Au quart d'heure de jeu, le Racing 92 mène, mais que d'un petit point, 7-6 au score. Alors qu'on est à la 14e, lancé en touche, ils ont fait un gros ballon porté sur la dernière. S'ils font la même, ça va derrière la ligne d'en-but. C'est parfaitement capté par Rob Simons. Et derrière, on le met en place, ce ballon porté. Et on avance. Ah, ça se désorganise un petit peu, ça va passer par le sol. Rien, dit monsieur l'arbitre, mais c'est Baptiste Genot là qui a pris le ballon et qui a pris ses responsabilités. On est à 1 mètre de l'en-but. Allez, il faut construire et faire travailler les gros là pour essayer de passer derrière cette ligne d'en-but. Au quart d'heure de jeu, marquer le premier essai pour les Clermontois et passer devant au score. Allez, Baptiste Genot qui va remettre au cœur du jeu avec Kylian Hamdaoui pour Aliver et Tiraka au duel. Oh, il s'arrête avant la ligne, il va passer les bras et il est là, l'essai pour les Clermontois au quart d'heure de jeu. Aliver et Tiraka qui marque cet essai pour donner l'avantage à l'ASM dans cette partie et pour la... non, pas pour la première fois mais bien pour la deuxième fois de ce match, Aliver et Tiraka qui est venu conclure avec cet essai qui fait beaucoup de bien au Clermontois, le premier pour les jaunes et bleus. On l'attendait aussi, on voyait des Clermontois qui le méritaient et qui viennent se récompenser sur cette supériorité numérique.
2: Oui, et stratégiquement c'est plutôt très bien fait. On les a resserrés avec encore une fois un ballon porté qui a avancé. Baptiste Jauneau qui a joué autour, un ou deux pick and go, et comme on le venait de le dire, ils ont un défenseur de moins derrière. Donc on a tout de suite sorti la balle sur les trois quarts, ce qui nous a permis de trouver Alivéry Tiraka. Et Alivéry Tiraka à 5 mètres de la ligne, en général ça fait mouche.
1: Ouais. 11-7 avant la tentative de transformation, il lui reste 15 secondes au chrono. Harry Plummer, le public qui tape des mains pour l'accompagner, pour aller mettre ses deux points supplémentaires. Allez, c'est parti, c'est bien parti, ça va passer pour Harry Plummer, les drapeaux se lèvent, c'est validé. 13-7 pour l'ASM qui reprend les commandes de cette partie.
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9: 16 minutes de jeu complétées du côté du stade Marcel Michelin, et l'ASM qui repasse devant 13-7 dorénavant. Trois petits chiffres, Evan, pour te dire que c'était le sixième essai d'Alivéry Tiraka cette saison, pour te dire qu'Harry Plummer est désormais le meilleur réalisateur, deux points d'avance sur Louis Carbonel, et surtout, eh bien, cet ASM rentre à nouveau dans le top 6 grâce à ce résultat.
1: Ouais, effectivement, même si on le sait, ça veut surtout dire que tout se jouera sur la dernière journée. Allez, le premier essai est mis du côté de l'ASM. Plus que 3 pour le bonus offensif. Mais il faut surtout construire la victoire face à une équipe du Racing 92 qui, on l'a vu, ne lâchera rien dans ce match. 17 minutes de jouer, 13-7 donc pour l'ASM face au Racing 92, et une intensité folle sur le premier quart d'heure. Allez, la réception qui a été manquée, et derrière c'est récupéré par Naitouvi qui peut s'élancer côté Racing 92. Le ballon a été glissé à Ab aussi, mais petit coup de sifflet du côté de Ludovic Pierre pour un en avant, et on va reprendre la possession du côté Clermontois avec une mêlée à venir. 18 minutes de jouer, 13-7 pour l'ASM face au Racing, Julien.
9: J'étais tellement dans mes chiffres, je n'ai peut-être pas fait attention, mais retour également de Léon Darry Carrère, bien sûr, après son protocole commotion.
1: Tu fais bien de le signaler, effectivement, c'est une bonne nouvelle. On lisait en 6-2, tu signalais Enzo tout à l'heure, on a besoin de Léon Darry Carrère. On a surtout besoin de ce Léon Darry Carrère de cette saison. Exceptionnelle saison de la part du centre clermontois.
2: Ah, c'est vraiment la saison de la confirmation pour lui, qui confirme un petit peu tout son talent dès son jeune âge, et déjà aussi des capacités physiques assez impressionnantes qui rivalisent avec les plus vieux briscards du championnat niveau physique et niveau impact. Donc notamment ce soir face à la paire de centres du Racing, on aura besoin d'un grand Léon Darry Carrère.
1: Avant cette mêlée, je sais que tu t'es entretenu avec lui, avec Léon Darry Carrère, Julien, hier. Effectivement, sacrée saison de la part de Léon Darry Carrère. Dans quel état d'esprit il est en ce moment?
9: Mais il a vécu quand même un moment difficile, inévitablement, durant sa période de blessure. Il a préféré, dans un premier temps, se mettre un petit peu à l'écart du groupe. Il n'a pas voulu venir apporter une sorte de spleen, on va dire, à tout cela. Et puis, très rapidement, il a retrouvé la motivation, l'envie de s'entraîner, de revenir et d'apporter, effectivement, sa grinta à ce groupe. Et il a pris un petit peu aussi cette position de leadership. On l'avait vu à Toulouse, lorsqu'il avait inscrit le premier essai, l'essai de la révolte, d'une certaine façon, et où il avait souhaité ramener les troupes très vite dans leur camp pour pouvoir repartir au jeu, plutôt que d'aller célébrer finalement son essai. Il a naturellement envie de croquer à fond dans cette fin de saison, quel que soit le joueur qui lui est accompagné pour la position de centre. Bref, c'est un Léon Darry Carrère, bien sûr, ultra motivé, et qui veut jouer son rôle tant de joueur que de leader sur cette fin de saison.
1: Et il nous régale. Il nous régale franchement cette saison, Léon Darry Carrère, qui a encore pris en volume à la fois physiquement et dans le jeu. Et là, la pénalité obtenue sur la mêlée par les Clermontois, ils n'ont même pas eu à pousser, ça s'est écroulé tout de suite du côté du Racing 92, et donc on va prendre cette pénalité.
9: La 7ème déjà contre le Racing depuis le début du match.
1: Alors que un joueur du Racing 92 là, qui est venu chercher Barnabé Massa parce qu'il voulait déjà aller se positionner en touche. Et c'est un joueur du Racing qui est venu l'attraper plus que l'arbitre. Non, franchement, c'est excès de zèle de la part du shérif adjoint. Là. Enzo, je sais pas ce que t'en penses, ça a beaucoup agacé Barnabé Massa.
2: Ah, normal, hein. Je crois que c'est encore le même que sur l'action précédente sur Thomas Seyd. Ça, c'est pas étonnant, mais c'est pas grave, on a le territoire, on reste dans notre match, on répond pas trop, donc c'est plutôt bon signe ça.
1: Oh, attention là, ils se sont fait chipper le ballon en touche, les Clermontois, attention à ça, piégé sur le lancer, et tout de suite le coup de pied des Racing Men, ça va arriver dans les bras de Bautista Delgis ou les hurrahs du stade Marcel Michelin qui va taper cette chandelle. Il va être à la réception et ça va rester dans le camp Clermontois. Baptiste Jeannot qui s'est tout de suite projeté pour essayer de le récupérer, il l'a mis vers l'arrière, Baptiste Jeannot, mais ce seront bien les Racing Men qui seront les premiers sur ce ballon. Bon, allez, possession Racing, ils sont dans leurs 40 mètres. Attention, il y a un joueur francilien qui reste au sol et il va se relever, et le ballon qui est toujours pour les ciels et blancs qui sont en bleu marine ce soir malgré tout. 21 minutes de jouer, 13-7 pour la SM face au Racing. Si vous nous rejoignez sur ICI Pays d'Auvergne, on vit cette avant-dernière journée de top 14 en intégralité, alors que ça bataille très très fort et qu'on va se faire sanctionner là sur cette bataille au sol. Monsieur Kerr qui va pénaliser, je pense, peut-être Marcus Kremer qui était venu très fort. Pénalité sifflée contre la SM. Et donc ballon rendu, avantage donné au Racing Men. Le rythme est un petit peu retombé après la folie du premier quart d'heure. Enzo, en même temps, il ne pouvait pas tenir 80 minutes comme ça, tellement c'était fou.
2: Ah non, on s'est pas ennuyé. Hein. Les deux équipes répondent présents pour le plus grand plaisir des téléspectateurs et des spectateurs ce soir.
1: Et des auditeurs.
2: Je complète. Tu as raison.
1: Et ils sont nombreux, je sais, si vous nous écoutez un peu partout, hein, dans la voiture souvent, ou pour vivre cette rencontre, parfois avec le son de la télé éteinte, parce que vous préférez nos commentaires un petit peu plus chauvin, on va pas se le cacher. Et cette touche là jouée par les Racing Men est parfaitement captée. Allez, il faut remettre le bleu de chauffe alors qu'on a une supériorité numérique encore en cours pour quelques instants, quelques secondes. Ce sont bien les Racing Men qui ont le ballon et qui sont dans les 40 mètres de l'ASM. Allez, c'est reparti. Et ça tape toujours aussi fort hein, au niveau des plaquages et du duel physique. Oh, attention, de Mamamba là, qui a failli passer. Il a été rattrapé par la patrouille. Ça travaille aussi fort. Voilà, bonne passe de Taofi Fenoua. Et derrière, les bonnes combinaisons. Heureusement, la glissade d'Abossi là, qui empêche les Racing Men de multiplier les combinaisons. Mais ils vont tenter un coup de pied rasant. Et attention à cet essai qui va être inscrit par Max Spring. Le coup de pied rasant récupéré par Max Spring et l'essai. Aïe, aïe, aïe, aïe, aïe. On le craignait cet essai. Ils ont joué leur va-tout, les Racing Men là-dessus, et ils se récompensent.
2: Ouais, stratégiquement, c'est plutôt bien fait. Hein. Ils ont fait du jeu à une passe. Tous les joueurs étaient vraiment concentrés entre les 15 mètres. Donc, voilà, ils étaient un de moins avant le retour de Joshua Tussova. Donc, ils ont fait énormément de jeu à une passe. Ils sont venus écarter dans le dernier couloir après un jeu au pied mal couvert en bout de ligne. Ce qui a profité à Max Spring, plutôt bien fait de la part des Racing Men qui répondent aussi présents coup pour coup, et en plus on voit le retour de Joshua Tussova à l'instant.
1: Ouais. Il reste 20 secondes à Antoine Gibert pour taper cette transformation, sa deuxième du match, très bien placé sur cet essai de Max Spring, et ça va passer. Deux points de plus, il repasse devant les Racing Men d'un petit point, 14 à 13 désormais pour le Racing 92 face à la SM. On joue depuis 24 minutes ici au stade Marcel Michelin.
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9: Une ASM dominatrice sur ses 24 premières minutes de jeu, mais une ASM qui a vu le Racing rentrer deux fois dans ses 22 et inscrire deux essais. L'ASM menait 14 à 13 dorénavant après 24 minutes de jeu. Evan et Enzo et des Clermontois déjà de retour dans le camp adverse.
1: Ouais, même si là ils vont se prendre un contre encore éclair. C'est un 2 contre 3 à jouer pour les Racing Men. Et attention au festival, le coup de pied rasant. Il faut être au duel pour Bautista Delgui. Il est battu. Le troisième essai du Racing 92, signé cette fois Shingi Maniarara. Oh là là là là là là, là c'était tableau noir hein. Pour le Racing 92, un contre express, le coup de pied rasant de Léo Carbono. Et derrière c'est Maniarara à la conclusion. Celui-là fait mal.
2: Ah, il fait mal hein. C'est vrai qu'ils reviennent au score, on avait l'opportunité de remonter chez eux, et là tout de suite on prend un contre express et on voit la volonté de nous prendre au cœur hein. Ils ont des joueurs très athlétiques avec beaucoup de offload, et là on voit c'est le C'est passé à Bossy, hein, qui est tout de suite venu au bord du Roc pour venir jouer un petit peu avec, avec la, le numéro 9, Léo Carbonneau. Donc ils nous prennent au cœur, ils nous prennent avec du jeu, une passe, et pour l'instant ça leur réussit.
1: Et en deux minutes, deux essais. Hein. Deux essais inscrits en deux minutes pour les Racing Men, alors que Thomas Saïd s'apprête à faire son retour du protocole commotion. On est à la 25e et on va pouvoir s'élancer du côté d'Antoine Gibert pour cette nouvelle tentative de transformation. C'est parti. Et ça ne passe pas. Cette fois pour Antoine Gibert, premier échec au pied. Ça fait 19-13. On en reste là alors que Thomas Seid donc fait son retour en jeu. Thibault Lamin va retrouver le banc. Là, il faut resserrer les boulons du côté de l'ASM, se ressaisir. Quand on prend comme ça deux essais coup sur coup, forcément, ça cogne dur sur la tête, Enzo.
2: Oui, mais on le savait, on n'est pas surpris. Hein. On l'avait dit qu'il fallait avant tout gagner le match. Hein. C'est une équipe qui joue le top 6. Donc voilà, qui joue aussi mine de rien sans pression. Ils sont à l'extérieur. Donc voilà, on le savait, on était prévenus. On savait que ça allait être un match compliqué. Donc il faut rester soudé, il faut continuer à faire les choses dans l'ordre pour ne pas douter et mettre sous pression cette équipe du Racing.
1: Allez, le dégagement cette fois très très court de la part des Racing Men. Et Ali Verretiello Alloa était sous le ballon pour le récupérer. Et une bonne possession à venir pour les Clermontois. Thomas Seid pour son premier ballon depuis son retour de protocole commotion. Harry Plummer, le coup de pied contré, l'en avant derrière. Aïe aïe aïe, c'est dommage. C'est dommage parce que d'un coup de pied contré, il a failli faire un ballon en or. Malheureusement,

0: le ballon. Et même si on est un petit peu derrière au score, voilà, de faire reculer cette équipe de Racing, de rester dans notre schéma tactique. Donc c'était plutôt une bonne option et ça nous redonne une mêlée sur les 40 mètres.
1: Ouais, avec cette mêlée à venir pour les Clermontois. Qui vont pousser mes bras cassés pour les Racingmen. Aïe. Ils étaient pourtant bien en mêlée depuis l'heure et ils prennent 10 mètres derrière. Ils prennent 10 mètres pour avoir discuté. Ah, décidément là, on est sur un vrai temps faible de la part des Clermontois qui subissent depuis 5 minutes là énormément. Deux essais concédés. Et derrière, sur ce bras cassé, prendre 10 mètres, c'est vraiment bête. C'est vraiment bête. Allez. On est à la demi-heure de jeu, on y approche et on va subir la pression du Racing 92. Ouais, le bon ballon capté, l'arrêt de volée de la part de Kylian Amnaoui, impérial là sur ce ballon malgré la pression de la part des Racingmen.
0: Magnifique geste de la part de Kylian Amnaoui, parce que sur les bras cassés c'est jamais simple, il avait trois joueurs Racingmen autour de lui et ça soulage vraiment l'équipe.
1: Ouais, parce que derrière alors les Racingmen qui jouent très très vite, hein, le coup de pied. Oh, attention, ce ballon rasant, Kylian Amnaoui encore une fois très très bien placé pour le capter malgré le coup de pied pression du Racing et derrière il va trouver cette bonne sortie de camp, le petit coup de pression d'un libéré Tirac à l'arbitre de touche qui vient lui dire c'est là-bas, ça l'a fait sourire. Mais c'est bien quasiment sur la ligne médiane que ce ballon est sorti. 29 minutes de jouer, 19 à 13 pour le Racing 92 face à la SM. Ils sont devant au score, les Franciliens. Et la SM qui a loin d'avoir un match tout fait, hein, franchement, ce soir, ici, sur la pelouse du Michelin. Allez, le coup de pied de Gibert par-dessus. Il faut être à la réception pour Alivier et Tiraka au duel avec Max Pring. Et ce sera pour Raka qui va tout de suite réussir à la donner avec un avantage encore parce que là, le plaquage, il était vilain de la part de Max Pring. Alivier et Tilo Aloha qui va renverser le jeu, qui va tenter de casser le plaquage d'Abossi. Mais il va être repris. Il laisse jouer. Ludovic Kier malgré cet avantage en cours pour les Clermontois. Allez, on va taper par-dessus du côté de Baptiste Genot pour trouver une sortie de camp au niveau de la ligne médiane une fois de plus. Bon, retour à la case départ quelque part, hein, sur cette action à la demi-heure de jeu, 19-13 donc pour le Racing face à la SM. Balle au centre donc franchement sur cette action.
0: Il y a une vraie volonté des Racingmen de nous mettre sur pression. Je pense qu'ils avaient ciblé aussi ce côté sur Alivier Tiraka. On sait que c'est un joueur qui peut avoir quelques lacunes là-dessus. Donc ils avaient fait une touche à 4 avec beaucoup de pression dessous. Donc voilà, on les voit varier.
1: Ouais, complètement. Et ils vont se positionner sur cette ligne médiane, les Racingmen, pour essayer d'envoyer du jeu. Et attention sur les ailes à Max Spring, notamment, qui a déjà fait du mal à la SM. Le coup de pied par-dessus est raté. Bon, les deux joueurs de la SM se gênent. Ils ne captent pas ce ballon en avant. Avantage en cours pour les Clermontois. Pour les Racingmen, pardon. Oh, heureusement, ils vont cafouiller cette passe. Elle est devant. Et le coup de sifflet, on va revenir à la mêlée pour le Racing. Ah, dommage. Dommage de s'être gêné comme ça sur cette réception parce que il y avait moyen de faire quelque chose. Malheureusement, ce sera une mêlée pour le Racing.
0: Dommage, mais on s'en sort bien, Evan, hein, parce que je pense c'est que vrai. Sur la remise intérieure là, de Léo Carbono, si Abossi arrive à la récupérer, ça finit encore une fois en essai. Donc on voit les Racingmen qui ont peu de ballons mais qui sont vraiment tranchants sur toutes leurs attaques.
1: Ouais, complètement. Allez, on a envie de les voir remettre la marche avant dans ces 10 dernières minutes avant la pause. Revenir au score déjà, parce que le Racing a marqué deux essais de plus dans cette partie. Et donc, y a une vraie nécessité de rescorer pour les Clermontois dans cette fin de match, dans cette fin de première période, pardon. Même si là, il va falloir défendre une mêlée. Alors, ils ont été plutôt bons, hein, sur les premières mêlées. Il y en a une qui a tourné en leur défaveur, mais malgré tout, on a vu de bonnes choses en mêlée de la part des Clermontois. Et ils vont bénéficier du soutien du stade Marcel Michelin qui va donner de la voix pour pousser fort derrière cette équipe clermontoise. Allez, la bonne poussée, mais malgré tout ça a été sorti rapidement. Et derrière, voir ce qu'il vient de mettre, Josué Tuisova là, magnifique cul comme on dit. Et derrière, ça va repartir avec la combinaison de la part du Racing. Ils sont dans l'axe et Barnabé Massa qui a failli se mettre à la faute là, en mettant les mains sur le ballon. Oh, le ballon tombé en avant de la part du Racing. On va récupérer la mêlée, on s'en sort pas trop mal là-dessus.

0: On s'en sort pas trop mal, Enzo.
1: Oui, encore une fois, du jeu de passe, du jeu au cœur, où il trouve vraiment de l'avancée, il va vraiment falloir qu'on remédie un petit peu à ça, qu'on soit vraiment plus dense autour des phases statiques et surtout qu'on fasse tomber, parce qu'il trouve énormément d'avancée et après il déploie le jeu un petit peu sur les extérieurs avec leur milieu de terrain qui est vraiment très puissant. Donc il va falloir, si un secteur où il va falloir remédier en défense, c'est surtout au bord des rucks.
0: 32 minutes de jouer ici au stade Marcel Michelin, 19 à 13 pour le Racing 92 face à l'ASM.
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4: Des Clermontois en difficulté, 32 minutes dans cette rencontre et 6 points de retard pour l'ASM, un essai contre 3 également pour ce Racing. Tout se resserre pour ce top 6, messieurs, et on espère que l'ASM va profiter de cette mêlée pour repartir dans le camp adverse.
0: Il le faut vraiment tout de suite être de retour dans le camp des Racing Men, parce que ça fait un petit moment là qu'on se retrouve à défendre chez nous. C'est dommageable, alors que le public donne toujours autant de voix, et ça fait plaisir de les voir comme ça faire du bruit même dans les temps faibles. C'est la marque de fabrique aussi de ce stade Marcel Michelin, qui pousse toujours derrière son équipe. 32 minutes au chrono relancé pour jouer cette mêlée. Introduction, Baptiste Jauneau. Elle est plein axe, cette mêlée, dans les 22 mètres de l'ASM. Deux options pour sortir, pour repartir en conquête. Et ce sera sûrement du jeu au pied. Allez, Baptiste Jauneau avec Harry Plummer qui va taper loin devant, qui va essayer de trouver de la longueur, mais c'est directement dans les bras d'un Racing Man avec ce petit coup de pied par-dessus. Allez, être à la réception sur ce ballon de Sam James. C'est récupéré par les Clermontois et Baptiste Jauneau qui va passer par le sol, qui a été pris haut. Et allez, on va repartir avec Harry Plummer qui donne ce ballon à Bautista Delby. Allez, faut remettre un peu d'intensité, même si on a beaucoup beaucoup donné dans les 20 premières minutes, notamment le coup de pied par-dessus, et c'est Marcos Kremer qui va aller dessous. Et non, c'est Bautista Delby qui était le mieux placé, mais qui va faire en avant, avantage en cours pour les Racing Men qui vont l'exploiter, cet avantage pour sortir ce ballon sur Gibert, le coup de pied de conquête et le magnifique 50-22 trouvé par le Racing. Non, pardon, il va être bien lancé, pardon, c'est pas un 50-22, il va bien être pour l'ASM se lancer, mais dans la conquête territoriale, c'est clair que le Racing fait mal, franchement, depuis de longues minutes.
1: Oui, là ça fait 15-20 minutes que le Racing gagne vraiment cette bataille du pied, et on a choisi un peu plus l'option du pied avec beaucoup de pression, mais ce qui ne réussit pas forcément, parce que le Racing nous remet tout de suite avec des jeux au pied un peu plus profonds et nous enferme vraiment dans notre camp. Donc peut-être aussi un autre ajustement à voir, parce que pour l'instant ça ne marche pas forcément. Donc
0: ouais. Allez, cette touche a été jouée.
1: Et c'est Harry qui l'envoie bien.
0: On fait en avant sur la réception de Célévasio Tolofua, qui laisse échapper ce ballon au contact mêlé dans les 22 mètres de l'ASM à venir pour le Racing 92. Le temps faible commence à durer là. Du côté de l'ASM, on voit Baptiste Jauneau qui tape dans les mains, qui essaye de remobiliser un petit peu tout le monde. On va le checker aussi, c'est l'Evasio Tolofua là, parce qu'il a aussi pris un contact. Le staff médical qui va s'assurer qu'il n'est pas non plus lui aussi un protocole commotion. Ce sera le troisième depuis le début de la partie pour les Clermontois. Bon, on signe aussi que ça tape très fort. Hein. Ça tape très fort. Alors je vais citer Yannick Bru, qui à la fin du match cet après-midi disait Clermont Racing, j'aimerais pas être à la place des maillots, parce que ça va taper fort. Il s'était pas trompé, oui, ça tape fort. Oui, ça tape fort ce soir, et on n'avait pas trop de doutes là-dessus.
1: Oui, on n'avait pas de doute. Hein. On connaît l'équipe de Clermont, on connaît ce pack rude qui met énormément de combats, et on n'est pas surpris par cette équipe du Racing non plus. Donc c'est vrai qu'on s'attendait à un choc un peu des titans, si je puis dire, ouais. Et on y est.
0: Ouais, alors qu'effectivement, on nous montre tous les joueurs hors groupe, et notamment ceux à l'infirmerie, ceux dont la saison est terminée. Je pense à Pierre Fouissac notamment. Et quelque chose à noter quand même, on n'en a pas parlé en avant-match, mais l'infirmerie est vide ou quasiment vide. À part les blessures longue durée, ça arrive au meilleur des moments, forcément, de récupérer toutes ces forces vives. Enzo, ça peut être un avantage pour l'ASM. Enfin, n'empêche qu'il faut gagner ce match.
1: Oui, bien sûr, il faut le gagner, mais quoi qu'il arrive, c'est toujours une aubaine pour les entraîneurs et pour le groupe, quand on sait qu'on passera forcément, si on a la chance, par les quarts de finale. Donc dans cette dernière ligne droite où il y a souvent malheureusement des bobos, il faut compter sur les forces en présence, et c'est toujours mieux d'avoir le groupe au complet.
0: Allez, la mêlée a été jouée par les Racing Men. Pas de coup de sifflet, si, un coup de sifflet, et il y a l'avantage de l'ASM. Wissem et Thomas Seid qui va aller chercher le pesage et le public dans les travées du Michelin pour essayer de renverser la tendance, mais excellente mêlée quand même depuis le début de la partie de la part des Clermontois. Et là ils l'ont joué vite cette touche, les Racingmen, effectivement, ce ballon qui était sorti petitement, on va dire. Et derrière, les Racingmen peuvent tout de suite remettre ce ballon en jeu. On n'a pas le temps de souffler, hein, côté Clermontois. Attention, Fouette à la réception là face à Tuissova. On s'est troué complètement. Et Joshua Tuissova qui va faire un tout droit. Il faut l'arrêter. Et derrière, un surnombre à jouer pour les Racingmen qui vont marquer un quatrième essai et qui sont en train de faire la première mi-temps parfaite. Les Racingmen, à l'inverse des Clermontois, qui se font là complètement piégés.
1: Ouais, c'est le mot, Evan. Ouais. C'est vrai que ça fait sur deux phases où on est dans leur camp, qu'on prend vraiment des contres de 70 mètres. Donc c'est plutôt bien joué, malheureusement, faut le reconnaître, de la part du Racing, parce qu'ils alternent vraiment, ils nous menacent surtout ils sont imprévisibles. Voilà, vraiment, ouais. Ce soir ils sont imprévisibles, ils nous proposent toutes les formes de jeu. Et là où nous on est un peu apathique et on est dans notre camp et on est un peu classique, on subit un peu de la comparaison ce soir.
0: C'est Maxime Bodon qui est venu aplatir cet essai après un énorme travail encore de Tuissova. Quel match de Tuissova malgré son carton jaune. Il est énorme.
1: Et Léo Carbonneau qui est aussi dans tous les bons coups ce soir. On sait, c'est un joueur qui tente énormément, qui ose énormément, et ce soir ça lui est réussi.
0: L'essai est transformé, ça fait 26-13, l'écart qui commence à être important, hein, désormais pour le Racing 92. Il faut absolument se réveiller du côté Clermontois, parce que là ça fait mal. Mais le public est là pour être derrière son équipe, redonner de la voix, leur dire que rien n'est fini dans ce match. Évidemment, il y a encore quelque chose à faire, hein, de grand. Mais il faut qu'il se rattrape, vraiment.
4: Un essai également, Evan, un synonyme de bonus pour cette équipe du Racing 92. Il en a resté là, bien évidemment. Ça donnerait au classement. Ça qui a vu
0: la bonne réception. Oh, la très bonne réception du côté de la SM, avec cet avantage en cours en plus dans les 22 mètres du Racing 92. Allez, là, il faut marquer. Il faut marquer pour revenir dans la partie, se remettre la tête à l'endroit et rentrer au vestiaire. Sans être au fond du saut. Allez, Baptiste Jeannot pour Harry Plummer avec Alivier Etiello à Loa. On est sur la ligne des 22. On va travailler. Allez, profitez de cette bonne occasion offerte à la SM pour le ballon échappé. Et ça joue, dit. Non, il va revenir à l'avantage. Il va revenir à la pénalité. Monsieur Kerr. Et c'est finalement l'en avant qui va être retenu. Et donc une mêlée qui va être sur cette ligne des 22. 26-13 pour le Racing face à la SM. Il y avait sûrement mieux à faire sur ce ballon Enzo, mais c'est difficile. On est vraiment sur un moment compliqué pour la SM.
1: Ouais, ça confirme aussi un petit peu les craintes qu'on avait, hein, que face à des packs un petit peu denses et des équipes, c'est forcément des équipes qui ne nous conviennent pas forcément, qu'on a eu du mal à jouer en tout cas cette année, à l'image de Montpellier. Donc voilà, il va peut-être falloir réussir à sortir un petit peu de cette zone d'affrontement, parce que pour l'instant le Racing répond présent au bord des rucks. Donc à nous de trouver les solutions pour aérer un petit peu le jeu et mettre à mal cette équipe du Racing.
0: Ouais, complètement. Il faut trouver les solutions là, vraiment, dans cette dernière minute avant la sirène, sur cette mêlée pour inscrire un essai, parce que sinon psychologiquement ça risque d'être compliqué et on va avoir un coup de sifflet contre nous, malheureusement. Poussé en travers et donc coup franc pour le Racing 92. 45 secondes à jouer. Allez. Ne pas baisser la tête là sur ce coup de pied long des Racingmen. Olivier Tiraka pour Kylian Hamdaoui qui va essayer de trouver de la longueur. C'est récupéré par Sam James, le coup de pied par-dessus la chandelle. Il va être à la réception au duel avec Kylian Hamdaoui. Oh, attention à ce duel aérien. Max Spring qui va d'un coup de pied rasant essayer de mettre la pression. Et quelle pression sur la SM, c'est aplati dans l'embut par Harry Plummer. C'est chaud pour les Clermontois qui passent tout proche du chaos là, franchement, dans ces toutes dernières secondes avant la sirène.
1: Oui, et puis on avait vu un jeu presque dangereux aussi sur la réception en l'air, donc on n'est pas passé loin encore là, vraiment on maîtrise plus grand chose là sur cette fin de première période, c'est assez dommageable. Donc la sirène qui retentit, il faudrait vraiment en rester sur ce score pour se redonner les bonnes consignes et se remettre la tête à l'endroit.
0: Allez, Harry Plummer qui met ce ballon dans les bras de Léo Carbono. Le tentative de drop, le poteau qui va sauver l'ASM sur cette dernière action. Et là, on va mettre fin au supplice du côté de l'ASM. Quelques sifflets pour accompagner le retour des joueurs au vestiaire. 26 à 13, c'est le score à la pause. L'ASM qui a 13 points de retard, qui menait 4 essais à 1. Ça fait mal cette fin de première période où on a subi, Julien.
4: Oui, on a subi, on a souffert et surtout on est dorénavant 8e. L'ASM qui a encore perdu une place par rapport au coup d'envoi. L'ASM avec toujours 67 points, c'est pour l'instant le Racing qui serait dorénavant 5e du classement avec 70 points et ce bonus offensif qui vient garnir l'escarcelle. Rien n'est fini pour l'ASM et dans ce match et dans cette saison, fort heureusement, mais il va falloir sérieusement se remettre la tête à l'endroit durant la pause. Les mots vont être importants pour Christophe Urios et son staff pour remobiliser cette équipe clermontoise menée donc 26-13, on le disait, sur sa pelouse du stade Marcel Michelin. On va se quitter quelques secondes sur l'antenne d'ici Pays d'Auvergne. On se retrouve tout de suite pour un débrief et le tour des stades.
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4: Et si vous nous rejoignez seulement sur l'antenne d'ici Pays d'Auvergne, on vous rappelle donc la mauvaise nouvelle pour le moment. L'ASM Clermont-Auvergne menée sur sa pelouse 26 à 13 par le Racing 92. 4 essais pour le Racing qui pour l'instant compterait un bonus offensif dans cette performance réussie. Des essais de Tuissova, Spring, Maniarara et Maxime Baudon contre un seul essai d'Alibéré Tiraka qui en a profité d'ailleurs pour se rapprocher du record de Napoléoni Nalaga. Mais messieurs, c'est bien insuffisant pour cette ASM qui a la possession, qui a l'occupation, mais qui n'a absolument pas la réussite et le réalisme pour le moment avec elle. C'est bien le Racing qui se montre le plus efficace dans cette rencontre. Est-ce qu'on peut parler d'une certaine main qui tremble, Enzo, d'un côté et pas de l'autre, sur ce que l'on a vu sur cette première période?
1: Peut-être. Ce qui est sûr, c'est qu'on a réussi l'entame, on a fait les choses qu'il fallait, on les a mis sous pression. Et après, on a perdu un petit peu au fur et à mesure d'après-midi-temps l'occupation, on est rentré un petit peu dans un faux rythme. Et le Racing a vraiment réussi tout ce qu'ils ont tenté. Là où nous, on a été un peu trop stérile, on a voulu faire beaucoup de jeux à une passe et on a été plutôt bien cadenassés. Et eux, ils ont énormément alterné avec des jeux au pied par-dessus, des petits côtés, des reprises dans l'axe. Donc pour l'instant, c'est peut-être l'équipe qui a le plus entrepris qui est devant.
4: Une équipe aussi qui a réussi à franchir 5 franchissements pour cette équipe du Racing contre seulement 2 du côté de l'ASM, montrant encore une fois la qualité des perce-murailles, à l'image bien sûr de Josh Tuissova qui certes a pris un carton jaune, mais il valait mieux l'avoir 10 minutes de moins sur le terrain sur cette première période.
1: Ah oui, complètement, c'est vraiment le joueur de cette première période qui a été vraiment dans tous les bons coups. Bon, on ne le présente plus, on connaît ses qualités, mais ce soir il l'exploite à merveille et autour de lui les joueurs comme Gibert, comme Carbono, comme Abossi, voilà, c'est un doux mélange de puissance et de joueurs un peu plus frêles mais plutôt bons techniquement qui les mettent à mal. Et vraiment, on est vraiment tombé dans le piège et dans leur étau sur cette première mi-temps. Donc il va falloir trouver les mots, comme tu l'as dit Julien, pour un petit peu faire les petits ajustements qui manquent, et surtout en défense, hein, au bord des rucks où on a vraiment beaucoup subi, où ils ont trouvé énormément d'avancées, donc et là où nous on a pêché.
4: Et des difficultés au plaquage également, seulement 29 tentatives de plaquage pour l'ASM depuis le début de cette rencontre. C'est dire encore une fois si on a l'avantage du ballon et la domination, mais 8 plaquages manqués déjà pour cette équipe de l'ASM. Va falloir sérieusement resserrer les boulons, ça va partir de derrière tout cela, messieurs, en deuxième période, Evan.
0: Ah ouais, il faut qu'ils trouvent faut qu'ils trouvent le réveil, qu'on retrouve l'ASM qu'on a vu ces dernières semaines. C'est vrai que c'est, ça leur ressemble pas. Parler de piège du Racing, c'est vraiment ça. Ils se font vraiment piéger, vraiment prendre par le jeu du Racing qui les empêche de jouer leur jeu à eux. Il les empêche de reprendre les commandes de ce match, c'est ce qu'on attend d'eux en deuxième période. Là, être mené 4 essais à 1 sur un match aussi important à la pause. Un match où on joue sa vie dans le top 6. On joue la saison aussi sur cette rencontre. Ils l'ont déjà fait cette saison. Ils sont capables de se remettre vraiment à l'endroit, de renverser une rencontre et de. Surtout avec ce public-là, ils sont d'autant plus capables de le faire, Enzo. Rien n'est perdu dans cette rencontre. Mais c'est vrai que là c'est difficile.
1: Non, rien n'est perdu, hein, fort heureusement. On l'a vu face à Toulouse, on a réussi à remonter. Je pense que l'état d'esprit de cette équipe n'est plus à prouver. Mais comme tu l'as dit, Julien, c'est vrai qu'on a l'occupation du ballon, la possession du ballon, pardon. Mais le Racing a mis beaucoup de contres, c'est beaucoup d'essais avec de 60-70 mètres, avec du jeu très rapide. Donc ils ont été très très efficaces là où nous on tient le ballon et on est très stérile. Donc c'est là la grosse différence sur cette première mi-temps.
4: Allez messieurs, ça sent le deuxième grand, très grand acte d'ici quelques instants. On va vous laisser souffler bien sûr. Le temps pour nous de rappeler les scores de cette 25e journée. On joue le dernier match de cette avant-dernière journée de la phase régulière du championnat de top 14. Hier samedi, le Stade français a battu Bayonne 38-21 avec le bonus offensif. Toulouse a battu Lyon 39-31. Montauban s'est incliné à domicile sur le score net et sans bavure de 15-71 face à La Rochelle avec le bonus offensif pour les Maritimes. Perpignan s'est imposé petitement face à Castres 29-27, bonus défensif pour le CO. Montpellier a battu Pau 26-18 et cet après-midi Toulon a battu l'Union Bordeaux-Bègles 27-22, laissant un point de bonus défensif à cette équipe de l'Union Bordeaux-Bègles. Il est important, on va vous le redonner aussi, le classement en direct live en tenant compte bien évidemment de cette victoire bonifiée qui s'annonce pour l'instant du côté du Racing 92 et dans cet entonnoir pour la lutte dans ce top 6. Et bien c'est donc le Racing 92 qui prend l'avantage dorénavant avec 70 points, 5e du classement. L'Union Bordeaux-Bègles 6e avec 69 points. La Rochelle 7e avec 68 points. L'ASM Clermont-Auvergne 8e avec 67 points. Si l'on en restait là, messieurs, tout se jouerait lors de la 26e journée. Entre ces 4 équipes, il n'y aurait pas encore d'éliminés mathématiques, même si il est évident qu'avec un gros coup derrière la tête, l'ASM serait sans doute en position plus que défavorable. Allez, on va se retrouver bien sûr dans quelques instants pour le 2 deuxième acte, le stade Marcel Michelin. C'est un tout petit peu vidé, mais tout le monde quand même est majoritairement resté dans les tribunes avec sans doute l'impatience de voir revenir ces deux équipes. Le temps de quelques lignes de karaoké sur les écrans géants et d'une petite page de réclame, comme on disait à l'ancienne. Et on se retrouve tout de suite sur l'antenne d'ici Pays d'Auvergne.
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2: Et nous sommes de retour au stade Marcel Michelin où la nuit est bien tombée dorénavant et l'ASM est aussi un peu dans le noir sur la fin de cette première période très difficile et qui a vu le Racing passer devant assez nettement dorénavant au score 26 à 13 en faveur des Franciliens. 4 essais à 1 et tout va compter jusqu'à la fin. Les Clermontois qui vont revenir d'ici quelques secondes sur cette pelouse du Parc des Sports, mais pour le moment, eh bien, ce sont les jeunes ramasseurs de balles qui sont en train de prendre la possession de la pelouse. On a également les remplaçants clermontois, les finisseurs comme on les appelle, qui sont prêts avec les boucliers à accueillir leurs joueurs qui vont sans doute revenir très très fort naturellement dans ce deuxième acte. Les mots, on le disait, ils étaient importants dans les vestiaires, ce qui était à venir de la part de Christophe Furios. Je me tourne vers toi bien sûr Enzo. Entre rassurer, secouer, qu'est-ce qu'il faut véritablement mettre en œuvre dans ce genre de situation-là?
3: Ça je sais pas, hein, tout en sachant que souvent le message ne parle pas forcément à tout le monde de la même manière. Je pense qu'au-delà du coach, forcément qu'il devra trouver les solutions, c'est toujours des moments importants. Hein. Je pense que les joueurs aussi, il faut qu'ils soient capables de pouvoir se dire les choses, et les leaders surtout de pouvoir réguler un petit peu sur le terrain. Mais ce qui est important, c'est voilà, déjà ça j'aime bien de les voir prêts avant le Racing, prêts à en découdre, ouais, et tout de suite remontrer un visage assez positif, parce que c'est pas une fin en soi, le match n'est pas fini et on savait que ça allait être dur. Donc voilà, les leaders, faut qu'ils passent devant et puis que tout le monde suive.
2: Déclamons-toi déjà de retour sur la pelouse avec un changement qui s'annonce, Evan.
4: Oui, l'entrée en jeu de Thibaut Lanin qui donc reprend sa place, lui qui était rentré pour le protocole commotion de Thomas Seyth, mais c'est pas Thomas Seyth hein, qui l'a remplacé, mais bien Rob Simmons qui donc est sorti à la pause. Et a priori, c'est pas un problème de commotion ni physique. Hein. C'est bien stratégique.
2: Un changement stratégique pour cette équipe de l'ASM. Retour également des arbitres. Et voilà les joueurs du Racing qui, à leur tour, reviennent sur la pelouse du stade Marcel Michelin. Ceux qui sont entrés pour l'instant, il n'y a pas de changement. Il n'y a même pas une demi-équipe hein, pour l'instant qui est rentrée. Ils sont 6 sur le terrain. Et en voilà l'autre moitié qui rentre également sur cette pelouse. Pas de changement, bien sûr, du côté de Patrice Collazo et de son staff. Messieurs, on ne change pas une équipe qui gagne, comme on dit.
4: Ah oui, non,
2: avec cette deuxième mi-temps à venir.
4: Ils auraient eu tort de faire des changements, effectivement. Le Racing 92 qui a fait une première mi-temps énorme, exceptionnelle, pour venir marquer 4 essais ici au Michelin dans cette première période, avec cette ambiance complètement folle quand même, rappelons-le, de ce public qui est vraiment vraiment est au rendez-vous. 26-13, c'est le score à la pause. Il est à l'avantage du Racing 92. L'ASM va devoir trouver des ressources pour renverser complètement cette partie et aller chercher sa place dans le top 6. C'est reparti ici au stade Marcel Michelin.
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4: Et la bonne réception des Clermontois, tout de suite se dégager avec ce coup de pied d'Harry Plummer qui va rester dans l'air de jeu. C'est capté par Sam James, la chandelle de Sam James. Il sera au duel aérien avec Ali Verretti, Lohalois. Et Lohalois qui s'est parfaitement couché sur ce ballon. Possession récupérée par les Clermontois, cette fois en dehors de leur 22. C'est reparti avec un petit pas de côté de Régis Montagne pour gagner quelques mètres. On joue depuis 36 secondes dans cette deuxième acte. Voilà, superbe passe là de Célévasio Tolofua pour Thibaut Lanin, un de ses premiers ballons dans cette seconde période. Baptiste Genoux avec Harry Plummer pour Léon Daricard qui écarte sur Aliver et Tiraka. Le petit coup de pied d'Aliver et Tiraka, le rasant est derrière le plaquage très très limite. Heureusement, il a arrêté son geste, il était très haut, pas du tout baissé. 41e, 26-13 toujours, et le ballon qui est revenu dans les bras du Racing 92. Ouais, il faut trouver des solutions pour l'ASM, Enzo.
3: Mais déjà, on a vu qu'on a varié, on n'est pas ressorti par le pied, on a réussi un petit peu à manipuler, à faire monter ce troisième rideau pour glisser un jeu au pied derrière. Donc déjà un premier ajustement sur cette première mi-temps.
4: Et on le voit encore une fois avec Kylian Hamdaoui, Harry Plummer qui joue à la main, et c'est Bautista Delgui qui va pouvoir se poser sur cette ligne des 40. Baptiste Genoux avec Barnabé Massa qui lui aussi s'arrête sur la ligne des 40. Allez, on navigue sur la gauche, côté fermé pour l'instant, et Léon Daricard qui a réussi à passer et gagner quelques mètres. On va lancer pleine vitesse Thibaut Lanin qui a pris un sacré stop là sur la ligne médiane. Allez, Baptiste Genoux avec Pitagus Owakula, là aussi on va faire reculer l'adversaire, et attention, la petite claquette de d'Alivera Tiraka. Oh, la mauvaise passe, ça va être récupéré. Non, c'est en avant, dit Monsieur Kerr. Mais on voit que les intentions sont différentes du côté de l'ASM. Vraiment d'autres intentions, tu nous le disais Enzo, sur cette reprise.
3: Oui, très clairement, déjà on a beaucoup plus bougé ce bloc du Racing qu'en première mi-temps, hein, et on trouve des solutions. On voit qu'on arrive à trouver des espaces dans l'avancée. Donc voilà, je pense qu'il faudra, de toute manière, il faudra prendre le taureau par les cornes et tenter, parce que au vu du score, si on veut espérer quelque chose, ça passera forcément par le jeu.
4: Rob Simons est sorti à la pause, on le disait. Julien, est-ce que tu as des explications?
2: Oui, il y a un petit complément d'information, effectivement. C'était un protocole commotion qui a été demandé à la pause et qui n'a malheureusement pas abouti dans le bon sens, et raison du retour aussi rapide de Thibaut Lana sur le terrain.
4: Décidément, les protocoles commotion dans ce match, on en est à 3, hein, déjà pour la SM, dont un négatif malheureusement pour le deuxième ligne. Rob Simons, qui, je le rappelle, vivait sa dernière avec le maillot de la SM ici au stade Marcel Michelin. Attention, parce que le Racing 92 est reparti de l'avant et est reparti très fort avec ce ballon. Ouais, un petit peu cafouillé là, limite en avant, mais ça n'a pas été signalé par si finalement c'est signalé par Ludovic Kerr qui l'a vu. Il faut dire que toute la tribune s'était levée, hein, pour lui indiquer qu'il y a eu un petit en avant du Racing 92 là-dessus. On va récupérer la possession et on va prendre une mêlée, la première de cette deuxième période. 26 à 13 à l'avantage du Racing 92. Le score n'a pas évolué depuis ces 4 minutes qu'on a repris ici au stade Marcel Michelin. On voit des ajustements stratégiques du côté de l'ASM, des choix un peu différents. Et on espère que ça va rapidement payer, parce qu'il faut marquer vite aussi, hein, dans cette deuxième période, pour se remettre tout de suite, se redonner une chance.
3: Oui, et mettre le doute dans l'équipe du Racing, hein, qui là, on les voit forcément très sereins, très confiants. Ils ont réussi tout ce qu'ils ont entrepris, donc ça va être à l'ASM de mettre quelques grains de sable dans cet engrenage pour pouvoir les faire douter et revenir petit à petit dans le match et reprendre le dessus mentalement.
4: 45e, l'introduction de Baptiste Jauneau sur cette mêlée qui pousse bien côté Clermontois, et ça va pouvoir être sorti pour Léon Darry Carrère. Wow, l'énorme, au contact c'est rude, hein. À chaque fois, peu importe qui est en face, ça tape très fort. Allez, Baptiste Jauneau qui ressort ce ballon dans les bras de Thomas Saïd avec Harry Plummer à ses côtés. Harry Plummer qui arrive à la glisser à Kylian Hamdaoui, le coup de pied une nouvelle fois rasant. Est-ce qu'il va pouvoir être dessus? Non, il a été empêché par un joueur du Racing. La mauvaise transmission du côté du Racing. Avantage en cours, Thibaut Lana qui récupère ce ballon, le coup de sifflet, parce qu'on estime qu'il y avait aussi un en avant clermontois. Dommage, mais c'est clair que là on voit des choses du côté clermontois qui nous rassurent, qu'on ne voyait plus, hein, dans les 20 dernières minutes de la première période. Donc là enfin on voit une ASM un peu plus conquérante, Enzo.
3: Oui, plus conquérante, et tout de suite les espaces s'ouvrent, on trouve de l'avancée et tout de suite on est dans le camp des Racing Men et on s'installe et on y est bien, donc pourvu qu'on y reste.
4: Il faut y rester et si possible marquer, parce que l'ASM a besoin de marquer vite aussi, je le disais, pour vite revenir dans cette partie. Allez, ce sera donc une mêlée à venir dans quelques instants, alors qu'on en est à 45 minutes de jouer ici au stade Marcel Michelin et que l'ASM est mené 26 à 13, 13 points de retard et surtout 3 essais de retard. 3 essais de retard. Les rêves de bonus offensif là ont pris un sérieux coup dans l'aile. Faudra faire une fin de match exceptionnelle pour aller chercher un peu plus que 4 points. Mais déjà 4 points, ce serait très bien vu la physionomie de cette rencontre. Allez, la mêlée qui prend du temps à se mettre en place. Régis Montagne qui est toujours sur la pelouse. On sait qu'il ne va pas forcément faire du rab, hein, ce soir. Match de reprise pour lui. Alors qu'on voit quelques joueurs espoirs aussi dans les tribunes où on les montre, cette génération espoir qui est en finale du championnat de France. Toi qui es aussi au cœur de la formation clermontoise, Enzo, c'est forcément vraiment très très positif de voir ce que font les jeunes de l'ASM.
3: Oui, c'est un signe positif. En plus, on le sait, on en a vu beaucoup aussi en début d'année, donc c'est aussi un signe que le club est en bonne santé. Et on sait aussi que les résultats de la première passent aussi par une bonne formation. On a un club sous les grandes heures clermontoises où il y a eu énormément de formations, donc c'est plutôt bien. Et puis j'espère qu'ils gagneront leur finale face au Stade Toulousain la semaine prochaine.
4: Ouais, il faut le souhaiter effectivement. Et puis ce qui est bien, c'est que dans toutes les catégories de jeunes, y compris la tienne, je rappelle que tu t'occupes des U16 à la SM, bah, vous êtes toujours invaincu.
3: On a perdu un match face au Loup, qu'on retrouve d'ailleurs en quart de finale la semaine prochaine.
4: Donc, très bien.
3: Ce sera un quart de finale aussi intéressant. Et...
4: donc une belle revanche à prendre.
3: Exactement.
4: Allez, mêlée qui a tourné à l'avantage des Racing Men pénalisés, les Clermontois, et donc la pénale touche jouée par le Racing dans leurs 40 mètres. Et là, encore une fois, on va mettre de la vitesse et on va mettre de l'impact côté Racing pour être encore une fois pénalisé côté Clermontois. Aïe, aïe, aïe, ça se multiplie, hein, les fautes. Et Ludovic Carr qui va commencer à rappeler à l'ordre aussi les Clermontois qui les multiplient, ces pénalités. Malheureusement, ça a éteint un peu le momentum aussi, Clermontois.
3: Un petit peu. Et on voit l'attitude d'Harry Plummer. Hein, sur la pénalité à la mêlée, il a tout de suite relevé les piliers. Il leur a dit de tout de suite repartir à 10 mètres. Il les a encouragés. Là, il est venu chercher Barnabé Massa. Vraiment, rarement vu un joueur s'adapter aussi vite et avoir un leadership comme ça. C'est vraiment la satisfaction de la saison. Hein.
4: Ouais.
3: On en a déjà énormément parlé, mais je suis quand même assez admiratif de ce qu'il fait, de son acclimatation express à ce top 14.
4: Ouais, complètement. Impressionnant, Harry Plummer, alors qu'il y a un triple changement du côté du Racing, et qu'on rappelle évidemment tout le banc du côté de Christophe Furios. Diego Escobar est rentré, Ibrahim Diallo et Taniela Tupou également. Voilà pour ces trois changements du côté du Racing 92. Et on va là aussi faire cette fois quatre changements du côté de Christophe Furios, mais ça attendra la prochaine action puisque la pénale touche a été jouée du côté du Racing, avec Cuisova une nouvelle fois, hein, qui met énormément d'impact, qui reste sur ses jambes et qui passe au niveau de cette ligne des 22 de l'ASM. Le relais d'Abossi derrière, et on continue d'avancer côté Racing pour cette fois s'installer dans les 22 mètres de l'ASM. Attention, on va encore une fois être sanctionné par monsieur Ludovic Kerr. Attention à ces fautes à répétition, ça va finir en carton cette histoire. C'est dur, c'est vraiment dur pour l'ASM qui n'arrive pas à renverser le tour de cette partie, et on prend les points du côté du Racing 92. Effectivement, on veut se mettre à l'abri à juste titre, hein, parce que l'ASM a marqué deux pénalités. Alors certes, ils ont trois essais d'avance, mais l'ASM a marqué deux pénalités. Ils ont besoin de construire aussi le score pour se prévenir d'un retour de l'ASM. C'est pas forcément bon signe, hein, pour nos Clermontois de voir les Racing Men rescorer les premiers dans ce deuxième acte. Allez, Antoine Gibert face au perche, ça ne devrait poser aucun souci pour le buteur du Racing, et ça passe. 3 points de plus, 29 à 13 désormais pour le Racing 92 face à la SM. On joue depuis 49 minutes ici au stade Marcel Michelin.
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2: Et l'écart qui se creuse un peu plus, 16 points d'écart dorénavant entre l'ASM et le Racing 92 qui mène 29 à 13. Toujours le bonus offensif dans l'escarcelle, et on approche déjà de la 50e minute, messieurs.
4: Ouais, avec des changements faits du côté clermontois, avec les entrées d'Akaladze, Ojovan notamment, mais aussi Tixeron et Emery, mais aussi Raï Simonet. Voilà, beaucoup de changements du côté clermontois pour essayer de renverser un peu les choses, et une nouvelle fois une pénalité sifflée contre l'ASM. Aïe, aïe, aïe, 7ème Fourcade qui lui aussi est entré en jeu, qui se met à la faute tout de suite d'entrée. Trop de fautes. La discipline là qui coûte très cher à l'ASM sur cette reprise. C'est absolument pas ce qu'on voulait voir de la part de nos Clermontois sur ce deuxième acte, parce qu'en attendant, le chrono déroule et l'écart de points se creuse.
3: Ah, exactement, c'est toujours un petit peu le piège, hein. On a tendance à vouloir revenir, à vouloir batailler un petit peu dans toutes les zones de ruck, et c'est vrai que sur ce genre de ballon dans le camp Racimène, c'est pas forcément la solution. On a vu un Thomas Seyt, hein, tout de suite calmer un petit peu les troupes.
2: Deux pénalités concédées par l'ASM durant toute la première période. Deux pénalités déjà sur ces 10 premières minutes, messieurs.
4: Complètement. C'est... C'est le signe que ça... Oh attention, la touche rapidement jouée avec Taofi Fenua. Et derrière, le coup de pied de Léo Carbono, ça va arriver dans les bras de Bautista Delgui, qui va faire un excellent coup de pied. Il faut être à la réception désormais, mais il a un petit temps de retard sur Sam James, même s'il arrive à faire éclater ce ballon. Derrière, oh, la réussite en plus au pied de la part de Carbono qui fait que l'ASM va une nouvelle fois concéder du terrain là-dessus. Le Racing 92 qui se retrouve sur la ligne des 22, mais de quel côté? Attention à ne pas se tromper. Ouais, il va donner le lancer au Racing. Ah non, voilà, merci, c'est une erreur. C'est une erreur, on a eu peur. On a eu peur là-dessus. Effectivement, il est de l'autre côté de la ligne, ce n'est pas un 50-22 de la part de Léo Carbono, même si c'était encore une fois un coup de pied exceptionnel de sa part. Dans les hommes qui font mal à l'ASM, lui est en bonne position. Hein. Enzo, il fait un sacré match.
3: Oui, c'est vrai que mais tous les Racingmen, hein, mais c'est que lui aussi à l'initiative hein, forcément de tous les gros coups, mais tous les Racingmen sont vraiment dans le plan de jeu, respectent vraiment leur rôle et nous font vraiment nous mettre vraiment à défaut.
4: Et attention parce qu'on s'est fait peur sur le lancer en touche malgré tout. Étienne Fourcade dans la confusion a réussi à récupérer quand même un ballon pour remettre l'ASM dans l'avancée. Allez, il faut exploiter ce ballon, il faut réussir à renverser un peu la table dans cette soirée qui tourne mal pour l'instant pour l'ASM. Et le public qui va donner de la voix, qui va encourager les jaunes et bleus. Le coup de pied par-dessus de Baptiste Jauneau, être à la réception absolument. Marcos Kremer lancé pleine vitesse et qui va tout de suite attraper Max Spring. Et derrière, ouais, les soutiens qui arrivent vite. Pénalité à l'avantage de l'ASM, la révolte qui commence là, mais attention, on va pas trop en mettre non plus, on va pas envenimer cette partie.
3: C'est exactement ça ce qu'il faut faire, Evan, c'est des choses simples, à mettre beaucoup d'intensité, à être présent sous les ballons à 50-50, voilà, avec une course monumentale de la part de Marcos Kremer.
4: Incroyable. La vitesse de ce tank. Je pense que Max Spring a vu sa vie passer devant ses yeux là.
3: Et on a mis de l'intensité au bon endroit, au bon moment, on n'a pas fait de faute, et ce qui nous permet vraiment de remettre la pression. Donc c'est ça qu'il va falloir faire petit à petit pour revenir dans le match.
4: Ouais, voir un Marcos Kremer lancer pleine vitesse, vous arrivez comme ça dans les dents, pas faire plaisir.
3: On est mis en tribune. Hein.
4: Je te confirme. Déjà quand il arrive en conférence de presse, m'effraie un peu. Bah alors sur le terrain. Ouh, elle est belle celle-là de pénal touche à 5 mètres. Ouh, il va même aller jusqu'à 7-8 mètres. L'arbitre assistant, on avait envie d'un peu mieux du côté du public et nous aussi en tribune. Ça reste une très belle pénal touche à venir pour les Clermontois. Il faut réussir ce lancer, Étienne Fourcade, et lancer un énorme ballon porté, c'est raté, le ballon qui traîne, et il va repartir en touche, on va avoir une deuxième chance, un peu mieux placée. On est pas malheureux là-dessus. Hein.
3: Ah, le contre du Racing hein, qui avait bien lu l'annonce et qui était passé devant.
4: Allez, il faut pas la rater cette deuxième. Étienne Fourcade, deuxième chance, 53e. C'est le moment de rescorer et de se rapprocher du Racing 92. Étienne Fourcade, le lancer, cette fois c'est parfaitement géré par Thomas Seid, ça s'est assez vite écroulé et on prend un peu la foudre derrière, avantage encore pour les Clermontois. Et la pénalité sifflée contre le Racing 92. Et on va on était presque tenté de la jouer à la main celle-ci. Quelle option? La touche ou la jouer à la main? Ils vont la jouer à la main.
3: On n'est pas sur le terrain, mais on voit qu'on peut peut-être craindre aussi le Racing hein, parce que c'est un grand pack. Parce que c'est vrai que c'est une de nos portes.
4: Allez, c'est joué par Baptiste Jauneau qui va lancer à Cristiano Jovan. On va se rapprocher, on est à 2 mètres de cette ligne. Baptiste Jauneau qui la remet dans les bras de Thibault Lahin qui se lance tout proche de cette ligne. Il y aura un deuxième temps pour les Clermontois. Non, c'est repris. Aïe, ça va être sifflé.
3: Ça, Evan, c'est quand même un premier signe aussi d'un vœu de faiblesse, mine de rien, parce que sur une de nos armes, on a marqué tellement d'essais, après avoir pris une pénalité sur ballon porté, de ne pas retourner en touche. C'est frustrant.
4: Ouais, complètement, parce que on le dit, on le répète, c'est le momentum à assurer pour les Clermontois après ce superbe ballon récupéré là tout à l'heure, notamment par Marcos Kremer. On s'est dit ça y est, le réveil il est là, le public qui qui lui aussi donne de la voix, alors qu'on va changer de pilier du côté du Racing. Bouram Golichashvili va laisser sa place à Gakaraïchvili. Mais oui, c'est, on a le sentiment d'une occasion manquée pour l'instant.
3: Après, on loue l'intention, hein. On est venu avec beaucoup d'envie sur cette ligne. On sait que, voilà, que si on arrive à marquer, on reviendrait à 9 points. Donc rien n'est fini.
4: Ça relancerait complètement la partie. Hein.
3: Oui, rien n'est fini. On a vraiment, c'est vraiment remis la tête à l'endroit sur ce. Mis à part la discipline, c'est que dans le jeu on retrouve des choses qui faisaient un petit peu le caractère et l'ADN de cette équipe. Donc il faut continuer à pousser.
4: Il le faut aller chercher cet essai qui relancerait aussi les débats. Mais pour l'instant le Racing 92, soulignons-le, fait un match magistral au Michelin. Le plan est parfait, hein, pour l'instant pour les Racingmen qui jouent leur partie pleinement et qui font mieux que tenir tête pour l'instant à l'ASM. 54 minutes de jouer, 29 à 13 pour le Racing 92 face à l'ASM, mêlée à venir pour les Racingmen.
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2: Et 16 points d'avance pour l'ASM, mené 29 à 13 alors qu'il reste encore 25 minutes à jouer et que la mêlée du Racing a encore eu le dernier mot, Ivan.
4: La pénalité sifflée contre les Clermontois, ça fait beaucoup. Ça fait beaucoup de fautes dans cette deuxième période. Et la mêlée clermontoise qui souffre, pas que depuis les changements, mais aussi après ces changements. Et le Racing 92 qui va encore gagner du temps, qui va encore laisser la SM un peu derrière dans cette partie. Il y a un nouveau changement, un de plus côté Racing avec l'Ekima Tajitajivel qui va prendre la place de Romain Taïoufi Fenoua. Allez, il faut vraiment se réveiller du côté clermontois parce que là le chrono commence à tourner assez sérieusement et que certes ça peut aller vite mais il faut quand même pas traîner là.
3: Oui, puis on sent une équipe du Racing assez sereine, hein, qui joue à leurs mains et qui sont en pleine maîtrise de leur plan et de projet de jeu. Donc il faut qu'on reste dense et il faut qu'on réussisse à les faire douter, mais ça semble compliqué pour l'instant.
4: Ouais, complètement, c'est dur pour les pour les Clermontois. Il faut réussir à les faire aller bouger ces Racingmen et surtout les faire douter parce que pour l'instant ils sont en pleine confiance forcément vu le scénario du match. Théo Carbonneau pour la sortie de camp. C'est long comme à son habitude et c'est à la limite de la touche, mais Aliver Etiraka a bien couvert. Allez, Kylian Hamdaoui qui va repartir ballon en main. On joue plus au pied, hein, effectivement, ces ballons-là. Et c'est au tour d'Étienne Fourcade de reprendre le contrôle. Marcos Kremer, le crochet pour aller au duel avec Fusova, Harry Plummer. Allez, pourquoi pas Harry Plummer avec Aliver Etiraka qui va s'arrêter sur la ligne médiane. Baptiste Jauneau avec Thomas Seitz, la reprise de et l'en avant de Giorgia Kaladze malheureusement et le ballon récupéré et le ballon de turnover à exploiter pour les Racingmen, même si là on s'est bien couché sur ce ballon, on va pas réussir à le gratter et on va même être pénalisé du côté clermontois. Et Iraé Simonet qui va discuter. 56e, 29-13 et ça se complique encore et toujours pour l'ASM face au Racing 92. On commence à être en panne d'inspiration du côté clermontois.
3: Oui, et puis là on a des mauvais signaux, hein. C'est quand même des fautes de frustration assez évidentes et on les comprend, ils sont très frustrés, mais
4: ils vont aller se resserrer, se mettre en cercle. Chose qu'on voit pas souvent pendant les matchs, mais là ils en ont eu besoin. Et il y a des leaders qui aussi prennent leurs responsabilités dans ces moments-là pour essayer de remettre le groupe dans le bon sens. Alors que on a des joueurs du Racing qui sont en train de se faire soigner dans le même temps. Ludovic Kerr va quand même repasser quelques consignes à Baptiste Jauneau parce que c'est vrai que le nombre de fautes là est impressionnant de la part des Clermontois et ils ont vraiment perdu le fil.
3: Ouais, on perd un petit peu le fil, on est frustré, on a voulu aller vite et voilà, on sait, hein, c'est frustrant. Les Racingmen aussi qui nous font déjouer, donc forcément que Ludovica a prévenu que les prochaines fautes seront sanctionnées sûrement d'un carton jaune, et ce qui serait forcément très handicapant pour la suite du match.
4: Ouais, pas prendre de carton, parce que là effectivement cette intervention de Ludovica ressemblait très fort à un dernier avertissement avant de mettre la biscotte. Donc il faut surtout éviter ça. Et la pénalité qui a été sauvée par Bautista Delgui de manière très intelligente. Il va permettre à l'ASM de repartir d'un peu plus proche avec ce ballon à exploiter pour Thibaut Lhomin, pour Gheorghe Akaladze qui est toujours sur la pelouse. Hein. Il attend son remplacement par Sacha Le Trian et on prend son temps pour le remplacer. Allez, Baptiste Jauneau, le coup de pied par-dessus, être à la réception pour les Clermontois. Ça va être pris par Sam James, l'arrière du Racing, qui dans les airs fait le boulot, hein, lui aussi, depuis le début de la partie. Allez, oh, attention sur ce plaquage, Kylian Tixeron. Allez, c'est difficile pour les Clermontois qui, alors que l'heure de jeu approche, vont entrer dans le money time avec un retard conséquent quand même, hein, au score. Le coup de pied par-dessus de Carbonneau, encore une fois être à la réception, et c'est Harry Plummer le premier sur ce ballon, parfait, en l'air. Le vice-capitaine de l'ASM, Baptiste Jauneau, avec Cristiano Jovan. Allez, il faut réussir à revenir dans le camp du Racing là, parce que c'est vrai que ça fait un moment qu'on n'y a pas pointé le bout de notre nez, ou en tout cas pas avec le ballon. Allez, coup de pied par-dessus, le ballon qui traîne et qui va être récupéré par les Racing Men. Oh le coup de pied de Tuisova. Allez, il va être récupéré par Kylian Hamdaoui, qui cette fois va jouer au pied sous la pression. Allez, il va monter, mais il va être en retard, très en retard sur les Racing Men, qui l'a cafouillé un petit peu, mais ils avaient de la marge. Naïtouvou qui va porter le ballon et réussir à le glisser à Maniara. Allez, le ballon qui traîne, avantage en cours, et il va être cafouillé. Oh, attention à ce plaquage de Baptiste Jauneau, pénalisé. Et là ça va chauffer. Et attention à la sanction, mais là malheureusement, et là Patrice Collazo qui va venir y mettre son grain de sable face à Frédéric Charrier. Ouais, les staffs qui eux aussi s'y mettent. Bon, ça chauffe très fort là. C'est Julien Laher qui est très très en colère face à Patrice Collazo. Après le.
3: C'est le kiné.
4: Ah, c'est le kiné, pardon.
3: C'est le kiné de la SM.
4: Ah, pardon, ouais. Et Patrice Collazo est hors de lui, mais quand même, revenons sur ce geste de Baptiste Jauneau.
3: Est-ce qu'il ne ressemble pas
4: On ne le voit jamais faire ce genre de choses. Il va prendre un jaune. Ah. Aïe, aïe, aïe. Le capitaine de la SM qui prend un carton jaune pour un geste d'agacement, d'énervement au pire des moments, alors que la SM approche de l'heure de jeu qu'elle est menée 29-13. Ils sont complètement rentrés dans la tête des Clermontois, les Racing Men. Ils sont en train de faire un coup énorme ici au stade Marcel Michelin. La SM qui est peut-être en train de voir les phases finales lui passer sous le nez, et lui échapper complètement.
3: C'est un symbole, Evan, sur un joueur qui a en première mi-temps a pas arrêté aussi de mettre son petit grain de sable, hein. Donc je pense que c'est vraiment un tout, et ça a été un petit peu la marmite, la cocotte qui s'est enflammée.
2: Et tout ça est parti d'un chambrage d'un certain Carbonneau, qui effectivement a montré qu'on pouvait prendre cette action avec le sourire au moment où le kiné de l'ASM effectivement passait par là, et puis derrière bien sûr ça s'est un petit peu envenimé, mais voilà, Léo Carbonneau qui a quand même bien contribué à un petit peu pourrir l'atmosphère sur cette action.
4: Alors ils avaient pris les points, mais c'est passé à côté pour Antoine Gibert, qui manque cette pénalité. Qu'est-ce qui doit se passer dans la tête de Baptiste Jauneau là, alors que on le sait, il a un grand sens des responsabilités et il prend les choses très très à cœur, forcément. Ce qui montre ce geste d'énervement aussi, qui témoigne de toute la frustration de tout un groupe. Elle raconte beaucoup de choses, cette action.
3: Ouais, c'est assez symbolique, hein. On voit malheureusement un joueur qui a beaucoup porté aussi, qui donne énormément et qui là est forcément très frustré de voir la tournure de ce match.
4: Alors attention, on perd le ballon au contact encore une fois, et un avantage encore pour les Racing Men. Oh, le coup de pied de Gibert, ça va arriver directement dans les bras de Kylian Hamdaoui. Allez, pourquoi pas profiter du chaos pour essayer d'allumer la mèche là du côté de Kylian Hamdaoui, alors que tous les éléments sont contraires, absolument tous. l'ASM doit essayer de trouver une éclaircie, un trou de souris, n'importe quoi pour relever la tête et se dire que le top 6 c'est pas fini, même si là on a du mal à voir comment ils seraient capables de renverser cette rencontre, encore plus avec un carton jaune de son capitaine Baptiste Jaunet.
3: Surtout sur un poste, c'est vrai que les numéros 9, hein, quand on prend des cartons jaunes, c'est jamais simple après pour la suite et la conduite du jeu. On voit souvent des ailiers reprendre un petit peu ce profil. On a un bon souvenir de Sylvie Vatou au Michelin qui avait parfaitement rempli son rôle, je me rappelle d'un match à ce poste-là. Donc voilà, il va falloir trouver de la suppléance et se serrer encore les coudes, mais le match prend une drôle de tournure ce soir.
4: Ouais, et une tournure qu'on n'avait vraiment pas envie de voir alors qu'on nous annonce l'affluence. 19 059 spectateurs ici au stade Marcel Michelin. La SM est menée 29 à 13 et a perdu son capitaine sur carton jaune pour encore 8 bonnes minutes. Touche à venir pour les Clermontois.
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2: 20 minutes, il reste 20 minutes pour essayer de renverser cette rencontre pour la SM Clermont-Auvergne, menée de 16 points, plus de 2 essais transformés d'écart. Il faudra marquer au moins 3 fois, messieurs, pour renverser cette rencontre. Il est grand temps d'agir maintenant.
4: Il reste moins de 20 minutes à jouer, effectivement, et il faut scorer. Il faut scorer malgré tous les éléments contraires. Bautista Delgui qui va porter ce ballon et qui est pris au placage par les Racing Men. Sacha Lautrien qui est rentré en jeu, qui va retrouver Étienne Fourcade, alors que Harry Plummer replace un peu ses troupes là sur l'aile, puisqu'effectivement elle est décarnie, et la SM qui va être dans l'avancée. Allez, il faut retrouver un petit peu de baume au cœur, de positif, et ils sont pénalisés encore une fois, les Clermontois. Ça veut pas là, tout est trop compliqué pour la SM dans cette partie. On ne voit plus la lumière au bout du tunnel.
3: Ah, malheureusement là, ça on fait face à une forme d'impuissance, hein. Ce soir on continue là de jouer une passe, forcément on n'a plus notre leader de jeu, donc c'est Bautista Delgui qui essaye un petit peu de prendre

0: On va récupérer un bras cassé sur un problème d'alignement du Racing 92 et ça va être joué rapidement par Sacha Lautrian qui va être pris tout de suite hein, par les Racingmen. Allez, on y retourne avec Antti Memri, avec Thomas Saït, essayer de remettre l'ASM dans l'avancée, essayer de provoquer quelque chose, d'allumer la mèche avec Irae Simone, lui aussi pour son dernier match au Michelin, lui qui a été capitaine de l'ASM notamment. Allez, Thibaut Lanin. On est toujours dans le camp clermontois, mais on a le ballon. On a le ballon avec Harry Plummer, châtié par la défense du Racing. Ça défend très très fort, hein, évidemment, du côté francilien. 63e, 29-13 pour le Racing face à l'ASM. L'ASM qui, là, attention, fait un peu tomber le ballon en avant. Bon, ça ne veut pas. En avant de Christian Ojovan. On est incapable de réussir à construire.
1: Le Racing, ils le savent, hein, ils ne se concentrent pas dans l'erreur, qu'ils attendent qu'on vienne se jeter un petit peu dans la gueule du loup à faire ce jeu à une passe, et ils se contentent de faire tomber rapidement, d'être patient et de nous mettre à la faute. C'est terrible de sentir le groupe, on est déçu pour eux, mais de les sentir impuissants comme ça, parce que après une telle saison, et ils mettent énormément d'envie, hein, ils se battent, mais on sent que.
0: Ouais, non, mais il y aura pas de reproche à faire sur les attitudes, sur l'envie de ce groupe. C'est vrai que c'est un reproche qui peut parfois revenir, mais quand on est dans leur position, évidemment, ils n'ont aucune envie de lâcher ce match. Il n'y a pas de suffisance de la part de ce groupe, absolument pas. C'est pas ça qui est en jeu. Alors qu'il y a un arbitrage vidéo là demandé, Ludovica, j'ai du mal à voir quelle action pour être en jeu là-dessus. Peut-être un contact haut. On va prendre le temps de revoir tout ça. Mais non, bien sûr qu'il n'y a pas de suffisance dans ce groupe. Simplement, ils ont été dépassés. Dépassés par un Racing 92 qui avait rien à perdre, tout à gagner dans ce match. Menacé d'une élimination et aussi du top 6 en cas de défaite. Et là, c'est le pire des scénarios qui est en train de se passer parce que. Pour l'instant, la SM non seulement ne prend pas de points, mais en plus en offre 5 au Racing 92. Au pire des moments, à l'avant-dernière journée, au moment où on avait l'occasion de mettre complètement hors course le Racing 92, et on va les relancer totalement dans cette course, alors que c'est un contact avec Harry Plummer qui est revu là, par la vidéo. Harry Plummer, ballon en main, qui va être percuté à la tête par l'Ekimat Agita Jivalu. Effectivement, alors il y a une circonstance atténuante, c'est que il est deuxième plaqueur entre guillemets, il est même à peine plaqueur d'ailleurs parce que Harry Plummer est propulsé vers lui. Donc s'il y a un carton, ce sera forcément maximum jaune, hein, on a le sentiment, mais est-ce qu'il y aura un carton ou simple pénalité? On va voir. En tout cas, aucune contestation possible. Oui, il y a un contact à la tête. Allez, Ludovic Kerr qui va appeler. Les capitaines, donc en l'occurrence Romain Taofi-Fenois, et qui va donner une simple pénalité, ce qui s'entend aussi, hein, évidemment on comprend les sifflets du stade Marcel Michelin vu la circonstance de ce match, la tournure de la rencontre. On aurait pu prendre ce carton jaune, malheureusement ce serait une simple pénalité, mais il n'y a pas de scandale.
1: Non. C'est vrai que ça aurait été sévère, hein, parce que c'est vraiment le premier plaqueur qui propulse Harry Plummer sur l'épaule. Il n'y avait pas de geste dedans, il n'y avait pas vraiment de dangerosité. Il n'a pas mis l'épaule, donc la pénalité reste néanmoins cohérente.
0: Allez, le chrono qui continue de défiler, hein, 63-42, chrono arrêté. Et Lucas Zamora est entré en jeu. Julien, je me tourne vers toi. Qui va. Ah bah voilà, il n'était pas sorti, c'est Olivier Tiraka qui va céder sa place. Donc Lucas Zamora rentre. Et Raka donc n'égalera pas ce soir, ou peut-être pas ce soir. Il ne rentrera pas plus exactement sur le podium des meilleurs marqueurs. D'essai de l'ASM, lui qui est à une marque. Allez, la bonne touche et la bonne avancée, même si ça va finalement s'effondrer. Lucas Zamora qui va mettre ce ballon dans les bras d'Irae Simone et qui va choisir de porter le ballon avec un bon soutien de Léon Darry Carrère. Allez, Lucas Zamora avec Antti Memri. On met beaucoup d'intensité là dans cette séquence. On sent qu'il y a une envie de révolte du côté de l'ASM avec Marcos Kremer. On est rentré dans les 22 mètres du Racing 92. Allez, voilà, la passe un peu mal assurée pour Léon Darry Carrère. C'est pas en avant, dit Ludovic Kerr.

0: On peut enchaîner du côté de Lucas Zamora et de Thomas Seid qui va reculer un petit peu là sur ce plaquage et qui va se débarrasser du ballon dans les bras d'Anti Memri. Et attention, Kylian Hamdaoui qui a le ballon mais qui là aussi va être contraint de reculer. Le soutien d'Anti Memri pour essayer de limiter un peu la casse. 64e. Allez, il faut continuer d'insister, essayer de le marquer, cet essai de la révolte, cet essai du retour dans la partie, même si ça fait de longues minutes que la lumière est éteinte du côté de l'ASM qui n'a plus scoré depuis le quart d'heure de jeu. Hein. C'est vous dire si c'est ça fait une éternité là que l'ASM n'y est plus. Allez, on met de l'intensité dans cette séquence et c'est Kylian Tixeron qui va réussir à remettre un peu l'ASM dans l'avancée aussi pour se poster sur cette ligne des 22. On va ressortir avec Irai Simonet qui va y revenir sur cette ligne des 22. Allez, continuez d'insister, essayez de provoquer la faute, essayez de pousser, mais le ballon a été gratté par le Racing 92. Malheureusement, ballon perdu. Rien ne va dans cette rencontre. Et la percée de Gaël Ficou. Attention, il va y aller. Gaël Ficou qui est entré en jeu avec Max Spring. Et là, ça peut être l'essai de la fin du monde pour l'ASM qui va écarter sur son talonneur. Attention, l'essai de Diego Escobar. C'en est fini des espoirs de l'ASM, c'en est fini du rêve de top 6. Diego Escobar et le Racing 92 qui marque son 5e essai dans cette partie et qui enterre les espoirs de tout un peuple jaune et bleu avec cet essai à la 66e. L'ASM est passé complètement à côté de ce match et va repartir avec probablement un goût très très amer dans la bouche.
1: Et encore une fois, l'image du match, encore un contre. Hein. Mais à noter aussi la très bonne défense du Racing hein, qui est patiente, qui ne fait pas de faute et qui ne nous permet pas de nous mettre dans l'avancée. Ils nous font reculer, défendre à deux sur le porteur de balle. Là où voilà, on privilégie encore une fois beaucoup de jeux à une passe et un turnover. Et Gaël Ficou qui se retrouve face à deux avant, donc forcément qui réussit à trouver de l'avancée. Et encore une fois, un essai à. En 15 secondes et à 2-3 possessions, donc ça fait mal, mais le schéma se répète.
0: Ouais, le schéma se répète. 15 minutes et plus rien pour l'ASM dans cette partie qui ne fait que subir depuis le quart d'heure de jeu. C'est terrible, on ne les voit plus exister. Et la désillusion est vraiment cruelle hein, pour cet ASM qui avait d'autres ambitions, vraiment, ce soir. Qui devait aller chercher quelque chose de grand avec un groupe qui a fait quand même une super saison, qui a pris un nombre de points incroyable et qui, malgré ce nombre de points incroyable pris dans la saison, verra peut-être le top 6 lui échapper. Je dis peut-être parce que, effectivement, mathématiquement, il y a un dernier espoir possible. Mais Christian Furios l'avait dit, alors que la transformation est passée hein, pour Hugo Son. Qui fait que le Racing 92 mène 36-13 au stade Marcel Michelin. Oui, je disais, Christophe Furios l'avait dit, celui qui perd ce match ne verra pas les phases finales, que ce soit le Racing 92 ou l'ASM, et on est bien obligé de lui donner raison.
1: Oui, très clairement. Et ce qui est très dur ce soir, c'est qu'on sentait aussi une ASM qui montait en puissance, qui avait énormément de certitudes. On sentait un groupe qui savait où aller. On ne s'attendait pas à une telle déconvenue en fait ce soir. Autant en début d'année, ce genre de prestation pouvait arriver. Mmh. Et sur cette fin d'année, vraiment, on était vraiment à l'abri de ça. Donc, est-ce que c'est un match raté? Est-ce que c'est le Racing qui fait un match exceptionnel? Et ça peut arriver aussi.
0: Ouais.
1: À chaud, je ne sais pas. Mais ce qui est sûr, c'est qu'il faudra en tirer des leçons et regarder un petit peu en détail ce match-là.
0: C'est vrai que tous les feux, encore en avant, là, Clermontois là-dessus, donc on va rendre une mêlée. Quand on reprend le contexte de ce match, tous les signaux étaient ouverts. On a parlé de l'infirmerie vide, la bonne dynamique après ce match face à Pau, certes avec des défauts, mais malgré tout avec un point de bonus pris, cette énorme victoire à Toulouse, il y avait tout avant ce match pour se dire là vraiment les planètes sont alignées. Il y a rien à dire, mais force est de constater qu'on est tombé face à une équipe du Racing 92 qui fait un coup de génie ce soir.
1: Oui, on le savait, on était devenu une équipe qui voyageait bien, qui était dure à manœuvrer, on connaissait nos points forts, forcément la conquête, le paquet d'avant, on était dense, on était compliqué à jouer. Mais encore une fois, c'est vrai que je me répète, mais sur l'émission d'après-match de Perpignan, on avait dit qu'on craignait peut-être moins ce déplacement à Pau que ce match du Racing. Et
0: oui.
1: J'aurais préféré avoir tort, on aurait préféré avoir tort, mais ce soir, ça nous donne raison et ça complète le fait que face aux équipes comme le Stade Français, La Rochelle, Montpellier et le Racing, avec des packs denses, et ben, on a toujours eu du mal à domicile. Et ce soir, encore une fois, et ben,
0: ouais, alors que là, on a trouvé
1: ça
0: encore.
1: Ça en est le parfait exemple.
0: On a encore trouvé un magnifique coup de pied du côté de Gaël Ficou avec ce ballon qui va se transformer en 50-22. 50-22 trouvé par Gaël Ficou à la 69e. Rien ne va dans ce match, c'est terrible. Mais et en même temps, c'est vrai que quand on repense au carton jaune pris par... par Baptiste Genot, on se dit là ça bascule aussi, alors qu'Alivere Tiroaka fait son retour, hein, le carton jaune est purgé, on ne va pas faire revenir en jeu Baptiste Genot, mais bien laisser Lucas Zamora terminer cette partie. Allez, le ballon capté en l'air, mais le lancer qui n'était pas droit, on va récupérer ce ballon. 10 minutes à jouer, 36-13. On en est à 5 essais à 1 pour le Racing 92. Enzo, malgré 10 minutes à jouer, il n'y a plus grand chose à espérer pour l'ASM dans cette partie.
1: Non.
0: Qu'est-ce qui...
1: Je vois pas comment
0: Qu'est-ce qui peut se passer dans ces 10 dernières minutes.
1: Je vois pas comment on pourrait renverser la vapeur. Voilà, il faut continuer à faire bonne figure pour ce public qui est venu en nombre et toute la saison, pour bien honorer les joueurs qui vont nous quitter. Donc c'est le sport, c'est dur. Mais voilà, il faut continuer à pousser, à se donner à fond, et puis on fera les comptes à la fin. Malheureusement, le sort de ce match est malheureusement scellé. La fin de saison également, je suppose. Donc voilà, il va falloir continuer à fournir les efforts pendant 10 minutes et à bien célébrer surtout nos partants parce qu'ils le méritent.
0: Je sais que Julien Houry a fait tous les calculs à mes côtés pour cette fin de saison. Raconte-nous, puisque mathématiquement l'ASM n'est pas éliminé du top 6, enfin, a toujours une dernière chance dans cette dernière journée, mais quel est le scénario improbable qu'il faut réaliser pour être dans les 6? Est-ce que tu as ça ou pas? Ou je te pose une colle?
2: Non, tu ne me poses pas complètement une colle, bien évidemment, Evan. On a bien préparé une petite fiche quand même, effectivement. Bon, là, on est dans un cas de figure où maintenant, bien évidemment, les affrontements directs vont rentrer en ligne de compte. L'ASM est pratiquement derrière dans tous ces cas de figure-là. Ce serait éventuellement la possibilité de se sauver dans un dernier cas de figure, ce serait dans le cas de figure d'une égalité à 4, puisque le Racing sera toujours d'actualité, bien évidemment. Et dans ce cas de figure-là, au jour d'aujourd'hui, c'est un mini-championnat qu'il faut mettre tout simplement en œuvre. Dans ce mini-championnat, La Rochelle est en tête avec 16 points. Le Racing est en train de mettre 5 points supplémentaires, se retrouverait donc à 17 points. C'est eux qui passent véritablement en tête. L'UBB est à 9 points, l'ASM à 2 points seulement. Autant te dire qu'il n'y a quasiment aucun cas de figure qui permettrait à l'ASM de se sauver, à part le concours de circonstances parfait, une victoire bonifiée à Bordeaux et des défaites combinées. Sinon, sur les cas d'égalité, c'est pas gagné.
0: Ouais, donc c'est mort. Voilà, c'est mort pour l'ASM.
2: C'est plutôt bien résumé.
0: C'est mort, effectivement, sauf miracle. Mais là, il faut aller déposer des cierges. Hein. Allez, Harry Plummer qui la donne à Derrick Harre qui va glisser et faire l'en avant. Et derrière, on est pénalisé. C'est le calice jusqu'à la ligne pour les Clermontois qui, dans ces 10 dernières minutes, malheureusement, vont continuer de sombrer.
1: Ça fait mal au cœur, Evan,
0: c'est dur.
1: Avoir fourni autant d'efforts et ce soir. En fait, surtout la manière en fait dans comment ça se passe.
0: Non, mais on les côtoie toute l'année. Franchement, ce groupe mérite pas ça. On va le dire clairement, ce groupe et ce qu'on a vu cette saison, il ne mérite pas de mourir comme ça devant 19 000 personnes au Michelin en ne marquant qu'un petit essai et se faisant à ce point dominer par le Racing 92. Ce public ne mérite pas ça non plus, mais les joueurs non plus, soyons clairs. Ils ont raté des choses ce soir. Ils ont évidemment leur responsabilité à prendre. Néanmoins, c'est cruel pour eux. C'est cruel. Allez, touche à 5 mètres pour le Racing 92. On va quand même vous finir de commenter cette rencontre, même si le cœur n'y est plus vraiment. La touche, c'est le ballon porté plutôt bien défendu par les Clermontois. Même si là, les Racingmen vont continuer de travailler proche de l'ambute. Ils ont légèrement reculé, mais ils ont toujours le ballon avec Léo Carbonneau qui va le donner. À ses côtés, ils vont travailler les Racing Men dans ces 22. Et attention, la reprise et l'essai. Le sixième essai de la part du Racing 92, signé Wame Naitouvi. Ça ne veut pas ce soir et ce sera malheureusement une déculottée pour les Clermontois. Ouais, ça fait mal au cœur aussi parce que on vous en parlait en avant-match. Il y a plus d'une dizaine de joueurs qui vont quitter le club, dont certains qui ont donné énormément à la SM et qu'on aurait aimé une autre ambiance pour leur départ, forcément. Malheureusement, il faudra faire avec ce scénario pour dire au revoir à des joueurs qui auront marqué l'histoire de ce club. Mais on aura le temps d'en reparler tout à l'heure, puisque je vous le rappelle, restez bien avec nous au coup de sifflet final. Je vais descendre sur la pelouse pour vous trouver d'abord les premières réactions à chaud, celle de Christophe Urios, celle des joueurs. On tentera de donner la parole au capitaine Baptiste Jeuneau, mais mon petit doigt me dit qu'on va peut-être se faire renvoyer. D'où on vient, on verra s'il parle ou pas, qui veut bien parler dans cette équipe. Et puis ensuite, une fois que vous aurez eu les premières réactions à chaud de Christophe Urios et des joueurs, et ben on passera à cette cérémonie d'adieu, ou d'au revoir tout du moins à cette dizaine de joueurs. Et encore une fois, la SM est pénalisée. Une fois de plus, Ludovic Kerr ne met pas de carton, mais on pourrait presque, hein, parce que là c'est pénalité après pénalité. Après, il ne veut pas non plus enfoncer complètement cette équipe, mais là il y a plus les lumières sont éteintes.
1: Oui, on parle souvent de cycles de jeu, hein, et là on est sur des cycles qui sont négatifs à la suite, hein, les uns des autres. On n'arrive pas à vraiment enchaîner un cycle positif, donc c'est très compliqué.
2: Ouais. Et on met une pièce dans le jukebox, messieurs. 0 point en deuxième mi-temps pour cette équipe de l'ASM qui a concédé en revanche 8 pénalités tout au long de ce deuxième acte.
0: Ouais, non, mais bien sûr, hein, ça a été trop beaucoup trop difficile pour même 8 pénalités. Ça me semble presque peu, tellement j'ai l'impression que c'est pénalité sur pénalité sur pénalité. Mais oui, y a eu ces deux pénalités à la 3e et à la 11e, l'essai de Raka à la 15e, et puis derrière plus rien du côté Clermontois. Là encore une fois, ce ballon récupéré par Étienne Fourcade, et derrière un contre encore à jouer pour les Racingmen qui vont se retrouver presque sur la ligne des 5 mètres. Oh, le coup de pied de Carbonneau sublime, s'ils arrivent à capter ce ballon, c'est le cas. Et Raka qui va couvrir et s'envoyer pour mettre son vis-à-vis en touche. Là, il n'a pas fait semblant à libérer Tiraka, et ça va chauffer, hein, d'ailleurs en bord du pesage. Ça va continuer de chauffer, forcément il y a énormément de frustration côté Clermontois.
1: Oui, forcément, on le disait, hein, c'est bien, il ne fallait pas lâcher. Et là il a fait quand même l'effort, hein, parce que c'était quand même très mal engagé. Et voilà, il a défendu le territoire, il a défendu l'embut, et voilà, c'est ça qu'on veut voir quand même sur la fin, que cette équipe finisse ce dernier match au Michelin, mine de rien, sur la dernière impression, qu'elle donne une impression, voilà, de leur saison et qui mérite mieux que ça. Donc voilà, forcément on retient souvent un petit peu le dernier match, mais il faudra pas retenir que ça.
0: Non, effectivement, hein, parce qu'on le disait, ce groupe il a fait des performances quand même magistrales dans cette saison, mais il y a aussi des matchs qui ont coûté trop cher. On va pas refaire la litanie, mais forcément on pense à ce déplacement à Perpignan. Ce match à Castres, on pouvait espérer mieux. Montpellier, où on espérait vraiment mieux à la maison. La liste est longue. et finalement on meurt sur ce match face au Racing 92 où là on est passé à côté comme rarement quand même cette saison on passe à côté.
1: Oui, souvent tu disais Evan, je me rappelle d'un match contre le Stade Français aussi où on a eu très très chaud, on aurait pu perdre la maison sur cette dernière action, mais on s'est accroché face à La Rochelle aussi où ça avait été compliqué, mais les matchs étaient serrés et c'est vrai que ce soir on savait que ça allait être compliqué mais on pensait pas passer autant à côté que cela.
0: Allez, la mêlée a été jouée. Pitagus Sowakula a mis ce ballon dans les bras de Léon Daricarrière. Et là, ils vont tous venir au soutien et obtenir une pénalité. Enfin, les efforts récompensés pour les Clermontois. Ça arrive bien tard. Il reste 4 minutes à jouer. La pénalité qu'on a voulu jouer vite du côté Clermontois, du côté de Lucas Zamora. Mais finalement, on va la taper plus tranquillement. Harry Plummer qui va s'installer dans le camp du Racing et dans les 22 mètres du Racing. Superbe super coup de pied d'Harry Plummer à ce moment-là du match. Malheureusement, c'est pour du beurre, évidemment, parce qu'avec ce dernier essai concédé, là, c'est vraiment le dernier clou dans le cercueil de l'ASM. Hein, ils n'ont plus rien à jouer sur cette fin de match, si ce n'est un essai pour l'honneur. Il a redonné un petit peu de baume au cœur à ses supporters clermontois. La touche manquée, mais ça va traîner. C'est Harry Plummer qui va récupérer ce ballon. Et on va encore une fois être pénalisé.
1: Le Racing hein, qui ne lâche pas son étreinte. Hein.
0: Ah non, pas du tout.
1: Ouais. Il continue à être vraiment très précis. Ils nous font une guerre au sol de tous les instants. On aurait pu penser qu'il lâche un petit peu, mais non. Il reste très dense et très costaud sur cette fin de match.
0: Ouais, complètement. Complètement et malheureusement, il ne nous laisse aucune respiration depuis le quart d'heure de jeu. C'est hallucinant de se dire ça quand même. Hein. Que cette ASM, elle a été dans le coup évidemment bien plus que 15 minutes. Mais elle a vraiment fait jeu égal et voire même un petit peu au-dessus que 15 minutes dans cette partie. Derrière, le Racing 92 a mis la main sur ce match et n'a plus jamais relâché. Plus jamais. Et derrière, c'est un coup de maître hein, réalisé par Patrice Collazo et ses hommes, parce que il faut aller gagner au Michelin et surtout il faut aller gagner avec cette manière là au Michelin. C'est quelque chose de fort et de grand qu'ils ont fait, c'est quand même à mettre à leur crédit.
1: Et ce qui est rare hein, c'est qu'ils ont vraiment réussi à nous faire sortir de nos gonds et sortir de notre match. C'est vrai que souvent il peut y avoir des matchs un petit peu ratés, mais là on a senti au fur et à mesure du match que les Clermontois sont vraiment avec des gestes de nervosité, des fautes à répétition, sortis un petit peu des plans de jeu. Et comme tu l'as dit, c'est vraiment un plan parfaitement exécuté ce soir où tout leur a souri.
0: Ouais. Et forcément c'est une énorme déception pour tout ce public du Michelin qui, faut bien le dire, ne donne plus de voix, mais comment leur en vouloir. 41 à 13 à l'avantage du Racing 92 face à la SM. 6 essais à 1. La SM qui vraiment est en plein naufrage ici au stade Marcel Michelin. Alors que le Racing 92 a encore un coup à jouer. Hein. Dans cette dernière minute, il lâche rien. Une minute avant la sirène, une minute avant, avant la fin du calvaire pour les Clermontois, mais aussi la fin des espoirs de top 6. Le coup de pied dans la diagonale du Gossen et au duel aérien, c'est remporté par la SM. Léon Daricarrière qui laisse échapper ce ballon. Alivare Tiraka qui va réussir à le donner à Iraï Simonet qui va se lancer dans une chevauchée fantastique qui va être récupérée par Maxime Bonhomme. Allez, Étienne Fourcade pour Thomas Seyt qui casse un premier plaquage. On est toujours dans les 22 mètres de la SM. Il reste 30 secondes. Le petit coup de pied par-dessus le ballon rendu au Racing 92 qui là aussi va tenter cette dernière mission avec Gaël Ficou. On trouve du soutien et le ballon récupéré par Bautista Delgui, avantage en cours pour un en avant du Racing. Allez, ce ballon qui va être repris par Harry Plummer, est-ce qu'il va en tenter une dernière banderille alors qu'il reste 7 secondes au chrono. Oliver Etiraka lancé dans le couloir. Allez, pourquoi pas offrir ça quand même à ce public alors que la sirène retentit. Un dernier essai, on a envie de le voir cet essai. Lucas Zamora avec Raka, avec Daricarrière, il a plus beaucoup de soutien. Il va tenter un coup de pied, c'est récupéré par le Racing 92. Coup de sifflet de la part de Ludovic Kerr qui va rendre le ballon à l'ASM. Ils en auront une toute dernière. Enzo, maintenant on n'attend que ça. une dernière éclaircie dans ce calvaire.
1: Ouais, il va falloir se satisfaire de ça. Voilà, la soirée, le match a été raté, donc finir sur une bonne note.
0: C'est ce qu'on espère. C'est ce qu'on espère avec une dernière pénale touche à jouer pour Harry Plummer. Allez, il y en aura une dernière. Il y en aura une toute dernière pour cette équipe de l'ASM. Allez, est-ce que le public va essayer de pousser une dernière fois? Ouais, même pas. C'est dur, hein. C'est vraiment dur pour tout le monde. Parce qu'il y avait la déception, elle est à la hauteur des espoirs qui étaient forcément placés en cette équipe. Et donc elle est immense. Elle est immense, la déception. Allez, Étienne Fourcade pour le lancer. Oh, c'est raté. Et ça va être récupéré. Non, on fait faute sur ce dernier lancer. C'est terminé. C'est terminé ici au stade Marcel Michelin. L'ASM perd 41-13. L'ASM qui avait encore tous les espoirs d'une fin de saison magique a tout gâché dans cette dernière journée et voit ses rêves de top 6 s'envoler ici au stade Marcel Michelin. Défaite 41-13 face au Racing 92 et une déception immense, alors que non, c'est pas la fin du match. Il y aura une dernière mêlée. Désolé Marion, la réalisation, fausse alerte. On va encore souffrir un petit peu, Enzo.
1: Ouais, ce que j'allais dire, on a préféré que ça s'arrête là-dessus, mais non, le calvaire continue.
0: C'est de ça dont il s'agit, Julien, c'est un vrai calvaire.
2: C'est à peu près ça, avec un stade Marcel Michelin qui commence à déjà à se vider, avec les sifflets qui vont sans doute revenir une deuxième fois dans les instants qui viennent pour cette ultime action qui se déroule actuellement sous nos yeux. C'est compliqué, très très dur, très grosse désillusion, énorme redescente sur terre. On est presque déjà en train de débriefer cette rencontre alors qu'il reste une ultime action, une ultime introduction pour Léo Carbonneau sur cette dernière mêlée probablement du match.
0: Voilà, et là on va pouvoir laisser le Racing 92 mettre fin au supplice de l'ASM Clermont-Auvergne. Défaite 41-13. Les sifflets du stade Marcel Michelin et une déception immense ce soir, Julien.
2: Énorme déception pour l'ASM qui, rappelons-le, n'est pas encore mathématiquement éliminé de ce championnat de top 14 et de la course au top 6, mais il faudra que beaucoup de circonstances favorables, des si avec lesquelles on ne coupera certainement pas du bois, à commencer bien sûr par aller gagner sur la pelouse du double champion d'Europe en titre qui s'est un peu reposé ce week-end pour mieux se mettre dans les meilleures dispositions le week-end prochain. Bref, c'est un improbable exploit que devra réaliser l'ASM en tenant compte aussi d'autres résultats. L'ASM qui avait son destin en main, l'ASM ne l'a plus et l'ASM a sans doute dit adieu au top 6 de top 14 ce soir. Mine de rien, restez bien avec nous, il va y avoir énormément à dire d'ici à minuit. Nous sommes avec vous pour vous accompagner d'ici quelques secondes dans l'après-match, la cérémonie d'adieu aux joueurs qui sont partants de cette équipe de l'ASM et qui jouaient leur dernier match à cette occasion-là sur la pelouse du stade Marcel Michelin. On aura également un spectacle qui sera proposé dans la fin de cette émission et puis bien sûr on va débriefer, on va revenir sur ce qu'il s'est passé ce soir. On sera peut-être un petit peu moins dans l'analytique ce soir, mais un peu plus dans l'émotionnel bien évidemment, avec tout ce qui va se passer sous nos yeux d'ici quelques instants. En tout cas, si vous nous rejoignez seulement sur l'antenne d'ici Pays d'Auvergne, on vous rappelle donc la grosse désillusion, la grosse défaite de l'ASM 41-13, troisième défaite de la saison à domicile, très certainement celle de trop pour les Clermontois qui ont probablement dit adieu au top 6. Clermont 8e ce soir du championnat de top 14. On se quitte très très vite et on revient pour se lancer dans l'après-match de cette rencontre entre l'ASM et le Racing. À tout de suite.
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2: Bon. Bonsoir, bonsoir à toutes et à tous, ou rebonsoir si vous étiez avec nous, bien sûr, tout au long de ce commentaire en direct de la rencontre entre l'ASM et le Racing 92. On vous le rappelle donc, énorme désillusion pour l'ASM, battu pour la troisième fois cette saison sur sa pelouse par le Racing 92, 13-41, un essai seulement pour les Clermontois, 6 pour le Racing qui a donc gagné ce virtuel 16e de finale du championnat de France de top 14. Virtuel parce que le Racing n'est pas encore qualifié, l'ASM n'est pas encore éliminé, mais l'un des deux a fait un grand pas en avant vers la suite de la compétition quand l'autre sent un peu l'écurie se rapprocher, malheureusement. Enzo, on l'avait dit, c'était un match qui sentait la poudre dans un grand combat de boxe. Souvent ce genre de match finit par un chaos. Ben là on a pris l'uppercut au menton très très vite dans la rencontre et l'ASM ne s'en est jamais relevé.
1: Oui, assez vite, hein, ça a fait un pétard mouillé, hein, malheureusement pour nous. On a senti une équipe du Racing assez sûr de leur force, assez sûr de leur plan de jeu et qui nous a clairement fait douter, qui est rentré clairement dans notre tête et nous a complètement fait déjouer. Donc on s'est retrouvé totalement impuissant face à cette équipe du Racing et on s'attendait à tout sauf à ça ce soir.
2: Ce qui est plus terrible sans doute, Enzo, dans tout ça, on disait 0 point en deuxième mi-temps pour cette équipe de l'ASM, c'est qu'effectivement il n'y a pas eu, on est sonné, on se relève, on est un peu dans les cordes, mais on y retourne, quitte à peut-être même pas être vraiment lucide, mais à se jeter dans quelque chose. L'ASM s'est vraiment totalement éteint, un peu à l'image d'ailleurs de l'ambiance aussi de ce stade Marcel Michelin, le 16e homme, qui n'a jamais su, entre guillemets, aider son équipe à se relever. Hein.
1: Oui, c'est assez dur, hein. Malheureusement, on n'a pas senti le groupe trouver les failles, trouver les clés. C'est ce qu'il y a peut-être de plus dur dans le sport de haut niveau quand on voit un tel écart et une telle capacité à reprendre le dessus. Ce soir on a clairement fait preuve d'un aveu d'impuissance, malheureusement. Pourquoi, il faudra le revoir en détail encore à chaud, c'est assez compliqué. Malheureusement, voilà, il y avait un trop gros écart ce soir. Alors est-ce que c'était seulement ce soir ou est-ce que c'est face à ce genre d'équipe où on a vraiment du mal? Encore une fois, il faudra analyser, en tirer les leçons, mais ce qui est sûr c'est que ce soir ça jette rien ce qui a été fait avant. Ça n'annule rien les efforts qui ont été faits par ce groupe, mais ça vient clairement tâcher un petit peu, entacher cette saison, c'est dommage.
2: Christophe Furios disait au micro de Canal+, le diffuseur du championnat, juste avant le début de la rencontre, il faudra savoir monter le curseur et avoir de la maîtrise. Il avait juste, ce coach clermontois, sauf que ça a été le scénario qui a été mis en œuvre par le Racing, qui a su élever son niveau de jeu, qui a su être très juste en défense, se nourrir des fautes clermontoises, des espaces qui avaient été donnés, prendre toutes les opportunités pour pouvoir aller marquer les points qui étaient nécessaires à gagner tout ça, et qui a maîtrisé parfaitement, entre guillemets, l'ensemble de cette rencontre, empêchant l'ASM de pouvoir se révolter. Hein.
1: Ah, très clairement, c'est quand on parle de maîtrise, je pense que ce soir elle était du côté du Racing, hein, où ils nous ont clairement fait déjouer, ils nous ont plaqué très fort. Nous on est venu avec beaucoup de jeux à une passe, avec dans cette zone là, bord de ruck, et on s'est retrouvé dans l'incapacité de changer notre jeu, et eux ils nous ont pris pas en contre, ils ont tenté aussi énormément et ils ont clairement déroulé leur plan de jeu et leur projet de match. Donc félicitations à eux, et ce soir il n'y avait pas photo, donc on peut que s'avouer vaincu.
2: On va accueillir également notre autre consultant du soir, Mathieu Compi, à nos côtés. Salut Mathieu.
7: Salut Julien, salut Enzo, bonsoir à tous.
2: Et même avec le micro, tu peux nous la refaire.
8: Salut Julien, salut Enzo, bonsoir à tous.
2: La répétition générale était bien, la version en direct encore mieux. Voilà, on va vous détailler bien sûr ce qui se passe actuellement sur cette pelouse du Michelin. Alors, y a une cérémonie qui va se mettre en œuvre, mais dans un stade qui s'est bien vidé d'ores et déjà, avec l'énorme déception bien sûr de cette fin de rencontre. Des Clermontois hagards, des Clermontois chaos debout au milieu de la pelouse, qui ont perdu bien plus qu'un match ce soir. Du côté du Racing, on est en train, et c'est bien logique, de savourer naturellement cette énorme performance du soir qui les relance complètement. Le Racing est ce soir 5e messieurs du championnat de top 14 avec ce point de bonus offensif et a totalement son destin en main. On analysera bien sûr tous les résultats, on fera également bien sûr la perspective de cette dernière journée d'ici quelques minutes. Mathieu, on va rapidement aussi prendre ton analyse. On a eu ce sentiment énorme d'impuissance, ce sentiment d'une classe d'écart. C'est à ce moment-là de la saison, entre guillemets, que les gros se révèlent véritablement. L'ASM n'en fait donc malheureusement sans doute pas partie.
8: Oui, l'analyse est juste, mais cette analyse-là, elle a lieu sur la deuxième partie du match. On a attaqué tambour battant, je trouve qu'on a attaqué très fort, peut-être trop fort. Je pense que l'agressivité s'est transformée en tension. On est extrêmement tendu, beaucoup de petites bagarres et tout, beaucoup d'accrochages. On a oublié de jouer de notre rugby. Et puis après on s'est retrouvé forcément sans solution. Le Racing a joué un match de phase finale froid, vraiment pragmatiques, preuve de sang-froid, réaliste. Moi, je les ai trouvés excellents et nous, on a continué à plonger petit à petit, petit à petit. Je pense pas que l'ASM n'est pas au niveau, en fait. Je pense que sur ce match-là, sur la préparation, tu me diras si je me trompe, Enzo, mais sur la préparation mentale, c'est peut-être là où il y a eu quelque chose peut-être de différent, parce que oui, physiquement, ils sont hors normes, oui, physiquement, ils sont impressionnants, mais on sait jouer au rugby, on a fait des super matchs. Encore dernièrement, on était à Pau, ça jouait vraiment bien, on sait faire envoyer du jeu. Mais on n'avait plus les solutions, on a buté sur ce mur, on a voulu les prendre au défi physique. Alors qu'il fallait jouer au rugby sur cette équipe-là. Et c'est dommage, parce qu'on est à l'image de Baptiste Genot, qui fait un plaquage voilà, qui est quand même plus que limite. On sort du match, il prend un jaune, derrière, il y a une personne du staff qui se prend la tête. Enfin, on dégoupille complet, je trouve. C'est pas comme ça qu'on peut gagner un match de phase finale. Et eux, à côté, le Racing, il faut vraiment louer leur match. Ils ont resté dans leurs conditions, dans un sang-froid. Ils se disaient, ils ne sont pas énervés, ils sont restés calmes. Et puis derrière, des talents individuels quand même vraiment très forts, quoi. Leurs Fidjiens sont quand même assez impressionnants. Leur 8 a été très bon en touche, ils ont été excellents. Gibert a bien distribué le jeu, je les ai trouvés dans les espaces libres. Très très bons. Ils ont bien occupé le terrain. Enfin, vraiment, presque une partition parfaite du Racing. Enzo, je ne sais pas ce que tu en penses. Mais voilà, en tout cas, c'est dommage parce que ça vient, tu le disais, entacher la fin de saison qui aurait pu être magnifique. La dynamique était là, malheureusement, elle s'est inversée sur ce match-là. C'est dommage pour nos Clermontois et pour les joueurs qui vont quitter notamment le club à l'issue de la saison.
2: Enzo, hein, puisque Mathieu t'a un petit peu interpellé, on va te laisser répondre, bien sûr.
1: Ah oui, je suis tout à fait d'accord. On a bien entamé le match, on l'avait dit à la mi-temps qu'il fallait pousser. On avait l'occupation, on tenait le ballon.
8: 70-30, je m'interromps, mais 70-30, hein, un long moment.
1: Mais malheureusement, on était trop stérile et on a fait beaucoup de jeu and pass. On n'a pas réussi, comme tu l'as dit, à déplacer ce ballon. Et encore une fois, je me répète, mais face à Montpellier, Stade Français, le Racing,
2: les gros packs, les gros moteurs,
1: on a eu toujours du mal, et La Rochelle également ici. Donc on n'a pas trouvé les solutions, et comme tu l'as dit, ils nous ont titillés, ils sont venus nous chercher, et nous on est vraiment plongés, on est sortis de notre plan de jeu, et on est vraiment sortis de notre match très clairement en seconde mi-temps.
8: Et au-delà des gros packs, il y a les matchs importants, je trouve. On les a ratés, les rendez-vous. Perpignan, c'était le match à ne pas perdre, on l'a perdu. Montpellier, fallait confirmer, on n'a pas confirmé. On a gagné là, on n'était pas attendu, en fait. On a gagné à Toulouse, à Toulon, on n'était pas forcément attendu. Mais dans les matchs où on était attendu, dans les matchs décisifs, on les a pas gagnés, ces matchs-là. À Castres, on devait aller gagner, on l'a pas gagné. À Pau, on avait les moyens de gagner, on n'a pas gagné. Enfin, c'est aussi le constat de la saison, hein, plus globale. Et là, on doit le gagner, ce match-là, pour aller chercher ce barrage, on ne le gagne pas. C'est dommage, parce qu'on s'offre des victoires de prestige, mais à côté, les matchs qu'on doit gagner, finalement, on ne va pas les gagner. C'est un petit peu contradictoire dans cette saison, parce qu'il y a eu de très très belles choses. Malheureusement, ça se confirme avec la défaite du Racing ce soir, qui est quand même assez lourde, parce que le score est sans équivoque.
2: Et peut-être l'occasion aussi d'évoquer cette tendance qu'on avait à la mi-temps. Tous les deux, Enzo et Evan également avec nous, étaient d'accord sur la composition d'équipe de l'ASM. On a décidé de répondre aux défis, entre guillemets, du Racing, sans peut-être partir sur une autre option qui aurait pu être intéressante, qui avait été en plus pas mal usitée ces dernières semaines avec beaucoup de succès, c'est-à-dire peut-être une troisième ligne plus coureuse pour essayer de déplacer justement ce bloc assez monolithique du Racing. C'est toujours facile de dire, bien évidemment, à la 80e qu'à la première minute d'une rencontre, mais c'est vrai que l'ASM a peut-être paradoxalement un peu renié ses principes des dernières semaines. C'était peut-être une erreur à ne pas faire.
1: Peut-être, oui, c'était un petit peu l'interrogation qu'on s'était posée. On avait une équipe qui tournait bien, avec des troisième lignes qui montaient en puissance, hein. Donc ça a été un choix, c'est toujours plus simple à chaud. Ce qui est sûr, c'est que ça n'a pas forcément fonctionné non plus en deuxième mi-temps. Est-ce que c'était un peu trop tard? Peut-être aussi également. Voilà, ce qui est sûr, c'est qu'on a, dans tous les cas, on n'a pas su répondre à ce défi physique. En tout cas, on a été contrecarré dans nos plans. Donc si c'était le plan, on a été contrecarré par une très belle équipe du Racing qui ont très bien défendu, qui nous ont pris beaucoup en contre. Donc clairement, ils avaient un projet, ils avaient un plan, ils l'ont extrêmement bien exécuté. Et voilà, j'ai trouvé aussi qu'on faisait énormément de jeux au pied long, on sortait beaucoup par Riplemer aussi, ça avait été une grosse variante par rapport aux années précédentes où on se reposait beaucoup sur Baptiste. Ce soir, on a énormément tapé par Baptiste et ça n'a pas forcément fonctionné, et ça nous a laissé dans cette zone un petit peu de 50-50, et où eux ont trouvé ces ballons de, un petit peu comme on dit, de 50-50, avec des ballons à rebond et sur des joueurs, comme tu l'as dit, Mathieu, très techniques, avec beaucoup de gaz, très fort dans ce rideau. Ça leur a souri ce soir, donc on a perdu l'occupation, on a perdu la bataille du jeu au pied. Donc ce soir on a perdu beaucoup de batailles, ce qui nous a pas permis d'espérer grand chose. Donc c'est très certainement douche froide et un gros coup sur la tête, et c'est dommageable pour cette fin de saison, encore une fois pour la fête et les joueurs qui vont nous quitter. Je pense notamment à Étienne, à Lucas et à Irae, exactement, voilà, tous ceux qui ont beaucoup donné. Il y a peut-être mieux à faire sur cette fin de saison, encore une fois, mais c'est la dure loi du top 14. Hein. Tous les matchs sont serrés, il y a eu beaucoup de surprises et il y en a encore eu une autre ce soir, malheureusement pour nous.
2: Et Enzo, on va te libérer, bien sûr, parce qu'on sait que tu vas aller retrouver aussi tes copains, leur rendre hommage, bien évidemment, à l'issue de cette rencontre. Ceux que tu as bien connus tout au long de ton passage ici à l'ASM. Tu évoquais effectivement Étienne, Lucas Dessaigne, Étienne Valgou, Lucas Dessaigne, nos deux plus anciens et nos deux valeureux joueurs formés au club qui vont également nous quitter. Merci à toi, Enzo, d'avoir été en notre compagnie. On va continuer bien évidemment à évoluer autour de cette soirée finalement bien triste d'après-match. On attendait une belle, très très belle fête ce soir, messieurs. Ça sera un petit peu la sinistrose. On va se quitter quand même avec le sourire, Enzo. On te remercie d'avoir été avec nous. Et puis écoute, il y a quand même encore un dernier match à jouer la semaine prochaine et on se retrouvera peut-être pour des phases finales. On croise les doigts, on va faire brûler les cierges et on va voir ce qui se passe, bien sûr. Merci à toi en tout
1: merci
2: cas.
1: Merci Julien, merci Mathieu, bonne soirée.
9: À bientôt. Salut,
2: Enzo qui va donc nous quitter au moment où on va baisser les lumières dans ce stade Marcel Michelin qui va se mettre doucement aux couleurs donc de cette fête d'après-match. Cette fête qui va être, Mathieu on le disait, évidemment bien fade, bien triste, avec un stade qui s'est quand même très très nettement vidé à au moins 75-80% de ce qu'il était avant le coup d'envoi de cette rencontre. Mathieu, juste avant que ne débute cette cérémonie qu'on va vivre ensemble, on est dans un cadre tout à fait inhabituel pour notre émission d'après-match. On fera pas nos habituels hommes du match, etc., etc. On va vraiment vivre l'émotion qui se passe là. On revient quand même un petit mot sur cette dernière analyse, sur ces choix qui ont été faits aujourd'hui. L'ASM qui a peut-être paradoxalement renié son jeu pour essayer de s'adapter plus à celui du Racing, qui lui est resté sur ses principes de ces dernières semaines.
8: Ouais, je suis complètement d'accord avec toi, ton analyse elle est juste, Julien, et surtout que ça me fait penser un petit peu au France-Afrique du Sud. On s'est dit pareil, il faut qu'on ait des joueurs physiques dominants, quitte à renier notre jeu, puis ça n'a pas fonctionné, hein, on a vu. En fait, il faut garder son ADN, son style de jeu. Et aujourd'hui, en fait, même sur le banc, on était trop limité pour changer des joueurs. Il nous fallait des vrais joueurs de rugby, des joueurs coureurs, des joueurs qui savent faire des passes, qui ont des bons skills, qui savent manier le ballon. C'est dommage pour moi, c'est comme ça qu'on aurait pu contourner cette équipe du Racing, qui est encore une fois, je le répète, très talentueuse, qui a de grosses individualités, qui est dur sur l'homme, dur à l'impact. On en avait parlé nous il y a 15 jours avec les joueurs palois après le match, et nous l'avait dit, attention, le Racing c'est une équipe qui est extrêmement dure à jouer physiquement, et là je les ai trouvés dans leur cadre, dans leur schéma. Ils n'en sont pas sortis, ils ont été vraiment pragmatiques, ils ont fait preuve de sang-froid, et c'est vraiment une équipe qui a vraiment sa place dans le top 6. Il faut le reconnaître. Ils ont su relever la tête après leur défaite à la maison face à La Rochelle, et alors c'est pas terminé, hein, mathématiquement c'est sûr qu'on, là, on s'est envoyé une grosse épine dans le pied, mais eux vont jouer le Stade Toulousain, nous on va se déplacer à l'UBB, mais on sait que c'est quasiment presque mission impossible maintenant. Donc c'est énormément de frustration, parce que ça vient ternir des victoires de prestige sur cette saison. C'est ça que je trouve dommage, et ça vient ternir l'esprit du jeu qu'on avait mis en place ces dernières semaines, et ça c'est regrettable, parce que les joueurs, le groupe, le staff ne méritent vraiment pas de finir sur une prestation. Je rappelle, on prend 41 points à la maison, c'est lourd, c'est très lourd. Donc non, c'est un constat d'échec, c'est un aveu de faiblesse ce soir, et il faudra travailler différemment l'année prochaine. Le top 14, je disais, Enzo, c'est très dur, le moindre point compte, les matchs sont compliqués. Donc maintenant, voilà, il nous reste un match, tu l'as dit, mais il faudra rapidement passer à la saison prochaine et embrayer rapidement sur de nouvelles stratégies et projets de jeu.
2: J'ajouterais, Mathieu, que c'est peut-être d'autant plus dur qu'on a senti une vraie progression du côté de l'équipe de l'ASM, des connexions beaucoup plus évidentes entre les avant et les arrières, un jeu beaucoup plus étoffé, plus riche, plus varié également. Et c'est d'autant plus dommage de ne pas valider tout cela. Il n'aurait peut-être pas fallu, paradoxalement, qu'on se qualifie l'année dernière et qu'on se qualifie cette année pour qu'il y ait une vraie logique, une vraie cohérence derrière tout ça. On sait que ce championnat a été particulier, peut-être entre guillemets un petit peu faussé par deux équipes qui ont été très en dessous du niveau, dont une a réussi à prendre des points contre nous alors que les autres, eux, ne les ont pas laissés forcément passer. C'est là aussi que c'est peut-être quand même un peu regrettable et finalement assez dur. On a presque un sentiment que cette quasi-élimination, elle est presque injuste par rapport à ce que l'ASM a pu proposer tout au long de cette année et ce niveau de progression.
8: Hein. Je suis d'accord avec toi, il faut retenir la progression des joueurs, la progression de la stratégie et notamment la progression à l'extérieur. on prenait que des valises, je le rappelle, il y a encore quelques mois à l'extérieur, voire même en début de saison. Les derniers matchs à l'extérieur, c'était un tout autre registre. Les matchs avec les victoires à Toulon, à Toulouse, les matchs à Pau, les matchs à Castres. Enfin, vraiment, il y avait match, quoi. On venait pour gagner, on venait pour chercher des points. C'était pas le cas avant. Et des joueurs ont vraiment progressé. Baptiste Jauneau a vraiment progressé cette année dans le leadership. Harry Plummer a apporté une autre palette de jeux à l'ASM. Il y avait cette connexion, tu l'as dit, avant trois quarts qui était bien mieux. L'ASM a marqué quand même énormément de points. Elle fait partie des équipes de top 14 qui a marqué beaucoup de points. Et cette saison, on n'en marque que 13. Enfin, c'est là aussi, quand tu parles on a renié quelque chose. Là, oui, on a vraiment renié quelque chose. Parce qu'on peut perdre, mais d'habitude, il y a des scores beaucoup plus fleuves, on est beaucoup plus offensif à porter sur l'avant. C'était même pas le cas, là. Et les zones de marque qu'on avait, on a fait un nombre de fautes incalculables, de fautes de main qu'on ne fait pas habituellement. Et surtout dans des zones de marque. Donc, oui, ça vient de ternir ça parce que moi, je veux garder quand même une bonne image de l'ASM, de la progression de ce groupe. Parce qu'on le rappelle, il y a de jeunes joueurs qui ont émergé, des jeunes joueurs du centre de formation qui ont intégré le groupe. On va encore voir l'année prochaine avec encadré de nouveaux joueurs étrangers, notamment les Néo-Zélandais qui arrivent avec des skills qu'on leur connaît et une palette de jeux complètement différente. Donc oui, c'est regrettable par rapport à la progression de l'ASM. Je suis entièrement d'accord avec toi, Julien.
2: Allez, on va se tourner bien sûr vers cette pelouse du stade Marcel Michelin où donc la cérémonie de fin de saison est entamée cette fois-ci. Ça a commencé par quelques sifflets pour Jean-Claude Patz sur ses premiers mots. Inévitablement, peut-être un petit peu dur, mais on est effectivement dans une logique où l'ASM n'atteint pas ses objectifs cette saison. Pas de phase finale, que ce soit en Coupe d'Europe, c'était un peu attendu, ou ici dans ce championnat de top 14 où les dirigeants en revanche avaient beaucoup plus d'espoir. On va prendre la direction de la pelouse également pour avoir le sentiment d'Evan qui est tout de suite allé sur ce terrain du stade Michelin pour nous faire vivre en direct l'entrée des joueurs. On a vu Rob Simons il y a quelques instants, Pierre Fouissac, et on enchaîne maintenant avec Iraï Simonet qui vient de prendre ce couloir d'honneur fait par les joueurs de l'ASM, que ce soit les jeunes ou les moins jeunes d'ailleurs, Evan.
9: Ouais, ils sont tous là, en rang juste devant moi, je suis à côté, alors que là, c'est Sébastien Bézi qui rentre sur la pelouse du stade Marcel Michelin. Belle ovation pour lui, à noter quand même ces tribunes qui se sont certes dégarnies par endroits, mais qui par d'autres sont toujours bien remplies. Je pense à celle dans laquelle vous êtes, messieurs, cette tribune de presse est en dessous où il y a toujours beaucoup de monde. Sébastien Bézi qui a le droit à une belle ovation quand même et qui rentre en famille. Ça reste des moments forts dans la carrière de joueurs qui ont... Alors on parlait des plus jeunes juste avant qui eux ont peut-être une histoire moins longue et donc peut-être aussi moins forte avec la SM. Mais ceux qui vont arriver, c'est quelque chose de très spécial qui va se passer. Sébastien Bézi aussi aura marqué de son empreinte une période très difficile pour la SM, des saisons vraiment compliquées. Et ça continue.
2: Et surtout, c'est une belle image puisque à chaque fois, un joueur rentre avec son épouse, avec ses enfants. C'est vraiment chaleureux, familial. On en rend hommage, entre guillemets, à tout un clan hein, qui est venu pendant quelques temps, consacré, donner de son temps, donner de son énergie ici à cette équipe de l'ASM Clermont-Auvergne. On sait combien c'est pas simple pour les familles d'accompagner ces joueurs professionnels. Et je trouve le symbole particulièrement chouette de les faire rentrer en famille sur ce couloir d'honneur, Mathieu. Hein.
8: C'est important, la famille, hein, c'est une des valeurs du rugby, donc forcément de rentrer avec femme et enfant, c'est très beau. Et en plus il y a les Fidjiens qui remettent ce fameux collier là, propre à leur île. À chacun des joueurs, je trouve ça aussi très sympa de voir Georges Moala, Seb Bézi, Newsom et les autres avec ce magnifique collier, leurs compagnes, leurs enfants, les maillots. Voilà, on a de la tradition, on a de la famille, on a toutes les valeurs qu'on aime, donc avec la haute d'honneur qui est propre aussi au rugby. Donc c'est des moments qui restent importants. Le match étant terminé, il faut redescendre, passer à autre chose, et voilà, la vie continue. Chacun aussi avance dans son parcours de joueur, donc c'est bien de marquer ces moments-là, de marquer ces moments de club et ces moments de vie.
2: Et on va avoir donc ces moments symboliques également importants, ces joueurs formés au club qui ont tout connu avec l'ASM et qui vont devoir maintenant trouver de nouveaux lieux pour continuer leur carrière. C'est le cas de Lucas Desaignes qui est actuellement dans ce couloir d'honneur, dans cette haie d'honneur qui s'est formée au centre du terrain du stade Marcel Michelin. Lucas Desaignes qui va évoluer du côté de Montauban la saison prochaine, découvrir donc le championnat de Pro D2. Et puis on attend bien sûr aussi avec impatience Étienne Falgou d'ici quelques secondes. Evan, il y a vraiment beaucoup de plaisir et beaucoup d'émotion sur ce terrain.
9: Ouais. Et surtout maintenant, écoutez qui arrive.
10: En 2019 et 17 saisons à l'ASM, Monsieur Étienne Falgou.
9: L'ovation, l'ovation pour un monument. Étienne Falgou, le Bessard, toute une vie à l'ASM, et forcément les larmes aux yeux au moment de sortir du couloir, et tous ses coéquipiers qui vont aller le saluer. Forcément, il y a les frissons, il y a de l'émotion. C'est vraiment un monument de ce club. Le dernier joueur de l'effectif à avoir connu le titre de champion de France. Lui qui part avec regret, on le sait, il n'avait pas l'intention de quitter la SM. Il aurait passé, il aurait aimé passer toute sa carrière ici. Allez, c'était le dernier départant à s'élancer dans ce couloir.
10: À notre
9: et il va prendre la parole dans un instant.
10: Et c'est,
9: ah non, ce sera pas lui, ce sera Rob Simmons qui va parler le premier. Donc, et je vous propose de l'écouter.
11: Je veux juste dire un grand merci à vous, à tous. Tu m'avais fait me sentir un accueil. Oui, un grand merci à ma femme et ma famille pour le support. Je ne suis pas là sans toi. So, un grand merci à tous.
9: Voilà les premiers mots de Rob Simmons, qui lui aussi va quitter l'ASM, l'international australien, donc qui fait ses adieux au stade Marcel Michelin. On sent là aussi beaucoup d'émotion.
10: Alex,
9: allez, on va se diriger vers Alex Newsom, un autre Australien qui va prendre la parole et qui lui aussi aura passé de l'année ici à Clermont.
12: Bonsoir à tous. C'était pour moi un grand plaisir de porter cette maillot ces derniers 4 ans. Cette expérience a apporté beaucoup de bonheur pour ma famille et mes potes qui sont souvent là. J'aimerais remercier beaucoup d'entre vous pour votre gentillesse pendant ces 4 ans, si c'est autour du club ou dans la ville. Franchement, le soutien de Yellow Army, c'est quelque chose que je n'ai jamais vécu ailleurs. Donc, merci à vous. Mais dernier, thank you to my wife Anna for all your support over the last 4 years. C'est pas facile pour des femmes étrangères, and you've been a rock for our family. I love you.
9: Voilà le message pour son épouse, Alex Newsom, qui le disait, c'est difficile pour les femmes de joueurs étrangers d'arriver dans ces championnats français. Et elle a été un rock, un soutien, une pierre fondatrice de sa famille, et elle a toujours été là.
13: Bonsoir à tous.
9: Sébastien Bézi, désormais.
13: Bonsoir, c'est pas facile de parler. Mais non, en tout cas, je voudrais remercier surtout vous, les supporters, forcément. Quand j'étais venu de Toulouse, j'avais jamais joué au Michelin, et c'est vrai que c'est quelque chose d'impressionnant de jouer ici. Vous, les supporters, vous êtes quand même l'âme de ce club. Continuez à soutenir cette équipe. Je pense que le projet qu'il y a quand même font qu'on va s'améliorer, qu'on va réussir à se qualifier. Donc, continuez de soutenir cette équipe, c'est très important. Après, je voudrais aussi remercier tous les gens forcément qui nous ont permis de nous intégrer, nous, en venant ici. Tous les gens des bureaux, tous les gens au club, tous les bénévoles qui sont ici. Et voilà, après je voudrais aussi remercier ma famille, je pense, qui est venue dans les tribunes, qui sont par là. Et remercier ma petite famille aussi qui est avec nous. Voilà, on va passer à quelque chose d'autre. Donc voilà, c'est triste de partir forcément. Et c'est pas facile de parler ce soir. Donc je vous remercie à tout le monde, mes coéquipiers aussi. J'espère que je ne les ai pas trop embêtés pendant mes 6 ans ici. Et voilà, merci beaucoup.
10: Merci beaucoup.
9: 6 saisons pour Sébastien Bézi, et donc un discours là aussi empreint d'émotion. Allez, on se dirige vers un garçon qui a marqué forcément et qui est du cru et qui s'en va.
10: Lucas,
9: c'est Lucas Dessaigne.
10: Avant que tu prennes la parole, on va toutes et tous.
9: Il y aura une petite vidéo qui a été prévue, une petite surprise pour Lucas Dessaigne, une vidéo. Bonjour. Avec des proches qui parlent.
14: C'est Lucas Dessaigne qui s'est illustré.
10: L'un des marqueurs Dessaigne is with Lucas Dessaigne.
15: Lucas Dessaigne, le crochet intérieur de Dessaigne qui prend la défense à contre-pied.
16: Interception de Lucas Dessaigne.
17: C'est entré en jeu, Lucas Dessaigne, et déjà, il s'illustre.
18: Lucas, avec l'ASM, ça a toujours été un rêve de jouer pour les coureurs de l'ASM. De son plus
9: Baptiste
18: jeune âge, il a participé à un stage vacances de l'ASM. Et après, il a tout de suite voulu faire les détections. Et lorsqu'on lui a annoncé qu'il avait été pris, il était très content. Et c'était un rêve d'enfant qui se réalisait. Quoi.
19: Lucas, je me souviens, vu qu'il est en moins que moi, il était déjà surclassé parce qu'il était doué dans sa catégorie. Au début, on s'entraînait derrière, là où ils ont fait les terrains de paddle. Et je me souviens d'un jeune costaud qui arrivait tout timide sur la pointe des pieds, car Lucas a toujours, je pense, eu un peu peur de pas rivaliser avec les autres, mais finalement quand on a commencé à s'entraîner ensemble, il a de suite été très bon et il s'est tout de suite vite intégré malgré qu'il était surclassé.
20: Il a le bon choix, il s'engage énormément sur le terrain et c'est vrai que chaque année il a toujours eu une énorme concurrence à l'ASM.
0: Étienne Fourcade.
20: Et à chaque fois il a réussi à montrer qu'il pouvait jouer et que quand il jouait il était super bon. Quoi.
19: Ouais, Lucas c'est quelqu'un qui a un très gros mental et qui est très très très très travailleur.
18: Il a tout fait pour à chaque fois réussir ses objectifs et continuer son rêve d'enfant.
19: Et en dehors du rugby, c'est quelqu'un qui partage les mêmes valeurs que moi, donc ça a tout de suite vite accroché.
20: Moi, je me suis vraiment rapproché de lui au fur et à mesure des années. Voilà, c'est quelqu'un de vrai, c'est quelqu'un qui dira toujours les choses, qu'elles soient bonnes ou mauvaises. Et forcément, quelqu'un qui est sincère au quotidien, c'est un vrai ami. Et moi, maintenant, c'est devenu un ami. Ouais. C'est quelqu'un qui est profondément attaché au club, qui est fan. Club et qui se reportera toujours l'ASM. Tu vois, si on est champion de France dans 2 ans ou dans 1 an, lui sera le plus heureux du monde. Tu vois.
19: C'est vrai que ces valeurs d'aimer le club, de tout donner pour le maillot, ça fait un truc en plus. Ce sera des super souvenirs d'avoir pu vivre cette expérience et avec Lucas, et je suis même déçu qu'il s'en aille.
18: D'avoir partagé des moments comme ça avec mon frère et mon papa, ça a été des très très belles années. Et donc là, c'est ce qui va peut-être me faire plus drôle qu'il soit loin de moi. Mais tant qu'il retrouve du plaisir, ça sera l'essentiel.
21: Salut Lucas, je t'envoie ce petit message pour te féliciter pour ton parcours en jaune et bleu. Je fais partie de ces privilégiés qui ont eu la chance de t'entraîner et de partager des grands moments sur ce terrain. Je te souhaite plein de bonnes choses dans ta nouvelle aventure. À très vite Lucas.
2: Mesdames et messieurs, Lucas Deseigne.
0: Et il va désormais prendre la parole après ces mots de ses proches, son frère, des joueurs aussi qui sont très proches de lui. Il va parler.
22: Du coup, pour commencer, j'aimerais rendre un grand merci au club. Je suis indéfiniment reconnaissant de tout ce que le club m'a apporté. De mes éducateurs quand j'ai commencé en moins de 13. Du centre de formation jusqu'au monde pro. Je remercierai jamais le club pour l'opportunité qu'il m'a donné de passer de ramasseur de balles, supporter sur le terrain. C'est vraiment un truc énorme et j'espère que les gamins qui sont dans le stade vivront le même rêve que moi et que d'ailleurs Tix a vécu aussi et qu'il le vit encore. C'est vraiment énorme. Ensuite, j'aimerais surtout remercier des personnes, enfin forcément, qui m'ont marqué. Donc les éducateurs principalement à l'école de rugby, jusqu'à mon centre de formation, en passant par les prépas, etc. Donc Jérôme, Mathieu, Franck Chapu, Franck Wilberg, Yo, Chichi, Vince, Romu, Salim, Antoine, Sam Chirouk, et j'en oublie certainement d'autres, à qui je remercie aussi. Ça me fait super plaisir d'avoir eu son témoignage, mais je comptais lui rendre hommage aussi, c'est Xavier Sadourny. Sans lui, je pense que je ne serais pas le même homme, tout simplement, parce qu'il m'a construit en tant que sportif, mais aussi en tant qu'entraîneur. Et là où j'ai pu vivre des émotions incroyables en entraînant mon petit frère, une montée en Fédéral 2, enfin, c'était énorme. Donc Xavier, merci pour tout ça. Ensuite, j'aimerais remercier les hommes de l'ombre, enfin ceux que j'appelle les hommes de l'ombre, les dirigeants. Ceux qu'on voit jamais, mais que s'ils n'étaient pas là, ça tournerait pas aussi bien. Donc Mimi, Bébert, Patrick, Babouche, Michel, toutes ces personnes-là qui ont un cœur énorme, qui donnent sans compter et qui, grâce à eux, on manque rarement de quelque chose. J'ai envie d'avoir un petit mot pour, je ne sais pas s'il est dans le stade, mais pour Toutoun et Lydie, qui nous font, c'est nos custos qui nous font le repas les matins et les midis, et ils font un boulot de dingue pour 70 personnes, ils travaillent comme des fous. Ceux qu'on voit pas trop, JP, José, Seb, je sais que c'est un boulot qui leur tient énormément à cœur, donc je leur fais une grosse pensée pour eux. Bien sûr, comment je pourrais ne pas parler de mes coéquipiers, je vous aime tous et encore plus mes tic et tac, Thibaut et Étienne, mais tous les autres, je vous remercie des bons moments qu'on a passés ensemble, de tout ça. Et si je terminerai pour un petit mot pour l'ASM SOS, pour les enfants malades, parce que je pense que c'est bien plus important que le reste. Et donc de remercier Pauline, Laurence qui font un boulot de malade pour ces petits enfants au cœur brisé, enfin aux parents au cœur brisé.

0: Et toutes ces années.
1: Profites-en jusqu'aux dernières secondes.
2: T'auras marqué l'histoire du club.
1: Je vais être fier de toi, de ton parcours, de tous les accomplissements que tu as pu avoir dans ta vie personnelle tout au long de ces années.
3: Estudie très vite et savoure, mon ami, savoure.
4: Je te sens ému, Étienne.
5: Sans déconner.
6: Ouais, forcément. Forcément.
4: Qu'est-ce que t'as envie de leur répondre?
6: Bah, merci déjà. Parce que... Ah, t'as fait un bon tour de des personnes à qui je tiens, qui m'ont vachement aidé. Que ce soit coéquipier ou famille d'ailleurs. Mais ouais, merci, c'est bien déjà. Merci, c'est bien.
7: Mesdames, messieurs, Étienne Falgou.
8: Voilà un petit extrait d'une vidéo qui dure plus d'un quart d'heure et qui sera retrouvé sur les réseaux sociaux du club prochainement. Il va désormais prendre la parole, Étienne Falgou.
9: Que d'émotion. Waouh. Ah, voilà, comme mon copain Lulu, bonsoir à toutes et à tous. J'ai préparé quelques notes. Et même si je vais vous lire, parce que j'ai peur que l'émotion prenne le dessus, sachez que c'est mon discours. Il n'y a pas de trucage, rien du tout. Donc, voici l'heure pour moi de vous saluer après 17 ans chez les Jaunards. 17 saisons de haut et de très haut, mais aussi de bas, mais suffisamment bas pour moi en tout cas. 17 saisons passées sous les couleurs jaune et bleu, mes couleurs, les couleurs de mon club de cœur, de mon territoire, de chez moi, tout simplement. Auvergnat de le sang, Auvergnat dans le cœur et dans l'esprit. Je tiens d'abord à remercier ma compagne, ma famille et mes amis qui savent et comprennent le bonheur, mais aussi les sacrifices que cette passion engendre. Mais aussi mes coéquipiers, forcément. Je ne vais pas tous les énumérer, parce que depuis 17 ans, ça ferait beaucoup, donc je vais vous épargner la liste. Entraîneur et dirigeant pendant ces très nombreuses années. Je veux citer quelques noms, bien forcément, de Thomas Domingo à Gheorghe Akhaladze, de Benjamin Kaiser à Barnabé Massa, de Dato Zirakashvili à Régis Montagne, de Morgan Parra à Baptiste Dionneau, ou encore de Brock James à Harry Plummer. Je ne vais pas vous faire toute la liste parce que ça a été un extrait. C'est un extrait. Et comme disait un grand penseur du rugby, à la fin, il reste les copains, mais il reste surtout les hommes avec un grand H, et c'est ça que je me souviendrai, sûr et certain. À ce titre, je souhaiterais remercier aussi quelques personnes importantes, comme mon ami Lulu, qui ont marqué cet épisode, ce long épisode de ma vie. Je pense forcément à Lidine et Toutoun, nos cuisiniers, qui ont égayé nos assiettes du centre de formation avec de bons petits plats. Je pense aussi à Antoine et François pour l'entretien de ce jardin sacré qui nous est cher. Stéphane Valran, qui lui nous a chassé par contre ces bons petits plats que Toutoun et Lidine pouvaient nous préparer. C'est notre diététicien. Et enfin toute l'équipe d'ASMSOS avec qui on a pu au fil des années ensoleiller les enfants qui ont été touchés par la maladie ou les handicaps, et ça a été très très important pour nous de le faire, et je tiens à les remercier. Vous pouvez les applaudir parce que c'est vraiment quelque chose qui me tient à cœur. Par ailleurs, je tiens à remercier aussi les entraîneurs et staff qui m'ont fait confiance toutes ces années. Le premier, José Valcarcel, mon premier éducateur au RCMB, dont vous pouvez admirer le logo juste ici, qui est la personne qui m'a fait aimer et découvrir ce sport et ses valeurs fortes. Ensuite, je pense aussi à Vernd Kotter, qui fut le premier à me mettre le pied à l'étrier en 2014. Dans un match ô combien énorme à Montpellier-Clermont ici. Incroyable, un coup de tête de Morgan Parra sur René Ranger, tout le monde s'en souvient, je pense, ici. Puis ensuite, je pense à Franck Azema, qui a su confirmer les espoirs, mais aussi me sublimer dans les années suivantes avec à la clé 4 finales, 2 trophées en 2017 et en 2019. Et enfin, Jono Gibbs, qui m'a fait confiance il y a 3 ans, dans une période qui était assez compliquée pour moi, que ce soit personnellement ou professionnellement en parlant, mais qui m'a fait rester aussi et continuer à jouer sur mes terres, et pour ça, je le remercie. Mais j'ai aussi une pensée toute particulière à Eric de Cromière, qui nous a quittés il y a quelques années, et à sa famille. Je pense fort à eux. C'était quelqu'un que j'apprécie énormément. Et il nous manque.

0: Enfin, pour terminer, je vous remercie tous ici présents, et même les absents qui sont partis, c'est pas grave. Les supporters jaunes et bleus, la Yellow Army, c'est aussi grâce à vous que nous faisons ce que nous faisons. Cette passion, cette ferveur qui transcende les personnes, se déplace à travers le monde avec la même énergie et avec la même volonté de faire rayonner le club et la région. Et pour ça, je vous dis merci. Merci beaucoup à tous. Vous avez su être là dans les moments incroyables et comme dans les moments durs. C'est aussi à ça qu'on reconnaît un grand club, c'est aussi à la qualité de ses supporters. Et pour ça, je peux que vous dire merci. Merci vraiment, vous êtes le moteur du club. Vous aurez toujours une place particulière dans mon cœur, forcément. Je suis auvergnat avant tout. Donc je vous embête pas plus avec mon discours et je vous dis juste merci. Merci à tous.
1: Merci, merci beaucoup.
2: L'émotion d'Étienne Falgou, les larmes aux yeux au moment de finir son discours et de dire au revoir à ce stade Marcel Michelin qu'il quitte à contre-cœur. Voilà Julien pour cette cérémonie, alors que ça va se terminer par une grande ovation pour tous ces partants.
1: C'est ainsi que se termine cette cérémonie
3: clôture. Évidemment, les mots de Lucas Dessaigne, les mots d'Étienne Falgou, notre plus ancien, ceux de Sébastien Bézier, Rob Simons, qu'on a également eu plaisir à écouter. On n'oublie pas aussi les Iraï Simonet, les Georges Moila qui ont marqué l'histoire de cette ASM, histoire récente ou passée, avec des titres naturellement au compteur, des Challenge Cup, des titres de champion de France. Tiens, l'occasion, si tu me permets de te corriger un tout petit peu mon Evan, parce que il restera quand même encore un joueur titré dans cet effectif de l'ASM, un certain Olivier Tiraka, qui lui continue de courir après l'histoire. Il s'est rapproché à un essai du record historique de Napoléoni Nalaga en termes d'essais, 104 contre 105. Ça sera un des défis, pourquoi pas, pour la semaine prochaine pour cette équipe de l'ASM. Allez, on va écouter très vite Christophe Furios attrapé à la volée par Evan.
2: Ouais, Christophe Furios qui est à nos côtés et qui va répondre à nos premières questions.
4: Christophe, forcément pas la soirée à laquelle on s'attendait.
5: Non, pas du tout. Je suis extrêmement triste ce soir par le fait que j'ai vu jouer au terrain. On s'attendait pas à ça, franchement. Et d'autant plus après le premier quart d'heure de jeu qui était plutôt encourageant. Donc voilà, donc après j'arrive pas à comprendre, j'ai dû rater quelque chose dans la préparation parce que j'arrive pas à comprendre comment on a pu sortir du cadre ou en tous les cas comment on a pu exploser comme ça. Match éliminatoire, 40 points à la maison, il n'y a pas photo, voilà, ce soir c'est dur.
2: À quoi vous l'attribuez cette contre-performance?
5: Pas la réponse.
4: Ouais, parce qu'on a senti vraiment un manque d'idées, une impuissance face à l'agressivité.
5: Ouais, mais à part le premier quart d'heure, hein, où on a deux situations de marque qu'on ne met pas. Voilà, et après c'est vrai qu'on s'est fait aussi les unis, on a ces trois essais consécutifs là qui nous font très mal et on n'a pas retrouvé le fil. Et voilà, leur individualité, notamment sur le plan physique, nous ont fait mal, nous ont traversé souvent. Donc on n'a pas su répondre collectivement, je n'ai pas trouvé qu'on avait une équipe très collective ce soir. C'est le travail qu'on fait depuis le départ et là ce soir franchement on a eu du mal quoi. Voilà.
6: Il y a eu un surplus de tension, on a vu pas mal d'accrochages et puis Baptiste Jauneau qui prend un carton jaune.
5: Ouais, après c'est à ce jeu, dans ces matchs de haut niveau comme ça, il faut de la maîtrise. Ouais. Et on n'en a pas eu ce soir, pas suffisamment en tous les cas. Notamment sur la deuxième mi-temps, je ne sais pas combien on sort de faute. En première mi-temps, on est à 5 à 1, on a eu une faute en première mi-temps, deuxième mi-temps, on va en prendre 10 quoi, ou 12, je ne sais rien, ou 15, je ne sais rien. Donc ça s'appelle la maîtrise quoi. Et après, le fil nous a. Voilà, on a perdu le fil, on n'arrivait pas à se remettre dedans. Et voilà, donc, ouais, je suis triste ce soir parce qu'on avait donné. On avait donné une belle image quoi, et c'est pas celle-là qu'on voulait donner. Mais bon, c'est comme c'est la réalité du haut niveau en tous les cas. Voilà.
1: La qualification est mathématiquement pas terminée.
5: Non.
1: Comment tu vas remobiliser tes
5: équipes? Je sais pas. Aujourd'hui, je suis pas en train de me poser la question de savoir. J'arrive pas à trouver les clés de comment on s'est comporté aujourd'hui. Quoi. Voilà. Donc, tant que je n'aurai pas trouvé ces clés, je ne peux pas me remobiliser derrière. On va se remobiliser derrière. Après, voilà. Donc, on savait aujourd'hui que c'était un match important, c'était un point de passage important pour nous, pour le projet, pour. Et voilà, et on en prend 40 chez nous, donc c'est pas facile. Donc voilà, donc on n'a pas été à la hauteur, c'est évident, et on s'est désunis au fur et à mesure du temps, dans le match, quoi. Donc on a souffert soit par rapport à leur puissance physique et leur individualité, je trouve. Et encore une fois, il y a ces trois essais qui sont coup sur coup en première mi-temps qui nous font sûrement mal, quoi. Voilà, la tête. Et... Mais même si je pensais qu'à la mi-temps, on pouvait revenir dans le match, on était à 26-13, je crois. Il me semblait que c'était encore facile de revenir dans le match. C'est pas facile, mais en tout cas, il fallait marquer vite, quoi. Et en deuxième mi-temps, on n'a pas trouvé cette énergie, on n'a pas trouvé ce lien collectif, on n'a pas trouvé cette énergie positive pour traverser le match, quoi.
7: Quand vous êtes proche de la ligne là-bas et qu'il y a un en avant, est-ce que ça vous remet un coup sur la tête de ne pas arriver à marquer?
5: Ben, forcément, comme le premier quart d'heure. Le premier quart d'heure, on traverse le premier lancement, on traverse la Baouti, il tombe tout seul, on tombe dans la butte, on ne marque pas. Dans des matchs comme ça de haut niveau, c'est important de marquer, c'est important de. Voilà, donc. Mais au-delà de ça, quand même, au-delà de ça, c'est qu'on s'est désunis complètement, quoi. On s'est désunis, chacun a voulu sauver la patrie. Et bon, c'est tout le contraire de ce qu'on fait, de ce qu'on veut. Donc voilà, aujourd'hui, franchement, ce soir, j'ai pas la. Je comprends pas comment on s'est comporté comme ça, je comprends pas. Donc. Ça va être intéressant de faire un peu le point avec nous, le stade, dans un premier temps, puis deux, avec les joueurs, pour comprendre, en fait, quoi.
6: Merci beaucoup.
3: Voilà, les premiers mots de Christophe Furios, extrêmement marqué, Mathieu, hein, par ce qui s'est passé ce soir. J'ai pas trouvé les clés, j'ai pas su trouver les mots, j'ai pas su renouveler de l'énergie positive, remettre du lien collectif dans le jeu de l'ASM pour pouvoir renverser le match ce soir. Bref, je ne comprends pas pourquoi on s'est comporté ainsi. Il sera important de faire le point avec le staff et avec les joueurs à l'issue de cette défaite, plus qu'une défaite ce soir, clairement, Mathieu.
8: Ah, il répond à chaud, Christophe Furios. Il est sans solution parce qu'il ne les avait pas sur le terrain, tout simplement. Il ne les avait pas dans sa stratégie qui a été mise en place. Et qui a été contrecarré par le Racing, excellemment contrecarré par le Racing. Son banc ne lui a pas permis d'apporter aussi des solutions face à ce mur bleu marine. Il joue en marine ce soir, les Racingmen. Donc, oui, c'est compliqué pour lui parce que, voilà, en tout cas, on a Thomas Seyth. On va lui donner la parole.
3: Le deuxième ligne, Thomas Seyth, qui n'a jamais sa langue dans sa poche. On l'écoute tout de suite.
9: Actuellement. Bah, je sais pas, gâcher une saison sur un match, les sentiments ils sont compliqués là ce soir. Je sais pas, on a tout gâché quoi, donc y a pas grand chose à dire quoi. Des cadets contre des enfants, quoi. Des cadets contre des adultes, on s'est fait prendre de partout, donc, rien à dire.
10: Il y avait un groupe qui se formait après Toulouse, on vous avait vraiment dans une dynamique.
9: Ouais, après moi ce qui me fait surtout chier entre guillemets, c'est qu'on progresse. C'est ça qui me fait chier. Là, je dis ça, on en prend 40 ce soir, mais depuis le début de la saison, on fait que progresser, on le sent. Et ce résultat-là, c'est pas le résumé de notre saison. Donc voilà, c'est comme ça. C'est compliqué ce soir, hein. On se dit au revoir avec un stade complètement vide, des sifflets, tout ça, c'est pas facile. Voilà, c'est peut-être ce qu'on mérite, je sais pas, j'en sais rien. En tout cas, nous on sentait, enfin, on s'était bien préparé pour faire un bon match, mais quand tu vois le score, le résultat, l'intensité, il n'y a rien à dire.
2: C'est un sentiment d'injustice par rapport à ce que ce groupe a donné cette saison, de voir cette fin-là.
9: De justice, je sais pas, parce qu'il y a certains moments dans la saison qui ont été un peu bascules, qu'on n'a pas su saisir. On a fait, c'est incroyable parce que tu vas gagner à Toulon, à Toulouse et à Montpellier. Et tu fais une saison à l'extérieur costaud et les trois matchs que tu as perdu l'année dernière, tu les repères cette année. Bon, ouais, il y a de la frustration, bien sûr. On voulait vraiment faire cette finale à Bordeaux la semaine prochaine. On sentait que le groupe était en train de monter, mais bon, ça veut strictement rien dire ce que je dis parce que je dis qu'on est en train de monter. Ce soir, on en prend 40 alors qu'on aurait pu gagner à Pau il y a deux semaines. C'est comme ça, ça prend partie de la construction, de la reconstruction, je sais pas, du club, mais ouais, là, il y a. Beaucoup de déceptions.
6: Vous ne croyez pas un exploit la semaine prochaine à l'UBB et un peu contre circonstance?
9: Franchement, je ne sais pas si on le mérite. Je ne sais pas si on le mérite. Je ne sais pas les résultats, je ne sais pas les points, je ne sais pas ce qu'il faut faire, mais quand on prend 40 chez toi, la physionomie du match, l'intensité, là tu as envie d'entrer chez toi et préparer pour le prochain match parce qu'il faudra le jouer, mais là tout de suite c'est pas facile.
2: Un début d'explication sur ce qui a pu se passer après ce premier quart d'heure où on vous sentait dans le match?
9: Bah après explication. Je pense que c'est compliqué, pris dans l'intensité, pris de partout. Tout ce que nous on voulait faire, c'est eux qui l'ont mis en place. Compliqué, compliqué. J'ai l'impression que on a tenu le ballon, on a fait énormément d'en avant, énormément de fautes. Eux, ils n'ont pas construit leur rugby, ils ont juste. Ils étaient opportunistes, attention, ils ont fait un super match, on n'a rien à dire là-dessus. Et c'est pas facile, on n'a pas du tout tenu le ballon, pas du tout fait ce qu'on fait ces dernières semaines. Bravo à eux, mais alors nous, ce soir c'est compliqué. Ouais.
11: Est-ce que vous n'êtes pas tombé dans un piège, vouloir rivaliser physiquement face à cette équipe?
9: Ouais, après. C'est une belle équipe, hein. Ça va vite derrière, c'est costaud, c'est puissant devant. On le savait parce qu'ils perdent à chaque fois qu'ils perdent d'extérieur de pas beaucoup de points. On sentait, on voulait faire un gros match, le public était là, tout était réuni pour faire ça. Le début de match, les 15 premières minutes, je pense qu'elles sont cohérentes. Et puis après, ça s'est délité sur le match. C'est compliqué ce soir, là. C'est compliqué. Faire les adieux de tout le monde là, en prenant 40 points, tu te tues la saison sur le dernier match. J'espère qu'on va apprendre et surtout les jeunes joueurs à fort potentiel. Je le répète depuis de nombreuses semaines, mais j'espère qu'on va apprendre de ces matchs-là pour l'année prochaine, du coup, parce que là, il faut basculer rapidement.
3: Merci. Voilà pour les petits mots de Thomas Seyth au sortir, bien sûr, de cette immense déception des Clermontois. Et bien évidemment, on rappelle, si vous nous rejoignez seulement sur l'antenne d'ici Pays d'Auvergne ou si vous êtes sur la route du retour à la maison après cette belle cérémonie et cette émotion, la défaite qu'il ne fallait certainement pas subir à l'occasion de cette 25e journée, 13-41 face à un rival direct pour la qualification dans le top 6. Allez, peut-être quelques réactions d'ici quelques secondes encore avec Evan quant à nous. Mais on va tirer les conséquences des résultats, les classements et puis surtout les perspectives, parce que oui, on l'a dit, on ne le redira jamais assez, l'ASM n'est pas encore mathématiquement éliminé et aura un dernier espoir avec un grand nombre de concours de circonstances à mettre en avant la semaine prochaine. Allez, on fait tout de suite le point comptable de cette journée et de cette 25e journée de Top 14.
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3: Et en laissant donc toujours la priorité, bien sûr, à Evan, si une nouvelle réaction venait à intervenir d'ici quelques secondes, ce ne sera pas forcément évident. Hein. Bien sûr, énorme déception pour l'ensemble des joueurs et du staff de l'ASM. C'est déjà pas mal d'avoir eu Christophe Urios et Thomas Seyth qui ne se défilent jamais pour évoquer tout cela. On fait le point donc sur cette 25e journée de Top 14 dont on a dorénavant tous les résultats. Je vous rappelle la victoire hier du Stade français Paris sur Bayonne, 38-21, bonus offensif pour le Stade français. La victoire de Toulouse à domicile contre Lyon, 39-31. Montauban qui s'est incliné une nouvelle fois à domicile avec une énorme marge, 15-71 face à La Rochelle qui prend le bonus offensif dans la lutte pour rentrer dans ce top 6. Perpignan s'est imposé de peu face à Castres, 29-27, bonus défensif pour les Castrés. Montpellier a battu Pau dans la lutte pour le haut du classement et pour une demi-finale directe, 26-18. Cet après-midi, Toulon s'est imposé face à l'Union Bordeaux-Bègles qui prend quand même un bonus défensif avec une défaite 27-22 et donc la très très belle victoire du Racing 92 ce soir, pleine de maîtrise, c'est le mot qui est ressorti de toutes les analyses, 41-13 avec le bonus offensif sur la pelouse du Stade Marcel Michelin, ce qui nous donne donc au classement un premier demi-finaliste, une équipe qui est déjà sûre de terminer à la première place de ce classement général avec en plus 2 points de pénalité, c'est Toulouse, 86 points. Deuxième, Montpellier avec le Stade français sont à 78 points et puis on va aller très vite avant la suite du classement, écoutez Barnabé Massa.
2: Baptiste,
3: excusez-moi. Peut-être pas Bernabé Massa, voilà, on a check
2: non.
3: Un petit peu.
2: Non, effectivement.
3: Sous nos yeux, hein, oui, qui sont frustrés,
2: ouais.
3: Et qui vont s'arrêter. Bien sûr, Evan, tu nous coupes, tu n'hésites pas à nous couper en cas de besoin. Je reprends donc ce classement. Ouais. Deuxième Montpellier, troisième Stade français, égalité de points, 78 pour ces deux équipes. Pau est quatrième avec 73 points. La grosse opération du jour, c'est le Racing 92 qui gagne 3 places au classement et se retrouve dorénavant cinquième avec 70 points. L'entonnoir, il est là. Racing 5e, 70 points. Bordeaux-Bègles 6e, 69 points. La Rochelle 7e, 68 points. Et donc Clermont 8e avec 67 points. C'est là que va se jouer la qualification pour le top 6 et pour les phases finales. Et on va tout de suite bien sûr évoquer le programme de la 26e journée qui sera décisif. Duel direct entre l'Union Bordeaux-Bègles et l'ASM. Ce sera samedi prochain à 21h, bien sûr, à suivre en direct et en intégralité sur cette antenne d'ici Pays d'Auvergne. Allez, un petit mot également en bas, on va vite retrouver Evan.
10: Pas la soirée que tu attendais.
14: Non, j'ai pas grand chose à dire ce soir, c'est un peu cruel. Ça reflète pas l'état d'esprit qu'on a mis toute cette saison. Donc là, franchement, pas grand chose à dire, juste faire. repartir au travail. On a encore un match, donc voilà, tout donner sur le dernier match et on fera les comptes à la fin.
2: T'as un début d'explication sur ce qu'a pu se passer ce soir ou pas du tout?
14: Non, à chaud, j'ai pas d'explication. J'arrive pas à prendre de la hauteur pour l'instant. On va regarder les images et puis voilà.
2: On sent une immense déception, presque un sentiment d'injustice au vu de la saison que vous réalisez, de l'avoir se terminer comme ça.
14: Bien sûr, ça fait mal au cœur, mais surtout devant nos supporters, ils étaient tous présents ce soir, donc c'est une grosse frustration pour nous ce soir.
2: Merci. Voilà pour la déclaration de Kylian Tixeron. Courte, beaucoup de dépit dans le regard, hein, forcément, chez tous ces joueurs. Vous avez entendu Thomas Seyt. Effectivement, Barnabé Massa n'a pas voulu s'arrêter à notre micro. Baptiste Jauneau non plus, le capitaine de l'ASM qui a vécu une soirée particulièrement compliquée avec ce carton jaune qui a aussi été un des tournants de cette rencontre, en tout cas qui a peut-être scellé le sort de ce match perdu face au Racing 92.
3: Allez, nous on continue et on reprend surtout la composition donc de cette 26e et dernière journée, celle où tout peut basculer dans un sens ou dans un autre, celle où l'ASM malheureusement ne sera absolument plus maîtresse de son destin. Je vous rappelle très brièvement, 5e Racing 70, 6e Bordeaux 69, 7e La Rochelle 68, 8e Clermont 67, avec donc les matchs suivants: affrontement direct entre l'Union Bordeaux-Bègles et l'ASM, ce sera du côté du Stade Charbon-Delmas où les doubles champions d'Europe vont jouer leur survie dans ce championnat de top 14. Ça sera donc éminemment compliqué pour l'ASM d'aller chercher un résultat là-bas, mais il le faudra, ça sera la première de toutes les conditions. Et puis il faudra compter sur des échecs de La Rochelle qui accueillera le Stade Français. Il y a quelque chose à jouer pour le Stade Français qui peut aller chercher une demi-finale directe dans cette compétition, donc il y a encore de l'intérêt bien évidemment. Et puis il faudra également compter sur un faux pas du Racing 92 qui lui accueillera Toulouse, assuré de rester premier au classement quoi qu'il arrive. C'est là peut-être que malheureusement un des six n'arrivera pas à se mettre en œuvre. Bayonne accueillera Perpignan, Castres accueillera Toulon, Lyon-Montpellier et puis Pau-Montauban pour les autres matchs qui composeront cette journée. Mathieu, quand on regarde tout cela avec les six qu'il faut mettre dans tous les sens, on va commencer déjà par l'ASM qui doit gagner à l'UBB. Possible, imaginable ou utopie?
8: Ouais, utopie complète, je ne veux pas casser l'ambiance.
3: Avec le coup de gourdin derrière la tête, ouais, c'est
8: non,
3: sûr.
8: Non, mais j'ai regardé le match de l'Union Bordeaux-Bègles cet après-midi contre le RCT. Le RCT, ils l'ont gagné pour l'honneur. Et Bordeaux sort de la jaja de 3 jours. Quand ils vont remettre le pied sur le championnat, Bordeaux, et c'est un vrai objectif, hein, pour l'UBB, président Marty, tout ce groupe qui n'a pas gagné encore le championnat. Deux fois la Coupe d'Europe, ils veulent aller le chercher et ils ont l'effectif pour. Et quand ils ont leur pléiade de stars derrière, notamment, ils sont injouables, l'UBB. Donc s'ils remettent la marche avant, pour moi, il n'y aura aucun souci. Ça sera un candidat au top 14. Et derrière la place, pour moi, elle est pour La Rochelle, qui va jouer le Stade Français. Je pense qu'ils jouent le barrage à domicile. Voilà, je vois pas comment ça peut leur échapper. C'est eux qui vont compléter le top 6, hein, donc
3: le Stade Français, hein, qui joue quand même la deuxième place, mais ouais, Montpellier se déplace à Lyon qui n'a plus rien à jouer.
8: Montpellier ils sont vraiment on fire en ce moment. C'est quoi, 21 matchs sur 24, je gagne un truc comme ça, c'est incroyable. Les casques à pointe là, Montpellier, sont injouables devant. C'est d'ailleurs, pour moi, je les mets entre guillemets presque favoris au Brennus. Donc en tout cas, on verra bien, mais ça va être très tendu pour l'ASM.
3: Allez, Étienne Fourcade qui s'arrête au micro des vannes.
10: Qu'est-ce que vous attendiez ce soir?
13: Non, bah forcément non, parce qu'on voulait prendre des points pour jouer la qualif à Bordeaux, et là complètement on prend 0 points, donc la qualif c'est quasiment terminé, donc c'est décevant, surtout un dernier match on voulait bien terminer à la maison, et là on prend 41 points, donc c'est compliqué.
10: Comment t'expliques la physionomie de la partie où vous tenez une quinzaine de minutes, puis après
13: Il y a 15 minutes où on domine, mais même la première mi-temps on est plutôt... Les 20 premières minutes, on domine, mais voilà, ils marquent 4 essais sur contre. Et après, on court après le score, on prend un carton jaune qui est compliqué. Et après, on essaie de surjouer. On se contre à chaque fois. Donc, pour le coup, ils ont été bons pour faire un match à l'extérieur. Et nous, on n'a pas su à poser notre jeu en place en deuxième mi-temps. Et au final, on se fait prendre des comptes.
10: Et pourtant, cet élan collectif qu'on a bien senti après la victoire à Toulouse, là, on a l'impression que vous avez perdu le fil. Qu'est-ce qui s'est passé, tu penses?
13: À chaud, c'est compliqué de le dire. Je sais pas. C'est vrai que pourtant, on avait fait une bonne semaine. On voulait vraiment être tous à cœur de bien terminer au Michelin, et j'arrive pas à l'expliquer. Après, le Racing, ils ont fait le match parfait à l'extérieur, ils ont marqué en contre-attaque. ils ont été costauds et voilà quoi. Nous, on a fait beaucoup de pénalités, beaucoup d'erreurs de main, donc compliqué.
1: Tu l'as dit, mathématiquement c'est pas terminé quand même. Il y a un petit monde où vous pouvez vous qualifier. Est-ce que vous pouvez vous raccrocher à ça pour préparer le match de Bordeaux?
13: De toute façon il reste un match, donc faut qu'on le joue à fond et on verra bien à la fin. Mais c'est vrai que mathématiquement c'est encore faisable, mais c'est compliqué.
2: Un petit mot sur quand même les au revoir de joueurs importants dans cette équipe. Je pense à Étienne, à Lucas entre autres. Ça fait forcément un pincement au cœur de les voir partir comme ça.
13: Ouais, ça fait un pincement au cœur parce que moi je les connais depuis 6 ans et c'est devenu des amis. Voilà, après c'est le rugby professionnel qui est comme ça. Et justement on n'a pas très bien soigné leur sortie même s'ils ne jouaient pas. Donc voilà, c'est triste.
2: Des joueurs comme Étienne, Lucas qui sont du cru, ils aident aussi quand on arrive dans ce groupe comme toi. Ça a été ton cas à prendre conscience de ce qu'est l'ASM?
13: Ouais, bah forcément, Étienne, c'est un peu l'emblème avec Raka. C'était les deux derniers joueurs qui étaient champions de France en 2017. Donc oui, c'est des joueurs qui montrent le droit chemin et qui ont toujours été exemplaires sur le terrain et en dehors du terrain. Donc c'est très bien de laisser partir. Mais comme je l'ai dit, c'est le rugby pro.
2: Merci. Merci. Voilà pour la déclaration donc d'Étienne Fourcade.
3: Merci Evan, et c'était pas simple hein, de réussir à arrêter des joueurs de l'ASM. Je sais pas si tu les as plaqués, c'est pas tout à fait le même gabarit inévitablement, mais c'est quand même une belle performance d'avoir pu avoir ces premières réactions. Évidemment déçu, frustré, triste, encore une fois, on le disait Mathieu, oui, cette ASM, elle a progressé tout au long de cette saison et elle aurait paradoxalement peut-être plus mérité de se qualifier cette année que l'année dernière, mais bon, c'est comme ça, le top 14 a ses charmes et a parfois également ces moments un peu plus durs. On en passe par là aujourd'hui du côté de l'ASM, il va falloir reconstruire bien évidemment, il y a une saison à terminer quand même, bien sûr, la semaine prochaine, et on va, avant de se quitter, bien sûr également donner la parole à nos amis supporters. Evan, tu as trouvé du monde sur la pelouse du Michelin?
2: Ouais, absolument, je suis avec Grégory, évidemment supporter de l'ASM. On mesure toute la déception dans les discours des joueurs. J'imagine que du côté des supporters c'est même presque plus que ça.
15: On a l'impression de s'être pris un mur à 130 dans la tronche. Une dynamique, on espère, on voit des choses super, on se bat comme des lions. Et là aujourd'hui, mais je crois que je viens à l'ASM, je viens au Michelin depuis que j'ai 5 ans, donc depuis 2002. Je me souviens pas de tout évidemment, mais je crois que c'est peut-être une des pires prestations de l'ASM depuis que je viens au Michelin. Et le truc c'est que je comprends pas parce que je veux pas accabler les joueurs, parce que on célébrait notamment des départs ce soir et ces mecs là je les aime et on les voit assez souvent aux événements ouverts au public et tout pour les aimer en tant que personne, mais là ce soir la prestation qu'on a rendue collectivement, c'est juste pas possible, c'est honteux.
2: D'autant que tous les signaux étaient au vert avant cette rencontre, tous les retours de blessures évidemment, mais aussi la dynamique de cette équipe, il y a presque un côté irrationnel, inexplicable à ce qui s'est passé ce soir.
15: Ah oui, c'est irrationnel. Quand on regarde là à chaud, on comprend pas comment cette équipe qui a été gagnée au Stade Toulousain, qui a fait jeu égal avec Pau, qui a gagné à Montpellier, qui est capable de faire des prestations qu'on a sorties contre Perpignan il n'y a pas longtemps, et sortir ça ce soir où on perd toutes les collisions, où on échappe un nombre de ballons incalculables, où on a l'impression qu'il n'y a pas de leader sur le terrain, où on s'énerve, on fait des fautes idiotes et où on donne le bâton pour se faire battre au final par l'arbitre aussi, parce que quand on est dominé, on n'est pas aidé. Mais c'est triste. J'ai l'impression que cette saison se termine ce soir, même s'il y a un match la semaine prochaine, mais je pense que je vais aller voir les espoirs en finale contre le Stade Toulousain.
2: Il se passe des belles choses dans ces équipes de jeunes. Malgré tout, Thomas Seyt nous disait presque un sentiment de dégoût par rapport à la saison que fait cette équipe, par rapport au groupe qui s'est créé, de voir tout s'effondrer comme ça sur ce match. Toi, c'est quoi ton sentiment?
15: Thomas a raison, c'est comme j'ai dit au début, prendre un mur à 130, c'est-à-dire, et un mur qu'on voyait pas venir, hein. Un mur qui est sorti, qui est arrivé au milieu de la route, et puis on l'a pris, et du coup c'est de la sidération. Ce soir, c'est de la sidération parce qu'il y avait tout pour faire une soirée absolument magnifique. Dire au revoir à des légendes du club comme Étienne Falgou, comme Lucas Dessaigne, des mecs qui sont là depuis longtemps et puis des mecs dont on était fiers de voir porter le maillot. Je vois Rob Simons derrière toi. Rob Simons, plus de 100 sélections avec les Wallabies. Georges Moala qui a fait une carrière incroyable. Et ce soir, au final, on n'a même pas eu de spectacle son et lumière, parce que je pense que le club s'est dit que c'était plus forcément de circonstances. Mais voilà, on a gâché une fin de saison qui aurait pu être belle.
2: Merci beaucoup Grégory d'avoir pris le temps de nous répondre sur ici Pays d'Auvergne. Et bonne soirée malgré tout. Malgré tout parce que on l'entend, c'est difficile. C'est vraiment difficile. Dans la voix de tous ces supporters, alors que les derniers joueurs quittent la pelouse, les partants, Alex Newsom, Rob Simons, Irai Simonet sont en train de rentrer au vestiaire. Reste un homme, Harry Plummer, seul au milieu de la pelouse du Michelin, entouré par sa famille.
3: Et oui, tout est en train de se vider. Il reste également quelques toutes petites grappes de personnes au cœur de ces tribunes. On en a terminé pour cette soirée, on en a terminé également pour notre émission. Il nous reste bien sûr à vous donner rendez-vous la semaine prochaine pour une dernière journée qu'on espère complètement dingue. Allez savoir, on va faire briller les cierges, brûler les cierges, on va faire les prières, on va essayer d'aller trouver des rites vaudou, peu importe, essayer peut-être d'avoir une dinguerie la semaine prochaine. Il n'y a que ça qui permettra à l'ASM de pouvoir atteindre les phases finales. Le rendez-vous, il est donc samedi 6 juin, 21h, multiplex de Top 14, les 7 rencontres en direct et en intégralité. Evan, on aura le plaisir, bien sûr, de te retrouver depuis le stade Chaban-Delmas de Bordeaux où il va falloir que tu nous tentes le coup impossible. Hein.
2: Ouais, là, alors, je suis pas habitué des miracles et celui-là, il me paraît particulièrement ardu à relever. Vous l'avez compris hein, dans les discours des joueurs, ils y pensent même pas en réalité à ce miracle et cette possibilité de miracle.
3: Tu connais donc, la chanson, c'est parce que c'est impossible qu'ils l'ont fait, on dit. Hein.
2: Ouais. Bah, pas sûr que ça se vérifie, mais je serais ravi que tu me donnes tort le week-end prochain. En tout cas, nous, on y sera. Comme les joueurs, on n'abandonne pas, on en a un dernier à jouer, effectivement. Et donc, ici, Pays d'Auvergne sera présent à Chaban-Delmas pour vous faire vivre cette dernière journée de Top 14. Et peut-être, qui sait, vivre un miracle.
3: Oui, et puis on retrouvera bien sûr la SM dès demain matin dans la matinale. Il y a les cafés Jaunard également qui se poursuivent. Plein d'actualités Vichy. Encore naturellement. Ça sera du côté de Vichy cette semaine ou de Thiers.
2: Vichy, lundi prochain. Un événement organisé avec ici Pays d'Auvergne et on sera particulièrement attentif à ce que nous diront les joueurs et le staff après cette cruelle désillusion. À chaud, ils ne trouvaient pas d'explication. On verra ce que la nuit leur aura apporté pour apporter des réponses aux Vichysois qui seront présents pour écouter tout ça. Et si vous ne pouvez pas aller à Vichy, ça se réécoute sur ici Pays d'Auvergne en podcast. Ça s'appelle Café Jaunard.
3: C'est aussi simple, ça permet de le trouver très très facilement et c'est vraiment passionnant. C'est un rendez-vous qu'on vous invite à vraiment découvrir si vous n'avez pas l'habitude d'avoir ce genre d'interview. Ça n'a rien à voir avec les conférences de presse traditionnelles. Il y a vraiment des échanges toujours très passionnants. Merci à toi Evan, merci de nous avoir fait vivre aussi cette soirée d'après-match dans des conditions qui étaient vraiment pas simples pour toi. Et ben, t'es bon, tu peux aller faire de la technique.
2: Je profite, je suis seul sur la pelouse du Michelin,
3: toi,
2: franchement.
3: On te regarde depuis là-haut, on va te jeter des bouteilles comme toujours, ça c'est pour la fin. En parlant technique, on remercie également Marion qui a un petit peu joué les prolongations ce soir. Merci à toi Marion de nous avoir accompagné tout au long de cette soirée. Nos consultants bien sûr Enzo Sanga et Mathieu Croupy. Et puis on vous remercie toutes et tous, vous êtes de plus en plus nombreux à nous suivre. On termine la saison de manière un petit peu triste, mais on sera là pour suivre et continuer de suivre la progression de cette équipe de l'ASM dès la semaine prochaine bien sûr pour en terminer avec saison, cette fin de saison et puis l'année prochaine dans ce stade Marcel Michelin qu'on retrouvera dès le mois de septembre pour la première journée de Top 14. Je vous rappelle bien sûr que cette émission est à réécouter en podcast. On vous souhaite une très bonne fin de soirée et une belle nuit. Ciao tout le monde.

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1: Pierre Donoré, on le fait.
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1: Auteur, compositeur, interprète, l'annécien Pierre Donoré, avec son optimisme militant, se définit comme un troubadour accroche-cœur. Amoureux des mots, de la vie, de l'amour, son nouveau single est une invitation à suivre ses envies et à passer à l'action.
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2: Bonjour, je m'appelle Esteban Raymond. Ma passion est d'organiser les fêtes votives.
3: Je voudrais un jaune et des glaçons dans un verre à ballon.
2: Ah, étrange, quand on vient du Sud, c'est pas étrange. C'est la tradition, c'est la beauté du Sud. Ça me représente du plaisir parce qu'on organise quelque chose qui donne de l'envie aux gens, qui donne le sourire aux gens. Ça permet de se retrouver, c'est ce qui est beau.
4: Vous avez toujours vécu avec ça dans votre village, les villages?
2: Ça fait 22 ans que je vis ici, depuis le 15 octobre 2003 où je suis né, et je vis depuis avec les fêtes votives.
4: Donc Saint-Hilaire-d'Ozillon, les fêtes votives, elles sont incroyables ici?
2: Ah, ici, Monsieur Duport-Jeronet est un très très bon président. Moi je suis président dans le village voisin à Question-du-Gard. Bon, ben, ça fait depuis mon plus jeune âge où je fais la fête. Donc maintenant, faire monter la fête, monter les projets de la fête votive toute l'année, moi, c'est un honneur. On organise toujours des surprises. Chaque année, on change. Chaque année, on peut rajouter une manade. On peut changer les DJ. On peut changer les animations qu'il y a dans la fête. On peut changer même ce qu'on fait au cours de l'année, parce qu'il n'y a pas que les taureaux. Il y a les lotos, il y a les soirées. C'est le loto, je crois que c'est même plus compliqué à organiser que la fête votive.
4: Pourquoi ça vous passionne tant d'organiser tout ça?
2: Ah, donner autant de sourires aux gens. Faire vivre nos traditions, c'est magnifique. Moi, j'aimerais que si plus tard j'ai des enfants, ils puissent vivre la même enfance que j'ai eue avec les fêtes votives. Mmh. C'est magnifique. Avec tous ces problèmes d'assurance, de maladie actuellement, c'est très compliqué, mais on va arriver à se relever.
4: La fête votive démarre. Vous en profitez quand même un peu ou...
2: On en profite, mais on travaille beaucoup. On travaille beaucoup. Mais grâce à tous les membres qu'on a, on peut arriver à tourner un peu. Des fois, il y en a un qui va faire la fête pendant que les autres servent et on essaye de tourner. Puis à des moments, on a les parents qui passent derrière le comptoir et nous, les enfants, on retourne faire la fête.
4: Votre fête votive, elle est parfaite. Elle serait composée de quoi?
2: De bonheur, de joie et de beaux taureaux. Le plaisir de voir les gens heureux, le plaisir que nous, on soit heureux. Même en servant, en s'occupant de la fête, il faut qu'on soit heureux. Il faut qu'on fasse la plus belle fête pour que les gens soient les plus heureux.
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5: Bonjour.
6: Bonjour.
5: Alors, on m'a dit de venir vous voir pour découvrir un peu votre métier. Vous êtes vidéaste, c'est ça?
6: C'est exactement ça. Je suis vidéaste à Poitiers, aux alentours, et France et au-delà.
5: Alors, il y a les caméras classique, j'ai envie de dire celle que tout le monde voit, tout le monde visualise, imagine. Mais aujourd'hui, ce qui marche aussi, c'est les drones.
6: Exactement, parce qu'effectivement, j'ai la chance d'être aussi télépilote de drones professionnel. Et aujourd'hui, on va pouvoir peut-être regarder quelque chose, ça peut être chouette, donc effectivement.
5: C'est compliqué à contrôler, à piloter un drone?
6: Alors, aujourd'hui, avec toutes les aides qu'on a, oui et non. Dans la mesure où quand on fait ça, moi je fais ça très souvent, donc non, ça va. Mais quand on débute, c'est assez intuitif, parce que bah, y a beaucoup d'aides au pilotage. Et effectivement, quand on est dans la bonne réglementation et qu'on vole bien, bah non, en fait, c'est assez facile, c'est des joysticks, hein. Je sais pas si vous jouez aux jeux vidéo, c'est un peu comme un jeu vidéo, donc c'est vraiment sympa quoi.
5: Si je pose la question, c'est parce que du coup je vais vouloir essayer, forcément. On est dans le jardin et on peut pas voler trop, il y a des réglementations, mais...
6: Exactement, mais là on est vraiment autorisé à voler parce que moi je suis dans une zone complètement ouverte, donc on est ce qu'on appelle en catégorie ouverte, et donc il n'y a aucun souci ici pour voler, tout va bien.
5: Trop bien, eh ben allez on y va.
6: On va le faire décoller, donc il est en train de récupérer notre signal GPS pour pouvoir voler correctement. Hop là. C'est très facile. Pour vous montrer, on a en fait deux joysticks. On a un joystick qui va gérer l'altitude, donc au bas. Et là, le même joystick qui va faire le lacet, donc droite et gauche. Et donc là, on va avoir ce qu'on appelle le tangage, donc pour aller vers l'avant, pour aller vers l'arrière et pour aller sur les côtés. Voilà.
5: L'image est parfaitement fixe, c'est incroyable.
6: Effectivement, l'image est très fixe parce que là, on est sur un drone gimbal, donc il est lui stabilisé. En fait, quand on se met ici, je sais pas si vous voyez, mais là, quand on va à droite et à gauche, et ben là, la caméra en elle-même, en fait, elle bouge pas.
5: Mais alors, ça peut voler combien de temps un drone comme celui-là?
6: Ça dépend des versions. On peut aller sur du 40 minutes, 45 minutes par batterie. C'est quand même pas mal parce que nous, effectivement, quand on a des plans, alors la plupart, les plans sont réfléchis en amont, donc on sait exactement ce qu'on veut, mais il faut quand même tester les cadrages. Donc ça nous permet vraiment d'être en l'air correctement, et une fois qu'on lance notre enregistrement, on a déjà tout ce qu'on veut et on a encore de la possibilité.
5: Est-ce que je peux essayer?
6: Mais bien sûr, avec
5: allez,
6: plaisir.
5: Hop, ça c'est pour...
6: Ouais, ça c'est pour l'altitude, donc haut,
5: okay. Et bas. Et est-ce que vous avez le contrôle de la caméra?
6: Alors oui, effectivement, vous avez le contrôle de la caméra avec la petite molette
5: qui
6: est ici. En fait, si vous baissez en haut et en bas, et bien là du coup vous pouvez directement cadrer ce que vous voulez.
5: Donc, là, c'est un joujou à combien ça?
6: Alors celui-là c'est un petit joujou, on va dire, c'est un joujou à 1600-1700 euros. Mais j'ai une autre grosse machine qui aujourd'hui est adaptée pour la réglementation, et là on est plus aux abords de 5000 euros, 6000 euros.
5: Bon, s'il n'y avait pas la réglementation, il pourrait monter à combien?
6: Alors s'il n'y avait pas la réglementation, on imagine qu'on pourrait aller jusqu'à du 500 mètres d'altitude, 600 mètres.
5: Bon, pas assez encore pour atteindre la station spatiale.
6: Alors non, pas assez pour atteindre la station spatiale, et heureusement, parce que vu la vitesse qui passe, ça serait compliqué pour eux. Pas encore, mais peut-être, c'est ça l'innovation dont vous parliez, ça se trouve ce sera ça pour aller dans la station spatiale en drone.
5: Voilà ce que je vais créer, c'est ça l'idée.
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7: Je suis sûr que vous êtes déjà passé devant le château du Barou, sauf que le château du Barou, sans un homme, il serait aujourd'hui inexistant, détruit, entièrement détruit. C'est André Vaison de Pradène qui l'a sauvé. Il arrive en Vaucluse au début du 20e. Très vite, il s'enracine, il devient conseiller municipal, conseiller départemental, puis maire de Murs pendant près de 4 mandats. André Vaison de Pradène, c'est un homme public, engagé, décoré de la Croix de guerre 14-18, chevalier de la Légion d'honneur, mais c'est surtout un sauveur de pierre. 3 châteaux vont marquer son existence. D'abord, celui de Murs, dont il devient propriétaire. Ensuite, il y a le château de Javon sur son plateau forestier. Et puis, il y a donc le Barou. L'histoire la plus spectaculaire, quand il prend possession au début du siècle, le château féodal est dans un état catastrophique. Les guerres, les pillages et l'incendie de 1929 ont tout dévasté. Je vous renvoie d'ailleurs à la chronique consacrée sur l'histoire du château du Barou. Et là, donc, André Vaison de Pradène va se lancer dans une reconstruction titanesque. À l'époque, pas de subvention, pas de mécénat, tout est à ses frais. Et sur 10 ans, il fait travailler 10 maçons pendant 10 ans. On va consolider les murs, refaire les toitures, dégager les salles, restaurer les escaliers. Il va redonner une silhouette, une sorte de colonne vertébrale à ce château qui domine les dentelles. Et c'est ce gros travail, notamment la nouvelle toiture en béton, qui va permettre au château du Barou de survivre lorsqu'il y aura un second incendie en 1944 pendant la Seconde Guerre mondiale. Sans ces travaux-là, le château qu'on visite aujourd'hui n'existerait plus. Et puis il y a aussi cette autre facette moins connue. André Vaison de Pradène était un passionné de préhistoire. Ses travaux aujourd'hui font encore référence. En fait, il a longuement étudié les ateliers préhistoriques autour de Murs grâce aux paysans qui lui rapportent leurs trouvailles contre quelques pièces. Une grande partie aujourd'hui de sa collection a été donnée au musée d'Orsay, et c'est loin d'être fini. Aujourd'hui, une biographie est actuellement en préparation par son petit-fils Jean-Baptiste Vaison, en collaboration avec un archéologue. Mais la vie d'André, elle, se termine tragiquement. Il meurt accidentellement à Paris, intoxiqué au monoxyde de carbone dans son appartement, avec son épouse et sa fille. Seul son fils survit, et c'est ce fils qui va prolonger l'esprit du père en protégeant les propriétés familiales. Et aujourd'hui, donc, c'est son petit-fils, Jean-Baptiste, avec Fanny, qui poursuivent cette histoire au Barou, notamment avec la création du premier whisky du Vaucluse, élaboré à l'intérieur même du château.
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1: J'avais déjà des mondes imaginaires. J'aimais pas le foot, j'aimais pas le vélo, j'étais pas un enfant d'extérieur non plus. Tout le temps à dessiner, donc c'était vraiment mon moyen d'expression et d'évasion.
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3: Dès qu'on le rencontre, Sylvain a sur la tête un chapeau ou une casquette noire, comme son vernis à ongles d'ailleurs. Son nom d'artiste, c'est Sia. Il m'accueille dans son atelier quartier Beaujardin à Tours. Forcément, il dessine, même quand il est en train de parler et de raconter ses souvenirs.
1: C'était un rêve hypothétique. Moi, je voyais à l'époque, dans les années 80-90, il y avait beaucoup d'affiches et de couvertures de romans qui étaient peints à la main, donc ça me donnait envie, mais j'imaginais pas vraiment que ça soit un métier quand on est petit. Après, il y avait Cabu, qui était au Club Dorothée, qui dessinait en direct. Là, on a un peu plus percuté de que ça pouvait être un métier. Bah, à mon compte, ça fait qu'une quinzaine d'années que je fais ça. Il a fallu, une fois, au Saltimbanque de Véretz, c'était la troupe de théâtre à l'époque, j'avais proposé ça comme animation aussi pour gagner un peu de sous. À l'époque où je débutais, sans penser que ça allait devenir une activité. Mais là, je proposais aux clients pendant l'entracte du théâtre. C'est pas de la caricature vraiment déformée. Moi, j'appelle ça portrait BD, même si ça en fait un peu partie. C'est du dessin rapide. Mais voilà, j'essaye d'avoir un côté bienveillant et ressemblant. Je pense que c'est aussi ce qu'apprécient les gens. Surtout pour des entreprises ou des mariages, les gens, ils veulent un cadeau plutôt correct. Il y a plein de gens qui me disent qu'ils l'encadrent après chez eux, à la maison.
3: Et plus réaliste finalement, puisque si on prend des traits physiques, moi, j'ai plutôt des grandes dents. Tu m'as dessiné.
1: On va les faire, mais pas
3: voilà,
1: non plus.
3: Tu vas pas me faire des dents immenses.
1: Humoristique, peut-être sympathique, mais c'est pas non plus exagéré. Même quand j'ai fait un peu de BD étant ado, c'était plus les Marvel que les Gaston Lagaffe.
3: Sympathique, mais pas moqueur. Un dessinateur comme Sylvain est au cœur de moments intimes.
1: À l'été dernier, pour la foire, c'était un ami chanteur qui était déjà papa d'un petit de 3 ans, je crois. Sa compagne m'a contacté sans le prévenir qu'elle allait attendre un deuxième. Et quand ils sont venus me voir, donc on a préparé tout ça et j'ai fait le portrait. Et puis je rajoute une place. Alors j'ai imaginé, vu qu'il n'est pas encore né, mais j'ai imaginé le quatrième, le petit bébé. Alors au début, il tiquait, il ne comprenait pas trop. Tiens, c'est quoi? C'est un futur hypothétique deuxième enfant. Et là, sa femme a pu faire la déclaration grâce au dessin de dire non, tu vas être encore papa. On l'a répété 2-3 fois parce qu'il n'a pas compris tout de suite. Et c'est ça aussi qui me plaît dans le dessin, c'est le côté relationnel avec les gens, intime. Ça l'a touché, quoi. C'est marrant de pouvoir toucher les gens comme ça avec juste un peu de couleur, un peu de dessin. On se dit qu'on sert à quelque chose.
3: Laissez-vous croquer par Sia, S-Y-A, un sacré coup de crayon, tout en émotion.
1: Avec le tampon. À juger.
4: En bleu de ciel.
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5: Quel cocktail américain, c'est quoi?
6: C'est un cocktail grillé avec une sauce américaine, tomate, échalote, une pointe de cognac, du vin blanc. C'est un peu relevé.
7: Un déca.
8: Pâté, jambon, c'est du pain, gruyère, chantal, rosti, jambon de pays.
9: Eh ben tout ça, ça va aller dans la blanquette.
6: Bon appétit.
10: Rien n'est meilleur qu'un bon steak frites. Rien n'est meilleur qu'un bon.
11: Moustache et les gros minets, emportés par un swing follement sympathique, chantaient « Rien n'est meilleur qu'un bon steak frites ». Un plat de bistrot qui fait l'unanimité, à condition d'un bon faux filet ou onglet de chez le boucher et des frites maison. Beaucoup trop de restaurants succombent à la facilité de la frite surgelée, ultra transformée, amidon modifié, fibre de pois, sucre, souvent trop molle, trop grasse et trop salée.
12: On va manger des frites.
13: Oh oui, des frites.
11: Frites. Non, la frite, la vraie, celle de la femme et de l'homme moderne, est confectionnée uniquement de pommes de terre qu'on épluche, Binge, Mona Lisa ou Rosabelle, qu'on plonge en double cuisson dans un bain d'huile de tournesol, colza ou graisse de bœuf pour les puristes. Un peu de sel et basta.
14: Comme ça, la maison, avec mon papa et ma maman, quand ça nous prend, on s'éclate à la frite. Oh oui, des frites.
11: Dernièrement, le journal Libération a eu la bonne idée de faire un tour opérateur de la meilleure frite à Paris.
14: Je viens droguer. Je me drogue à la frite.
11: Côté street food, 2 adresses pour les junkies de la pomme de terre, un néo-kebab chez Mehmet, rue Ramet dans le 18e arrondissement et Patate dans le 6e rue Saint-André-des-Arts. Une échoppe, sa vitrine et une barricade de grosses pommes de terre, cornet de frites à 4 euros.
15: Coupez-les en fines lamelles, plongez-les dans l'huile bouillante, salez-les. Vous aurez des frites. Ni Dieu, ni maître, mais...
7: mais des frites, bordel.
11: Autre pépite, Chantefable, 93 avenue Gambetta, du très gourmand Tom Lefebvre. Il propose des frites croustillantes qui brillent dans les miroirs de cette belle vieille brasserie 1910 avec une entrecôte de compétition et une carafe de Saint-Joseph. On n'est pas loin du paradis. Dans le peloton de tête également, les frites du Cornichon, un néo-café populaire, 2 rue des Goncourt dans le 11e arrondissement. 8 euros le cornet au comptoir avec une pinte de bière jupilaire et tout va bien. Le Paul Chêne des Frères Dufour, rue du Cherche-Midi, contrairement à leur nom, pas de frites au four, mais de l'inattaquable bien doré.
12: Mais maintenant on en a une friteuse sans odeur, Seb.
11: Enfin, dans l'esprit des baraques à frites des Ch'tis de Roubaix ou de Tourcoing, à Vitry-sur-Seine, dans le Val-de-Marne, place Robespierre, près de la mairie, cornet de frites à 3,50 €, préparé avec amour et surtout avec de la graisse de bœuf.
14: Je ne peux pas me passer de frites, c'est plus fort que moi, ça me rend fou.
11: Les tops du journal Libération, les meilleures frites de Paris à consulter sur Internet. Toutes affaires cessantes, stop au quinoa, boulgour et autres usurpatrices de patates douces qui n'a strictement rien à voir avec le tubercule de Monsieur Parmentier. Paris la frite, Paris cornet, Paris l'enfance.

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1: Chaque année, près de 800 000 personnes montent sur un bateau à Strasbourg, soit plus de la population entière de Marseille qui ferait la queue pour voir la petite France. Aujourd'hui, je teste pour vous les coulisses de Batorama. On est bien évidemment à Strasbourg, embarcadère du Palais Rohan. Et il est tôt, il est très tôt. Hein. La ville s'éveille tout doucement et je monte à bord d'une navette Batorama avec Dylan et les capitaines. Autour de nous, l'île est particulièrement silencieuse et on entend juste les clapotis de l'eau contre la coque. Pendant que les premiers touristes dorment encore, eh bien, l'équipage lui prépare déjà la journée. J'ai comme l'impression que je vais prendre part au spectacle que je vois défiler tous les jours devant les fenêtres des studios d'Ici Alsace. Et une fois à bord de la navette, direction le port du Rhin, dans les locaux techniques de Batorama. Avant même qu'un touriste monte à bord, les bateaux passent par une vérification technique complète. Et Dylan m'explique que chaque navette est contrôlée quotidiennement. Hein. Les niveaux, la sécurité, les systèmes électroniques. Normal, on peut transporter jusqu'à 135 passagers par bateau. En fait, Batorama appartient au port autonome de Strasbourg. C'est le deuxième port fluvial français. Et à l'origine, les visites servaient surtout à montrer la puissance industrielle du port aux investisseurs. C'était pas vraiment pour les touristes. Aujourd'hui, la visite dure environ 1h10. Et on traverse la petite France, la Neustadt et le quartier européen. Et selon le capitaine, la difficulté principale, c'est de réussir à anticiper d'une part le courant, mais aussi les écluses et les autres embarcations. Hein, dans un espace, il faut le dire, relativement petit. Et ça prend pas mal d'entraînement pour réussir à passer un aussi long bateau sous les ponts de Strasbourg. Et moi, je me fais trimballer et je dois avouer que depuis l'avant du bateau, la ville est encore plus belle. On voit les rues et les façades des bâtiments complètement autrement. J'ai adoré ça. Aujourd'hui, la flotte compte une dizaine de bateaux. Parce que oui, il y a du monde. Et pour gérer l'afflux des visiteurs, j'ai rencontré Lucie. Lucie, elle est agent de quai. Et elle m'explique que ce sont plusieurs centaines de personnes par heure qui montent et descendent des navettes en haute saison. Et le timing est super précis. Parce qu'un bateau part environ toutes les 30 minutes. Alors moi, pour montrer ma bonne volonté, j'ai tenté d'aider à amarrer le bateau. C'était une mauvaise idée. J'ai tiré la corde, mais dans le mauvais sens. Bref, le bateau ne bougeait absolument pas, mais ça a eu le mérite quand même de lancer un fou rire général. Bon, le capitaine m'a même dit que ça arrivait aussi aux marins. Bon, je me dis qu'à travers ça, je viens d'être officiellement adopté par la marine alsacienne. Youhou ! En tout cas, je réalise que derrière l'image romantique des bateaux qui défilent tranquillement le long de l'île, se cache surtout une organisation quasi aéronautique. Car finalement, Strasbourg, vu d'en haut, c'est sûr, c'est beau, mais vu d'en bas, depuis l'eau, c'est encore plus beau.
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1: Salut Brésil.
2: Qui êtes-vous? Qu'est-ce que vous faites ici et à qui ai-je l'honneur?
1: Je m'appelle Jérémy Thierry.
3: C'est quoi ces prénoms? Qui s'appelle comme ça?
4: C'est Jérémy.
5: Tu as quel âge, mon grand?
1: J'ai 34 ans et je suis chocolatier glacier.
2: Bah, c'est super, c'est ce que tu voulais. Tiens, je t'ai amené un peu de glace, mûre pistache.
1: Et je suis dans les petits bonheurs.
6: On va se régaler.
7: Il va manger.
4: Et elle est où ta maison?
1: Je suis de la forêt Fouesnant, je vis à la forêt Fouesnant, j'ai grandi à la forêt Fouesnant, j'étais à l'école à la forêt Fouesnant.
8: C'est bon, on a compris.
1: Et si j'avais à la caractériser, c'est la mer forcément. C'est une commune du littoral avec un des plus gros ports de...
2: De quoi ?
1: Plus gros ports de plaisance de la région.
2: Ah ouais ?
1: Donc on y passe beaucoup de temps.
9: Et le temps, c'est de l'argent aussi.
1: Il y a beaucoup de boulot aussi à la forêt Fouesnant, donc on n'a pas trop le temps d'en profiter. Mais il y a les Glélans, l'archipel des Glélans. On y passe souvent des vacances, des week-ends, des soirées, histoire de décompresser après des journées compliquées au boulot. On a de la chance d'avoir un petit paradis comme ça à 30 minutes de navigation de la côte.
4: C'est un endroit magnifique.
2: Allez, viens, on va se balader.
1: Mon coin préféré quand je me balade, c'est le lac de Guerre-les-Dents. Il y a plein de petites balades sympas à faire au départ de Guerre, où il y a une station nautique, une base nautique avec de quoi faire du pédalo.
10: En pédalo, mais c'est que c'est pas tellement la saison pour faire du pédalo.
1: Et une petite plage de sable blanc, voilà, il y a des restos, des bars, je trouve ça sympa, ça nous évade un peu. D'autant plus quand il est vidé, ça n'arrive pas souvent, mais on peut découvrir ce paysage lunaire et puis les maisons qui ont été ensevelies par les eaux. Qui sont découvertes.
11: Ça se passe sur la Lune, tout ça?
1: Quand tu marches dessus, ça, le sol est souple, ça, et puis ça fait des grands cratères comme si on était sur la Lune, quoi.
4: Tu veux voir mon coucher de soleil?
12: Non, sans blague, c'est pas la peine.
13: Ce matin, exercice d'expression orale.
1: L'expression bretonne que j'utilise et dont j'ai été martelé, mon grand-père le disait souvent, non dégueu.
14: Mais du rythme, du mouvement, mais t'es y vos poyaux, dans ta gueule.
1: Non dégueu.
15: Pas un gueu, j'en prie, Jean-Pierre aussi est un gueu, ça l'empêche pas d'être un mari sympa.
16: Lui est un gueu,
1: Et en général, quand il disait ça, fallait courir. Allez, salut.
17: Allez, bonne santé, les gueux.
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18: Peut-être que vous connaissez, vous, la place du village. Sur les réseaux sociaux, Jean-Noël et Philippe de Paris parcourent les Savoies avec leurs caméras et ils vous racontent leurs rencontres tous les jours au micro de votre radio ici. Aujourd'hui, Jean-Noël, on s'arrête dans l'ouest du département de la Savoie. C'est ce qu'on appelle l'avant-pays.
19: Nous sommes à Nances, du côté du lac d'Aiguebelette. Et on va rencontrer quelqu'un qui a un métier rare, un métier d'art. C'est celui de sellier, tapissier, décorateur. Et on va en parler avec Jean-Pierre Ancel, dans cette région bien paisible autour du lac d'Aiguebelette. Et Jean-Pierre commence par nous dire « J'ai choisi de m'installer à Nances parce que je voulais du calme ». Et là-bas, il est servi et il nous dit qu'il a longtemps vécu en ville et il nous explique que là-bas, au moins, à Nances, on peut se garer. On connaît Nances au nord du lac d'Aiguebelette, c'est vraiment la campagne, et il est heureux de travailler là-bas. Et il travaille dans un métier dont il dit qu'il est un peu l'héritier du bourrelier, puisqu'il lui-même est sellier garnisseur, des bourreliers qui ont quasiment disparu. Lui, il va utiliser beaucoup de cuir, beaucoup de crin animal, donc très naturel, la ouate, qu'il préfère, le tissu et la mousse. Et tout ça sur des supports extrêmement variés, notamment les vieilles chaises. Il nous dit qu'il aime bien travailler sur les vieux objets, les vieilles chaises. Il faut les recoller, il faut faire les vernis, il faut les reteinter. Mais il travaille aussi sur l'automobile. Il va notamment refaire une vieille De Dion Bouton de 1902 à l'ancienne avec justement du cuir et puis du crin animal. Donc il aime ce travail, il en est passionné et en particulier il va travailler d'une drôle de façon puisqu'effectivement il utilise des petits clous qu'on appelle des semences et ces petits clous, il les met dans la bouche pour une bonne raison, c'est que c'est plus facile pour travailler. Et là c'est original. Et on le voit faire. Il met une poignée de clous dans la bouche, il y a des petits clous qui sont pas très longs quand même et il a un marteau aimanté, s'il vous plaît. Donc, il prend avec la main droite le marteau et il va choper le clou dans la bouche. La main gauche est disponible. Et il nous dit, c'est comme si j'avais trois mains. Ça, c'est formidable. Et il nous explique qu'il a des clous dans la bouche très souvent. Et que il prend, et on va faire, il prend son clou et il tape dessus et paf, le clou. Incroyable. Il enfonce ça avec une dextérité énorme. C'était un bonheur de le rencontrer du côté de Nance.
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5: Nous sommes avec une des dernières et la plus ancienne fabrique de pâtes de fruits en Auvergne. Avec Anthony Vallat, qui est le directeur général. Merci de nous recevoir, Anthony. Nous sommes face à une vieille photo qui montre, je pense, le tout début de cette maison Cruzy, c'est ça ?
7: C'est pas le début historique, hein, puisque la maison Cruzy a été fondée en 1880, mais c'est effectivement une photo du site de fabrication ici, sur la zone du Brézé, telle qu'il était en 1956, au moment où la maison Cruzy a déménagé du centre de Clermont pour venir s'installer sur la zone du Brézé.
5: Construction de l'usine Goffredi, avenue Jean-Mermoz, sur le champ d'Angélique. Et on aperçoit des angéliques sur ce champ.
7: Et l'angélique étant un des produits un petit peu signature des confiseurs et de la confiserie. Et donc c'est un beau clin d'œil de l'histoire que de penser que voilà, notre site de fabrication ici est basé sur un ancien champ d'angélique. Voilà.
5: L'angélique, ces petits bâtonnets de couleur verte, hein, c'est
7: exactement.
5: Ça, je ne dis pas de bêtises.
7: Il y a beaucoup de particuliers qui ont aussi de l'angélique à la maison.
5: Voilà. C'est la tige.
7: On confie la tige, tout à fait.
5: D'accord, oui. Ok. Et aujourd'hui, vous en faites toujours. Vous avez toujours des producteurs d'angélique qui bossent avec vous.
7: Oui, tout à fait. C'est un agriculteur qui vient nous livrer en tracteur chaque année. Tout à fait. C'est au mois d'août, quand la récolte est prête, on se met d'accord avec lui l'année d'avance sur les quantités dont on aura besoin. Et puis il vient nous livrer. On la travaille, on la prépare, et puis après on va la faire confire. Donc c'est un produit auquel on tient beaucoup.
5: Il y a toujours une grosse tradition autour de ça. Enfin, en Auvergne, on offrait des pâtes de fruits, c'était un incontournable.
7: Effectivement, la création de la pâte de fruits a été faite en Auvergne. Hein, à la base, la pâte de fruits s'appelait la pâte d'Auvergne. Et c'était vraiment une spécialité, on va dire, régionale. Ce qui a fait que l'Auvergne était une terre de fruits confits, c'est que, on va dire que la noblesse venait, descendait de Paris dans le 16e, 17e siècle et venait dans les cures, à Roya ou autre. Ils découvraient, ils dégustaient les fruits d'Auvergne. Et la méthode de conservation à l'époque, hein, puisqu'on n'avait pas toute la pasteurisation, etc., c'était de confire les fruits. Ce qui faisait que, du coup, les confiseurs auvergnats ont prospéré sur la base des gens qui venaient en cure et qui ramenaient leurs fruits à Paris en général. C'est comme ça que la confiserie et le métier de confiseur a démarré en Auvergne.
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1: Avant d'accueillir le centre des congrès, l'Ancan, c'était une atmosphère à part. Un lieu avec du bruit, des odeurs aussi, et de l'effervescence. Ici, on criait les enchères, on vidait les caisses de poissons, et toute une ville vivait au rythme de la mer. Entre 1956 et 1994, la criée de l'Ancan est l'épicentre du port de pêche Rochelet. Chaque jour, les bateaux rentrent au bassin des chalutiers, chargés de merlus, de barres, de dorades. Les caisses sont déchargées directement sur les tables de tri et les mareyeurs enchérissent à la voie. On imagine facilement une ambiance intense, rythmée, quasi théâtrale.
2: Il est tout frais, mon poisson. Il frétille. Il est tout frais.
3: Ça sent le poisson d'en face.
1: À son apogée, au milieu des années 1960, jusqu'à 25 000 tonnes de poissons transitent ici chaque année. La Rochelle figure alors parmi les ports de pêche les plus actifs de France. Et si on s'attarde sur le bâtiment en tant que tel de l'Ancan, eh bien, nous sommes face à une construction longue de près de 300 mètres là, après son agrandissement. C'est un véritable outil moderne. Quai de déchargement, atelier de mareyage, liaison ferroviaire, chambre froide. En fait, tout est pensé pour rationaliser et accélérer le commerce du poisson.
4: Bah, qu'est-ce que ça ?
2: Un bon poissonné, c'est tout frais et bien goulu !
4: Ça pue, puis ça bouffe maintenant que tu l'as posé sur le capot !
1: Dès le XIIIe siècle, le marché aux poissons occupe différents sites dans La Rochelle. Il s'installe dans le centre-ville, rue du Port, puis rue Amelot, avant de migrer dans l'ancien couvent des Carmes. C'est la Coursive aujourd'hui. Pour finalement se fixer au bord du bassin des Chalutiers. À la fin du XIXe siècle, l'arrivée des bateaux à vapeur transforme profondément la pêche. Les sociétés d'armement se multiplient à partir du début du XXe siècle, puis vient l'âge d'or des Trente Glorieuses, avant le déclin, lié au choc pétrolier notamment, mais aussi à l'éloignement des zones de pêche et aux crises successives. En 1994, la criée quitte l'Ancan pour rejoindre le chef de baie. Une page se tourne alors. Mais le bâtiment, lui, eh bien, il reste debout. Transformé en centre des congrès, il a réussi à conserver son esprit d'origine, avec ses grandes baies ouvertes sur le bassin, ses quais, et puis ses volumes impressionnants. Et avec la seconde édition de l'événement la criée de l'Ancan, eh bien, le lieu renoue avec son histoire et reprend le temps d'une journée son accent maritime.
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5: Laetitia Ribeiro est biographe familiale. Pourriez-vous l'accueillir chez vous et lui raconter votre vie ? Laetitia Ribeiro, légende ici.
6: Bonjour, je m'appelle Laetitia Ribeiro, j'ai 50 ans. Je suis née au Mans et j'ai grandi à Parigné-l'Évêque. Ma particularité, je suis biographe familiale. J'écris des récits de vie pour les personnes qui souhaitent laisser une trace. Et donc je suis biographe à Encre d'Humanité.
7: Écoutez-moi.
6: Qu'est-ce qu'être biographe familiale ? Eh bien, c'est raconter des histoires de vie, accompagner des personnes en fait qui ont le souhait de laisser une trace, de témoigner de leur histoire, soit pour eux, soit pour leurs enfants. En fait, léguer un petit peu leur récit de façon à ce qu'il se perpétue dans les générations à venir. Comment est-ce que je procède ? Donc, la plupart du temps, je me rends au domicile des personnes. C'est avant tout une rencontre humaine et mon travail, c'est à la fois de les guider dans le récit de leur vie, mais aussi de comprendre et de percevoir les émotions, les silences, pour pouvoir écrire tout cela. Qu'est-ce que l'écriture permet ? Alors, au-delà effectivement du récit, l'écriture, elle permet parfois de s'alléger. J'ai aussi cette particularité d'être biographe accompagnante. L'écriture permet parfois de témoigner, mais aussi de s'alléger. L'écriture, elle permet de revisiter son histoire, faire un peu parfois le bilan.

0: sont. Donc ça, chaque fois, en fait, les gens me disent que c'est un cadeau émouvant, mais un cadeau réciproque surtout. C'est ma vie. C'est ma vie. Est-ce qu'on est bien en Sarthe? Je suis revenue sur mes terres natales, donc c'est que c'était important et qu'on y vit bien. Pour moi, c'est important, que ce soit dans la biographie ou au fond d'être revenue en Sarthe. Pour moi, il y a quelque chose de l'histoire de ses racines, de savoir d'où on vient, de savoir où l'on va. Oui, on y vit bien en Sarthe. Voilà, c'était Laetitia Ribeiro, biographe à Encre d'Humanité. J'ai été très heureuse de vous parler de la biographie, de la découverte de la biographie. Et comme j'ai coutume de dire, il faut écrire son histoire, puisque chaque histoire mérite son encre.
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2: Bonjour Médéric Esquisserus.
3: Bonjour Philippe, bonjour à tous.
2: Notre linguiste marseillais. Vous m'inquiétez, Médéric, vous avez un drôle de regard inquisiteur ce matin. Là.
3: Inquisiteur?
2: Ouais, un petit peu, oui.
3: Mais confesseur peut-être.
2: Ah.
3: Je vais commencer par une question. Mmh. Êtes-vous capable de résister à la tentation? Est-ce que vous êtes capable de résister à, je sais pas moi, un bon aioli provençal?
2: Ah, c'est difficile.
3: L'aioli complet, hein.
2: Ouais.
3: Avec tous les légumes, la morue, et gras d'ail dans la sauce. Moi non, j'avoue. Est-ce

0: Vous êtes capable de résister à une daube qui a mijoté pendant des heures et qui embaume à la maison.
1: Ah,
0: un morceau de gâteau des rois au frit confit bien pégueux.
1: Ouais.
0: Êtes-vous capable de résister? Ça, je sais que non. Un chichi fringi tout chaud et bien sucré. Et voilà. Alors, je parle que des désirs gustatifs, que du plaisir de la chair. Car je pourrais aussi vous poser des questions sur les plaisirs de la chair et vous interroger sur votre capacité à résister à la tentation. Mais ce n'est pas mon rôle. Je ne suis ni confiseur, ni confesseur. En revanche, certains en entendent de belles. La semaine dernière, plusieurs temps forts religieux ont commencé, le ramadan pour les musulmans, mais aussi le carême pour les chrétiens. C'est dans ce cadre que l'on m'a envoyé un lien vers le podcast Carême dans la ville, réalisé par des dominicains, avec l'épisode du 22 février au titre forcément alléchant, Confession marseillaise. Et je n'ai pas résisté à la tentation, j'ai écouté. Et vous aussi, vous allez écouter. C'est le frère Clément Binachon, du couvent de Saint-Lazare à Marseille, qui parle. Et voilà cette drôle de confession marseillaise, avec l'accent, ou pas.
2: Confession marseillaise. Après avoir jeûné 40 jours et 40 nuits, Jésus eut faim. Matthieu, chapitre 1, verset 2. Marseille, il y a quelques années, dans un confessionnal. Bénissez-moi mon père parce que j'ai péché. Je dois vous confesser, mon père, que j'ai peur que d'avoir été infidèle. C'était la semaine passée. Je prenais mon café tranquille à mon poste habituel en terrasse au-dessus de la plage des Catalans. Et là, il y a une petite que le bon Dieu avait drôlement bien proportionné, qui a eu la mauvaise idée que d'aller piquer une tête là, sous mes yeux. Eh bien, je ne vous cache pas que ce spectacle m'a un peu émotionné. Et c'est ça que je voudrais confesser. Vous me pardonnerez cet exemple pagnolesque, mais il me semble éclairer une confusion courante.
0: Ah, la petite des Catalans. Alors voilà, oui, je vous résume l'essentiel de cet épisode. Ce n'est pas un péché que d'éprouver la tentation, le désir, l'envie, tant que vous n'y succombez pas. Bon, on en parle de l'accent. On sent que frère Binachon essaie d'imiter l'accent marseillais, mais sans se lâcher totalement. Ça donne l'accent, avouons-le, très bizarre, une imitation pas trop réussie, mais il faut savoir faire preuve de clémence, et donc on pardonne volontiers à frère Clément Binachon. Vous remarquerez qu'il est resté sobre. Il aurait pu se laisser aller à répéter ce que l'on peut entendre, souvent de très mauvais goût, voire très sexiste. Ça peut aller de « Oh, vé la petite comme elle est charmante, Fada !»« Ah, tiens comme elle est bonasse !» en passant par « Oh, elle est bien tankée, celle-là !» Voire, en mode chanson, « Il y a une petite, la belle de mai, coquin de sort, qu'elle me plaît !» Ou « Il y a une petite au catalan, vous pouvez faire ça aussi. » Et ça peut marcher dans plein de sens. Des filles qui parlent de mecs, des mecs qui parlent de mecs, des filles qui parlent de filles, chacun s'y retrouvera. Merci à Sophie pour l'envoi de ce podcast et le bonjour à toutes les femmes folles à la messe, comme le disait Rabelais. Bon carême à toutes et tous, Ramadan Mabrouk si c'est le cas, et méfie à la tentation, espenché. Oui, pécho, c'est péché.
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4: On sait qu'on est Lorrain parce que...
5: Parce qu'on klaxonne en partant de quelque part.
4: Ah oui.
5: Vous faites ça?
4: Ça m'arrive, mais j'ai toujours des scrupules à le faire parce que j'ai peur d'embêter les voisins. Salut, papapap!
5: Vous êtes pile dans le thème.
4: Ouais.
5: Un auditeur fidèle m'indiquait récemment dans un mail qu'il s'étonnait de ce travers très lorrain de klaxonner lorsqu'on quitte des amis ou de la famille.
4: Ça, c'est dans toute la France, non?
5: Bah, je pense. C'est ce que je lui ai répondu, mais je lui ai dit que je m'attarderais sur le sujet tout de même.
4: Très bien.
5: Vous savez, on tourne au coin de la rue, on appuie sur la corne. Mimi! Fais tut-tut, disent les enfants.
4: Tut-tut.
5: Je ne sais pas si cette manie est expressément lorraine. Vous l'avez dit, moi au départ, je croyais que c'était une tradition belge.
4: Pourquoi ?
5: Qu'il klaxonnait pour être sûr qu'il parte vraiment, sinon il reste sur le palier. Mais, quoique, il y a tellement de grisailles et de brouillard chez nous que peut-être qu'en Lorraine, on joue de la corne juste pour être certain qu'on est bien vivant. Ah oui, dis donc, je suis encore là. Encore klaxonner en arrivant, ça se comprend.
4: Oui,
5: par exemple, dans une ferme où il n'y a pas de sonnette, ni d'interphone, ou dans le cas d'une visite à des amis naturistes. T'as pas envie de voir à poil, ou tu as des pratiques un peu cheloues. Tu sais, tu préviens que t'arrives. Mais en partant, tout joyeux soit ton signal, tout prolongement du bon repas partagé soit-il, tout écho de l'amitié qui te lie à tes hôtes soit-il, tout point d'exclamation à une soirée excellente, à 2h du matin, là où il ravit tes copains, il fait chier tous les autres voisins. Tu risques fort de déclencher une kyrielle de réactions irritées. Une de mes voisines, pleine de bon sens, me disait l'autre fois, le klaxon devrait faire autant de bruit dehors que dedans, ça limiterait son usage. C'est pas bête?
4: C'est vrai.
5: Rappelons ce matin que l'usage de l'avertisseur est encadré par la loi.
4: Oui.
5: Je cite,
4: oh là là.
5: En France, dans une agglomération, il est prohibé lorsqu'il fait jour, sauf en cas de danger immédiat. À la campagne, on peut l'utiliser utilisé pour prévenir d'autres usagers, par exemple sur une route particulièrement étroite. Mais de nuit, le klaxon est interdit partout, sauf en cas d'absolue nécessité. Bon, on pourrait rétorquer que l'absolue nécessité de dire merci et qu'il y ait une bonne ambiance fait loi, mais non. L'utilisation du klaxon hors de ces circonstances est passible d'une amende forfaitaire de 68 euros. Avouez que ça fait cher le tut-tut.
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1: Sur 25 hectares dans une nature préservée, Jérôme, le propriétaire du parc de Castel dans les Pyrénées-Orientales, nous invite à découvrir des animaux du monde entier.
6: Ça y est, vous avez démarré la voiturette, Jérôme.
7: C'est ça, on est parti pour la visite du parc.
6: Le parc de Castel.
7: Qui s'étend sur plus de 25 hectares et avec un parcours de presque 4 km à pied. Et ben là, on part sur le départ, on a la mini-ferme, on a les ours, dont Willy, qui avait tourné pour des films et des publicités à la télévision, qui a été recueilli par le parc. La mini-ferme aussi, c'est que des animaux qu'on récupère de gens qui abandonnent. Et après, l'essentiel de nos animaux, c'est des animaux qu'on récupère soit saisis par la justice, soit dans des cirques aussi, ou des échanges entre parcs zoologiques.
6: Et les voiturettes, elles sont pour qui ?
7: Ben, les voiturettes en priorité pour les gens qui ont des difficultés à marcher, mais aussi on a des familles avec des gens plus jeunes, et au lieu de porter les porte-bébés, c'est vrai que monter en voiturette, c'est plus sympathique.
6: J'ai l'impression qu'on a des animaux à regarder les pancartes qui arrivent vraiment des 5 continents.
7: On a de tout, oui. On a vraiment des animaux de partout. On a des lions blancs aussi. Les lions blancs, il y en a un peu moins de 100 dans le monde. Et du coup, il y en a 2 à Castel.
6: Et comment vous avez réussi à avoir des lions blancs ?
7: Justement, c'est pareil. C'est des lions qui avaient été récupérés dans un parc qui ne pouvaient plus s'en occuper.
6: Là, on est à combien d'altitude ?
7: Ben là, à Castel, vous partez à peu près 900 mètres et on dépasse 1200 mètres d'altitude en haut du parc.
6: Et ça va, les lions, ils arrivent à s'acclimater à cette altitude ?
7: Oui, parce que, bon, déjà... On a la mauvaise idée chaque fois de dire que c'est des lions d'Afrique, mais en fait, ils sont nés souvent en Europe et vers chez nous, donc ils connaissent les climats. Et nous, ils ont des tanières chauffées par le sol, donc ils peuvent rentrer et sortir en permanence comme ils veulent. Et donc là, on va s'approcher bientôt de l'enclos des loups, par exemple, et on arrive aussi à l'enclos des lynx.
6: Alors ça, ce sont des loups de l'Arctique ?
7: C'est ça, c'est des loups blancs, des loups arctiques. Donc on avait récupéré un couple qui était assez âgé, mais on nous avait dit reproduiront pas. Et il y a 2 ans, ils ont fait 6 petits.
6: Ah, ils sont magnifiques.
7: Et maintenant, on utilise un moyen de contraception pour éviter justement la surpopulation.
6: Et là, vous m'emmenez où ?
7: Ben là, on va changer un peu de continent. On va partir voir les lions.
6: Oh, mais que c'est mignon, là. C'est des petits kangourous.
7: Voilà, c'est la même famille que le kangourou. C'est le wallaby. Donc, ça reste un petit kangourou, très, très docile, très gentil, avec un albinos qui est né il y a 2-3 ans sur le parc. Là, juste en face de nous, il y a Elsa qui vient de nous voir et qui s'approche. C'est une lionne d'Afrique. Vous savez, le poil bien, bien jaune. Contrairement au lion blanc qu'on va voir juste un peu plus loin.
6: Elle est décidée à venir nous voir, hein.
7: C'est ça. Là, elle est très curieuse. Elle voit que je suis là. Elle doit se dire qu'est-ce qu'il fait là, ce qui m'emmène encore à manger. Et donc, elle s'approche très près. Et donc, il y a le mâle qui va pas tarder à arriver, je pense. Donc là, c'est Maui, le mâle lion blanc aux yeux bleus, qui est sorti parce que comme sa femelle Elsa vient de s'approcher de nous, et il est un peu inquiet, se demande qu'est-ce qui se passe, qui sont ces gens.
6: On les voit vraiment. Ils sont à quelques centimètres de nous, hein.
7: Ah ben là, vous êtes là. Elle est collée quasiment contre la vitre, donc effectivement, elle est très proche.
6: Quel âge il a ?
7: Lui, il a plus de 12 ans déjà. Donc ça vit à peu près une 15aine d'années. Nous, ce qui nous importe, c'est le bien-être des animaux et récupérer les animaux où ils peuvent et pas forcément choisir un animal pour une espèce ou pas. On essaie de s'adapter au maximum.
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1: Jules Levert, Courant Éclair.

0: seulement 20 ans, Jules Laverte, originaire des déserts près de La Fécla dans les Bauges en Savoie, sort son premier single, Courant éclair. Étudiant en triple diplôme et sportif de haut niveau, Jules a aussi participé à The Voice Kids il y a quelques années.
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0: 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Jules Levert, courant éclair. 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
2: Taureau, je crois que c'est du 21. Ah non, je sais plus.
3: Savez-vous ce que c'est que l'astrologie ?
4: C'est les astronautes qui vont dans l'espace.
2: C'est l'espace et les constellations, le placement des étoiles.
3: Vous êtes de quel signe ?
4: Verseau. Moi, je crois que je suis taureau.
2: Moi, je suis taureau.
4: Ah si, je suis taureau.
3: Comment on a découvert que vous étiez de ce signe-là ? C'est grâce à quoi ?
2: Au mois de l'année, par exemple, le taureau, je crois que c'est du 21 mars jusqu'au 20... Ah non, je sais plus.
4: Moi, j'avais un petit carnet de jeu et il y avait un jeu. Si on réussit le jeu, on savait on était de quel signe.
5: C'est quand même magique, hein ?
6: Waouh, c'est fabuleux ! Et pourquoi on fait ça ?
4: Je suis un peu Verseau. C'est de quel temps à quel temps ? C'est de la fin de janvier au début de février. Et moi, vu que je suis née le 31 janvier, je suis Verseau, du coup. Ça s'appelle des signes astrologiques. Et l'astrologie, du coup, c'est des signes astrologiques.
3: T'es taureau, ça veut dire que tu rentres, t'as besoin d'une étable ?
2: Non, c'est sur les qualités. C'est quand on est, par exemple, taureau, dans le mois où on est taureau, on n'est pas comme d'habitude.
3: Et vous êtes comment, messieurs les taureaux ?
2: J'en sais rien.
7: Il possède certainement des qualités, mais voilà. Lesquelles ?
4: Je sais pas, moi, je pense de l'émotion. Beaucoup, beaucoup d'émotions. Après, je sais pas.
8: Comment je peux te montrer que je peux être fort et sensible, noble et affectueux ?
4: Les taureaux, par exemple, ce sont des personnes qui sont nées pendant les mois de taureaux.
9: C'est logique.
2: Quand on est taureau, on se contrarie plus, on est plus vexé alors que d'habitude, non.
4: Taureau, vu que les taureaux, c'est costaud, je pense que les taureaux, ils sont costauds. Enfin, ceux qui ont les signes astrologiques taureaux, ils sont peut-être très forts.
3: Et les balances, alors ?
4: Quand on était le signe astrologique balance, c'est dire que quand il y a quelqu'un qui nous dit quelque chose, on va le balancer.
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